0: Regardez un peu derrière.
1: Alors, les deux à la fois, on est tous nostalgiques de quelque chose. Mais quand, et j'ai coutume de dire, quand je reçois, quand je vois des élus avec lesquels nous avons pu avoir par le passé des difficultés de relationnel au niveau donc de refuge ou d'autres choses, je leur dis, j'ai un excellent ami préfet qui a coutume de dire, quand je conduis le char de l'État, je ne regarde pas dans le rétroviseur. Donc moi, sans prétention, je ne conduis pas de char, mais je conduis l'autobus de la SPA. Et c'est vrai que j'ai tendance à regarder plutôt devant que derrière.
2: Votre parcours, il démarre à Alès, alors un peu par hasard. C'est la région Occitanie. Je dis par hasard parce que je crois que c'était votre papa qui travaillait là-bas à ce moment-là.
1: Alors,
2: pharmacien.
1: Alors, mon père a ouvert sa première pharmacie à Salindre, un petit village à côté d'Alès. Et donc, c'est totalement par hasard que je suis né dans le Gard.
2: Mais vous y vivez ou vous n'allez pas y rester très longtemps?
1: Alors, j'y reste, je pense, un an et demi.
2: Oui, donc, vous n'avez pas de souvenirs.
1: Aucun.
2: C'est un lieu. Vous y retournez aujourd'hui, c'est un lieu qui a une importance, c'est malgré tout un ancrage, c'est là où vous êtes né.
1: J'aime bien ce département, il y a de magnifiques paysages, j'aime bien quand je me déplace et que je retourne dans le sud-est, où on verra après que j'ai quand même pas mal œuvré, j'aime bien ne pas prendre les grands axes, et j'aime bien descendre par la route des Gorges de la Visse, qui est un endroit absolument magnifique.
2: Bon, Alès et le Fort Vauban, c'est la cathédrale Saint-Jean-Baptiste, c'est la région Occitanie, on ne va pas non plus s'y arrêter pour l'instant, même si ça reste l'ancrage, puisque vous y êtes né. Mais très vite, vous allez conduire à Paris. Votre école primaire, votre collège, votre lycée, j'imagine, tout se fait sur Paris même.
1: Alors, tout se fait à Paris. D'abord, l'école communale de la rue de l'avenue de Bouvines, près de la Nation, parce que l'appartement familial était là. Et ensuite, on déménage, on va à rue Belgrand. Et en fait, moi, je n'ai pas connu le collège, puisque j'étais tout de suite de la 6e à terminale au lycée Voltaire.
2: Alors, certes, Paris, mais vous savez qu'on essaye de s'éloigner de Paris. Il y a un lieu qui vous a particulièrement marqué, qui vous marque encore aujourd'hui, on va le comprendre, puisque vous allez aussi grandir là-bas, c'est dans l'Aveyron. Voilà, c'est une région qui va énormément compter, parce que je crois que vous aviez des grands-parents, tout simplement, qui étaient là-bas à ce moment-là.
1: Alors, du côté de mon père, mon grand-père est d'Ajac, ma grand-mère d'une commune du Tarn-et-Garonne qui jouxte Najac, qui s'appelle Ginals.
2: Ok.
1: Et j'ai passé toutes mes vacances scolaires à Najac.
2: Alors Najac, parlons de Najac. On est non loin de Villefranche-sur-Ouergue. J'ai regardé selon le dernier recensement 770 habitants en 2023. C'est tout petit.
1: C'est petit. C'est une petite commune peu peuplée, mais très grande en superficie. Puisqu'il y a eu, dans les années 60 de mémoire, une jonction entre la commune de Villers et celle de Najac, donc le territoire est très grand.
2: Quelle carte postale, tout de suite? Vous parlez de Najac, vous m'envoyez une carte postale, quelles sont les images que l'on voit?
1: Alors, l'essentiel de Najac, et c'est ce qui ressort régulièrement, c'est le château féodal, qui, je crois, figurait sur un des livres d'histoire géo de la classe de 3e ou de 4e, il y a quelques années. La page de garde, carrément.
2: D'accord. Alors, il y a ce château, il y a la porte de la ville, qui est la porte de la Pique, si je ne me trompe pas. Le pont Saint-Blaise et la maison des gouverneurs.
1: Oui.
2: Du gouverneur ou des gouverneurs, ce sont peut-être plusieurs.
1: C'est du gouverneur.
2: Du gouverneur. Ça, ce sont quelques endroits comme ça, marquant un Ajac. Mais côté saveur, est-ce que c'est le gâteau à la broche qui remonte, là?
1: Pas du tout. Pas
2: ah
1: du
2: ouais
1: tout. Non, pas du tout. Le gâteau emblématique de Najac, c'est ce qu'on appelle la foisse.
2: Et la foisse, oui.
1: Qui est fréquente dans d'autres communes de l'Aveyron. Mais la foisse de Najac est particulière. Elle est levée. Elle a le goût de la fleur d'oranger. Et il y a dedans des fruits confits.
2: Et puis, il y a cet astète najacois, qui est une longe de porc farcie, vous connaissez bien sûr, d'un filet mignon persillé roulé dans une crépine rôtie.
1: Exactement.
2: Waouh.
1: Vous savez, je pense qu'il y a très peu de villages qui ont un plat.
2: Mais oui.
1: Un plat. En général, c'est une région, c'est une micro-région, une plus grande région. Et c'est vrai que Najac, on ne sait pas pourquoi, mais c'est que à Najac que l'on fait l'astète.
2: Ouais. Alain Perfit qui est né à Najac.
1: Oui. Ses parents étaient instituteurs laïcs à Najac.
2: D'accord.
1: Il y est né, il est resté jusqu'à l'âge de 6 ou 7 ans, peut-être un peu plus. Et je me souviens de ma voisine, Paulette Tourette, je pense que ce sera un plaisir à la famille
2: Bien sûr,
1: Tourette,
2: c'est toujours bien de citer les gens.
1: Que je la cite, qui se souvenait avoir promené Alain Perfit sur un âne dans le village pour s'occuper de lui.
2: Ouais. Bon, alors c'est un environnement particulier avec la nature, les forêts. Et alors ça, vous adorez, puisque effectivement, Jacques Auchy, vous y passez toutes vos vacances scolaires. Il paraît que vous êtes un inconditionnel. Et, on va découvrir plus tard que l'univers forestier fera partie de votre vie. Des champignons, d'être capable de faire une omelette avec des champignons de toutes les couleurs.
1: Exactement, exactement. Oui, parce qu'en fait, vous savez, les pharmaciens sont censés connaître très bien les champignons. Et en fait, c'est une légende, parce que dans les études de pharmacie qui durent 5 ans, la mycologie, c'est environ même pas un trimestre. Donc le pharmacien apprend par cœur. Mais certains pharmaciens, comme mon père, se passionnaient pour la mycologie. Il faisait partie du club des mycologues pharmaciens. Et donc, je l'ai accompagné dans les premiers écologique, et puis bien sûr à Najac, et il m'a appris à reconnaître des champignons de toutes les couleurs, par exemple me disant que voilà, les champignons violets sont tous bons, il n'y a pas un seul qui est mauvais, donc, et puis il y a les russules charbonnières, les verdâtres, voilà.
2: Vous y construisez des cabanes, vous grimpez dans les châtaigniers, vous avez de la chance parce que vous construisez des cabanes grâce à votre grande-tante qui tenait une quincaillerie, quoi, et qui vous filait des clous, des marteaux, je ne sais pas, pour fabriquer vos cabanes dans les arbres.
1: Tout à fait, c'était la sœur de mon grand-père, qui avait une quincaillerie donc en face du kiosque donc de Najac, et qui bien sûr parmi tout ce qu'elle vendait il y avait des clous, et c'était pratique d'avoir à disposition des clous charpentes pour construire une cabane avec des planches, c'est en hauteur surtout.
2: Alors Jacques Auchy, président de la SPA, merci d'être encore une fois notre invité. On est dans l'environnement, on va y rester avec Benoît Prospero dans la Revue des Merveilles. On va s'intéresser aujourd'hui à une révélation étonnante, figurez-vous, sur la cigale.
0: Et vous savez, on a toutes et tous appris que...
3: La cigale ayant chanté tout l'été...
0: se trouva fort dépourvue quand la bise fut venue, nous dit la fable de La Fontaine. Mais est-ce que c'est vrai ? Que devient la cigale après l'été ? Ici Garlozère avec Pascal Dardy de l'association La Cicindelle va tout nous expliquer. Alors d'abord, à quoi ressemble la première partie de la vie de la cigale, qui à ce moment-là s'appelle une nymphe ?
4: Donc la cigale, en fait, ce qu'il faut savoir, c'est qu'elle passe 4 ans sous terre et elle se nourrit de la sève des racines des arbres. Elle pompe avec leur trompe et elle vit pendant 4 ans sous terre.
0: Donc ça, c'est la première partie de sa vie, généralement 4 ans sous terre. Donc, et qu'est-ce qui se passe pour cette nymphe, appelons-la comme ça, ensuite ?
4: Et au bout de 4 ans, à partir du début de l'été, elle commence à remonter en surface. Elle grimpe sur les troncs d'arbres et elle mue et elle se transforme en cigale.
0: Et donc, voilà les cigales sur les arbres. À ce propos, est-ce que vous savez à partir de quelle température une cigale chante ? Bon, on vous le dit, dès que la température dépasse les 20 degrés. Et donc, à ce moment-là, il se passe quoi ?
4: Les mâles vont chanter pour attirer les femelles.
0: Ah oui, parce que petite précision, chez les cigales, il n'y a que la cigale mâle qui chante, ou plus exactement, qui cymbalise. C'est comme ça qu'on dit. Pourquoi ? Pour attirer les femelles, donc. Et ainsi, les cigales mâles et femelles vont s'accoupler. Et que vont faire les femelles quelques jours, semaines après l'accouplement ?
4: Les femelles vont faire une incision avec un genre de petite tarière qu'elles ont au bout de l'abdomen. Elles pondent leurs œufs dans des tiges de plantes sèches et après, elles vont mourir.
0: Ah ben oui, pardon, on ne vous avait pas prévenu. Ah ben oui, après 4 ans sous terre plus un été à chanter, les cigales disparaissent. Donc non, les cigales ne se trouvent pas fort dépourvues quand la bise fut venue, tout simplement parce qu'elles ne sont plus de ce monde. Mais elles ont quand même alors pris le temps de s'accoupler et de pondre leurs œufs.
4: Et ces œufs qui vont éclore, et il y a des petites larves qui vont sortir de ces tiges sèches, qui vont tomber sur le sol et qui vont creuser le sol et qui vont mener leur vie larvaire souterraine.
0: Et nous voici de retour sous terre, donc, pendant plusieurs années, et la boucle est bouclée. Et ça, c'est une merveille. Ah, et comme il nous reste une seconde, sachez que la cigale est l'insecte le plus bruyant du monde. Comme ça, vous savez. Merci Pascal Nardi de l'association La Cicindelle et merci ici Garlozère.
2: Merci Benoît Prospero. C'est pas à vous, Jacques Auchy, que je vais apprendre que les cigales font du bruit. Vous, qui, on le découvrira, connaît bien le Mont Ventoux, le Vaucluse, le Sud. Et voilà, c'est un bruit qui vous parle, ça, les cigales, qui tout de suite vous envoie vers quelque chose, vers un ailleurs.
1: Tout à fait. Mon passage assez long dans le Vaucluse m'a effectivement me revient pour ce bruit qui est caractéristique, ouais. Où ce sont, je crois, leurs écailles qu'elles frottent, qu'elles secouent, qui font que ça fait ce son tellement agréable et tellement reposant, en fait.
2: Évidemment, c'est vrai. Jacques Auchy est votre invité ce soir. Jusqu'à 21h, il est président de la SPA. Il retrace les mécanismes, finalement, de son parcours, de sa construction. Il est avec vous jusqu'à 21h. Donc, il n'y a pas que Paris dans la vie.

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2: Et ce soir, je reçois Jacques Gauchin, notre invité. Votre invité, engagé de longue date dans la cause animale. Il est secrétaire de l'association Les Chats Libres de Najac, dans l'Aveyron, dont on parle depuis 20 ans. On va en reparler d'ailleurs. Membre du conseil d'administration de la SPA en 2023. Il en est aujourd'hui le président, docteur en géographie. On voyage donc avec lui ce soir. Je vous ai laissé dans les arbres de Najac, suspendu aux cabanes de votre enfance, grâce à cette tente, cette grande tente quincaillère, un environnement forestier important pour vous. Vous avez aussi une enfance dans le Doubs, à un moment donné. Vous allez du côté de Besançon, vous y passez du temps là-bas?
3: Un petit peu. En fait, mon père est d'origine par ses parents aveyronnais et dernier garonnais, mais ma mère est du Doubs. Donc c'est vrai que ça fait un peu une diagonale. Hein. Ça fait très très loin. Et donc c'est vrai que j'ai eu passé de temps en temps des vacances donc sur le plateau au-dessus du Doubs, entre Besançon et Baume-les-Dames.
2: C'est les grands sapins.
3: Alors ce sont des grands sapins. Ce sont des territoires qui sont magnifiques. Et puis où il peut faire très froid et où il peut aussi tomber beaucoup de neige. Et bon, ce sont de beaux endroits avec aussi des spécialités culinaires qui sont particulièrement agréables.
2: Ça, on en parle. Plus on avance dans le temps et plus on s'approche de 21h pour passer à table, on parlera de votre carte culinaire. Alors, vous avez eu des chats et deux chiens dans votre jeunesse. Voilà, les chats vous fascinent. Et c'est vrai qu'à Najac, dont nous avons parlé, gamin, vous aimiez soigner les chats, vous les ramassiez, vous les apportiez chez des gens pour les faire soigner.
3: Bien sûr, bien sûr. Quand on est enfant, quand on voit ces chatons qui sont souvent livrés eux-mêmes, voilà, pourquoi la mère n'est plus là, elle a disparu. Et c'est vrai que on se dit, il faut faire quelque chose, il faut trouver des gens qui pourraient les prendre en charge et les amener un peu plus loin.
2: Alors, on va reparler de ces chats parce que ça compte évidemment pour vous. Vous poursuivez vos études à l'adolescence à Paris, puisque vous vivez à Paris. On parle beaucoup de Najac. Je rappelle que c'est votre maison familiale en tous les cas, que ce sont vos vacances scolaires. Je ne sais pas si vous avez une idée de ce que vous voulez faire au moment de l'adolescence. En tous les cas, vous pensez à faire la fête. Et vous avez bien raison. C'est aussi là-bas que vous découvrez, dans le Tarn-et-Garonne, à une quarantaine de kilomètres de Najac, les popées des boîtes de nuit, quoi, hein, des discothèques, comme on dit.
3: Alors, tout à fait. Mais avec des amis que j'avais à l'époque, on fréquentait à la fois les bals musettes des villages, mais également les boîtes. Et c'est vrai que souvent, il y en avait une en particulier, quand on en partait, il était 3-4 heures du matin, et on connaissait donc une sorte de guinguette qui était au bord de l'Aveyron, sur la commune de Saint-Antonin-le-Bleuval, et on avait l'habitude d'y aller, et donc la patronne nous faisait une soupe à l'oignon.
2: Et comment elle s'appelait cette boîte? C'est le Galaxy
3: ou c'est encore une autre? C'était le Galaxy à cette fond.
2: Et ça n'existe plus aujourd'hui?
3: Alors, quand on passe devant, on voit encore le bâtiment, mais il ne s'y passe plus rien.
2: Mais vous alliez aussi à la limite du Quercy, du Rouergue à la Poutre?
3: Oui, tout à fait.
2: Ça, c'est une autre discothèque.
3: C'était une discothèque, oui.
2: J'ai identifié tout ça, voilà, avec ces bordeaux de guinguette, vous l'avez évoqué. Les premiers boulots, il y a le castrage de maïs, assez logique, hein, quand on vit dans un milieu rural comme ça, à la ferme. Vous avez fait ça un été, ou peut-être plusieurs, je ne sais pas.
3: Plusieurs. J'avais un ami qui était donc fermier, hein. Il n'était donc pas propriétaire, mais il était fermier. C'était sur la commune de Najac, dans le hameau de Saltes. Et il fallait, à une certaine période, pendant 3-4 jours, ce qu'on appelle castrer les maïs, à savoir, il fallait, donc on avait tous les bras en l'air, il fallait enlever donc les pointes des maïs pour pas qu'ils s'auto-fécondent entre eux, parce que c'est pas une maïs de contrat, il fallait que ça soit effectivement des maïs d'une graine particulière.
2: Quoi. Jacques Gauchy, vous intéressez à la géographie, vous allez entreprendre des études et vous allez aller devenir un docteur en géographie. Quand on est docteur en géographie, ça veut dire qu'on connaît le monde par cœur, la France par cœur, les régions par cœur? Pas du tout.
3: Alors, c'est vrai que je pense que j'ai une bonne connaissance des départements français.
2: J'imagine.
3: Mais pas du tout. On commence toujours par la géographie physique et puis on s'oriente vers la géographie humaine qui moi m'a plus intéressé. Mais dans la géographie physique, on fait aussi de la géologie. Donc voilà, c'est assez varié. Mon intérêt pour la géologie et la minéralogie s'explique aussi parce que Najac est ce qu'on appelle sur la faille de Villefranche de Rouergue, une faille géologique très importante, où d'un côté nous avons des terrains primaires, à côté des terrains secondaires.
2: Mais c'est aussi cet environnement familial Camin qui... quelque part vous a façonné, vous a construit pour arriver peut-être à ce type d'études, je ne sais pas.
3: Sans doute.
2: Il y a forcément une résonance, une correspondance.
3: Sans doute.
2: C'est évident. Vous allez faire votre carrière à l'université Paris 7, puis vous avez une belle opportunité. Vous allez rejoindre le secrétariat d'État au département et territoire d'outre-mer. Ça, c'est encore une belle aventure et une autre carte postale pour vous.
3: Oui, parce que j'avais donc 28 ans. Et quand tu as 28 ans, on vous dit tu es responsable de la sphère anti-Guyane et les affaires économiques, et qu'on vous envoie donc deux fois par an en mission, c'est une belle opportunité pour découvrir l'outre-mer.
2: La Guadeloupe.
3: Guadeloupe, Martinique, Guyane.
2: Alors parlez-moi peut-être quelques cartes postales de ces lieux. Quel est celui qui vous a le plus marqué ?
3: Alors, je veux pas dire que j'ai préféré, parce que ça va vexer, ça va déplaire, marquer. c'est peut-être la Martinique, parce que il y a ce volcan qui est assez impressionnant, qui a fait des ravages, qui a fait des dégâts considérables, qui occupe une grosse partie donc de l'île. Et en tant que géographe, géologue, c'est vrai que moi ça m'a marqué, et je me souviens d'avoir eu du temps libre et de partir à pied, de remonter carrément jusqu'en haut, et en montant des ruisseaux, des sources chaudes, on ramasse une mangue mûre, on la mange avec un plaisir incommensurable.
2: Jacques Gauchy, votre parcours se poursuit dans la fonction publique territoriale, notamment en Île-de-France. Vous avez découvert les Îles-de-France, vous revenez cette fois en Île-de-France, sans faire de jeu de mots, et vous allez travailler pour les services de la ville de Sénart. C'est en Essonne. Pour ceux qui ne connaissent pas l'Essonne, c'est le 91. Sénart est une ville marquante, intéressante, vous avez apprécié passé quelques années, en tous les cas y travailler.
3: Oui, tout à fait. C'est au départ ce qu'on appelait les villes nouvelles. C'est donc l'idée de Gaulle et de l'ouvrier, donc c'est pas récent. C'était déconcentrer donc Paris, et de Gaulle et de l'ouvrier prennent l'hélicoptère, survolent l'Île-de-France et disent voilà, là on va mettre une ville nouvelle. Et c'était associé à ce qu'on appelait une opération d'intérêt national. L'État achète les terres, met à disposition des collectivités qui ensuite bâtissent dessus des villes nouvelles, des lycées, des collèges, etc. Donc,
2: Jacques Gauchy, on voit à quel point vous entreprenez petit à petit, comment vous progressez dans votre carrière. Et nous aussi, on entreprend chaque soir avec la complicité des locales du réseau ici. Et pour acheter un couteau de qualité, vous pouvez, figurez-vous, aller dans la capitale de la coutellerie à Thiers, dans le Puy-de-Dôme. On s'est dit que l'Aveyron, c'était pas loin d'ailleurs de la région Auvergne. Mais on n'est pas obligé d'aller à Thiers. Partout en France, il y a aussi des couteliers qui entreprennent. Un reportage avec Catherine Quicandon.
4: À Angers, dans le Maine-et-Loire, on a le couteau le plus aiguisé du tiroir.
5: Brutus, cesse de jouer avec ce couteau, tu finiras par blesser quelqu'un.
4: Bienvenue à la coutellerie du Maine-Anjou. Depuis 2012, Antoine Faucheux et son équipe perpétuent un savoir-faire artisanal.
6: Un couteau de qualité fabriqué par un artisan. On propose un service, nos couteaux, on les affûte gratuitement à vie.
4: Ah oui, quand même. 5 gammes de couteaux vous sont proposées. Les manches sont en bois naturel récupéré. Pas d'abattage d'arbres pour la production, ça c'est bien. Vous avez le choix entre 70 essences qui proviennent à 98% de la région à moins de 50 km. C'est bien, ça aussi. Et pour la lame, différents aciers également. Acier carbone, acier inoxydable et acier damas. Dans certains cas, Antoine crée des couteaux ultra personnalisés avec un modèle unique.
6: Pour un chef 2 étoiles qui s'appelle Christophe Heck et à Blois, il a dessiné et créé une gamme de couteaux. Son poisson, il est pêché par un pêcheur dans la Loire. Et le manche qu'on utilise sur le couteau, c'est des morceaux d'anciens bateaux.
4: Pour Antoine, un couteau, ce n'est pas juste un couteau, c'est aussi un peu d'histoire et de souvenirs familiaux.
6: Mon grand-père avait toujours son couteau sur lui, dans sa poche, il mangeait toujours avec son couteau, et puis quand il fermait son couteau, ça veut dire que leur repas était terminé, il fallait se lever de table, retourner travailler, enfin voilà, on entend plein d'histoires comme ça. Aujourd'hui, tout le monde a chez soi, quand on ouvre son tiroir, des dizaines de couteaux dans les tiroirs pour manger, pour cuisiner, pour machin, des couteaux qui coupent pas, et en fait, on en rachète.
4: Et oui, parce que comme dirait ma mère, ça peut toujours servir. Cet ancien infirmier ne fait pas que des couteaux, environ 2500 par an. Il propose aussi des stages pour fabriquer soi-même son couteau.
6: Ils vont de 1 heure à 2 jours. Plus c'est court, plus nous on a préparé le couteau, et plus sur 2 jours on n'a absolument rien préparé. C'est vraiment, là c'est la création pure.
4: Et des visites pour découvrir le métier de coutelier.
6: C'est atypique, ça fait rêver. La coutellerie, c'est un métier un peu fantasmagorique. On s'imagine toujours plein de choses. Le feu, l'acier, le tablier en cuir, le charbon sur la tête.
4: Plus d'infos pour acheter un couteau, dont un kit de fabrication de couteau à la maison, sur coutellerie-du-maine-anjou.com et dans les deux boutiques, une à Angers et l'autre à Château-Gontier. Merci à Ici Mayenne pour cette idée qui a du tranchant. Ici, ça entreprend dans le Maine-et-Loire avec la coutellerie du Maine-Anjou. pour des couteaux de fou.
2: Ben, j'adore l'idée que ce soit un reportage tranchant. Merci Catherine Kikandon, Jacques Gauchy. Vous avez envie de réagir sur les couteaux, couteaux de l'Aïeul?
3: Bien sûr. Le couteau de l'Aïeul qui est emblématique du département, qui a une forme très particulière. Il y a eu donc pas mal de bouquins qui ont été écrits là-dessus. Et moi, quand on va aux champignons, c'est bien agréable de pouvoir couper le bas du champignon, le nettoyer un petit peu avec son couteau de côté de l'aïeul. Et ce que je fais, c'est qu'en fait, j'achète souvent des couteaux en pièces détachées et je les fais moi-même. Et j'ai commencé par faire avec une manche en bois et après j'ai continué avec des manches en pierre. En polissant les pierres, j'en ai fait en serpentine, j'en ai fait en schiste, j'en ai fait en calcaire. Wow.
2: Restez avec nous et qu'on a encore plein de choses à se dire. On va parler de votre investissement qui vous emmène à devenir conseiller adjoint au maire de votre commune de l'Aveyron, de Najac. Vous aimez les gens et le territoire. Jacques Gauchy, vous êtes président de SPR aujourd'hui. On ira dans le sud aussi. Vous avez joué une fonction importante au niveau des territoires. Vous êtes notre invité jusqu'à 21h ce soir sur ICI.

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18: Avec mon invité Jacques Gauchy, docteur en géographie, né à Alès un peu par hasard, il va grandir à Paris, passer ses vacances dans l'Aveyron, à Najac. Après une carrière dans la fonction publique, il est aujourd'hui pleinement investi depuis juin dernier dans ses activités de président de la SPA dont nous allons parler avant 21h. Bon, j'oublie pas que votre parcours nous permet aussi de découvrir votre ascension, vos motivations. Vous avez durant plusieurs années, je crois que c'est 8 ans, dirigé l'action économique en région méditerranéenne.
19: Alors tout à fait, c'était au Conseil Général du Vaucluse, un département avec, comme on en évoquait, entre le Mont-Ventoux, le Luberon et les Monts de Vaucluse.
18: Alors je m'arrête deux secondes, vous devenez amoureux du Mont-Ventoux, vous êtes fasciné en tous les cas par ces 1800 mètres de hauteur sur la vallée du Rhône.
19: 1812 mètres.
18: M'avez eu, mais en même temps vous êtes docteur en géographie, vous pouvez pas lutter. J'ai l'impression que vous avez envie de m'en parler de ce Mont Ventoux.
19: Oui, c'est vrai qu'il est assez fascinant. On l'appelle le géant de Provence. Il domine largement donc la plaine du Comtat. Et c'est vrai que, comme on dit toujours en géographie, l'altitude compense la latitude. C'est une région méditerranéenne, chaude et sèche. Eh bien, le Ventoux dit le contraire parce que la face nord, c'est une face avec une vision alpine où le temps peut changer très très vite. Je me souviens être monté au Ventoux pour des raisons professionnelles.
18: Et je crois que c'est 1812 mètres.
19: 812 mètres.
18: J'ai retenu.
19: Voilà. Et avant de redescendre, dans une tempête de neige, ouais. Et c'était au mois d'avril.
18: Ah oui, quand même, effectivement. Ouais. Le Comtat venaissin, je crois, hein, c'est ça,
19: c'est hein, ça.
18: Qui est là-bas. Alors vous découvrez peut-être également les Bouches-du-Rhône, j'imagine, puisqu'on parle de Méditerranée, les Alpes-de-Haute-Provence, enfin plusieurs de départements, plusieurs coins de France.
19: Oui, parce que dans les fonctions que j'occupe à ce moment-là, ça s'appelait un secrétaire général, c'est pas un directeur général, d'un syndicat mixte, c'est une collectivité qui regroupe départements, communes, syndicats de communes, et éventuellement dans les parcs du Luberon également.
18: On avait 130, hein.
19: 135.
18: Ah, vous me piégez sur tous les chiffres. Ah, c'est votre côté professeur. Non, je vais pas avoir une bonne note 100, à la fin.
19: 135. Et le sujet forêt méditerranéenne m'amenait à avoir des contacts, bien sûr, avec les départements méditerranéens voisins, comme le Var, les Bouches-du-Rhône, les Alpes-Maritimes, bien sûr.
18: Oui, et alors vous faisiez, je crois que vous travailliez à ce moment-là dans le but était la défense de frais contre les incendies.
19: Tout à fait.
18: Mais je vous imagine sensible à ce qui s'est passé cet été aussi.
19: Évidemment, quand on voit que les feux partent du bord de la route bêtement par une cigarette et les conséquences que ça peut avoir, ça brûle des dizaines de milliers d'hectares, c'est impressionnant. Donc le but c'était ça, c'était de faire en sorte que y ait une bande de débroussaillement le long de chaque côté des routes, ou alors du pôle léopard, on appelle des taches de végétation et puis des taches nues, ouais. Pour éviter cette propagation du feu.
18: Il y avait une fédération nationale des communes forestières. On retourne dans la forêt.
19: Tout à fait.
18: Vous avez fait des choses avec eux aussi.
19: Oui, j'en ai fait beaucoup de choses avec eux. C'est une fédération nationale dont le siège est à Paris et regroupe tous les maires forestiers de France. C'est une belle fédération et c'était l'occasion de connaître des régions françaises forestières que je connaissais pas forcément, comme l'Alsace par exemple.
18: Oui.
19: Un jour, je suis avec l'ancien maire adjoint de Tann, qui me dit chez toi, il y a du chipier, il y a du chipier. Alors je lui dis mais manière. Ah, du gibier. L'accent, l'accent très prononcé. Des gens adorent amener.
18: Alors, vous découvrez aussi le Pays Basque, là, cette occasion. Je crois les Ardennes, ce sont des régions que vous allez visiter, ou en tous les cas, vous allez croiser par rapport à
19: vos fonctions. Oui, je croise des élus avec qui je sympathisais beaucoup. Et on peut le dire, parce qu'il y a prescription, c'était une fois une réunion qui était au moment du Beaujolais Nouveau, et que l'on ne pouvait boire qu'à partir de minuit, le troisième jeudi de novembre, et donc je retrouve les maires forestiers donc de Pays Basque en face de la cape de Rouault. Rendez-vous était pris, et puis je dis à la patronne, mais où est-ce qu'ils sont? Il me dit, ils sont, tenez, descendez la cave, vous trouverez. Je descends à la cave, il y a un long couloir, des petites lumières, j'entends du bruit vaguement au fond, et je les trouve avec une pipette devant un tonneau de nouveau en train de le boire avant la date fatidique de minuit.
18: Ah oui, effectivement. Consommez-vous ça avec modération, là. Jacques Gauchy, président de la SPA aujourd'hui. Le point de bascule, ou je dirais peut-être plus le point de jonction entre votre parcours institutionnel, que l'on découvre, que l'on évoque ce soir, et votre engagement animalier, c'est la JAC. C'est les chats, qu'on a déjà évoqué durant votre enfance, mais c'est là, plus récemment, une implication dans une association.
19: Alors, depuis 2000, avec mon épouse, nous avons créé une association sous l'appel de chats libres, à savoir qu'il y a malheureusement une prolifération trop importante donc de chats, qui sont souvent des chats domestiques. Les gens, par négligence ou par manque de moyens, ne les stérilisent pas, et on se retrouve avec des petits chats, des chatons qui arrivent de partout. Et donc, nous avons monté l'association en partenariat avec la mairie de Najac, que je remercie parce que tous les maires successifs nous ont beaucoup de soutenu à ce sujet-là.
18: Chat libre de Najac.
19: Tout à fait. Et avec l'équipe vétérinaire. Et nous en sommes actuellement une centaine.

0: CPA. On lit l'amitié, et puis il sait que j'ai créé donc cette association. Et il me dit, écoute, voilà, je monte une liste pour le conseil d'administration, n'est-ce pas? Veux-tu en faire partie? Ben, je lui dis oui. Donc je suis élu donc en 2023
1: conseil d'administration,
0: de la SPA, ah oui. Et puis là voilà, pour un système de tirage au sort un peu cruel pour renouveler les membres, Jacques-Charles Fonbonne n'est pas tiré au sort et il m'a dit bah écoute, tu vas prendre la suite. Voilà.
1: Et vous étiez papabilé comme on dit, vous étiez intéressé par le poste?
0: Oui, bien sûr, ça m'intéressait.
1: Un job bénévole, hein, je rappelle. Hein.
0: Ah ben complètement bénévole, bien sûr. Non, bien sûr. Mais bon, il m'avait identifié comme étant celui qu'il préférait pour la succession. Voilà.
1: C'est donc ça qui motive votre décision. Vous auriez pu en rester là, Najac, avec cette association des Chalibes, mais vous recevez cette responsabilité de suivi du Grand Ouest d'abord, dans un premier temps. Hein. C'est ce que vous avez fait auprès de l'ESPA, ce qui vous a peut-être permis aussi de découvrir d'autres régions, d'ailleurs, encore une fois, jusqu'à cette présidence de l'ESPA en juin 2026. En 4 mois, on a le temps de faire des choses?
0: Alors, on a le temps de se rapprocher donc du terrain, parce que il faut impérativement être proche du terrain. Nous avons quand même 64 refuges sur le territoire, sur l'Hexagone, et puis Outre-mer, et nous avons 12 dispensaires, donc voilà, il faut être présent. Et puis, en fait, moi, je reprends, je marche dans les pas du prédécesseur, donc voilà, je vais pas...
1: On va évidemment rentrer dans le détail, parler de l'importance des bénévoles, des missions aussi de la SPA, parce qu'elles sont multiples, c'est pas juste parfois un peu réducteur, on s'imagine bon voilà, ils s'occupent des animaux, on peut peut-être les adopter, mais non, il y a bien plus que ça. On va en parler avec vous, Jacques Gauchy. Ça marche ici, qu'en pensez-vous? Chaque jour, on cherche pour vous, ici et là, dans nos régions, les initiatives qui peuvent vraiment changer votre quotidien. Puis surtout, vous permettre aussi de faire des économies, surtout en cette rentrée. Alors, des idées simples, concrètes et parfois surprenantes. Aujourd'hui, on vous emmène faire des économies sur vos prochains gratins frites et tartiflettes. Robin Bernot avec Alexandre Alves. Dans le sud-ouest.
2: 50 centimes le kilo de pommes de terre, à condition d'aller vous-même les ramasser.
3: Franchement, moi je tiens mon chapeau à un producteur qui peut faire ça. Merci à lui.
2: Ça se passe en Dordogne. L'association Caisse de Solidarité Drone et Belle a organisé une grande récolte de pommes de terre solidaires à un prix défiant toute concurrence. 50 centimes le kilo de patates. Au total, une tonne de pommes de terre a été récoltée et vendue, mais c'est un peu moins que certaines années car la sécheresse a abîmé les cultures, comme l'explique Sébastien Régnier, agriculteur et président de l'association, à notre reporter Alexandre Alves.
4: Trois périodes à plus de 40 degrés, ça chauffe trop la terre et du coup nos pommes de terre elles sont comme le reste, et bien, elles en subissent de plein fouet cette grande chaleur. On savait qu'on n'en aurait pas assez. Du coup, exceptionnellement cette année, mais après peut-être qu'on refera, on verra pour les autres années, on a essayé de trouver d'autres pommes de terre déjà enfilées, déjà ramassées en fait, de la région de la pomme de terre qui est sur la Bourgogne, Marne, Bourgogne. Côte d'Or, voilà.
2: Ici en Dordogne, cette récolte solidaire, ça marche, mais vous, qu'en pensez-vous? Je suis allé en discuter avec Chantal qui adore l'idée.
5: Je trouve ça super, mais vraiment c'est super, parce que quand vous voyez le prix en ce moment, très élevé.
2: Vous seriez prête à aller, vous, dans le champ, récupérer vous-même les patates?
5: Ah oui, bah on est bien obligé maintenant, hein. Il faut donner de son corps, on va dire, pour avoir quelque chose de pas trop cher.
2: Comment on fait pour faire des économies aujourd'hui?
5: On se prive. Malheureusement, on se prive. Ou alors, moi, ce que je fais personnellement, je vais dans les discounts, hein, pour m'alimenter, parce que j'ai une petite retraite et c'est comme ça que je fais. Je prends des sous-marques, je prends des choses comme ça. Hein, je suis obligé, hein, de toute façon. Sinon, je ne peux pas finir fin de le mois, hein, c'est pas possible.
2: Alors, avec Chantal, je me suis posé cette question. Comment pourrions-nous faire pour développer ce type d'initiative? Et surtout, est-ce que c'est possible?
5: Je ne sais pas comment faire pour justement trouver ça partout. Je ne sais pas comment on pourrait faire, mais ça doit être faisable. Il faut simplement que les gens restent correct dans les prix, quoi.
2: Autre bonne nouvelle, sachez que tous les bénéfices de la vente en Dordogne, ainsi que ceux de la buvette, ont été reversés à la cagnotte pour aider les agriculteurs du coin, membres de l'association.
1: Merci beaucoup, Robin Bernot, pour ce reportage en région. Chaque jour, dans YACPAC Paris, dans la vie, on s'intéresse à vos bonnes initiatives avec grand plaisir. Jacques Gauchy est notre invité. Il est président de l'ESPA depuis juin 2026. Et c'est avec lui que nous allons continuer ce voyage. Depuis 20 heures, on s'est pas mal baladé, même si on a offert un joli coup de projecteur au Najacois et au Najacoise, bien comme ça hein, qu'on prononce.
0: Tout à fait.
1: Les habitants de Najac dans l'Aveyron, on les salue, puisque vous en êtes quand même l'ambassadeur ce soir. Mais vous êtes aussi président de la SPA et on va en parler dans les prochaines minutes sur ICI.

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2: Avec le parcours de notre invité Jacques Gauchy, très inspirant, après une longue carrière, un engagement territorial et dans la fonction publique, eh bien, il est aujourd'hui président de la SPA. Il a traversé la France, il continue de le faire justement en visitant entre autres des refuges. Il est avec vous jusqu'à 21h. Quel constat vous faites alors aujourd'hui, en 2026, sur tout ce que vous avez pu observer tout au long de votre vie dans les régions en termes d'environnement, de nature et particulièrement autour de la protection animale? Vous avez quel avis sur tout ça aujourd'hui?
3: Alors, avec un petit peu de recul, on va dire c'était peut-être pas forcément mieux avant. Mais ce qu'il y a, c'est que nous avons eu cet été un record donc de prise en charge et d'abandon dans nos refuges, plus 1%. On ne sait pas si ça continue comme ça, comment on va pouvoir suivre, parce que comme on l'évoquait, la SPA ne vit que grâce à la générosité donc du public, sans autres aides particulières. Donc c'est vrai que c'est un constat qui nous inquiète un petit peu.
2: Alors je vais rappeler que c'est la plus ancienne association de protection animale en France. Ça a été fondé en décembre 1845 et reconnue d'utilité publique en 1960. Je ne suis pas trompé sur les dates cette fois.
3: C'est
2: plutôt
3: bon.
2: Pas mal. Combien de refuges aujourd'hui? Combien de maisons?
3: Alors,
2: il y a des refuges et des maisons SPA.
3: Alors, 64 refuges et maisons SPA, on les met ensemble. Parce
2: c'est quoi la différence?
3: En fait, il n'y a pas forcément toujours les mêmes choses dans les refuges et les maisons SPA. On globalise. Mais par contre, on l'oublie souvent, on a nos 12 dispensaires. Et là, c'est important parce que dans ces dispensaires, on soigne gratuitement les personnes qui amènent des animaux et qui sont des personnes qui ont des minimums vitaux et qui n'ont pas les moyens d'aller chez le vétérinaire.
2: Première mission, suite à un abandon, à une maltraitance, les animaux sont identifiés, stérilisés, vous avez parlé de l'importance de la stérilisation, notamment au niveau des chats, vaccinés, éduqués, parfois sociabilisés. C'est aussi important.
3: Tout à fait. On a des éducateurs canins, nos personnels sont très impliqués et je les remercie parce qu'ils font un travail considérable au quotidien. Cet été, par exemple, avec la canicule, ils ont trouvé des solutions. Ils sortaient les animaux plus tôt le matin ou plus tard le soir, mettaient des petites bassines pour rafraîchir les chiens, des brumisateurs, des gourmandises glacées. Donc il y a tout ça qui procède du bien-être animal.
2: Vous les proposez ensuite à l'adoption, avec des journées spéciales d'ailleurs que vous mettez en place.
3: Tout à fait. Là, c'est le week-end prochain. Ce sont les journées portes ouvertes où on espère avoir donc du monde pour placer donc nos animaux. Le constat donc de cet été, il est négatif en matière d'augmentation de 20%, mais positif en matière d'adoption. Nous avons eu plus 14% d'adoption pendant la période.
2: Les dispensaires, vous les avez évoqués, il y en a 12 qui aident aussi les propriétaires plus démunis. Vous avez des délégués enquêteurs bénévoles, et ça c'est important qu'on s'en parle, qui détectent aussi les mauvais traitements. Et vous avez même une cellule anti-trafic. C'est pas tout ça. C'est génial d'avoir mis ça en place.
3: C'est ça. Alors moi je les remercie. Hein, c'est des délégués enquêteurs. Ils sont sur le territoire national. Ils nous font remonter et on leur fait remonter localement les cas de maltraitance. Je voudrais préciser que dans maltraitance, il y a peut-être aussi de la négligence de la part des propriétaires parce que des animaux, il n'y a pas que de la vraie maltraitance, mais la négligence. Ils sont mal nourris, pas assez d'eau, par exemple. Et donc c'est vrai que ces délégués nous font remonter l'information. Nous avons un partenariat donc avec les gendarmes et la police nationale. Dans chaque commissariat et dans chaque gendarmerie, il y a un délégué qui est en charge de ce sujet-là. Et donc ensuite, ce sont des réquisitions. Le procureur fait les réquisitions et nos agents viennent chercher donc les animaux dans nos véhicules. Des fois, les saisissent et une centaine d'animaux.
2: Ah ouais. Jacques Gauchy, on insiste sur la générosité des donateurs. C'est plus de 800 salariés, la SPA, plus de 6000 bénévoles, dont vous, 20 000 adhérents. Et on ne peut que lancer encore le message aujourd'hui et à tout moment pour qu'on vous rejoigne.
3: Ah, tout à fait, absolument, on a besoin, nos besoins sont importants, nos bénévoles, il faut des fois les renouveler parce que il y en a qui malheureusement disparaissent, on a besoin de gens qui viennent s'impliquer.
2: Alors vous faites le tour des refuges, vous avez été où dernièrement, vous allez où demain?
3: Alors, écoutez, c'est très récent. La semaine dernière, j'étais à Aix-en-Provence, où nous avons un refuge très particulier, où il y a des meutes de chiens. C'est-à-dire qu'en fait, dans les refuges classiques, vous avez donc des box dans lesquelles il y a un chien, voire deux chiens. Et là, c'est des parcs où les chiens sont en liberté. Ces chiens qui s'entendent bien entre eux. Et donc, c'est assez joli à voir, de voir tous ces chiens qui se promènent. Donc, c'était Aix-en-Provence. Et ensuite, j'ai poursuivi sur le dispensaire de Marseille et celui de Toulon.
2: Ah oui, donc vous restez dans le sud-là beaucoup, là, en ce moment.
3: Ah ben, j'ai profité du voyage de faire, Aix-en-Provence, Toulon-Marseille.
2: Ben, vous avez raison. Vous voulez dire un mot sur Marseille, sur Toulon? Ce sont des villes qui, à titre personnel, vous marquent? Vous y avez des souvenirs? Vous y avez vécu des choses?
3: Oui, tout à fait. Marseille, c'est une ville que j'aime beaucoup. Lorsque j'étais, donc, en poste à Avignon, j'avais souvent des réunions qui m'amenaient à aller, à Marseille, ou à la région, ou au département, ou à la tribune administrative. Et je profitais souvent de ma journée pour prendre mon maillot de bain et ma serviette et faire un petit plongeon sur les corniches.
2: Sur la Côte Bleue.
3: Sur la corniche. Donc c'est vrai que c'est une ville que j'aime bien.
2: Toulon aussi, qui n'est pas très loin, effectivement, avec son port, avec sa rade,
3: ses bateaux. Fait, tout ça. Et ses militaires.
2: Bien sûr.
0: La Seyne-sur-Mer, qui est juste en face. Mm-hmm.
2: Voilà, c'est une région où là, vous appréciez. Puisque...
0: Mais vous avez habité, quand vous parlez du Mont Ventoux, vous y avez passé 10 ans, vous habitiez là-bas? Vous étiez dans le Vaucluse,
3: tout à fait. Oh ben, j'habitais à Avignon, tout simplement.
0: Vous pouvez me parler un peu d'Avignon, parce qu'on parle toujours du festival, mais en dehors du festival, ça ressemble à quoi, Avignon?
3: Mais oui, c'est vrai. C'est souvent l'image qui est donnée, et qui dure que 3 semaines. Sinon, c'est une belle ville. Il y a le Palais des Papes, où j'ai des bons souvenirs. Nous avions, avec les communes forestières, accueilli une année tous les maires forestiers de France au Palais des Papes, dans le cadre d'une belle manifestation, avec un grand repas sous les belles arcades donc de la salle voûtée du bas.
2: Et puis c'est les allées de Loul, c'est le pont Saint-Bénézé, enfin voilà, c'est tout ce que ça, tout ce que ça. L'on aime aussi, la rue des Teinturiers, enfin voilà, cette ville qui est tout aussi belle pour l'avoir connue, notamment à Noël avec ses marchés de Provence et Santon. Vous avez raison de ne pas la résumer à 3 semaines de festival. Parmi ces belles régions, à titre personnel, bon, vous êtes baladé tout au long de votre vie, professionnellement. Aujourd'hui, vous êtes arrêté où? Vous vivez à Paris pour des raisons professionnelles, pour l'SPA?
3: Alors, je me partage, heureusement, entre Paris et ma province, et ma campagne aveyronnaise.
2: Oui.
3: Depuis que je suis président, je suis un peu plus parisien, mais je ne l'oublie pas, et j'y descends dès que je peux, je redescends.
2: Bon, je ne demande pas le lien que vous avez aujourd'hui avec Najac, ça on l'a parfaitement compris. Est-ce qu'il y a d'autres régions qui vous plaisent, où vous avez été particulièrement sensible? Vous avez pu découvrir, vous avez décidé d'y passer des vacances dans votre vie, vous y avez peut-être même posé votre serviette chaque été?
3: Alors, peut-être la Normandie, notamment le Tréport. Mon père était assez fan de fruits de mer, et des fois on allait passer le week-end au Tréport, à côté de Dieppe, et c'est vrai que les poteaux de fruits de mer nous tentaient, et me tentent encore beaucoup.
2: Bon, il y a la Bretagne aussi, alors vous connaissez beaucoup moins, c'est une région que vous aimeriez bien découvrir par exemple, vous connaissez, mais bon, pas...
3: C'est vrai que j'ai pas eu l'occasion d'y aller souvent, mais oui, pourquoi pas, que ce soit le Bretagne Nord, le Bretagne Sud, la Côte du Granit Rose, je l'avais faite, et puis peut-être une île comme l'île aux Moines, des choses comme ça.
2: Ouais. Alors tout à l'heure, vous m'avez dit, hors antenne, à un moment donné, il va bien falloir qu'on se parle de l'estofilade.
3: L'estofilade,
2: tout à fait. On se parle un petit peu de votre carte, vous voyez, votre carte géographique culinaire. Alors, j'ai noté, c'est une sorte, vous allez me dire, c'est une branlade, c'est ça, avec de la morue sèche.
3: Hein. Alors, on peut le résumer comme ça, mais c'est vraiment, un plat emblématique. Il n'est pas que d'un village, il est d'une micro-région qui est la Vallée du Lot. En fait, l'origine vient de ce qu'on appelait ces gabarres, c'était des péniches qui étaient donc tirées par les chevaux, qui remontaient de Bordeaux, et ils remontaient jusque le Lot, jusqu'à Port-d'Agresse, et donc ils descendaient donc du charbon, parce que il y avait la région de Carmaux, le Carmaux de Casseville, et puis il remontait donc des poissons qui étaient donc des morues, qui étaient donc qui étaient séchés, et donc on les faisait tremper et on mélangeait ça avec de la pomme de terre, des œufs, de l'huile, de l'ail, du persil, et ça fait le fameux estofilade.
2: Ça me donne faim tout ça. Jacques Gauchy, vous avez rencontré quand même tout au long de votre vie une grande partie des Français. Qu'est-ce que vous retenez d'eux? Quelle carte postale, quelle photo vous avez de la France aujourd'hui? Celle qu'on a traversée avec vous depuis 20 heures, ou celle liée peut-être au refuge? Comment vous l'imaginez, l'identifier aujourd'hui, cette France?
3: Alors, il faudrait pas opposer les métropoles à la province. On a sont tendance à le faire. Il y a des mentalités, des comportements très différents. En plus, il faut pas oublier que la plupart des gens des métropoles viennent de la province, de leur province. J'espère qu'ils ne l'oublient pas et qu'il y a quelque part chez eux toujours un souvenir nostalgique de là où viennent leurs parents.
0: Est-ce que ce voyage vous a fait plaisir?
3: Absolument.
0: Il touche à sa fin.
3: Tout à fait.
0: On était très heureux, bien en sûr. Tous les cas, de découvrir aussi tout l'aspect humain et de comprendre comment vous en êtes arrivé aujourd'hui à être, je le rappelle, bénévole, président de la SPA. On salue tous les bénévoles de la SPA. Je rappelle que c'est ce week-end, les journées portes ouvertes. N'hésitez pas à vous rapprocher des refuges, des maisons de la SPA, à être bénévole, à donner, si vous pouvez, de votre temps et puis à adopter, pourquoi pas, ce week-end, mais c'est toute l'année, rappelons-le, pour se rapprocher de la SPA. Merci beaucoup, Jacques Gauchy, d'avoir été notre invité. L'émission se retrouve dès à présent sur ici.fr en podcast. On se retrouve avec plaisir dès lundi avec de nouveaux invités, mais ce week-end aussi, demain samedi et dimanche de 20h à 21h avec les meilleurs moments aux côtés de Benoît Prospero. Portez-vous bien d'ici là. Salut.

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2: Salut à toutes, salut à tous et bienvenue sur votre radio. Ici, c'est Décibel et c'est parti pour une petite heure en direct autour de l'actualité musicale. L'anniversaire de Sting, un petit blind test autour des chansons qui parlent de fleurs et puis un coup de cœur. Aujourd'hui, un groupe de rock qu'on aime beaucoup qui s'appelle Métro Verlaine. L'actu musicale de ce vendredi 2 octobre, c'est aussi le jour de la sortie du premier album de Marguerite.
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2: Un an après son premier EP, Grandir, 2 ans après la Starac, quasiment jour pour jour, Marguerite nous enchante avec un premier album qui s'appelle Guérir. Et elle vient fêter la sortie de ce disque ce soir dans Décibel. L'album de Marguerite qui sera à gagner au Blind Test. Donc n'hésitez pas à vous inscrire dès maintenant pour jouer avec nous tout à l'heure. Le thème du Blind Test, donc les chansons fleuries, comme Marguerite évidemment. Le numéro du standard 0810 055 056 0810 055 056. Alexandra est au standard ce soir. Venez jouer, on va s'amuser. Mais pour le moment, on va vous parler de ce qui se passe en Angleterre. Ça va très mal. Ce pays est nul à l'Eurovision. Ils sont bons dans plein de choses, ils sont nuls à l'Eurovision, à tel point que le Parlement anglais a décidé d'ouvrir une enquête. Voilà, la commission parlementaire qui déclare « Nous voulons déterminer si nos piètres résultats sont dus à un mauvais choix de chanson, à une prestation médiocre ou à toute autre chose. » Alors bon, on a l'air de rigoler comme ça, mais il se trouve que les Anglais s'affolent un petit peu parce que la dernière fois qu'ils ont gagné l'Eurovision, c'était il y a 50 ans. Non, 30 ans. Nous, ça va faire 50. On bouge pas un sourcil, ça va, nous on gère. Mais eux, voilà, ça fait 30 ans, ils commencent à paniquer. Alors je me suis dit, regardons dans les archives. Effectivement, la dernière fois que les Anglais ont gagné, c'était en 1997, mais ils avaient envoyé un vrai groupe aussi. C'est peut-être ça, juste la clé du truc, c'est prendre des vrais gens qui chantent des vraies chansons, un vrai groupe, quoi. Le groupe en question, c'était Katrina and the Waves. En 97, ils avaient gagné l'Eurovision pour l'Angleterre avec une chanson qui s'appelle Love Shine a Light. Mais c'est pas celle-là qu'on va écouter ce soir. Parce qu'ils ont un tube bien plus gros que normalement vous connaissez par cœur. On teste. Bah oui, dans la vidéo de Maman ici bébé, ne serait-ce que ça. Walking on Sunshine.

0: Katrina and the Waves, Walking on Sunshine. Ça, c'est leur gros tube de 85, Katrina and the Waves. Donc, le dernier groupe gagnant de l'Eurovision pour l'Angleterre, qui lance donc une commission parlementaire pour comprendre pourquoi ils ont été 6 fois derniers depuis 2003. C'est vrai que c'est la loose, hein, quand même, l'Angleterre à l'Eurovision. Ils ont eu 2 fois 0 point. Bisous, l'Angleterre. Bisous.
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0: Avant d'accueillir Marguerite pour fêter ensemble la sortie de son nouvel album, il est temps, les amis, de vous livrer notre coup de cœur. Il s'agit d'un groupe de rock français qui s'appelle Métro Verlaine. Ils sortent eux aussi aujourd'hui leur album qui s'appelle Rodéorama. Métro Verlaine, c'est un duo. Il y a Axel à la guitare et Raphaël au chant. Et la chanson Rodéo, comme son nom l'indique, va vous emmener en voyage, loin, au pays des cow-boys, où parfois les Indiens gagnent, et ça, ça fait plaisir. Métro Verlaine, ils ont joué partout en France, vous les avez peut-être croisés. Les Anglais aussi les aiment bien. Purée, ils vont peut-être finir à l'Eurovision pour l'Angleterre, allez savoir. Non, on se les garde pour nous. Métro Verlaine, la tournée est en cours, en première partie de Temples.

groupe Métro Verlaine, la chanson Rodéo et l'album Rodéorama. La tournée donc en première partie Temples, c'est dimanche prochain le 11 octobre à Strasbourg et puis Reims, Lille, Paris, ça sera le Trianon le 17 octobre. Rendez-vous aussi à Lyon le 19 octobre et puis à nouveau à Paris, mais cette fois-ci pas en première partie, c'est leur concert à eux au festival Les Femmes s'en mêlent, samedi 14 novembre pour retrouver Métro Verlaine. Restez dans le coin les amis, il est 19h15 et Marguerite arrive.

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1: 2 ans après la Starac, quasiment jour pour jour, 1 an après le premier EP, Grandir, Marguerite sort aujourd'hui son premier album, Guérir. Bonsoir Marguerite.
2: Bonsoir Émilie, ça
1: félicitations. Bah oui, ça va, parce que qu'est-ce qu'il est beau cet album.
2: Merci.
1: Oh là là, Grandir et 1 an après, Guérir. Alors c'est drôle, ça m'a fait penser aux 2 premiers albums de Miossec. Ça s'appelait Boire et Baiser. C'est pas le même genre de diptyque.
2: 2 salles, 2 ambiances.
1: Ouais, mais c'est intéressant parce qu'on se dit, ça veut dire que quand même les deux, ils sont un petit peu liés.
2: Oui, c'est comme un diptyque un petit peu, je crois. C'est le constat que j'ai fait assez rapidement. Je pense que le verbe d'action, il permet vraiment plein de choses. Et c'est cette liberté-là que j'aime bien avec les verbes d'action en titre du disque.
1: Alors, la chanson qui a porté le premier EP, donc on la chante depuis 1 an, elle est devenue un hymne.
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1: tête. Un hymne que vous avez pu, Marguerite, tester en festival cet été. Petite archive du Festival des Solidarités à Namur en Belgique.
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1: Je n'ai pas entendu ça depuis Balance ton quoi d'Angèle. Donc en 2018, ça commence à dater. Ça fait quoi ça?
2: Ça donne vraiment des frissons. C'est épidermique pour moi. Ouais. Vraiment, ces moments-là, ils sont fous. Ça me réveille. C'est vivifiant.
1: Ouais.
2: Et c'est bouleversant en fait, d'autant que quand on a l'image aussi, moi je vois dans mes concerts, c'est beaucoup de jeunes femmes, beaucoup aussi de jeunes hommes et de jeunes enfants qui crient ces paroles là avec leurs parents. C'est intergénérationnel au final, beaucoup plus qu'on ne le croit, ce morceau, et ça me donne beaucoup d'espoir.
1: Oui,
2: de voir tant de générations chanter ces paroles-là, célébrer la pensée féministe, la pensée queer, c'est vraiment très très touchant pour moi.
1: C'est beau et à la fois, je m'imagine, et en écoutant votre album, j'ai un peu l'impression que j'ai raison, mais vous allez me dire, qu'il y a chez vous un sens de la responsabilité de ce que vous racontez. Alors, c'est pas pour dire que les autres artistes sont des gros inconscients, c'est pas ça que je dis. Je dis que chez vous, par exemple, une chanson comme Cartable, vous pensez à une frange de votre public qui a peut-être besoin d'entendre ce genre d'expérience.
2: Pas tout de suite, en fait.
1: Non.
2: Très souvent, ça part vraiment de l'intimité et de choses qui sont comme des truc que j'ai en moi où je sens que il y a plein de choses à dire, que c'est comme un petit socle duquel je peux partir pour déployer vraiment quelque chose et raconter un bout de moi avec de la profondeur. Mais c'est vrai que je fais toujours attention à chaque mot parce que j'ai besoin que tout ce que je dis soit très juste et dans le mille de exactement. J'ai pile poil toujours en tête la sensation exacte, la place du frisson de chaque phrase que j'ai besoin d'avoir. Et très souvent, enfin là, je me rends compte que ce travail-là, il permet vraiment de tirer l'intime vers l'universel et de... Parce que si moi, je frissonne quand je dis que je suis pile poil dans l'alignement des mots que je chante, forcément, ça tape dans le mille des gens qui se reconnaissent aussi.
1: Ouais.
2: Et en fait, c'est ça un peu qui se passe. Et par exemple, Cartable, j'avais pas réalisé la portée que ce titre pouvait avoir. Je reçois beaucoup de messages encore avant d'entrer dans le studio. Je recevais un message de quelqu'un qui me disait qu'il intervenait dans des écoles pour faire de la prévention contre le harcèlement, etc. Et qu'il y avait des élèves qui fredonnaient le titre pendant ces interventions.
1: Voilà.
2: Et c'est assez bouleversant. Moi, je pensais pas que ça irait jusque là.
1: Cartable, qui est évidemment en bonne place dans Guérir, l'album de Marguerite.

0: Alors, est-ce qu'on se défait de ce qui pèse sur le dos? Est-ce qu'on guérit un jour de son enfance, de son adolescence?
1: Je pense que c'est jamais fini. J'ai l'impression qu'on porte, tous nos chagrins d'enfant un peu toute notre vie. Mais par contre, il y a, je crois, plein de micro ou maxi moments de lumière qui permettent de les apaiser un peu ou de leur donner une autre perspective.
0: Vous êtes connecté à votre enfant intérieur, à votre ado intérieur?
1: Oui, je l'étais pas tant que ça avant, mais c'est vrai que faire mon premier EP grandir, ça m'a vraiment permis de plonger là-dedans. J'ai rouvert beaucoup de carnets et je pensais jamais les relire un jour. Enfin, voilà, donc et puis je me suis rendu compte qu'il y avait beaucoup de matière là-dedans. Et puis de m'y reconnecter, je me suis rendu compte que ça permettait vraiment, enfin, poser son regard d'adulte sur ça, c'est dans une démarche, en tout cas, de bienveillance envers soi-même et de création aussi. Enfin, c'est ça, la guérison. Enfin, en tout cas, je trouve que donner une forme matérielle, artistique, un truc qu'on considère comme, une forme qu'on considère comme belle, à des certaines douleurs, certaines questions, ben, ça les soigne un petit peu, ou en tout cas, ça permet de vivre avec un petit peu mieux, de se sentir moins seule.
0: Et vous, les amis, visiblement, vous avez très envie de guérir avec Marguerite, puisque la chanson qu'on va écouter maintenant, un peu, beaucoup, est première de tous les top nouveautés là en ce moment, c'est un carton.

0: Aujourd'hui, il y a l'album de Marguerite, Guérir, ça y est, il est sorti. Alors guérir, oui, mais jusqu'à un certain point, parce que quand tout va trop bien, quand on est guéri de tout, Marguerite, on écrit sur quoi ?
1: Bonne question. Je suis dans la mouise, je n'ai plus de... J'ai tout mis dans l'album.
0: C'est vrai, plus trop vrai. Mais non, il y en a toujours.
1: Bien sûr, et puis surtout, on n'est vraiment jamais complètement guéri. Je crois que c'est vraiment un chemin qui dure toute la vie. Et j'ai l'impression que justement, moi là, le fait d'avoir sorti l'album, ça a ouvert plein de portes. Ouais. Je suis en mode, bon alors ça c'est déposé, maintenant on va prendre ces dossiers-là. Hop. Là, c'est vraiment une manière de faire. Donc c'est un diptyque pour l'instant, peut-être qu'il faudra faire un triptyque pour...
0: C'est ça. Alors, je suis contente que vous employiez le mot chemin, parce que je trouve que le disque en lui-même, les 11 chansons, c'est un chemin et c'est plutôt bien vu, si vous avez le temps, les amis à la maison, de l'écouter dans l'ordre. Parce qu'il y a des chansons qui se parlent entre elles. Il y a par exemple, alors Moleskine, alors là on est sur un gros dossier.

0: Là, c'est le doute. La chanson vraiment du doute. C'est dingue que vous arriviez à partager ça et à le rendre un peu dansant. En fait, là, vous êtes dans le mal à ce moment-là.
1: Dans le mal de ouf. En fait, cette chanson, elle arrive vraiment au moment où je suis en résidence pour créer l'album et que je suis dans une espèce de c'est le soir et je suis en mode, mais j'ai rien, je suis vide, j'ai rien, je suis stressée.
0: Vous avez douté de vous?
1: J'ai douté de moi, j'ai douté de tout, j'étais dans un... Et moi, ça m'arrive très souvent, cette espèce de vertige profond, je me sens au-dessus d'un gouffre et je suis en mode, tout se dérobe sous mes pieds. Je flotte dans un univers de néant, vraiment, le truc hyper deep. Et c'était dur et j'étais avec Vinci et François-Henri, avec qui on a fait l'album. Et Vinci, il me dit, mais meuf, genre... vas-y, on fait la chanson sur ça, du coup, c'est ok, genre on y va, on fonce. Et il avait raison, mais du coup, je me suis dit, du coup, il faut la faire un peu badass, genre comme si c'était stylé même d'être un peu dans cette espèce d'angoisse. Ouais. Et en fait, je trouve ça cool parce que du coup, maintenant, quand j'angoisse, je me dis, c'est pas grave, c'est un peu badass en fait, peut-être.
0: Ouais. Et puis juste après, dans le disque, il y a la chanson qui répond, parce qu'en vrai, Marguerite, c'est la bosse.

0: un mantra. Est-ce qu'il y a des moments où vous y croyez vraiment? Peut-être quand vous montez sur scène ou des moments comme ça?
1: Mais totalement, totalement. Il y a des moments où je m'y crois. C'est même peut-être fake it till you make it un peu cette chanson. C'est-à-dire que j'aime bien me dire que les chansons, c'est des petits talismans aussi. Ouais. Et que bah, c'est un talisman qu'on peut invoquer dès que besoin. Voilà. Et la bosse, bah, je pense que moi, j'en ai souvent besoin. Je pense que quand on est une femme, on a plus besoin probablement que quand on est un homme. Et il y a plein de situations où j'ai envie que de dire voilà, là, c'est mon corps, c'est mes choix, je fonce, c'est moi qui décide en fait. Et je trouve ça cool. Et c'est ça qui est important aussi, je crois, pour moi de raconter, c'est qu'on peut être complètement Moleskine et complètement la bosse à des moments hyper différents de sa vie. Que tout ça, c'est hyper fluide, hyper mouvant. Et c'est un album que j'ai voulu vraiment en mouvement aussi, parce que il y a un jour où on croit qu'on a tout gagné sur son histoire et puis le lendemain, on a l'impression que c'est pas du tout le cas. Et c'est d'accepter ça aussi, de célébrer ses forces, d'accepter ses failles. Et c'est vraiment cette dualité que je trouve hyper intéressante.
2: Et c'est ça, guérir aussi. Marguerite est l'invitée ce soir de Décibel. Son premier album est dispo et la tournée commence au mois de novembre. Je vous dis tout dans quelques secondes, à tout de suite.

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4: Quasiment jour pour jour, un an après la sortie de son premier EP, Grandir, Marguerite sort aujourd'hui son premier album, Guérir. Félicitations, Marguerite. Yes. Et nous, on chante.
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4: Cette année, elle a été, j'imagine, évidemment beaucoup consacrée à la création de cet album-là. Vous en retirez quoi de cette expérience? Alors déjà, vous en tirez un album, donc voilà, quoi qu'il arrive, vous avez bien fait. Mais est-ce que, pour plagier le nom de votre premier EP aussi, ça vous a fait grandir de faire un premier album?
6: Mais totalement, et j'ai même l'impression, moi, que je l'entends dans ma voix, par exemple, dans l'album.
4: Ah ouais.
6: J'ai l'impression qu'elle a mûri, que ma manière de poser ma voix, d'aller chercher des endroits de ma voix, d'en assumer certains aussi, dans cet album, ça va vraiment plus loin que dans l'EP. Je pense que
4: il y a aussi une tournée qui vous a poussé à ça.
6: Complètement,
4: hein.
6: Ah ouais. C'est certain. Et je pense que d'être dans le moment où aussi, ben,

0: Je suis en train de défendre, grandir, mais en même temps, je crée, guérir, et tout ça se répond. Tout ça, s'entremêle, et oui, je me sens vraiment plus grande et avec beaucoup plus d'expérience qu'avant.
1: Formidable. La tournée, je le disais, qui commence au mois de novembre. Et alors, il y a quand même un phénomène pour les dates parisiennes. Hein, le 4 décembre, Paris, l'Olympia, c'est complet. On rajoute le 5 décembre, Paris, l'Olympia, hein, c'est complet.
0: Oups. Oupsie.
1: Donc, 28 mai 2027, Paris, Zénith.
0: Ouais.
1: Premier Zénith l'année prochaine. C'est trop bien.
0: Ouais, c'est trop bien. J'essaye de pas y penser parce que je suis déjà tellement stressée pour les Olympiades. Je me dis, si en plus je commence à me mettre le. Donc, pour le moment, le Zénith, c'est comme s'il n'existait pas.
1: Bon. Il existe et grouillez-vous parce que si ça se remplit aussi vite que les Olympiades, il n'y en aura pas pour tout le monde. Donc voilà, je le dis, mais Marguerite n'entend pas. Mais grouillez-vous aussi pour le Zénith, donc le 28 mai 2027 à Paris. Et sinon, donc au mois de novembre, Saint-Lô, Lorient, Saint-Malo, Angers, Nantes, Reims, Lille, Grenoble, Lyon et Clermont-Ferrand. Ça, c'est au mois de décembre. Et puis après, c'est reparti au mois de janvier. Porto Vecchio, Bastia, Strasbourg, Bordeaux, Toulouse, Nancy, Dijon. Toujours un petit tour aussi en Belgique, en Suisse. Enfin voilà.
0: Et au Luxembourg cette fois.
1: Oui, Luxembourg, dites donc, le 14 janvier.
0: Dingue.
1: Ouais, fou. Février, ce sera Brest, Rennes et La Roche-sur-Yon. Mois de mars à Olivet, Marseille, Nîmes, Le Mans, La Rochelle. Et donc, attention Marguerite, bouchez vos oreilles. 28 mai 2027, Paris, le Zénith. Mais on n'en parle pas. Passons plutôt au questionnaire des choix cornéliens. Marguerite, attention, si vous deviez changer de fleur pour une journée, préférez vous appeler Rose, comme dans Titanic, ou Iris, comme la réalisatrice de l'émission ?
0: Iris.
1: Ah, elle a gagné.
2: Elle est contente.
1: Pour le même nombre de spectateurs, Marguerite, vous préférez faire 40 Olympias ou un Stade de France ?
0: 40 Olympias, à 1000%. En plus, moi, je viens du théâtre, donc faire 40 dates, quoi, c'est un rêve.
1: Travailler en famille ou compartimenter ?
0: Ben, travailler en famille et compartimenter. Moi, je travaille en famille, je travaille avec mon frère, mais on compartimente, on fait attention.
1: Vous parlez pas boulot tout le temps.
0: Voilà, c'est ça. On
1: à Noël. Voilà, faut faire gaffe.
0: La première année, c'était compliqué de faire autrement, mais là, on essaie de mettre en place des rituels qui séparent bien les deux.
1: Le date parfait. Plutôt classique, resto ciné, ou alors un truc d'aventure, saut en parachute, rando escalade.
0: Rando escalade, pardon, c'est grave pas mon truc. Moi, j'adore être dans un lit avec de la nourriture.
1: Ah, c'est bien ça.
0: Et regarder quelque chose, par exemple. Ça, je trouve ça super.
1: Pas voilà. Mal. Est-ce que, comme Ariel, la petite sirène, vous donneriez votre voix à Ursula par amour?
0: Ma voix, c'est dur à donner quand
1: même.
0: Non, je garde ma voix, Après, coup, je peux plus dire je t'aime si j'ai plus ma voix.
1: Non, c'est le problème de la petite sirène.
0: Bah ouais, c'est ça.
1: La pauvre.
0: Je la garde.
1: Vous préférez que la personne qui partage votre vie vous appelle ma femme, ma meuf ou ma compagne ?
0: Ma femme, ma meuf, compagne, c'est un peu...
1: C'est hyper angoissant.
0: Ouais, un peu.
1: Oui, j'avoue.
0: Concubine, tout ça.
1: Pas concubine. Ouais. Ça, c'est compliqué. Enfin, attention, attention, dans le club du mono-sourcil, vous invitez qui tout de suite ? Noël Gallagher, Eric Cantona, Emmanuel Chin ou Frida Kahlo ?
0: Ma Frida Kahlo, direct.
1: Elle est dans l'album, on l'écoute.
0: Oui !
1: Frida ! C'est sûr, Guérir, le premier album de Marguerite.

0: Frida sur le nouvel album de Marguerite, le premier album qui s'appelle Guérir. Alors on pourrait parler effectivement d'épilation sourcils, mais moi j'aimerais qu'on parle surtout des guitares sur cette chanson. Non mais pardon, mais en fait vous êtes une rockeuse.
1: Je suis une rockstar.
0: Mais c'est trop bien, ça vous va très très bien.
1: Merci.
0: Comment vous avez choisi là ces guitares? Racontez-moi, parce que alors évidemment vous n'avez pas l'âge, mais je vous le dis, ça me rappelle beaucoup plein de trucs très cool que j'écoutais dans les années 90.
1: Ça me fait plaisir.
0: Voilà.
1: Et ben je pense que déjà sur cet album les guitares elles j'ai voulu qu'elles soient plus présentes parce que pour moi elles ramènent une chaleur, ouais. Elles ramènent un truc et qui est je pense primordial avec la thématique que j'ai choisie. Il fallait pas un album trop froid non plus. Donc ça pour moi c'était important, et puis de ramener des influences anglo-saxonnes qui avaient beaucoup moins dans l'EP et que moi bah voilà, j'adore, j'ai grandi avec les Arctic Monkeys et les Strokes et tout, et donc voilà, donc j'en avais vraiment besoin. Et puis cette chanson on l'a composée avec Pra, qui est aussi guitariste sur ma tournée, directrice musicale, et elle bah voilà, elle est guitariste, donc forcément on a composé les accords à la guitare. Et puis en fait très vite on s'est dit il faut en faire un truc complètement un peu californien surf.
0: Ouais, ça vous va super bien. Vraiment là on est sur quelque chose. Maintenant, pour revenir sur la thématique, donc de l'apparence physique de ces fameux sourcils, je les aime, je les aime pas, les gens donnent leur avis, trouvent que, etc. Il y a un rapport au corps qui est quand même hyper intéressant dans l'album, plus qu'une remarque qu'on peut vous faire sur vos sourcils ou pas. C'est la chanson « Mon ventre ».

0: ventre, c'est une lettre que vous écrivez à votre ventre. Mmh. On dit que c'est le deuxième cerveau, le ventre. Vous confirmez ?
1: Je confirme. Je crois que c'est vraiment une partie du corps qui est le réceptacle de tellement de choses et qui nous envoie aussi beaucoup de messages.
0: Surtout quand on est une femme.
1: Ouais. Surtout quand on est une femme. Et c'est une partie du corps. Quand on est une femme, on subit aussi le fait que la société a tendance à se l'approprier et à décider ce qu'on devrait en faire à notre place. Et cette partie du corps qui m'envoie tellement de messages depuis toujours et qui est le réceptacle aussi de pas mal de souffrances, notamment je pense genre aux douleurs de règles, des trucs comme ça. Enfin voilà, c'est quelque chose qui est tellement présent et qui est présent en fait toute l'année pour nous, toute la vie, on a ce parcours et ce dialogue permanent avec notre corps et notre ventre en tant que femme. Et j'avais envie de lui envoyer un message en retour. Et je crois que c'est ça la guérison aussi, c'est se réapproprier aussi ces parties-là de notre corps. Et moi, j'avais envie de reprendre en main le discours que je pouvais tenir à propos de mon corps et puis de lui parler, de choisir ce que je pouvais lui dire et aussi de renouer un lien de soin avec lui. Enfin, cette chanson, elle me procure aussi vraiment cette sensation-là.
0: Oui, il y a une grande douceur.
1: Ouais, totalement. Et un espèce de lui parler comme on dirait un enfant, t'inquiète pas, tout va aller. Je t'aime, même si parfois c'est dur, etc. Et voilà, ça m'a fait beaucoup de bien d'écrire cette chanson.
0: Alors, et d'autant plus que vous êtes une chanteuse, et on vous dit parfois, il faut chanter avec son ventre. C'est vrai, ça aussi.
1: Ouais, donc, bien sûr.
0: C'est votre partenaire de carrière, quoi.
1: C'est une caisse de résonance, ouais, évidemment. Oui. C'est un outil très, très important et c'est vraiment un endroit qu'on doit vraiment travailler.

0: en tant que chanteuse, en tant qu'artiste et voilà, donc c'est le morceau le plus difficile à chanter. Donc vraiment j'ai fait et c'est quand je parlais tout à l'heure d'emmener ma voix dans des endroits différents et tout, une voix de tête qui est en studio, je suis comme ça. Mais non, mais c'était vraiment un trop beau challenge et au final j'ai adoré enregistrer cette chanson et j'ai hâte de la chanter en live.
1: Un très beau moment de l'album Guérir. Vous allez l'aimer. Si vous voulez me faire plaisir, écoutez-le dans l'ordre parce qu'il y a un chemin quand même dans cet album de Marguerite. Félicitations. Il me reste 30 secondes, mais quand même, je vais essayer de gratter l'info. On vous voit au cinéma bientôt ou pas? Parce qu'il y a parfois des rumeurs et des trucs qu'on ne sait pas. On sait que vous êtes comédienne.
0: Pas,
1: vous
0: sûr.
1: Savez le faire, mais est-ce que vous allez le faire?
0: Alors, je compte bien le faire et j'espère que ça va arriver le plus vite possible. En tout cas, j'ai tourné un petit peu dans un film. Vraiment, c'est une scène et demie, mais vraiment, c'était trop fun. Ouais. Je ne sais pas quand il sort le film encore. Voilà. Et en plus, ça se trouve, je vais être coupée au montage, on ne sait pas. Moi, je suis contente de ce que j'ai fait, donc on verra. Mais non, mais voilà. En tout cas, j'ai pas plus d'infos que ça, mais c'est évidemment un projet en cours.
1: Et je vous annonce, réalisateur et réalisatrice qui écoutez l'émission, que de toute façon, le carnet de balles de Marguerite est bien rempli, au moins jusqu'au... N'écoutez pas Marguerite. Jusqu'au 28 mai 2027, Marguerite. Paris, le Zénith, son premier Zénith. Merci beaucoup d'être venu nous voir.
0: Merci beaucoup.
1: À très bientôt. Guérir est disponible.

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1: Et c'est l'heure de jouer au Blind Test, puisque une marguerite vient de quitter le studio. Nous jouons avec des chansons qui parlent de fleurs. Et c'est Guérir, l'album de Marguerite, qui est à gagner. Ce soir, je vous présente pour jouer avec nous, Katharina, bonsoir.
2: Bonsoir.
1: Bienvenue sur ICI, comment
2: Merci
1: ça va
2: beaucoup.
1: Katharina?
2: Ça va très bien, ça va.
1: Bon, enchantée que nous jouions ensemble ce soir. Il y a aussi Romain avec nous. Salut Romain.
3: Bonsoir Émilie.
1: Comment ça va Romain?
3: Très bien, flippé parce que j'ai toujours voulu jouer à ce blind test et que j'y suis enfin.
1: Oui.
3: Donc, je suis totalement flippé, mais ça va.
1: Mais ça va très bien se passer Romain. En plus le cadeau, ça c'est l'avantage ici. Nous on est du tout cuit, c'est gagné d'avance, tout le monde gagne. Donc Romain et Katharina, vous pourrez dire que vous avez gagné au Blind Test de Décibel, l'album de Marguerite. On vous en envoie à chacun un exemplaire, immédiatement. Donc, quoi qu'il arrive, Romain, tout va bien se passer.
3: Super.
1: Bon, maintenant, c'est vrai qu'une fois qu'on a gagné, c'est bien quand même de jouer un petit peu. Les chansons donc parlent de fleurs, et nous, on cherche les interprètes de ces chansons. Il y a un peu toutes les époques, un peu tous les styles, et Romain ou Katharina, dès que vous avez la réponse, il faut donner votre prénom, pour prendre la main, c'est l'équivalent du buzzer, mais voilà, on n'a pas de buzzer à distance. Et ensuite, vous proposez une réponse et on vérifie ensemble si c'est la bonne, d'accord?
2: Ok.
1: Très bien, aucun suspense donc, puisque tout le monde a gagné. Juste le plaisir de jouer ensemble avec des chansons fleuries. Et c'est parti, première chanson, dites-moi, qui chante ça? Pour le moment, elle ne chante pas. Eh bien, dans 5 secondes, vous entendrez sa voix. Et son cœur, brisé de chez brisé. Crac.
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3: Romain.
1: Romain.
3: Vita.
1: Vita!

0: fleur de toi. On est obligé de. On a les points serrés. Mais oui, fleur.
1: Bien joué.
0: Romain vient de piger le concept. J'adore. Bonsoir, Romain. Comment ça va? Bienvenue. Bienvenue.
1: Non, c'est juste que je ne comprenais pas justement d'où venait la fleur dans l'histoire, voyez-vous.
0: Elle est là, à fleur de toi. Mais c'est vrai que c'est pas. Oui, c'est pas une chanson où on s'offre des bouquets de fleurs. Là, on est d'accord. Oui, oui, c'est vrai. C'est vrai. Mais ça s'appelle à fleur de toi. Katharina et Romain, êtes-vous prêts pour la deuxième chanson fleurie?
2: Prête.
0: On y va.
2: Oh, ça me dit quelque chose.
0: Oui, Katharina. Ah. Elle était grande, blonde. Oui.
1: Ah, bah, Romain, Dalida.
0: Eh bah, oui.

0: Belle beauté, 1968, Dalida qui chantait Le temps des fleurs. Romain l'a trouvé en premier, mais Katharina l'a trouvé aussi. Et donc, puisque c'est moi l'arbitre, mais oui, je suis arbitre, tout à fait, juge arbitre. Je vais me donner un diplôme dans 2 secondes. Je mets aussi un point à Katharina. Voilà.
1: Ah, merci, c'est gentil. J'avais pas entendu Romain, c'est pour ça, désolé.
0: Mais oui, un point pour Katharina, 2 pour Romain. Et une dernière chanson de fleurs, attention, in English.
2: Romain, Miley Cyrus.
0: Oh là là!

0: bravo.
1: Oui, là, j'avoue. Ma génération Miley Cyrus, Anna Montana, quoi.
0: Ah, bah oui, évidemment. Bon, bah, Romain, c'était parfait. Les trois à la suite. Si on était dans Question pour un champion, j'offrirais à Romain une encyclopédie sur les chamois. Heureusement. Bah oui, les trois à la suite.
1: Je préfère l'album de Marguerite.
0: Et ben voilà, ça sera l'album de Marguerite. Romain et Katharina ont bien choisi leur endroit pour jouer. Merci à tous les deux, je vous embrasse.
2: Merci beaucoup, merci. Avec plaisir. Bonne soirée.
0: À la prochaine. Bye bye. Merci beaucoup. Et puis, forcément, quand on parle de fleurs et de chansons, on a notre petit Laurent Voulzy qui débarque avec Le pouvoir des fleurs, une chanson qui donne de l'élan et qui nous fait croire à des lendemains meilleurs. C'est ce que je vous souhaite, les amis. Voici Voulzy.

0: 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Qu'est-ce qu'elle est belle cette chanson. Laurent Voulzy est en tournée, une trentaine de dates à venir. Il sera dimanche soir à Vittel. Rendez-vous ensuite la semaine prochaine au Zénith de Caen. Et puis Strasbourg, Châlons-en-Champagne, Troyes, Lille, Rennes. Rendez-vous aussi à Montpellier au mois de novembre. Ou encore à Marseille, à Béziers, à Périgueux, Agen, Bayonne au mois de décembre. Arcachon aussi et Toulouse. Bref, si vous le pouvez, ne ratez pas les concerts de Laurent Voulzy. C'est du bonheur.
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0: Et on termine comme d'hab avec l'anniversaire du jour. C'est l'anniversaire de Sting. Aujourd'hui, il a 75 ans. Sting a donc le même âge que Jean-Jacques Goldman, Phil Collins, Gilbert Montagnier, Gérard Jugnot et Jean-Luc Mélenchon. Chacun sa route, chacun son chemin, chacun sa routine beauté.

0: The Police, le groupe de Sting en 1978. Sting, 75 ans aujourd'hui. Allez, décibels, c'est terminé pour ce soir. Je remercie l'équipe de l'émission. Il y avait Kinan Lageli, Alexandra Sackberg, Iris Guitoni, Thierry Boffa, Thomas de Molle, Mélodie Schaib. Et pour la dernière fois en studio avec nous ce soir, Emma Quenardel qui part rejoindre les Vénards de Ici Champagne à Reims. Merci pour tout, Emma. Et merci à vous, les amis, d'avoir écouté l'émission.
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2: Bonjour à tous, il est midi 5 sur ICI, bienvenue dans votre nouveau rendez-vous quotidien, ça s'appelle On vous doit bien ça, parce qu'on est là pour vous rendre service, on sait à quel point la rentrée, l'année sera difficile, alors on essaye modestement de vous aider, c'est votre émission, et d'ailleurs appelez-nous hein, tout au long de l'émission au 0810 055 056, aujourd'hui on va aborder entre autres un gros sujet sur l'or, bijoux en or, comment vendre sans se faire arnaquer, entre autres, on va aussi parler avec Nordinata. Bonjour Nordine.
3: Bonjour Enora.
2: On va parler des sports méconnus qui sont bons pour vous, dis donc. On va aussi parler avec notre cher Audrazo. Comment ça va Audrazo?
4: Ça va et vous?
2: Comment éviter les arnaques? Je vais très bien, c'est un vendredi. Je ne vous cache pas que la veille de week-end, maman est en joie. Et on va aussi parler avec notre cher Valère des pompes à chaleur, c'est ça? Parce qu'apparemment, il y a du leasing, on peut en bénéficier. Vous allez nous raconter ça tout à l'heure.
5: Absolument. Bonjour à toutes et tous.
2: Bonjour cher Valère. Et puis, vous pouvez aussi nous laisser des messages vocaux hein, sur ce WhatsApp qui est gratuit, je le répète, 0810 055 056, comme l'a fait d'ailleurs aujourd'hui Jordan de Picardie.
6: Bonjour Nordine, j'ai pu voir que vous étiez assez musclé et j'aimerais avoir ce genre de carrure. Qu'est-ce que vous me conseillez de faire comme sport?
2: Oh là, vous avez bien fait de venir, Nordine.
3: Oh Jordan,
2: vous savez, c'est vrai qu'il a fière allure, notre Nordine à table.
3: Oui, mais on est tous le balèze de quelqu'un, donc je vais répondre à à Jordan tout à l'heure.
5: Ça recommence. Ça commence
2: alors,
5: fort,
2: hein. Si vous découvrez l'émission, excusez-moi, chers auditrices, chers auditeurs, c'est un numéro duettiste que nous avons entre Nordine et Valère. Vous allez voir, c'est très réjouissant. Nordine, on va répondre à cela dans une trentaine de minutes. Votre secret pour avoir ce corps de dieu grec, vraiment quasiment. Mais pour l'heure, je vous l'ai dit, on va parler or. En tout cas, bienvenue, c'est votre nouveau rendez-vous. Ça s'appelle On vous doit bien ça sur ICI. Il est midi 7, on est en direct ensemble jusqu'à 13h. Nous allons parler or. Est-ce que c'est un bon plan d'acheter de l'or en ce moment? On a mille questions et on a un expert avec nous hein, qui va nous aiguiller dans ce vaste sujet. Il s'appelle Alexis Monceau, c'est le DG de Godot et Fils. On va l'accueillir tout de suite. Hein. Bonjour Alexis.
7: Oui, bonjour Madame Malagré, comment allez-vous?
2: Madame Malagré, excusez-moi, j'aime tellement, pardon. On me respecte si peu, vous savez. Non, merci beaucoup. On est ravis de vous accueillir, on va parler de tout ça avec vous dans un instant, mais notre cher Audrazo va nous faire un petit topo.
4: Oui, petit topo. Pourquoi on parle de revendre de l'or pour vendre ses bijoux, etc.? Parce que les temps sont difficiles, parce qu'on a parfois des bijoux, des bagues, des bracelets, des colliers, Nora qui dorment au fond d'un tiroir et que ça fait partie des solutions peut-être pour trouver un peu de liquidité rapidement. Absolument. Quand on en a besoin. Deuxième raison, le cours de l'or, alors, il a un petit peu baissé, mais ça reste intéressant parce qu'il crève les plafonds ces dernières années. Alexis Monceau pourra nous le confirmer, je pense. Il a atteint même un sommet là en début d'année. Donc qu'est-ce que ça veut dire très concrètement? Le gramme d'or actuellement, vous pouvez en tirer entre 30 euros et 110, 120 euros. Évidemment, ça dépend de beaucoup de critères. Ça dépend notamment du nombre de carats. Donc l'or pur, 24 carats, c'est 119 euros le gramme. C'est la dernière donnée que
2: d'accord,
4: j'ai trouvée.
2: Okay.
4: Donc ça veut dire que bah, vous pouvez, sur un très bon bijou, là pour le coup on parle d'or pur, c'est plutôt rare, on en a forcément. Mais là vous pouvez en tirer plusieurs centaines d'euros, peut-être parfois plusieurs milliers, toujours, j'insiste, en fonction du poids et de la pureté de l'or. Sinon vous avez aussi l'or 18 carats, donc là c'est 75% d'or pur, donc vous allez un peu moins en tirer, mais vous êtes autour de 70-80 euros le gramme. Donc évidemment vous multipliez ça par plusieurs grammes et ça fait quand même des sacrées sommes.
2: Je vais aller faire les fonds de tiroir, moi je vais aller chez ma grand-mère, je vais tout faire. Alors Alexis Monceau.
4: Oui. Oui, Alexis Monceau, bonjour à vous. Une fois qu'on a dit ça, je suppose que vous avez beaucoup plus de clients ces derniers temps.
7: Ben, c'est vrai qu'aujourd'hui, on voit énormément de clients qui sont finalement... aujourd'hui, ce qui est hyper intéressant dans le marché de l'or, c'est qu'il y a différents types de profils et il y en a de plus en plus qui commencent à se dire « j'ai de l'or dans mes tiroirs » parce que de l'or de ces derniers mois, comme vous l'avez dit, l'or a explosé. C'est incroyable. Et du coup, les gens, ils se posent des questions. Ils disent « combien vaut mes bijoux ?» Et en plus, en début d'année, il faut comprendre que l'or, malgré le fait qu'il ait quand même baissé, comme vous l'avez dit, énormément de personnes se disent « voilà, ça peut être une super aide ». Et aujourd'hui, il y a beaucoup de grands-parents, de parents qui souhaitent aider aussi leurs enfants, leurs petits-enfants, en leur transmettant de l'or. Et à ce moment-là, on peut voir que ça permet énormément de choses. Ça permet de financer des études, ça permet également de financer les premières voitures, des apports immobiliers, parce que c'est de plus en plus tendu ces dernières années.
2: Bien sûr. Alors,
7: aujourd'hui, l'or, dites-moi.
2: Non. Avant que Valère nous dise à quoi il faut faire attention, d'ailleurs, quand on veut vendre son or, moi, je voulais vous poser une question un peu basique, mais si on n'a pas d'or à la maison et qu'apparemment c'est une valeur un peu chouette en ce moment, on en achète où de l'or?
7: On peut en acheter dans des comptoirs spécialisés comme Godoy Fils. Du coup, nous,
2: il se fait un peu de pub au passage, il a bien raison.
7: Bien sûr, on est un peu partout en France.
2: Oui.
7: Et c'est vrai qu'il faut se tourner vers des acteurs qui sont quand même de confiance, parce que l'or, c'est un secteur qui est relativement simple. Il faut se tourner vers les bons partenaires, parce qu'il faut expliquer comment ça fonctionne, que ce soit à l'achat comme à la revente. Mais c'est pour ça qu'on conseille énormément.
2: Mais admettons, moi j'ai pas beaucoup de sous, j'achète quoi? J'achète quoi qui veut prendre de la valeur? Combien j'achète d'or? Si par exemple, admettons, je sais pas, j'ai 100 euros, ça vaut le coup d'acheter 100 euros d'or? 100 euros, c'est déjà une grosse somme, hein, mais...
7: 100 euros d'or, vous savez, les cours de l'or ont quand même pas mal explosé ces dernières années, donc aujourd'hui on est plus sur des entrées de panier moyen aux alentours des 400 euros sur la 10 francs Napoléon qu'on connaît très bien. Ou alors sur les 20 francs Napoléon, pièce iconique en France, mais on est plus aux alentours des 700 euros la pièce. Mais ce qu'il faut comprendre, c'est que aujourd'hui, c'est possible quand même de faire du DCA, mais plus sur des petits volumes.
2: C'est quoi du DCA?
7: Du DCA, c'est acheter de manière régulière des petits produits aux alentours des 400 euros. Aujourd'hui, c'est un peu les produits.
2: Les 400 euros.
7: Et tout à fait. Et c'est pour ça que personnes. Je suis entièrement d'accord. Mais c'est là où aujourd'hui, l'accès à l'or, c'est quand même quelque chose qui est un peu plus compliqué que ces dernières années.
2: Bah oui.
7: Mais ça reste quand même quelque chose de tangible, contrairement à d'autres actions.
8: Pardon, je mets un petit bémol sur tout ça. Hein. On fait pas de conseils en investissement. Les sujets d'acheter de l'or ou d'autres produits financiers, c'est complexe. Nous, notre boulot, c'est pas de dire ce qu'il faut acheter ou pas, parce que on peut acheter aujourd'hui de l'or et monsieur, vous le savez parfaitement, on peut perdre 20 ou 30% de ce qu'on a misé demain.
7: Hein.
8: Donc voilà, restons prudents aussi sur notre responsabilité là-dessus. Par ailleurs, quand on veut vendre ce métal précieux, alors c'est normal, c'est votre métier. Hein. Vous dites que c'est formidable, etc. Mais on est aussi face à des situations. Les gens vendent des bijoux de famille, ça fait mal au cœur, c'est pas facile. Donc, moi, je voulais quand même rappeler quelques bons réflexes. Et tout à l'heure, on parlera du prêt sur gage, qui peut être une alternative d'ailleurs
2: absolument,
8: à la vente.
2: Tout à fait,
8: c'est encore
2: voilà.
8: Autre chose. Mais très rapidement, d'abord, il faut faire estimer plusieurs fois. C'est extrêmement important. On va pas chez un seul professionnel, mais on en fait deux, voire trois. On compare, on revient à ce fameux sujet de la comparaison pour bien voir si on nous dit à chaque fois la même chose. On fait peser aussi l'objet devant nous. Ça, c'est obligatoire. On doit constater le poids de l'objet. Et quand on l'a fait deux, trois fois, on est tranquille. On vend pas forcément au poids, parce que parfois un bijou signé vaut beaucoup plus cher que son pesant d'or. Donc il faut aussi bien vérifier ce point-là. Et si vous avez un doute, allez chez un bijoutier. Et puis enfin, un contrat écrit, c'est obligatoire, et on se fait jamais payer en espèces. Ça, c'est aussi obligatoire.
2: Oh là là, interdit.
8: Oui. Ça, c'est absolument interdit. Mais voilà quelques règles de base
2: à
8: connaître.
2: Voilà. On va continuer à parler de ça. C'est passionnant. Alexis Monceau, le DG de Godoy Fils, reste avec nous. Si vous avez de l'or, si vous avez envie d'en vendre, d'en acheter, appelez-nous 0810 055 056. Pour l'heure, on s'écoute Stéphane Escher. Déjeuner en paix. On est ensemble jusqu'à 13h. Ça s'appelle On vous doit bien ça. Sur ici.

0: donner en paix, Stéphane Echer. On en parlait d'ailleurs entre nous en antenne. En plus, il est très sympathique, Stéphane Echer, c'est un ange. On est ensemble jusqu'à 13h. 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
0: Midi 16, bon appétit d'ailleurs pour ceux qui sont, celles et ceux qui sont à table. Alors on est au cœur d'un gros dossier sur l'or. Tout à l'heure on parlera pompe à chaleur puisqu'il y a des leasings possibles avec Valère Correa. On parlera aussi sport, des sports méconnus et qui fonctionnent avec notre coach sportif Nordine à table. Mais pour l'heure, Alexis Monceau, le DG de Godot et Fils, est avec nous, cher Alexis. Et nous avons déjà une auditrice qui nous a appelé. Vous êtes très très nombreuses hein, et nombreux au 0810 055 056, c'est votre antenne, on vous doit bien ça. Cécile qui appelle de Villefontaine dans le 38. Bonjour Cécile. Alors vous, histoire bonjour. Incroyable, histoire incroyable. Vous oui. avez récupéré les chicots, si je puis me dire ainsi, oui, en or de votre grand-père. Qu'est-ce que c'est que cette histoire?
2: Oui, j'ai fait une drôle de tête hein, quand j'ai reçu ça. Je trouvais ça un petit peu glauque. J'avais un peu de mal à comprendre le sens.
0: Mais attendez, vous les avez reçus comment, ces dents de votre papy en or?
2: À son décès, j'avais une boîte avec, il y avait des choses dedans, différentes choses, et il y avait les dents. Voilà. Il y avait des dents, des grosses molaires en or. Je les ai gardées un petit moment. Puis un jour, on m'a dit, va voir, va faire estimer. Puis effectivement, j'ai eu une surprise.
0: Combien?
2: Voilà. Donc, j'ai rendu les dents de pépé, quand même. Les photos, je les ai gardées.
0: Non, mais c'est extraordinaire.
2: Les dents, je trouvais ça un peu.
0: Est-ce que je peux me permettre de vous demander combien vous a rapporté les dents de pépé?
2: Alors, je crois que j'avais 4 dents et j'étais pas loin des 500 ou 100 euros, un truc comme ça, parce qu'il y avait des petits bijoux. Et puis, du coup, j'ai fait les tiroirs, les fonds de tiroirs.
0: Vous pensez
2: un peu. J'ai trouvé tous les petits, les petits bouts de bijoux cassés.
0: Bien sûr.
2: Des choses comme ça. Je me suis un petit pécule.
0: Pardon, mais vérifiez les dents de pépé, peut-être. Je ne sais pas, pardon. Hein, je me permets de plaisanter, chère Cécile. Alexis, notre invité Alexis Monceau, ça vous arrive, vous, de récupérer des dents comme ça en or et de les estimer?
3: On récupère souvent les dents de pépé. Il y a beaucoup de clients qui viennent. Il y a beaucoup de clients qui viennent avec, du coup, comme le disait madame, des fonds de tiroir.
0: Ouais.
3: Ils viennent, du coup, tester. Et ce qui est hyper intéressant, c'est que même de plus en plus de clients commencent à venir pour savoir quel titrage d'or c'est, parce qu'il y a beaucoup de plaqués qui sont en circulation. Mmh. Et c'est là où c'est intéressant, le nombre de personnes qui viennent en pensant que ce sont des bijoux qui sont plaqués or. Et au final, ça se révèle par être des bijoux en or 18 carats.
0: Vous nous direz d'ailleurs dans un instant comment reconnaître le vrai or du plaqué, etc. Ça, on en parlera dans un instant. Mais enfin, c'est quand même fou. Audrazo.
4: Oui, en fait, je voulais aussi faire une petite recommandation parce que Valère a dit ce à quoi il fallait faire attention quand on vend ses bijoux, quand on vend son or. Il y a aussi des sociétés qui sont pas recommandables. Voilà, je vous le dis, il faut faire très attention à ça et je pense que Alexis Monceau sera d'accord avec moi. Des sociétés qui vous contactent par courrier, par mail, par téléphone, qui vous contactent spontanément. Là, c'est un peu limite et qui vous disent vous pouvez vous rendre tel jour à tel endroit, souvent dans un hall d'hôtel, un hôtel particulier, une salle des fêtes et elles vont vous faire un prix canon. Je vous conseille de pas y aller. J'éclaire une auditrice qui m'avait contactée il y a quelques mois. Elle vendait des bijoux 18 carats. Et en fait, la société qu'elle a trouvée là-bas lui en a donné pour moins de 4 euros le gramme.
0: Oh là là.
4: C'est un scandale total.
0: Ça, Alexis, on est d'accord que c'est n'importe quoi. Ça, c'est pas possible.
3: On est tout à fait d'accord. Et en plus, certaines de ces sociétés payent même encore en espèces. Et c'est vraiment purement illégal, comme vous l'aviez dit tout à l'heure. Et même moi, j'ai beaucoup de clients qui me disent « Voilà, monsieur Monceau, j'ai fait venir quelqu'un chez moi pour faire des estimations. » Nous, on dit toujours « Faire très attention, déplacez-vous en agence, contactez des personnes de confiance. Et si vous ne pouvez pas vous déplacer, on se déplace, on vous transmet notre pièce d'identité, on se présente. Et il faut vraiment faire très très attention, surtout en ce moment. »
4: Voilà, donc à retenir, c'est qu'il faut se méfier des obscurs rendez-vous qu'on vous fixe par courrier, par téléphone. Allez en boutique et faites plusieurs boutiques, hein, c'est ce que vous aviez dit aussi Valère, parce qu'en fait vous pouvez très bien tomber sur des escrocs qui se mettent votre bijou dans la poche pour pas grand-chose et qui, eux, vont le revendre, mais alors beaucoup plus cher.
0: Valère Correa.
5: J'aimerais savoir comment c'est fiscalisé quand on vend de l'or, donc si je décide de revendre, alors moi les dents de pépé, non, c'est trop tard, mais enfin un bijou qui a son peu d'or, comment est-ce que je dois le déclarer ensuite au fisc, monsieur?
3: Alors, comment est-ce que ça fonctionne? Je vais donner 3 exemples concrets. Déjà, les dents de pépé, faire très attention parce que c'est un produit qui est industriel. Donc, nous, profession, on se doit de vous collecter une taxe, 11,5%. Mmh. Et il faut aussi faire attention, tout bijou au-dessus de 5 000 euros, de manière unitaire, il faut collecter une taxe de 6,5%. Chez Godot et Fils, on collecte toute cette fiscalité, on la déclare pour vous au Trésor public.
5: Ok.
0: Oui, Nordine, vous avez une question ?
1: Oui, est-ce qu'il y a un registre qui existe sur les boutiques, justement, sur lesquelles on peut, avec lesquelles on peut se être fié, parce qu'au final...
0: Une sorte d'annuaire, quoi.
1: C'est ça, moi, je ne sais pas aujourd'hui, si je veux vendre de l'or, je ne sais pas où
0: je
1: aller.
0: Sais, moi, pareil, je l'ai fait une fois, je vous l'avoue, j'ai fait absolument n'importe quoi, j'ai revendu une vieille montre, j'avais besoin d'argent, j'ai été chez le premier venu à Paris, et ça a été une catastrophe, je me suis fait avoir. Donc je suis d'accord, très bonne question, Nordine. Est-ce qu'il y a un annuaire, monsieur Monceau ?
3: Alors, il y en a, mais nous, ce qu'on dit beaucoup à nos clients, il faut souvent s'interroger sur les avis Google, il faut regarder déjà les grands acteurs historiques, il faut toujours, comme vous l'avez dit tout à l'heure, comparer avec plein d'acteurs différents, mais surtout regarder les avis Google, parce que des acteurs qui auront plus de 100 avis de manière organique et non payée, les gens vont beaucoup plus se retourner vers eux, il faut vraiment aller sur des sociétés qui sont de là depuis très longtemps, et souvent les grands groupes, parce que les grands groupes sont quand même beaucoup plus contrôlés que les petites structures.
0: Donc... Donc il faut vraiment... Oui, c'est vrai que ça sert à ça, au moins, les avis Google. On va continuer de parler de ça avec vous, cher Alexis Monceau. On va continuer à parler or. Si vous avez des questions à nous poser, ça tombe bien, on a les réponses. Ça se passe au 0810 055 056. C'est une nouveauté qu'on va écouter. Tame Impala et Jenny s'appelle Dracula. Sur ICI. On est ensemble jusqu'à 13h.

0: cette nouveauté, Tame Impala et Jenny Dracula, sur ici, dans On vous doit bien ça?
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0: On vous doit bien ça. Il est midi 26, chers amis, c'est votre nouveau rendez-vous quotidien. On est avec toute la bande, Valère, Nordine, Audrazo. On est en train de parler d'or. Il est l'or, monseigneur, j'avais envie de la faire depuis une demi-heure, donc pardonnez-moi.
2: C'était tentant, ça.
0: Ouais, oui, c'était tentant, ce magnifique film avec Louis de Funès. Bref, nous avons une auditrice qui nous a appelé au 0810 055 056. On est toujours aussi avec Alexis Monceau, le directeur général de Godot et Fils. Bonjour à vous, chère Marie. Vous appelez de Molière-sur-Cèze. Bonjour Marie, bienvenue. Bonjour. Vous achetez un petit peu d'or alors, Marie?
3: Ben oui, j'ai eu l'idée il y a quelques années pour mes petites filles, parce que je ne savais plus quoi leur acheter. Et puis un jour, je me suis dit, ben, l'or est en train de monter. Donc, j'ai commencé à leur acheter des petits bracelets, des boucles d'oreilles, des trucs comme ça, tout en 18 carats.
0: Ça, alors, je peux me permettre de vous demander, Marie, un petit bracelet 18 carats, ça coûte combien? Vous savez, du coup,
3: il faut compter plus de 100 euros. Ouais,
0: plus de 100 euros, d'accord.
3: Mais,
0: donc vous avez acheté plein de petits bijoux comme ça, en vous disant, ça va prendre de la valeur.
3: Voilà, et puis un jour, j'en ai discuté avec elles, je leur ai dit ben, de les garder, même si elles ne les portaient pas, parce que peut-être un jour, elles auraient besoin d'argent, elles pourraient les revendre.
0: Une mamie bien prévenante et bien maligne, si je puis me permettre. Cher Alexis Monceau, du coup, 18 carats, un petit bracelet comme ça, ça peut monter, ça peut, je sais pas, quelques années après, ça peut coûter combien cette affaire? Parce que du coup, je vais aller acheter ça, moi, après. Dites-nous.
4: Alors, pour vraiment conseiller, il faut toujours faire aussi un petit peu attention, parce qu'il existe, pour quand on achète des bijoux en or 18 carats, il y a le produit neuf, du coup, qui coûte très cher, le produit d'occasion qui coûte déjà deux fois moins cher, et quand nous, on rachète de l'or, on est plus aux alentours des 80 euros du gramme. Et aujourd'hui, dans le marché de l'occasion, on est plus aux alentours des 120. Toutes les personnes qui ont acheté il y a quelques années, aujourd'hui, tout est rentabilisé avec la hausse de l'or.
0: Donc, il y a quelques...
2: Après, ça peut baisser, quoi. Ça peut baisser,
0: c'est
2: un
0: ça,
2: jour.
0: Le risque, c'est ça.
4: Ça peut également baisser. On a ça, comme vous l'avez dit précédemment, en janvier, on a eu un pic historique à 150 000. Aujourd'hui, on a pas mal perdu. On est aux alentours des 120 000. Cependant, par rapport aux deux dernières années, on est sur des pics extrêmement hauts encore.
5: D'accord. Mais qu'est-ce que vous faites de tout cet or, vous, une fois qu'on va l'avoir vendu?
4: Bah, nous, on achète du coup énormément de bijoux en or 18 carats, en 9 carats, 14 carats. Nous, ce sont des produits qu'on achète et qu'on va faire retransformer en produits finis comme des lingots, mais après comme il y a aussi des produits qui méritent d'être revalorisés comme des bijoux art déco, de belles pièces, des bijoux de marque. À ce moment-là, on va les acheter en tant que produits collection et les reproposer à notre clientèle. Et on essaie quand même de préserver le patrimoine français.
0: Et son petit lingot, on le met à la banque ou on le laisse sous le matelas?
4: Non. Nous, ce qu'on conseille souvent, c'est vaut mieux louer des coffres de banque.
0: Ah ouais, quand même.
4: Et c'est très il peut y avoir beaucoup de problèmes. Nous, on préfère toujours protéger nos clients, on propose aussi les services internes, mais on dit toujours, allez voir votre conseiller et mettez tout dans un coffre en banque, on ne sait jamais.
0: Évidemment. Valère Correr, vous allez nous parler du prêt sur gage aussi, hein. Ça,
5: oui,
0: c'est
5: rapidement,
0: très
5: parce
0: important.
5: Que si vous n'avez notamment pas d'or ou pas d'argent, pensez aussi qu'un objet de valeur, ça peut vous dépanner finalement si vous avez un besoin de trésorerie à court terme, mais sans vous en séparer définitivement. Et ça, c'est le crédit municipal qui le propose plutôt. En fait, votre objet va servir de garantie. Vous l'amenez au crédit municipal avec une pièce d'identité, si possible une facture, et ils vont vous valoriser à 50 ou 80% du prix, vous mettre à disposition l'argent et vous récupérerez l'argent quand vous irez rembourser. Il y a un site, c'est prêtsurgage.fr.
0: Merci beaucoup Valère Coréard. Merci cher Alexis Monceau, le DG de Godot et Fils. On vous embrasse très fort.

0: Merci. 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
3: Midi 32, chers amis, sur votre radio Ici, on est ensemble jusqu'à 13h dans ce nouveau rendez-vous quotidien qui s'appelle On vous doit bien ça. Moi, je m'appelle Enora Malagré et la bande qui est autour de moi est constituée de Aude Razo, Madame Anti-Arnac, Valère Coréard, Monsieur Bonplan et notre éminent coach sportif Nordine Attab qui est là tous les vendredis. On est là pour vous rendre service parce qu'on estime qu'on vous doit bien ça. Les amis, on sait à quel point l'année est compliquée. On a parlé or la première demi-heure de l'émission. Continuez, hein, si vous avez des questions, ça se passe au 0810 055 056. C'est un numéro WhatsApp, il est gratuit. Et vous pouvez aussi laisser des messages vocaux, comme l'a fait un certain Jordan aujourd'hui.
4: Bonjour Nordine, j'ai pu voir que vous étiez assez musclé et j'aimerais avoir ce genre de carrure. Qu'est-ce que vous me conseillez de faire comme
5: il
4: sport?
5: Il est fier.
4: Du tennis, de la course, autre chose peut-être. Merci beaucoup.
3: On a les auditeurs qu'on mérite qui sont tous plus adorables les uns que les autres. Et on a constaté que Nordine, les femmes se pâment et les hommes l'envient. Il s'est carrément levé, chères auditrices, chers auditeurs, pour répondre à Jordan. Alors, le secret de ce corps d'Albin?
6: Jordan, déjà, merci de donner du sens à ma vie. Je pense que j'ai réussi à ma carrière. Voilà, alors je vais vous donner cinq astuces, les cinq doigts de la main. Première, la régularité. Constamment, c'est-à-dire deux à trois fois par semaine, soyez régulier. N'essayez pas de faire cinq séances dans la semaine et après plus rien la semaine d'après. Ça, c'est la première chose.
7: Séance de muscu, vous voulez dire?
6: Séance de musculation, d'accord. Voilà. La deuxième, la patience. Soyez patient. Valère est en train de le découvrir depuis des années. Ça fait des années qu'il essaie d'être musclé et ça ne vient pas comme ça. Parce qu'en fonction de votre morphotype, vous allez avoir plus ou moins des résultats. Donc soyez très patient. La deuxième, l'alimentation. Le muscle, il a besoin d'essence. Et la meilleure essence pour le muscle, c'est la protéine. Donc vous avez dans les poissons maigres, les viandes maigres, les œufs, les légumineuses.
3: Premier degré.
6: La prochaine, c'est le sommeil et la récupération. Là aussi, votre muscle a besoin de récupérer. Et d'une séquence, si vous travaillez par exemple les pectoraux, laissez au moins 48 heures de récupération entre la même sollicitation du groupe musculaire. Et la dernière, le sens que vous donnez à l'entraînement. Forcément, vous allez voir ce qu'on appelle les muscles miroirs. Et ce qui est essentiel pour avoir un corps joli, j'ai envie de dire, et pour être balèze, c'est justement de travailler un ensemble de muscles. Et ça serait intéressant. Jordan, vous allez être balèze. Je suis sûr. Je vous embrasse.
3: Vous voulez le corps de Zeus? Vous écoutez Nordine Attab. Tout au long de l'année, je booste votre pouvoir d'achat. C'est 200 euros qui partent là, comme ça, immédiatement, à dépenser dans une grande enseigne. Et nous avons une gagnante. Elle s'appelle Liliane. Elle s'est inscrite sur le site ici.fr. Il y a une page dédiée. Bonjour, chère Liliane.
8: Bonjour. Comment allez-vous?
3: Ah, très bien. Vous avez une voix tellement pleine de vie, en plus. Ça va, Liliane?
8: Et bonjour à toute la bande.
6: Bonjour.
3: Bonjour. Vous nous appelez via Ici Isère, qu'on embrasse très chaleureusement. Vous êtes retraité.
8: Exactement.
3: Vous avez trois enfants et 10 petits-enfants. J'adore.
8: C'est exact.
3: Vous avez bien bossé. C'est gagné, Liliane. Extraordinaire. On est ravis de vous offrir ce petit complément, ma chère Liliane. On vous embrasse très, très fort.
8: Contente.
3: Et c'est, écoutez, my pleasure. Oh, j'ai envie d'être bilingue aujourd'hui, c'est vendredi. Prenez grand soin de vous, chère Liliane. On vous embrasse très, très fort. Oh là là, mais qui vois-je venir? 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On est ensemble jusqu'à 13h, les amis.

0: demain, on est ensemble jusqu'à 13h. Valère Correr, qui n'arrêtait pas de chantonner, qui a dit donc un petit beau brin de voix, dis donc.
1: J'adore cette chanson.
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0: Dis donc,
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0: Monsieur Bonplan, qui est chanteur à ses heures perdues en cette veille de week-end. On espère vous faire un peu sourire et vous donner surtout des bons plans. Éviter les arnaques, sculpter votre corps grâce à Nordinatan, notre coach sportif. Pardon, je ris seul. Mais pour l'heure, nous allons répondre, pas du tout, enfin oui, il y a une problématique, on va vous dire, enfin une problématique, on a lu ça, on va vous dire si vous pouvez bénéficier du leasing sur les pompes à chaleur. Vous avez vu, c'est une émission très variée. Et si oui, comment qu'on fait, dis donc, monsieur Valère Coréard, le chanteur?
1: Ah, alors, le gouvernement a lancé une offre intégrée pour aider les ménages modestes à remplacer leur chaudière au gaz ou au fioul par une pompe à chaleur. Alors, quand on dit leasing social, qui est souvent utilisé, en fait, c'est pas une location, évidemment, comme une voiture. On va pas vous installer une chaudière et puis la reprendre, hein. Ce serait quand même, non. On va vous permettre d'acheter l'équipement et vous allez rembourser le reste à charge par mensualité. Qu'est-ce que vous devez retenir? D'abord, l'offre concerne les propriétaires d'une maison individuelle et c'est sous condition de revenu. Premier point, d'accord? Ah ben oui. Enfin, le saucisson pousse pas sur les arbres non plus, l'ordinateur. Faut pas rigoler, là. Non, mais enfin.
0: Cette expression.
1: C'est normal. Vous vous rendez compte ce que ça va coûter? Bon. Elle comprend quoi? L'installation d'une pompe à chaleur RO. Donc pas RR, vous avez deux systèmes. RO, c'est vraiment le meilleur système, le plus résilient et le plus efficient. Et puis, c'est sur celui-là que vous pouvez avoir de l'aide. L'aide moyenne annoncée est de 9 800 €. Donc c'est quand même pas mal, voilà. Alors attention, dans la majorité des cas, le remboursement est prévu sur 3 ans et 5 ans maximum.
0: D'accord.
1: La mensualité totale, c'est-à-dire le remboursement, l'électricité et la maintenance, doit rester au plus égal à l'ancienne dépense de chauffage. En gros, vous aviez 200 ou 300 euros par mois de chauffage. Il faut que pour passer à la pompe à chaleur, vous continuez de payer 200 ou 300 €, incluant le remboursement de la pompe à chaleur et l'aide de l'État et l'électricité que ça coûte. J'ai été clair ou pas?
0: Très clair.
1: Bon, très génial.
0: Moi, si j'ai compris, c'est que normalement les gens ont compris.
1: Alors, tout ça pour dire que l'aide, pour terminer, l'aide au total, enfin l'aide qu'on va vous faire sur cette pompe à chaleur, elle n'est pas cumulable avec MaPrimeRénov'. Je vais m'en sortir, voilà. Et puis surtout, vous avez un

0: pour vendre des travaux. Voilà. Les services publics ne démarchent jamais pour vendre des travaux. Ça, il faut toujours l'avoir en tête. Parce que là, évidemment, on parle d'aide de l'État, on parle de leasing, etc. Donc, il y a les petits malins qui vont se mobiliser, qui vont dire « Je vais me faire passer pour l'État, pour la mairie. » Ou en tout cas, je vais dire que je suis mandatée par l'État, par la mairie, par l'ADEME, vous savez, l'Agence de Transition Écologique. Et je vais aller toquer aux portes où je vais passer des petits coups de fil. Et je vais parler aux gens de bilan énergétique. Je vais parler aux gens de pompe à chaleur. Si vous tombez sur quelqu'un qui fait ça, il vous ment. Voilà. Il est mandaté par personne, en fait. Il ne représente que lui-même, puisque les services publics ne démarchent pas. La technique des escrocs, souvent, c'est de vous dire « ce sera bientôt obligatoire » ou « vous allez avoir des aides énormes, ça ne va rien vous coûter du tout, signez vite, regardez, ça va vite, ça va être génial, etc. » Il vous embrouille complètement, vous n'y comprenez pas grand-chose. On ne signe pas, et plus le vendeur est insistant, plus il vous noie avec des chiffres et des dispositifs, plus vous reculez. D'accord. C'est hyper important, la grande prudence. Donc, renseignez-vous, et je dis toujours, quand vous devez faire appel à un artisan ou autre, faites la démarche vous-même. Méfiez-vous de l'artisan qui vient vers vous. Allez vers l'artisan.
1: C'est toujours un peu louche. Merci Aude Razo. Dans un court instant, Nordi nous parlera des sports méconnus, mais qui sont bons pour la santé. Mais pour l'heure, ça va nous faire beaucoup de bien en ces temps incertains. John Lennon, Imagine sur ici.

0: John Lennon, Imagine sur ICI. On est ensemble jusqu'à 13h.
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0: Et jusqu'à 13h, on essaie de vous rendre service parce qu'on vous doit bien ça. C'est votre antenne. Vous avez beaucoup de questions à nous poser. Ça tombe bien, on a beaucoup de réponses à vous apporter. Ça se passe au 0810 055 056. Marie nous a appelé. Bonjour, chère Marie, bienvenue.
3: Oui, bonjour.
0: Comment allez-vous, Marie?
3: Fort bien. Fort bien. Je suis l'Ardèche.
0: Vous appelez d'Ardèche.
3: Avec un beau soleil.
0: Ah là là, quelle belle région. Alors, vous souhaitez vous savoir, quelle est votre

0: Question d'ailleurs, pardonnez-moi, j'ai oublié Marie.
1: Eh bien, écoutez, moi, c'est bien bon de se faire payer par chèque, mais bon, je crains aussi, moi, le par chèque.
0: Alors, c'est-à-dire qu'au moment de la vente, en fait, est-ce qu'il faut demander un chèque certifié ? C'est ça la question, Marie.
1: Voilà, exactement.
0: Oui, très bonne question. Très bonne question, Marie.
2: Marie, vous écoutez trop de Razo, vous avez peur de vous faire arnaquer dans tous les clubs russes.
0: Mais elle a bien raison,
3: bravo, voilà. Marie.
2: Non, vous n'allez pas avoir un chèque certifié, vous allez avoir un chèque barré, c'est-à-dire c'est un chèque ordinaire. C'est pour ça que ce qu'on expliquait tout à l'heure, c'est important d'aller dans une enseigne qui a pignon sur rue, c'est-à-dire un magasin qui va acheter de l'or, qui ne vient pas d'arriver, où le local est très très vide avec juste un petit comptoir. Allez dans un endroit qui est un peu une institution et il n'y a aucun risque. Enfin, a priori, vous êtes vraiment tranquille. Ils peuvent aussi vous faire un virement, ça c'est possible. Donc dans ce cas-là, vous pouvez avoir la preuve imprimée comme quoi le virement a été fait. Peut-être un virement instantané.
3: C'est peut-être plus sûr.
2: Hein, exactement, un virement instantané. Vous regardez sur votre compte directement si vous avez bien reçu l'argent, ma chère Marie.
0: Bah voilà, vous avez votre réponse, ma chère Marie.
1: Oui, mais vous savez, les Ardéchois, ils sont craintifs, hein.
0: Attendez, ils ont bien raison, les Ardéchoises et les Ardéchois. Ils ont vraiment raison. On vous embrasse très fort, Marie. Passez une très belle après-midi.
1: Merci beaucoup. Bonne journée.
0: Bonne journée. Passez un bon week-end. On a beaucoup de questions, au Drazo. On a une question, je me permets, aussi sur l'argent.
3: Oui, on a,
0: évidemment, on a parlé or. Il n'y a pas de raison qu'on parle pas d'argent.
3: Oui, Antoinette qui dit qu'elle a des pièces de monnaie en argent. Elle voulait connaître le cours de l'argent. Est-ce que c'est intéressant ou pas?
0: Valère, la réponse à tout. J'adore.
2: Alors, le cours de l'argent, aujourd'hui, monte, hein. Il tourne autour de 61 dollars l'once. L'once, c'est 31,1 grammes. On était à 48 dollars début octobre 2025. Donc, vous voyez, ça fait 27%.
0: 30% pratiquement d'augmentation.
2: Vous êtes bonne en maths, c'est pas mal.
0: Alors, c'est
2: ça comme ça.
0: C'est le vendredi, je suis très maths.
2: Ouais, mais on peut faire plein de calculs. Donc, oui, l'argent, mais encore une fois, il y a des questions de pureté de l'argent, il y a des questions de type d'argent. Donc, comparer deux. Trois institutions qui achètent de l'argent et vous pourrez vous forger un avis.
0: Mes chers amis, si vous avez de l'argent, je parle du métal, hein, et aussi de l'argent tout court, allez-y, hein, ça sent bon. Nordine, vous aviez une question, Nordine Atab.
4: Bah oui, les Loiretains aussi sont suspicieux. et je me demandais au final, parce qu'on ramène pas des kilos, on ramène des grammes, et des fois ça peut être infime, ça peut être une petite.
0: Petite bague.
4: Alors si c'est une bague, pourquoi pas, mais une petite pierre, j'avais peur justement que. Quelle garantie on a lorsqu'on laisse justement ces grammes d'or, que ce soit bien le nôtre, lorsqu'on le récupère,
3: sur le pressurgage, vous voulez dire?
4: Exactement,
2: sur
4: l'estimation.
0: Oui, on a un peu peur de laisser son petit bijou,
4: Exactement.
2: Oui, alors c'est vrai que le pressurgage, c'est très réglementé, c'est très rodé aussi. Hein. Il y a beaucoup de gens qui utilisent le pressurgage, ça pourrait même faire l'objet d'une émission complète. Vous y allez avec votre pièce d'identité, vous y allez avec un justificatif de domicile, on va vous remettre une attestation, on va vraiment consigner votre bien. Et pendant ce temps-là, ça va vous coûter un petit peu d'argent, parce que si on vous donne, admettons, 1000 euros, vous allez payer des intérêts sur ces 1000 euros. C'est-à-dire que quand vous voudrez aller récupérer votre bien, vous allez devoir donner un petit peu plus. Mais par contre, c'est parfaitement rodé et c'est vraiment un bon plan, entre guillemets, si c'est pour quelques mois et que vous êtes complètement coincé et que vous ne voulez pas perdre l'objet qui a de la valeur dans l'absolu, puis peut-être pour vous personnellement.
0: D'accord, merci Valère Coréard, merci Nordine. D'ailleurs, Nordine, dans un court instant, nous parlera des sports méconnus mais bons pour la santé. À tout de suite sur votre radio ici.
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0: Je n'ai tout bonnement rien vu passer de cette émission. Il est midi 51. On est ensemble encore pour quelques minutes. C'est votre nouveau rendez-vous quotidien. Ça s'appelle On vous doit bien ça, vous l'avez compris. On est ensemble jusqu'à 13h. Mon cher Nordine, notre coach sportif, il me tarde les sports méconnus qui sont bons pour la santé. Alors ça, tendez bien l'oreille.
4: Alors, je vais essayer de vous en proposer plusieurs, parce que ça touche tout le monde. Le premier... On n'en a pas trop parlé, le longe-côte. Le longe-côte, le longe-côte, concrètement,
0: Longe-côte,
4: voilà,
0: L-O-N-G-E. Parce que là, j'ai compris le longe-côte, je me suis dit, qu'est-ce que c'est que ce truc? Un bébé, c'est le longe-côte.
4: On va longer les côtes, et que ce soit les côtes ou dans les lacs, en fait, vous faites des promenades avec de l'eau à mi-hauteur, au niveau des cuisses. Et vous allez vous promener...
0: Je vois ça chez moi en Bretagne.
4: Mais maintenant, ça rentre pas mal dans les lacs. Et ce qui est intéressant, c'est que d'une part, vous allez créer du lien social, mais au-delà de ça, en fonction de la hauteur où vous aurez de l'eau, par exemple, mi-cuisse ou taille, la résistance sera plus ou moins importante. Et ce qui est intéressant pour les personnes en situation, par exemple, d'obésité, ou ceux qui auraient de l'arthrose, le fait d'avoir de l'eau, ça va permettre de démultiplier le corps, et c'est très intéressant. Et en plus, si vous achetez des petites palmes, un peu comme les canards, vous voyez, lorsqu'ils nagent, et ben là, vous allez pouvoir utiliser vos bras comme si vous tirez l'eau grâce à vos mains. Et très grâce à ça, vous allez tonifier les bras. Donc, c'est hyper complet. Et on pourrait croire que justement, c'est un sport dédié aux seniors, mais pas que. Au final, on le voit sur des plages ou dans certains lacs, et ben il y a des clubs liés aux enfants qui vont justement faire un peu de
0: quand c'est froid, comme chez moi en Bretagne, une combi, et puis c'est parti. Au Drazo.
3: Moi, j'étais en Loire-Atlantique cet été et j'ai vu des gens qui faisaient ça. Au début, je me dis, mais qu'est-ce qu'ils font? Et j'ai compris après, en fait, j'ai dit, ah, mais c'est ça, ils font du longe-côte. Donc, ils marchaient dans l'eau. Effectivement, il n'y avait pas que des personnes.
0: Donc, le longe-côte, c'est
4: hyper sollicitant. Et en plus, on peut le faire aussi à Paris, par exemple, dans les piscines. Vous achetez.
0: J'ai cru dans la Seine, pas tellement.
4: Non. Et vous faites des allers-retours comme ça à partir du moment où il y a de l'eau jusqu'à la taille. C'est hyper efficace. Ensuite, bisous à Fabien. Le canimarche. Le canimarche, le canicross, le canirando.
0: Vous ne comprenez pas, bisous à notre vétérinaire Pierre Fabin.
4: Qu'est-ce que je dis, Fabien,
0: décidément. Vous savez,
2: oui, Pierre, Jordan Valère.
0: Ça y est, il a pris la grosse tête. Alors, du coup,
4: canicross, canirando, canimarche. En fait, l'idée, c'est de pouvoir sortir avec son chien. Alors, au final, le chien devient un peu le coach sportif. C'est-à-dire, alors que des fois, on pourrait ne pas être motivé, ben là, grâce à cette dynamique, au final, de couple, on va pouvoir créer ou recréer du mouvement. Et c'est intéressant parce que lorsqu'on habite super sur du plat ou avec du dénivelé, et ben c'est quelque chose qu'on va faire en régulier. Et surtout, il n'y a pas nécessité d'avoir une spécificité de chien ou d'être en forme ou en méforme. L'idée, c'est d'y aller progressivement. Il y a des clubs qui sont ouverts. D'ailleurs, il y a des si vous allez sur je sais plus la Fédération française des sports et loisirs canins, vous allez retrouver justement plein de clubs qui vont vous permettre justement d'intégrer ces sollicitations pour plus rester seul avec votre chien.
0: Audrazo, elle est à fond.
3: J'en vois. Ouais, mais j'adore.
0: C'est trop mignon.
3: En forêt, il y en a effectivement qui courent, qui font du vélo avec leurs chiens. Moi, j'ai toujours un peu de peine.
0: Oui, et ils traînent un peu le vélo, les chiens. Mais ils adorent ça, ma chérie.
3: Non, mais est-ce qu'ils sont pas en difficulté? J'ai peur de faire mal aux chiens, moi.
4: Je vais vous dire quelque chose. C'est surtout les propriétaires qui sont souvent en difficulté. Parce qu'on se rend pas compte. Mais derrière, le chien, lui, il est heureux de courir. Et plus vous allez le sortir, plus ça va l'entretenir. Parce qu'il y a de l'obésité aussi chez les chiens qui s'installent. Et que ce soit dans la rando et dans la marche, il y a juste besoin d'investir quelques euros. Vous allez dans les grandes surfaces de sport. Alors, c'est pas une laisse classique. C'est une laisse spécifique avec un harnais.
0: Voilà.
4: Et grâce à ça, tout de suite, après l'émission, là, vous pouvez y aller. Et avec 10-20 euros, tout de suite, vous mettez.
0: Elle va partir avec son petit teckel au Drazo. Elle va faire du longe-côte avec son teckel. Vous allez voir. Franchement, ça va être magnifique.
4: Voilà. Et après, un petit coup de cœur qui est lié aux salles et la mise à disposition pour toutes les personnes en situation de handicap. N'hésitez pas à pousser les portes sur toutes les salles de remise en forme qui vous permettent d'avoir un accompagnement à pas, activité physique adaptée. Pourquoi je dis ça? Parce qu'aujourd'hui, il y a des structures qui sont liées, qui sont faites, en fait, qui sont créés sur du plat, et vous avez la possibilité de vous entretenir. N'ayez pas peur, n'ayez plus peur. En adaptant les exercices, que ce soit avec des poulies spécifiques, avec des ergomètres qui vous permettent, par exemple, de pédaler avec les bras, ou s'il y a un coach adapté à pas qui vous permet d'avoir des exercices avec des élastiques, vous allez pouvoir vous entretenir. Et peu importe la pathologie ou le handicap que vous avez, normalement, et là j'encourage tous mes collègues à pouvoir se mettre à disposition de toutes les personnes de la situation du handicap, ouvrez vos portes parce qu'au final, il y a un vivre ensemble et que le sport, c'est pas juste pour telle ou telle personne. Et aujourd'hui, les salles de musculation, je vais mettre ça au conditionnel, devraient s'ouvrir davantage pour faire en sorte que les personnes, peu importe l'horizon, on puisse s'entretenir. Donc,
0: je sais que vous aimez beaucoup le cécifoot aussi, vous connaissez bien ça, c'est le foot aussi pour les personnes qui sont malvoyantes ou non-voyantes. Et d'ailleurs, si vous ne souffrez pas aussi de ce handicap, vous pouvez accompagner vos amis, Nordine.
4: Et c'est ça que j'aime, c'est qu'au final, c'est plus la personne qui s'adapte au sport, c'est le sport qui s'adapte aux personnes. Et aujourd'hui, eh ben, il y a des sports comme le cécifoot où au final, on va pouvoir jouer tous ensemble et on va adapter pour qu'on puisse avoir un handicap ensemble, même si face à l'obésité et la sédentarité, c'est la société qui est en situation d'handicap.
0: Je suis complètement d'accord avec vous. Le cécifoot, moi je l'ai fait une fois parce que j'ai une de mes meilleures amies qui est malvoyante. On vous met un bandeau, vous savez, comme les bandeaux pour faire dodo là, sur les yeux. Et je peux vous dire que ça vous remet aussi l'église au milieu du village. Ça vous permet de conscientiser aussi le handicap que traverse votre amie. C'est pas mal comme expérience. Je vous le recommande pour voir aussi ce que vivent nos amis ou un membre de notre famille qui souffre de ce handicap, parce qu'on est dans une société, dans un pays qui n'est pas très adapté, je trouve,
4: pas du tout,
0: au handicap. On en parlera, on consacrera une large émission sur ce sujet. Je sais que c'est un sujet qui est très sensible pour vous, cher Nordine Atap. Donc, n'hésitez pas aussi à vivre l'expérience, si je puis dire, pardon si c'est maladroit, voilà, pour conscientiser encore une fois ce que nos amis traversent.
4: Et c'est surtout que le sport doit rassembler et pas dissocier.
0: Absolument. Merci beaucoup, Nordine.
4: Avec grand plaisir.
0: On va accueillir le deuxième gagnant du jeu. C'est une femme. Elle s'appelle Muriel. Elle habite où, Muriel? Parce que je n'ai pas mes lunettes, je ne vois pas.
3: C'était dans l'Hérault.
0: Dans l'Hérault. Oh là là, il faut vraiment. Sachez-le, je suis presbyte. Voilà, je vous le dis. Muriel, bonjour Muriel.
6: Bonjour Enora, bonjour toute l'équipe.
4: Bonjour.
0: Bienvenue Muriel. Alors vous êtes aide à domicile. Vous recherchez un emploi, donc on le dit quand même. Voilà. Un fils et deux petits-enfants. D'ailleurs, aide à domicile, nous allons consacrer au Draso une émission mardi. Aux aidants.
3: Effectivement, on a pas mal parlé des aides à domicile déjà. Exactement. Hier, en parlant des personnes âgées. Et mardi, journée consacrée aux aidants. Exactement. Donc appelez-nous si vous êtes aidant. On a très envie aussi de vous entendre.
0: 0810 055 056. Ma chère Muriel, je vous le savez, je booste votre pouvoir d'achat. Vous êtes inscrite sur ici.fr. C'est gagné. Ah, ça va faire du bien, ça.
6: Oui, longtemps.
0: Exactement. On vous embrasse très très fort, Muriel. Prenez soin de vous. On est avec vous. On vous souhaite un très bon week-end, chers amis. Lundi, de quoi va-t-on parler lundi au Draso?
3: J'ai oublié. Démarchage téléphonique. Mais oui, ça fâche.
0: Ça nous enquiquine la vie. C'est insupportable. J'ai carrément levé un peu le ton. Merci, ma chère équipe adorée, pour cette merveilleuse semaine. Vous l'avez compris, c'est votre nouveau rendez-vous sur ici. Merci à toute l'équipe, à la régie. On se retrouve lundi, chers amis.

0: Renaud avec Miss Maggie sur ICI. Bienvenue et bon réveil. On est déjà vendredi. Ouh, c'est passé vite. Vendredi.
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0: Oh, mais qui voilà ? Valentine, vous êtes de retour.
2: Oui, oui, faut bien revenir un jour.
0: Bah oui, vous avez passé une belle semaine ?
2: Oui, c'était formidable.
0: Vous voulez pas savoir si j'ai passé une bonne semaine ? On s'est pas vu de la semaine. Hein.
2: Vous avez passé une bonne semaine, Louis.
0: Oui, on a passé une bonne semaine. Très content de vous retrouver, très content bien entendu d'être avec vous aussi ce matin. Vendredi 9 octobre, c'est la journée mondiale de la poste. Aujourd'hui, l'occasion parfaite de mettre à l'honneur les amoureux des lettres manuscrites ce matin. Puisque chaque matin, vous le savez, juste avant 6h, avec Valentine, nous recherchons un auditeur. Et aujourd'hui, on recherche un auditeur qui ?
2: Eh bien, ce matin, on recherche un auditeur qui envoie toujours des cartes postales pendant ses vacances et qui adore aussi en recevoir.
0: Je suis sûr que vous avez une anecdote à nous partager ce matin. Alors, vous nous appelez tout de suite 0810 055 056. C'est Saveria qui attend vos appels ce matin. Et à la une de l'actualité aujourd'hui, Valentine.
2: Une question, Édouard Geffray a-t-il convaincu ? Dès 5h, on vous détaille ses annonces, notamment le déploiement de 3000 profs remplaçants dans les lycées. La réaction des jeunes mobilisés, c'est l'info du jour dans une demi-heure.
0: Et avec vous, jusqu'à 6h aujourd'hui, nous avons Saveria au standard, nous avons Alix à la technique et nous avons Clément, la rédaction en chef, ici dès 5h. C'est parti.
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0: Vendredi 9 octobre, excellent réveil, il est 5h. C'est parti pour le tour de l'actu. À vos côtés, Valentine, l'info ce matin, c'est la réponse du ministre de l'Éducation à la colère des lycéens.
2: À commencer par cette annonce d'Édouard Geffray aux 20h de TF1, un peu plus de 3000 professeurs remplaçants déployés à partir d'aujourd'hui dans les établissements. Et beaucoup se demandent depuis, Anne-Livia Tolinqui, eh bien, d'où viennent ces enseignants ?
3: Ces 3000 professeurs attendent depuis la rentrée de septembre d'avoir des élèves, mais le ministère ne savait pas où les répartir. Édouard Geffray a donc commandé un logiciel pour détecter les établissements où il manque le plus d'enseignants et il en retient environ 500.
4: Cette liste, elle est déjà dressée, les recteurs l'ont et on peut agir très directement. Moi, ce qui m'intéresse, c'est que des élèves qui n'ont pas cours aujourd'hui aient cours demain. On met les milliers de postes en face. C'est très clair, les milliers de professeurs remplaçants en face seront présents dans les heures et les jours qui viennent.
3: L'organisation va se faire au sein des académies. Un professeur de Toulouse ne sera pas envoyé à Lille, par exemple. Et au sein des établissements. Là, le ministre tire le fil du pacte enseignant, un dispositif créé en 2023. Il permet aux professeurs d'un même lycée de remplacer un collègue sur une courte durée. Le professeur d'anglais est absent, un autre prend sa classe pendant 2 heures. Ces heures supplémentaires sont payées.
4: Sauf qu'actuellement, toutes ces heures quasiment sont consommées et qu'on nous en redemande. Et donc l'idée, c'est qu'on puisse justement en donner plusieurs centaines de milliers en complément des milliers de postes qu'on va donc libérer.
3: En effet, le budget de ce pacte enseignant a fondu en 3 ans. Le gouvernement promet de le renflouer après les vacances de la Toussaint. Dernier levier, les rectorats vont pouvoir embaucher davantage de professeurs, quelques centaines de contractuels en plus.
2: Et ces mesures, selon le ministre de l'Éducation, elles coûteront des dizaines de millions d'euros d'ici la fin de l'année. Mais seront-elles suffisantes pour calmer la colère des jeunes ? Gabin du collectif lycéen Les Lascars à Strasbourg est surtout méfiant.
5: On nous présente ça comme étant une mesure exceptionnelle, comme le Graal, alors que ça devrait juste être la norme. Je suis dans un lycée qui est quand même plutôt privilégié. Mais même ici, en fait, on remarque quand même une certaine manque de professeurs. C'est sûr que c'est déjà une avancée. Ça montre que le mouvement commence à faire bouger les choses. Mais il faut que d'autres mesures continuent derrière. Des classements chargés, de meilleurs locaux pour travailler, des emplois du temps qui soient moins chargés. J'ai l'impression que le gouvernement essaie surtout d'apaiser les choses avant les vacances, pour pouvoir mieux s'organiser pendant les vacances si le mouvement reprend. Non, on continuera jusqu'à ce qu'on ait des vraies avancées de la part du gouvernement.
2: Un nouvel appel à manifester est d'ores et déjà lancé pour mardi. Après une nouvelle journée d'action hier, 71 500 jeunes parents ou encore professeurs mobilisés hier en France, selon le gouvernement, dont près de 25 000 à Paris, réunis place de la Bastille et évacués dans la soirée par les forces de l'ordre dans un nuage de gaz lacrymogène. Un incendiaire de Gironde derrière les barreaux. Un homme de 30 ans interpellé cette semaine sur le lieu de 2 départs de feu. Face aux gendarmes, il a reconnu avoir déclenché 13 incendies différents près de Bordeaux depuis le 25 juin.
0: Un risque de pénurie à la pompe.
2: Les expéditions de carburant sont ralenties chez Total Energy par un mouvement de grève dans ses raffineries. À Donges, en Loire-Atlantique, et à La Mède, dans les Bouches-du-Rhône, aucune citerne n'a quitté le site hier, selon la CGT. Les prix du carburant, eux, sont toujours largement au-dessus des 2 euros le litre. Et désormais, ce sont les prix des pièces et des produits pour voitures qui flambent dans les garages, comme dans Lyon, Camille Salcedo-Ruiz. Tout le monde a les yeux rivés sur les compteurs.
6: Charlène Arquis, gérante du garage Autostar à Moneto, s'inquiète pour son activité. Elle voit grimper le prix des produits et des pièces.
7: Ça impacte l'huile, le lave-glace, le liquide de refroidissement. On voit une hausse de 5 à 10%, ça dépend des produits.
6: Pour l'instant, elle évite de répercuter ces hausses sur ses clients.
7: Mais bon, si ça continue comme ça, ça peut être compliqué.
6: Surtout qu'en face, les automobilistes font déjà leur compte.
7: Les travaux qu'il faut faire. D'habitude, les clients font plutôt ça rapidement. Sauf que là, on voit bien que la conjoncture actuelle fait que ils repoussent leur rendez-vous ou ils font pas tout d'un coup comme d'habitude.
6: Les clients demandent aussi des devis pour comparer davantage en recherchant à économiser le plus possible, comme le constate Romain Pro, directeur d'un garage à Moneto.
8: Le porte-monnaie est la première raison de toutes les discussions qu'on peut avoir avec tout le monde en ce moment, quoi, malheureusement.
6: Et pour son activité de dépannage, la situation est encore plus tendue. Sa facture mensuelle de gasoil a bondi de 40%, mais les tarifs des dépannages, eux, sont fixés pour l'année.
8: Donc on se retrouve à faire le job au même prix, mais avec un coût de revient qui est beaucoup plus important pour nous. On perd une vingtaine de pourcents en rentabilité facilement, quoi. C'est très très lourd à supporter, ouais.
6: Une association de garagistes dépanneurs dont il fait partie essaye de demander une renégociation des tarifs pour mieux tenir compte de la flambée du prix du pétrole.
2: Concernant les prix du carburant, les distributeurs seront reçus lundi par le Premier ministre pour organiser au plus vite la libération des stocks de réserves de gazole de la France. Le gouvernement espère ainsi une baisse de prix début novembre. Pour soutenir les plus modestes, les Restos du Cœur lancent un nouveau spectacle. Après Les Enfoirés, voici Les Enflures, un spectacle d'humour au Casino de Paris. L'intégralité des bénéfices sera reversée à l'association. Pour avoir une place, rendez-vous ce matin sur le site internet des Restos ou tentez votre chance en participant à la tombola pour 2 euros. La météo, Louis.
0: C'est nuageux encore ce vendredi matin, dans le nord notamment, avec des averses de la Bretagne à la région Grand Est. Plus au sud, encore du soleil. Attention tout de même, puisque les nuages et les averses, elles, vont gagner du terrain ce vendredi tout au long de la journée. Pour les températures au petit matin, 5h06, nous avons 14 degrés dans la Manche, nous dit Yves à 10 à Arcachon, nous dit Marie-Christine sur notre page Facebook. En milieu de matinée, on a des températures qui stagnent autour des 10 degrés à Metz et Strasbourg, par exemple, 9 degrés ce matin. Pour Saint-Étienne, une dizaine de degrés. Idem du côté de Toulouse. Cet après-midi, des nuages de plus en plus nombreux avec quelques averses et même des averses orageuses attendues cet après-midi en Corse. Et puis pour les maximales, ce vendredi, on est en dessous des 20 degrés. Dans le nord, on a 17 degrés à Brest et dans le sud, 19 attendus aujourd'hui à Nice.
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0: On fête les Denis aujourd'hui. Bonne fête à tous les Denis qui se réveillent avec nous ce matin. Puis petit souvenir pour les anciens lecteurs de Pif Gadget, puisqu'il y a 37 ans aujourd'hui, Pif et Hercule arrivaient en dessin animé sur TF1.
10: Pif et Hercule, Pif, ont la formule pour être des copains.
2: La série française raconte les aventures de Pif le chien et d'Hercule le chat à travers 130 épisodes.
0: On peut dire qu'ils se chamaillaient comme chien et chat.
2: Oui, on peut le dire au sens littéral pour le coup.
0: Exactement, il est à 5h07, je souhaite un bon réveil avec nous. Avec vos chansons préférées ici à dès 5h pour vous réveiller avec Sinsemila. Voici tout de suite Tout le bonheur du monde.

0: C'était Sinse Mila avec Tout le bonheur du monde, 5h11.
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0: Aujourd'hui, nous sommes le 9 octobre et cela fait 48 ans, jour pour jour, que Jacques Brel nous a quittés. Ce matin, Stéphane Bern nous emmène à Vesoul à 5h25, une ville que le chanteur a rendue célèbre presque malgré lui, j'ai envie de dire, Valentine.
3: Oui, avec cette chanson.
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3: Sa chanson Vesoul permettra de faire connaître la ville de Haute-Saône bien au-delà des frontières françaises. Stéphane Bern nous raconte comment cette chanson est née sur ici. C'est dans 10 minutes.
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0: Et dans Ici, ça entreprend, on découvre chaque matin des idées pour nous simplifier la vie. Et ce vendredi, on parle d'hygiène, Valentine.
3: Pour se protéger des virus et bactéries, il y a le lavage des mains à l'eau et au savon, le gel hydroalcoolique. Mais en Charente-Maritime, Catherine Quicandon, il y a aussi une toute nouvelle façon de garder ses mains propres.
6: À La Rochelle, on a trouvé le moyen de se débarrasser des bactéries en quelques minutes.
7: You put on the water, you wash it, you rinse, you rinse.
6: Alors oui, pourquoi pas, mais on peut aussi utiliser Copri, une matière innovante inventée par Théo et Nathan Pasquier. Comment ça marche ? Explication de Nathan.
8: Alors nous, on est un fabricant de matières premières, donc faut avoir en tête que c'est une matière qui est souple, qui est biosourcée et recyclée, et qui élimine les bactéries en moins de 3 minutes. Donc on vient travailler directement en fait avec les concepteurs. Aujourd'hui, l'hygiène, même s'il y a eu une prise de conscience, aujourd'hui c'est pas assez. On a encore un trop grand nombre de transmissions de maladies, notamment dans les entreprises, à travers les objets qu'on se passe et sur des produits notamment stratégiques qui sont des facteurs de transmission de bactéries et de virus.
6: Pour info, votre téléphone est plus sale que votre cuvette des toilettes. Les bactéries peuvent survivre 15 jours et seulement 5% des gens se lavent les mains correctement. Sachant cela, déjà, vous allez immédiatement vous relaver les mains.
9: Allez, simplez-vous de bon cœur.
6: Mais surtout, on se dit que les enseignements sanitaires du Covid n'ont pas tenu très longtemps. Maintenant que l'on connaît Copri, comment l'intégrer à son quotidien ? Actuellement, il existe des coques de téléphone que chacun peut se procurer sur le site copri-technologie.com, C-O-P-R-Y. Mais cette technologie brevetée et issue de matières biosourcées et recyclées peut aussi se décliner sous d'autres formes.
8: Aujourd'hui, on s'adapte à des poignées de porte, barres de maintien. On vient directement travailler avec les concepteurs dans différents domaines, notamment 4 domaines de prédilection. C'est vraiment le transport, la santé, la restauration et au niveau du bâtiment. Nous, on travaille avec donc vraiment sur mesure. On s'adapte vraiment au projet des entreprises.
6: Cette idée remonte à 2020. Théo veut créer une matière qui élimine les bactéries et les virus. Il pense au cuir, qui est naturellement antimicrobien. Mais la réalité a été plus compliquée. Il a fallu 4 ans de recherche et développement avant que Théo et Nathan puissent ouvrir leur entreprise en 2024 et commencer à développer des applications concrètes pour cette nouvelle matière. Matière fabriquée en France, bien sûr.
0: Merci beaucoup Catherine, 5h14.
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0: À vos côtés, tous les jours, ici, dès 5h, tout de suite, le reportage du jour. Près de 100 000 Français sont privés d'eau du robinet.
3: On manque de mots pour parler de cette sécheresse catastrophique. Chaque jour, de nouveaux records, de nouveaux territoires à sec, comme dans les Vosges, où désormais l'eau est coupée toutes les nuits dans 2 communes, Thierry Collin, de 21h30 à 6h du matin à Vagney et à Sapois.
9: dans les coffres de voiture, des stocks de bouteilles d'eau en plastique.
11: De quoi faire le café le matin, de se débarbouiller, nourrir mes animaux des gamelles d'eau.
9: Une coupure d'eau qui fait parler toutes les générations.
12: C'est la première fois.
13: Ils n'ont pas le choix, les nappes sont presque vides.
14: C'est dur pour les personnes qui travaillent, qui rentrent tard. Ils ne pourront pas prendre de douche.
15: C'est tôt parce que les douches sont faites à 22h. En fait, on rentre du boulot presque, il faut déjà prendre sa douche. Bonjour.
16: La douche, c'est très rapide. Je ne chante pas sous la douche. Je pense que les gens font plus attention. Pas normal qu'on utilise de l'eau potable pour les toilettes.
17: Manquer d'eau dans les Vosges, c'est quand même assez inédit.
18: Alors, ça craint un peu.
19: Le lave-vaisselle, il faut le lancer avant.
20: J'économise pas, j'ai pas tout ça, je m'en fous, mais ça devient désolant tout ça.
21: On fait plus attention, on pense à la planète.
22: J'ai pour le chauffe-eau, je ne sais pas. Comment que ça va faire? Faut pas attirer l'eau chaude la nuit.
23: Je fais très attention depuis le début de l'été, depuis la sécheresse, la continuité, et je comprends tout à fait.
9: Avec des commerçants touchés, comme la boulangerie qui consomme 200 litres d'eau chaque nuit, mais aussi les cafés et restaurants.
24: Tout le monde en parle. Tout le monde va devoir s'organiser aussi, quoi. De toute façon, c'est que le début, je pense, hein. Vu comment le climat évolue, va falloir s'organiser autrement. Les toilettes, la vaisselle, on fait des stocks pour l'instant. La machine à café, c'est pas possible.
25: Ça va revoir un peu notre façon de fonctionner le soir, notre ménage, notre façon de nettoyer en fin de service. Parce qu'on va pas non plus collectionner des seaux un peu partout pour les toilettes et tout ça.
9: Une restriction pour limiter les fuites d'eau la nuit, mais aussi pour faire de la pédagogie pour Didier Houot, maire sans étiquette de Vanier et président de la communauté de communes des Hauts-de-Vosges.
26: On constate très clairement qu'il ne pleut pas ou très très peu. Ça ne suffit pas pour pouvoir réabonder la nappe phréatique. Et donc, il y a de la pédagogie derrière. C'est aussi pour accompagner la demande qu'on formule depuis plusieurs mois en disant à la population qu'il faut restreindre sa consommation. Mais tant que le robinet coule à la maison, on ne s'en rend pas forcément compte de cette restriction nécessaire. Il y a l'apprentissage du geste. Et donc, c'est pour accompagner ce geste.
9: Une coupure d'eau nocturne pour une durée indéterminée qui pourrait durer plusieurs semaines.
3: Puisque les puits annoncés ne suffiront pas à recharger les nappes phréatiques, les deux tiers de France ont un niveau sous les normales, indique le service géologique national.
0: Et dans 3 minutes, c'est la télé avec Patrice Gascoigne qui nous emmène dans les coulisses de la série Simon Coleman avec une saison 4 ce soir sur France 2. Eux aussi, figurez-vous, ils étaient deux pour former les Rita Mitsouko avec Catherine Ringer et Fred Chichin ce vendredi. Voici Andy, bon réveil avec nous sur ICI dès 5h.

0: Lerita Mitsouko. Sur ici, c'est déjà vendredi, excellent réveil, vous qui nous écoutez peut-être fraîchement réveillé encore sous la couette avec le premier café dans la main ou déjà en route pour aller au boulot, c'est le moment de faire une petite pause de quelques secondes pour composer tout de suite le 0810 055 056, c'est le numéro d'ici, vous nous appelez tout de suite pour participer au duel des auditeurs. C'est une question autour de l'actu avec un chiffre à trouver et le plus proche d'entre vous remportera sa radio ici, Valentine.
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0: Alors allez-y, foncez, cette radio elle est pour vous. C'est Saveria qui attend vos appels ce matin, 0810 055 056. On se retrouve tout à l'heure, bonne chance à tous.
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0: Avec les coulisses TV de Patrice Gascoigne qui ce matin nous fait un gros plan sur la série Simon Coleman avec Jean-Michel Tignivelli que vous êtes allé voir, Patrice, les créateurs de cette série très populaire de France 2.
3: Devant le succès d'audience de la dernière saison, si Simon Coleman pouvait vous parler, je suis sûr qu'il vous dirait ça.
4: Merci de m'avoir intégré aussi rapidement.
5: C'est bien ce que vous faites.
4: Je vous demande juste une petite faveur, c'est de garder ça pour vous.
6: Je ne sens pas ce Coleman.
3: Bah, vous étiez quand même 4 millions de téléspectateurs en moyenne à bien le sentir et à le regarder, le Simon Coleman, l'an dernier. Alors, pour ceux qui ne le connaissent pas, Simon Coleman a été imaginé par un duo de créateurs et scénaristes, Alexandra Eskenazi et Thomas Perrier. Simon Coleman est joué par Jean-Michel Tignivelli. Coleman était un flic parisien un peu casse-cou jusqu'au jour où sa sœur et son mari meurent dans un accident de voiture, laissant 3 orphelins dont il va devoir s'occuper à Aix-en-Provence. Le voilà flic et s'improvisant papa de substitution après le boulot. Et c'est ce côté-là, un flic efficace, mais un peu à côté de la plaque à la maison, qui différencie cette série policière des autres. Ce soir débutent donc les inédits de la saison 4, et j'ai demandé à l'un des deux créateurs, Alexandra Eskenazi, si la personnalité de Jean-Michel Tignivelli commençait à déteindre sur son personnage, Simon Coleman. Alexandra Eskenazi.
7: Oui, forcément, il y a le personnage qu'on imagine au départ, et puis il y a ce que le comédien lui apporte. Jean-Michel a amené énormément de fantaisie à Simon Coleman, mais aussi beaucoup de tendresse et de sensibilité. Et ça correspond parfaitement à ce qu'on voulait faire avec Simon. Un personnage masculin qui n'a pas besoin d'être dans une espèce de virilité caricaturale. Il peut être un excellent flic et en même temps être tendre et vulnérable à la fois. D'ailleurs, plus on avance dans l'écriture et dans les saisons, et plus on s'amuse avec ça. Donc oui, aujourd'hui, il y a forcément quelque chose de Jean-Michel dans Simon Coleman. Et on écrit avec Thomas aussi en sachant tout ce qu'il est capable d'apporter au personnage.
3: Alexandra Eskenazi, qui avec Thomas Perrier a créé cette série Simon Coleman, de retour pour une saison 4 inédite à partir de ce soir sur France 2. Sachez que vous aurez en tout 6 enquêtes inédites et que nos auteurs et scénaristes ont décidé de lui laisser le temps de tomber quoi ? De tomber amoureux. Je ne vous en dis pas plus, direction Aix-en-Provence, dans les pas de Simon Coleman, ce soir sur France 2.
0: Et ce soir, sur ICI à 19h, Émilie Mazoyer reçoit l'auteur, compositeur, interprète français Dominique A pour la sortie de son 15e album studio intitulé Spirale, qui sort ce vendredi. 5h25, les nouveautés tout de suite musicales pour commencer cette journée et clôturer cette semaine avec Bruno Mars, voici On My Soul. Je vous souhaite à tous un excellent réveil.

0: On My Soul, c'était Bruno Mars à l'écoute d'ici ce matin. Bonjour à vous si vous nous rejoignez à l'instant, vendredi 9 octobre. Comme d'habitude, avant les infos de 5h30, un petit peu d'histoire avec Stéphane Bern qui ce matin nous fait voyager au temps où la préfecture de Hudson devenait soudainement une ville mondialement connue.
1: À Vesoul, l'office du tourisme a peut-être trouvé son meilleur ambassadeur sans jamais l'avoir recruté. Au début des années 60, Jacques Brel fait escale à Vesoul, préfecture de Haute-Saône. À la bonne auberge où il séjourne, il signe dans le livre d'or un petit mot. Avec ma plus gentille chanson, très sincèrement, Jacques Brel. Encore mieux qu'un client qui mettrait un avis 5 étoiles sur Google. À l'époque, personne ne se doute que promesse sera tenue.
2: Chose promise, chose due.
1: 8 ans plus tard, le chanteur enregistre Vesoul. Il y raconte l'histoire d'un homme qui suit la femme qu'il aime partout où elle le souhaite. Personne n'est foutu de situer Vesoul sur une carte, mais tout le monde connaît la chanson. Elle a donné un coup de projecteur à la ville, se réjouit Denis Roll, ancien adjoint à la culture de Vesoul. Il faut dire que pour nombre de gens, Vesoul est bien plus facile à trouver sur les plateformes de streaming que sur une carte. Et pas qu'en France, car Vesoul devient vite un succès mondial. La chanson est reprise plus de 150 fois en France et à l'étranger, en allemand, en suédois, en néerlandais, en finnois ou en hébreu. Bref, une chanson disponible en plus de langues qu'un mode d'emploi IKEA. Depuis, impossible ou presque d'entendre le nom de cette ville sans aussitôt penser à la chanson « T'as voulu voir Vesoul, lui on a vu Vesoul ». Durant toute la chanson, Brel passe son temps à râler. C'est le premier touriste mécontent qui donne quand même envie de découvrir la destination.
0: Merci Stéphane. Juste après l'actu, tiens, je vous parlerai d'un repas canin assez particulier. Restez avec nous puisque tout de suite, il est 5h30. Voici l'actualité en France et dans le monde en 90 secondes. C'est avec vous, Valentine Letès.
3: 504 interpellations encore hier dans les mobilisations lycéennes à travers la France. Et à Belfort, 3 ados supplémentaires sont mis en examen pour l'agression d'un policier. 2 jeunes le sont déjà depuis le week-end dernier dans cette affaire. Des lycéens jusqu'ici sans aucun antécédent judiciaire. Aucune citerne ne sort. Les expéditions d'essence et de gazole bloquées hier par des salariés de Total Energy en grève dans les raffineries du groupe en Loire-Atlantique et dans les Bouches-du-Rhône pour réclamer des hausses de salaire. Selon Total, l'approvisionnement des stations est malgré tout assuré. Le groupe SEB, mis en demeure par 3 associations, elle demande au propriétaire de la marque Tefal de planifier la sortie des polluants éternels de son activité. Ses poêles et ses casseroles en sont recouvertes, sans quoi les ONG saisiront la justice sous 3 mois. Un ado de 16 ans retrouvé mort. Son corps a été découvert hier sur les bords de la Garonne, en Gironde, à Saint-Louis-de-Montferrand. Selon les premiers éléments de l'enquête, le jeune homme a été tué par arme à feu. Une enquête pour meurtre est ouverte. Dans un monde déchiré par les conflits et les crises, le prix Nobel de la paix est décerné en fin de matinée. Et si l'on ne connaît pas encore son nom, le président des États-Unis, Donald Trump, lui se voit déjà comme le lauréat tout désigné. La première phase de la Ligue des Nations de foot terminée, c'est la reprise du championnat de France ce soir. En ouverture de cette 6e journée de Ligue 1, Lens reçoit Lyon. Le coup d'envoi, c'est à 20h45.
0: L'info du jour, c'est la réponse du ministre de l'Éducation aux lycéens.
3: 3000 professeurs remplaçants déployés entre aujourd'hui et mardi dans 500 lycées du pays. Des recrutements supplémentaires et des heures sup pour les enseignants volontaires pour remplacer les collègues de leur établissement. Ces annonces d'Edouard Geffray aux 20h de TF1 hier, vous les avez suivies, Sarah Ders, avec des lycéens mobilisés place de la Bastille à Paris.
4: À la terrasse d'un café autour de la table, 3 lycéens regardent attentivement la prise de parole du ministre de l'Éducation nationale sur un portable.
5: Dans les prochaines heures, on a 3000 professeurs qui vont rejoindre ces établissements.
6: Eh bien, c'était bien courant.
4: Noah, en terminale au lycée Henri IV.
6: Donc concrètement, on augmente de 1 milliard le budget de l'Éducation nationale. On trouve des profs qui, pourquoi est-ce qu'ils n'étaient pas là déjà, par-ci, par-là, on ne sait pas s'ils seront qualifiés. C'est 3000, je crois, il a évoqué le chiffre de 3000.
4: À ses côtés, Oscar, en première au lycée Pablo Picasso dans le Val-de-Marne.
7: Et en même temps, s'il y a 3000 professeurs qui sont là, c'est aussi positif, mais on ne sait pas en fait, on ne sait pas qui c'est, quoi, tout ça.
6: On s'attendait un peu plus quand même pour...
7: tout ce qui se passe, nos mobilisations, on a des amis à nous qui ont été blessés. un peu de soutien au moins.
4: Nelly acquiesce, elle est en première dans le même lycée.
8: Et c'est aussi ça qui nous fait la sensation qu'il essaie de gagner du temps pour un peu apaiser les tensions.
4: L'Union syndicale lycéenne demande 10 milliards d'euros au gouvernement. Oscar.
7: Même si on sait que dans un an, c'est la fin de leur mandat et tout ça, et qu'ils ne peuvent pas avoir beaucoup de budget, que la dette de la France elle est élevée, non, on ne s'en est pas du tout entendu. Ils parlent d'un seul problème parmi 5 autres ou 10 autres même. Enfin,
9: ça nous incite juste à continuer et plus fort.
4: Ces lycéens donnent rendez-vous mardi prochain, mais surtout le 17 octobre.
3: Et déjà aujourd'hui, les blocages d'établissements se poursuivent.
0: 5h33, tout de suite, la météo de ce vendredi 9 octobre. Avec des nuages encore ce matin, notamment dans le nord, avec des averses qui vont s'étendre de la Bretagne à la région Grand Est. Plus au sud, en revanche, ce matin, c'est du soleil. Profitez-en, puisque les nuages, eux, vont gagner du terrain tout au long de la journée, ainsi que les averses. Pour les températures, de bonne heure à 5h34, nous avons 14 degrés dans la Manche, nous dit Yves sur notre page Facebook. On a 10 degrés du côté d'Arcachon, nous écrit Marie-Christine. En milieu de matinée, on a des températures qui stagnent, hein, à Metz et Strasbourg, 9 degrés pour Saint-Étienne. 10 degrés, à Toulouse 11 degrés, et puis pour les maximales ce vendredi dans le nord, à Brest 17 degrés attendus et 19 dans le sud à Nice.
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0: Excellent réveil avec nous. Dans 3 minutes, c'est le duel des auditeurs autour de l'actu, avec à gagner aujourd'hui votre radio ici. Je vous partage un petit indice. Tout à l'heure, la réponse à la question que je vous pose, c'est un chiffre à trouver et on sera en dessous de 60. J'en dis pas plus. Inscription tout de suite au 0810 055 056. Et puis, en cette journée un petit peu particulière, vendredi 9 octobre, petit clin d'œil amical à France Gall qui aurait dû fêter ses 79 ans aujourd'hui, Valentine.
3: Oui, on l'écoute ce matin avec une chanson écrite et composée par Michel Berger en 1976. L'un de ses premiers succès, comment lui dire.

0: Alain aussi qui est là.
1: Bonjour Alain.
2: Oui, bonjour tout le monde.
0: Alain, bien réveillé ce matin?
2: Impeccable.
0: À la maison? Ouais, tranquillement.
2: Tout frais, comme un gardon.
0: Eh bien tiens, en parlant de gardon, on va voir s'il y en a dans l'assiette aujourd'hui. C'est un lien avec ma question du jour. On va parler d'un dîner gastronomique. Tenez-vous bien, signé Thierry Marx, un dîner gastronomique pour des chiens. Ça s'est passé au musée Carnavalet à Paris. Le chef, et ce n'est pas une blague, a imaginé un menu pour des invités à quatre pattes réunis autour d'une marque tarnaise. Au menu, on avait de la volaille, du riz, des carottes. Mais selon vous, c'est la question que je vous pose ce matin, le chiffre, c'est moins de 60. Combien de chiens étaient conviés à cet événement et ont pu déguster donc ce joli plat signé Thierry Marx? Il me faut un chiffre, Marilyn.
3: Je dirais 15.
0: 15 pour Marilyn. Alain, vous en pensez quoi?
2: Moi, je suis plutôt 30.
0: Allez, 30 pour Alain, c'est noté. Et on n'est pas si mal dans les pronostics, j'ai envie de vous dire. La réponse à vos côtés, Valentine.
1: 40 chiens, selon l'organisateur, ont dégusté le petit plat de Thierry Marx.
0: C'est donc Alain qui gagne ce matin.
3: Voilà, bravo Alain.
2: Merci.
1: Alors, petite explication quand même, derrière ce banquet, un geste solidaire, hein, c'était pas juste pour le fun. L'équivalent de 10 000 repas a été offert à l'association Solidarité Peuple Animal, qui lutte contre l'abandon et la maltraitance des animaux de compagnie.
0: Une très belle initiative. Marilyn, un petit mot, tiens, sur votre journée, comment ça se profile là aujourd'hui?
3: Comment ça se profile? Eh bien, je vais arriver au cabinet dans 10 minutes, et puis chez mon patient dans 20 minutes, et puis c'est comme ça jusqu'à 20h ce soir.
0: Eh bien, écoutez, on vous embrasse, Marilyn, on embrasse également toutes les infirmières qui se réveillent de bonne heure et qui nous écoutent ce vendredi. Alain, un petit mot.
3: Merci.
0: Je vous en prie, Marilyn. Alain, un petit mot. Je vois retraité de l'éducation nationale. Vous enseignez dans quelle matière? Un petit peu tout?
2: Pas du tout, non, je suis opérateur en salle blanche.
0: Ah, pardonnez-moi, j'ai une petite erreur.
1: Alors ça, c'est atypique comme travail. Hein. Vous travaillez dans un environnement stérile, hein, on est bien d'accord, sans microbes, c'est sans ça. Poussière, tout ça, c'est de la haute technologie.
2: Tout à fait.
1: Formidable, et vous travaillez dans quelle branche alors?
2: Ben, je suis, opérateur en salle blanche, dans la qualité.
0: Ah, ça n'a rien à voir avec ma chambre, du coup.
1: Non, rien du tout.
0: Alain, je vous souhaite une belle journée. Merci d'avoir joué avec nous. Et encore une fois, félicitations.
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0: À Avant les infos de 6h, c'est notre initiative du jour avec Romain Bernaud. Ce matin, on parle du resto basket. Alors, le principe du resto basket, c'est de partir d'un restaurant sans payer pour

0: Pourtant, c'est totalement interdit, Valentine.
1: Oui, mais sur la Côte d'Azur, on peut le faire en toute légalité. Alors, comment ça marche? Réponse avec Robin Bernot à 6h05 sur ICI.
0: Suivi de votre rendez-vous quotidien, je recherche un auditeur qui sait juste avant les infos de 6h. Les lettres et les cartes postales sont à l'honneur aujourd'hui.
1: Pour la journée mondiale de la poste, on recherche un auditeur qui envoie toujours des cartes postales pendant ses vacances, comme ma maman, et qui adore aussi en recevoir, comme
0: c'est
1: moi.
0: C'est vrai, vous en recevez régulièrement?
1: De ma maman.
0: Ah ben, je vous en enverrai une.
1: J'espère.
0: À Noël, tiens, pour que c'était mes vœux.
1: Une carte de vœux, ça n'a rien à voir. Mais je prends.
0: Oui, voilà, une carte. Faites-nous voyager ce matin au 0810 055 056 comme Manu Chao. Tiens, un petit air espagnol sur ICI pour clôturer cette semaine. On vous souhaite un excellent vendredi sur ICI.

0: Excellent réveil avec Manu Chao sur ICI. Dans quelques secondes, c'est votre rendez-vous anti-arnaque. On va parler d'une nouvelle arnaque qui est en lien avec vos cartes bancaires.
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0: Aude Razo, bonjour. Les forces de l'ordre tirent la sonnette d'alarme ce vendredi. Des escrocs volent les données de nos cartes bancaires à la station-service.
3: Et oui, comme si les prix à la pompe n'étaient pas déjà assez douloureux. Voilà qu'on risque aussi de se faire siphonner nos comptes en banque après avoir fait le plein. Bon, pas de panique, hein, ce n'est pas partout évidemment. Et puis je vais vous donner des petits gestes de précaution tout simples pour éviter ça. Déjà l'arnaque. En fait, l'escroc piège le distributeur, la pompe à carburant. Il installe un petit appareil, ça ne se voit quasiment pas. Vous insérez votre carte bleue et l'engin va recopier, cloner les données qu'il y trouve. Donc le numéro de la carte, la date d'expiration, les trois chiffres du cryptogramme et même le code. Le voleur ajoute parfois une caméra miniature au-dessus de l'écran, là où vous saisissez votre code. Il voit tout et vous ne vous rendez compte de rien.
0: Et Aude, comment fait-on pour s'en protéger ?
3: Un petit geste tout bête et qu'on ne fait pas assez, cachez le code avec l'autre main quand vous le tapez. Même moi qui parle d'arnaque à longueur de journée, je ne le fais jamais, j'avoue, mais je devrais. Et ça vaut pour la pompe à carburant, ça vaut aussi quand vous retirez de l'argent. Parce que oui, on trouve aussi ces petits dispositifs très piégeux sur les distributeurs de billets. Deuxième conseil, changez de distributeur ou de terminal de paiement quand vous voyez qu'il est un peu abîmé ou que vous voyez des traces de colle ou autre. Ça veut dire que quelqu'un l'a un peu bricolé. Dans le cas des stations-service, ce sont surtout les aires d'autoroute, attention, qui sont visées. Souvent aussi les pompes destinées aux camions, donc grande vigilance pour les chauffeurs de poids lourds. Dans le cas des distributeurs de billets, je conseille toujours de privilégier les bornes situées à l'intérieur des agences bancaires, pas celles dans la rue, c'est plus sûr.
0: C'est important de s'en rappeler. Merci beaucoup, Aude Razo. Valentine, une question pour vous ce matin. Est-ce que vous êtes forte au dé ? Est-ce que vous avez de la chance plutôt ?
4: Oui, ça va.
0: Ouais, puisque de la chance, si vous en avez et que vous faites un 6, eh bien vous avez un resto offert. C'est pas une blague.
4: Mais vous avez les dés, là ?
0: Alors non, je n'ai pas les dés, pas de bol pour vous, donc là vous allez payer à midi. Par contre, l'initiative du jour, vous allez découvrir dans moins de 2 minutes, qui a un lien avec notre fameux resto basket. Vous allez voir, c'est plutôt pas mal et ça se passe à Nice. Restez avec nous, on en parle aux côtés de Robin Bernot juste après. Amel Bent, voici Pourquoi tu restes ?

0: Un jour, c'est promis, je vais mettre un enregistreur dans ce studio, mais juste quelques petites secondes pour que vous puissiez tout de même entendre Valentine Letess chanter.
1: Elle est magnifique, cette chanson. Comment ne pas la chanter?
0: Et j'ai vu qu'elle vous a énormément plu. C'était qui?
1: C'était Amel Bent.
0: Pourquoi tu restes? Dans Ça marche ici, on découvre ce matin une initiative plutôt étonnante. Vous connaissez le resto basket, c'est quand on quitte un resto sans payer. Sauf que sur la Côte d'Azur, eh bien c'est autorisé.
1: Et oui, alors dans certaines situations, et pour comprendre comment c'est possible, direction les Alpes-Maritimes avec Robin Bernot.
2: À Nice, il y a un restaurant dans lequel vous pouvez partir sans payer à une seule condition, vous devez faire un 6 avec un D.
3: Ben c'est sympa, c'est une chance sur 6 de pas payer.
2: Ça se passe précisément sur le port de Nice, dans l'établissement La Barque Bleue, une véritable institution locale. Mais alors comment ça fonctionne? Quentin Lacrome a posé la question à Lorena Coupé, directrice marketing et communication de l'établissement.
4: En fait, à la fin du repas, les serveurs n'apportent pas l'addition, ils apportent un dé. Le client lance le dé et s'il fait 6, l'addition lui est offerte. Quel que soit le montant, il n'y a pas de plafond.
2: Alors, il y a une question qu'on peut assez vite se poser. Est-ce que cette opération reste rentable pour Christian Torrenteux, le patron du restaurant?
4: Au final, si Christian avait mis en place une happy hour, ce qui est très fréquent dans les restaurants ou dans les bars, il aurait mis en place une remise sur les boissons ou sur les planches à partager. Et là, au lieu de faire une remise à proprement parler sur certaines boissons, certains plats, il offre aux gens la possibilité de repartir sans payer, mais du coup, c'est seulement une chance sur 6.
2: Ce Happy Day, dé comme un dé à jouer, est proposé tous les jours de 10h à midi et de 17h à 19h. Et ici, à Nice, ça marche. Mais vous, qu'en pensez-vous? Je suis allé demander à Sébastien. Il trouve ça plutôt rigolo, mais...
3: Mais il y a une façon de payer ou pas le restaurant qui me plaît plus, c'est de le consommateur détermine le prix lui-même. Les restaurateurs ont remarqué que finalement, les gens payaient plus cher que ce que le restaurateur faisait payer lui-même. Donc je trouvais ça intéressant, encore plus drôle.
2: C'est vrai que ça a notamment existé dans le Tarn à Albi, où le propriétaire du Memphis proposait chaque mercredi midi de déterminer soi-même le montant de sa propre addition. Je m'étais rendu sur place et c'est vrai qu'en général les gens qui le pouvaient donnaient toujours un petit peu plus. Mais revenons à notre histoire de dés chanceux. J'ai voulu savoir si Sébastien pourrait se laisser tenter.
3: Non, parce que je suis pas très joueur, mais c'est rigolo. C'est rigolo, ouais. Pour les gens joueurs, ouais, ça peut être marrant. Mais ça peut aussi pousser à la conso en disant « J'ai une chance sur 6 de ne pas payer, donc c'est un bon coup commercial, quoi. »
2: Une chance sur 6 de décrocher l'addition gratuite. Mais vous, tiens, est-ce que vous pensez que vous auriez suffisamment de chance pour pouvoir partir sans payer?
0: Eh bien alors là, je vous l'accorde, pas si sûr. Robin Bernot à l'instant avec Quentin Lacrome. Journée mondiale de la poste ce vendredi. Alors si vous êtes un amoureux des lettres manuscrites, appelez-nous tout de suite 0810 055 056. C'est à vous, juste après le sifflement de Vivien Savage. Voici la petite lady. C'est à l'écoute d'ici. Excellent réveil.

0: Vivian Savage avec la petite lady. À l'écoute d'ici 5h58, 9 octobre, journée mondiale de la poste. Et on recherchait un auditeur qui
1: envoie toujours des cartes postales.
0: Et c'est Michel qui est avec nous ce matin. Bonjour Michel.
2: Bonjour Valentine, bonjour Louis.
0: Petit coup de fil des Landes ce matin. Michel, vous êtes un ancien postier.
2: Exactement.
0: Et vous avez conservé cet amour pour les cartes postales.
2: Ben oui, en tant qu'ancien postier, hein, c'est l'amour du métier. Et puis voilà,
1: vous en envoyez quand vous êtes en vacances, Michel, ou même toute l'année?
2: Oui, j'en envoie pratiquement toute l'année, oui.
1: Ah, mais à qui?
2: Mais aux amis.
1: Mais de chez vous, du coup, des Landes?
2: Du côté Landes, oui, pour leur faire découvrir la région, magnifique.
1: C'est vrai que c'est une bonne idée.
0: Faites-nous découvrir, tiens, les Landes avec une petite carte que vous avez envoyée récemment. Quel lieu vous a marqué, là?
2: Écoutez, la côte landaise, hein, avec les différentes stations, avec les plages.
1: Les Molliettes, tout ça.
2: Voilà, Molliettes, Mimizan, Biscarrosse, enfin, les plages très connues, hein.
0: Eh bien oui, bien entendu, de toute façon, là, vous pourrez envoyer une flopée, j'ai envie de dire, de cartes postales. La région est magnifique. Merci beaucoup, Michel, de nous avoir passé un petit coup de fil ce matin. Ancien postier, merci à tous d'avoir été là à 6h. Rendez-vous avec l'actu de vos régions. À 6h30, vous retrouvez Valentine Lottès.
1: Pour l'info en France et dans le monde.
0: Et voici toutes les équipes d'ici matin qui sont là ce vendredi. Belle journée.
3: Merci beaucoup, Louis. Soyez les bienvenus. Bon début de journée, bon réveil avec Ici Alsace, votre radio de proximité. Pour vous sortir du lit ce matin, Gigi à la réalisation, Diane au standard, Robin pour les infos, bonjour.
4: Bonjour Hubert, bonjour tout le monde.
3: Je vais citer une grande dame de l'information en Alsace, Sophie Constanzer, qu'on retrouvera à 7h, qui m'a dit ce matin en arrivant, eh ben on a froid aux mimines ce matin. Et elle a bien raison, on a froid aux mimines. Les températures en Alsace affichent au réveil entre 4 et 7. On n'a pas bien chaud, on attend vos messages sur notre page Facebook. Alors pour se réchauffer, qu'est-ce qu'on vous propose? De bouger avec les Words Apart. Le boys band phare des années 80-90. Il est en tournée ce boys band et il passe en Alsace le 13 octobre, dans quelques jours donc. Concert donné à l'Eden de Sosheim. On va vous offrir vos places ce matin, elles seront à gagner juste après 7h.
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3: Très bon vendredi. Dernier coup de collier avant le week-end. Ici Alsace, il est 6h.
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3: Et Robin Schmidt pour votre premier journal en Alsace. Les lycéens, Robin, et les étudiants sont déterminés à faire durer leur mouvement.
4: Nous allons vers un 9e jour de mobilisation en Alsace. Hier à Strasbourg, plusieurs lycées ont été bloqués, des bâtiments de l'université également. Un cortège sauvage de 1500 personnes a défilé pendant 2 heures. Les jeunes qui restent mobilisés et veulent tenir jusqu'au 17 octobre. Et cet appel à la grève générale, écoutez cet étudiant de Sciences Po hier dans le cortège.
6: Genre voir que ça fait une semaine que ça dure, que là on est plusieurs centaines à être mobilisés alors que c'est pas déclaré, ça montre quand même que les gens ils sont en colère, qu'ils ont pas envie de lâcher, que... moi j'ai envie de dire, c'est pas un sprint, c'est un marathon, genre faut qu'on soit là tout le temps, qu'on lâche pas, que tant qu'il y a rien qui change, faut qu'on continue à être dans la rue. Et voilà, et aujourd'hui ça se voit, il fait moche, ce matin il pleuvait et les gens ils veulent quand même être présents, ils veulent quand même se faire entendre. Donc forcément ça donne envie d'être là et c'est hyper important je pense. Enfin, les lycéens, c'est les étudiants de demain. Les étudiants, c'est les travailleurs de demain. Donc forcément, on est tous ensemble. On a tous la même envie de se battre.
4: En réponse au manque de profs, qui est une des revendications de cette mobilisation lycéenne, le ministre de l'Éducation nationale annonce hier une première annonce concrète que 3000 remplaçants vont être envoyés dans 500 établissements en difficulté. Pas assez du tout, selon le syndicat enseignant SNES FSU. Eux sont mobilisés, voire réquisitionnés depuis une semaine pour encadrer les manifestations des policiers, des commissariats alsaciens, de la police des frontières, de la police judiciaire. Une vingtaine de personnes ont été interpellées hier à Strasbourg, à Mulhouse, après des tirs de mortier et des jets de pavés en direction des forces de l'ordre. Les policiers, ces derniers jours, sont à bout, constate Xavier Dupin, c'est le délégué du syndicat de policiers Unité 67.
7: Les collègues tiennent. La particularité, c'est qu'on n'a jamais vu des violences aussi impressionnantes et surtout une violence envers les policiers. Je vais vous dire quelque chose. Quand hier, l'ensemble de mes collègues, qui depuis une semaine ont une vie de famille amputée, d'entendre le président de la République dire que les forces de l'ordre doivent faire preuve d'un peu plus d'empathie, de pédagogie lors des mobilisations, La réaction de mes collègues, c'est qu'ils sont scandalisés, écœurés, abandonnés. Je pense qu'à un moment donné, il faut retourner la violence d'où elle vient. La violence n'est pas policière parce qu'on obéit sur ordre. La violence, elle est en face. On ne sera pas à l'initiative de la violence. Voilà, et d'entendre certains dire bah, « si vous n'étiez pas là, il n'y aurait pas de violence ». Mais non, on cramerait tout. Tout serait cramé.
4: Xavier Dupin qui précise que la police comprend les revendications lycéennes. Il nous manque des bras comme chez les profs, dit-il. La mobilisation va continuer aujourd'hui. On le disait en début de journal, plusieurs établissements vont rester fermés en Alsace. Une intersyndicale d'étudiants et d'enseignants appelle à une nouvelle manifestation le mardi 13 octobre.
3: Autre mouvement social chez nos confrères des dernières nouvelles d'Alsace ce matin.
4: Les salariés sont en grève. Aujourd'hui, ils dénoncent la suppression de 50 postes au sein du journal en Alsace. 400 dans le groupe Ebra qui détient le quotidien d'information. Les salariés se donnent rendez-vous devant le siège du Crédit Mutuel à Strasbourg, qui est l'actionnaire principal du groupe. À Strasbourg, toujours, deux hommes de 19 et 21 ans ont été poignardés au ventre et au thorax hier soir. C'était devant la place des Halles en début de soirée. Ils ont été envoyés à l'hôpital en urgence, tandis que leur agresseur est toujours en fuite.
3: N'oubliez pas votre casque si vous sortez en trottinette.
4: Il sera bientôt obligatoire dans toutes les communes du Bas-Rhin. Le préfet l'a annoncé. Il va prendre un arrêté en ce sens qui va concerner tous ceux qui se déplacent avec ces engins motorisés, les trottinettes, les monoroues, les gyropodes. Une mesure destinée à faire baisser les accidents qui ont une croissance exponentielle ces dernières années. Le maire d'Aubernais, Robin Claus, l'a déjà imposé dans ses rues.
8: On a vu qu'au niveau national, mais aussi au niveau local, on avait de plus en plus de cas d'accidents impliquant des usagers de trottinettes électriques. Il nous a semblé important d'agir. Alors, pourquoi le port du casque Bon, déjà, c'est pour protéger l'usager, puisque il y a eu des cas par le passé, pas au Bernay à nouveau, mais d'accidents qui ont eu des conséquences graves pour les conducteurs de ces deux roues. L'idée derrière cet arrêté, c'est aussi d'imposer à ces usagers de rentrer dans une démarche de sécurité plus globale. Si je fais attention, si je rentre dans cette démarche où je porte le casque, je suis également plus vigilant à la sécurité globale de ma personne, mais aussi celle des autres.
4: Et nous sommes allés poser la question à des usagers de la trottinette électrique. Portez-vous le casque? On verra que tout le monde n'a pas les bons réflexes dans une demi-heure à 6h30 dans l'info d'ici. Coup dur pour les militants. L'autonomie de l'Alsace n'est plus sur le menu du Sénat. L'examen du texte n'est pas prévu pour l'instant. Les sénateurs attendent les conclusions d'une étude commandée par le gouvernement afin de connaître les conséquences institutionnelles et financières d'une telle décision.
3: Il faudra attendre plusieurs semaines pour que la sécheresse se calme en Alsace.
4: Nos sols ont extrêmement soif, plusieurs cours d'eau sont toujours en crise et la pluie d'hier et de ces prochains jours ne va pas suffire à recharger nos sols. Il faudra attendre plusieurs semaines jusqu'à cet hiver, Aurélie Loquet.
9: Toute une partie centrale de l'Alsace est en rouge foncé sur la carte de Vigie-Eau en crise sécheresse. Il s'agit notamment des vallées de la Bruche, de la Moussique, de la Loche, du Guissène. Au-delà de Strasbourg et au sud de Mulhouse, de nombreux cours d'eau ont aussi du mal à se recharger, avec des secteurs qui sont là encore en alerte renforcée. Dans toutes ces zones, l'arrosage est toujours interdit en journée. Dans la plaine du Rhin, pas de restrictions, la situation est beaucoup moins tendue. La nappe phréatique a commencé à se recharger depuis la mi-août, explique Fabien Toulet de la Prona, l'Observatoire de la nappe d'Alsace.
10: Ça remonte pas très vite et en fait, si ce n'est la totalité, du moins une partie très importante de la remontée est due à l'arrêt ou à l'arrêt quasi total de l'irrigation. Et ça représente, selon les secteurs, 20 à 40 cm et c'est à peu près la hausse qu'on a observée ces dernières semaines malgré l'absence de précipitations et malgré la stabilité des débits des cours d'eau.
9: Au cours des années précédentes, la nappe alsacienne s'était rechargée pendant l'hiver.
4: La sécheresse donc qui continue en Alsace avec toujours des restrictions d'utilisation de l'eau par endroit, notamment dans les stations de lavage auto. On en parle à 7h25 dans l'écho d'ici avec Jean-Christophe Roger, le patron d'Hydromat, le groupe basé à Heurt auquel appartiennent les stations L'Éléphant Bleu. En Alsace, les joueuses de Strasbourg, Arnhem, Truchtersheim vont essayer de poursuivre leur excellent début de saison. Elles se déplacent chez la Stella Saint-Maur à 20h30 ce soir. Les Pirates sont 4e de Ligue Butagaz Énergie. Les Franciliennes, elles, sont 10e. Et puis, c'est la première à domicile cette saison pour les volleyeuses mulhousiennes. Elles jouent contre les Lorraines de Terville à partir de 20h au Palais des Sports de Mulhouse. Le VMA, je rappelle, a gagné son premier match de championnat le week-end dernier à Nantes. Et les 6h07 sur ICI Alsace.
3: Pardonnez-moi, je croyais qu'il y avait encore une petite brève Europa Park. mais on va attendre un instant, alors c'est ça, on la fera plus tard.
4: On la fera plus tard, on garde, on tease ces nouvelles attractions dont on parlera plus tard.
3: Il y aura de belles choses, de belles sensations fortes à venir, 6h08.
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4: On fait un point sur la météo de ce vendredi, Hubert, avant le week-end.
3: Il est couvert, le ciel en Alsace, une journée très nuageuse, des nuages qui cet après-midi apporteront quelques averses du nord au sud. On est tous concernés en Alsace par ces quelques gouttes de pluie. Les températures, donc, ce matin, bien fraîches, prenez les gants, c'est le moins que l'on puisse dire, entre 5 et 7 côté Mercure. On n'aura pas beaucoup plus chaud cet après-midi puisqu'on ne dépassera pas les 15. Ça y est, véritablement, on est en automne.
4: On a passé un cap, là.
3: On l'a attendu cet automne, il est bien installé. On a parfois un peu plus que 7 ce matin, notamment à Vasselon chez Chippy. 8 degrés actuellement. Passez une excellente journée. Notez que ce week-end, il s'annonce plutôt lumineux avec demain et dimanche de belles éclaircies du matin jusqu'au soir. Les températures, elles seront sensiblement les mêmes qu'aujourd'hui, entre 12 et 15 au plus fort de nos après-midi. Ce week-end, vos conditions de circulation, je regarde rapidement ce qu'il se passe à 6h09. Ça roule très bien. Franchement, il n'y a pas de souci. Je vous donne juste notre ligne infotrafic. Pour vous qui nous rejoignez, c'est peut-être la première fois que vous nous écoutez. Sachez que s'il y a un souci sur votre trajet, vous pouvez nous alerter. Comme ça, on prévient tout le monde. 03 88 25 02 02. Ici Alsace, si c'est la première fois que vous nous écoutez, il y a toute l'info locale, il y a la météo, il y a le trafic, et puis il y a de la musique. Que de la bonne. Come on, Eileen. C'est juste après ça, Dixie's Midnight Runners.
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0: Come on, Lynn, ici Alsace. Come on, soyez les bienvenus, il est 6h13.
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0: On est ravis de vous accueillir. Très bon vendredi avec Ici Alsace. C'est la fin de la semaine. On vous souhaite un excellent week-end en perspective en ce 9 octobre. Bonne fête si vous vous appelez Denis. Oui, c'est votre fête aujourd'hui. Bonne fête, Denis.
3: Ah !
0: Je pense à Denis Brognard quand j'entends le mot Denis, quand j'entends ce prénom. Denis Brognard, présentateur de Koh-Lanta. Il a vécu en Alsace, hein, Denis Brognard, dans sa jeunesse, quand il avait quoi, 10-15 ans. À Reichstätt, il nous l'avait confié au micro Ici Alsace, rue des Hirondelles, pour être tout à fait précis. Denis Brognard, que vous retrouvez tous les mardis soirs dans Koh-Lanta. S'il pleut à la Saint-Denis, la rivière sort 9 fois de son lit. Eh bien, il pleuvra, effectivement, aujourd'hui. De là à ce que la rivière sorte de son lit, on a besoin d'eau. Hélas, la pluie d'hier, les pluies de ces prochains jours ne suffiront pas à remplir nos nappes phréatiques. De l'eau, on en a besoin, on est bien d'accord. Ici Alsace à 6h14, notez bien cette info en début de semaine prochaine. 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
0: On entend Maxime Dillinger à l'instant dans Europa Park, le Voltron Evera. Et on a mentionné Europa Park il y a un petit quart d'heure, Robin, parce qu'il y a de nouvelles sensations et de nouvelles attractions bientôt.
3: Ouais, 3 nouvelles attractions à partir du début d'année prochaine. La première, c'est le Wild Swing XL. Ce sera dans la partie portugaise du parc. C'est une balançoire géante à 14 mètres au-dessus d'un lac. Voilà. Je ne sais pas si ça vous donne envie. Moi, non.
0: Pas spécialement, je le reconnais.
3: Et il y aura aussi un manège revisité, le Enzo's Piccolo Mondo. En fait, c'est dans la partie italienne. Et ce sera une immersion musicale, mais aussi olfactive. Donc, il y aura des odeurs dans le manège.
0: Ça va sentir les pâtes et la pizza, quoi.
3: J'imagine.
0: Si on résume. Et il y en a une troisième, non ? C'est quoi ? C'est une tour géante
3: Dans la partie islandaise d'Europa Park, en fait, c'est une tour géante plus haute. En fait, on pourra monter, j'imagine, dans une sorte d'ascenseur pour avoir une vue d'ensemble un peu du quartier.
0: Europa Park et ses attractions XXL. Allez, ici Alsace, vos bons plans gratuits à présent. Comme tous les matins, on vous laisse l'antenne. Vous venez vous-même faire la promo des événements que vous organisez, à l'image d'Alain dans le Haut-Rhin.
5: Les arboriculteurs de Montchulaire-le-Bas vous invitent à partager un moment riche en découvertes à fois gourmandes et originales. Fruits savoureux, confitures, maisons, desserts variés, miel et bien d'autres surprises vous attendent. Un stand sera animé par des passionnés d'oiseaux qui vous donneront l'occasion de découvrir la belle complémentarité de nos alliés à plumes qui contribueront chaque jour à la vie, à l'équilibre et à la préservation de vos bergers. L'événement se tiendra à salle polyvalente de notre commune rue du Moulin. Le samedi 10, à partir de 15h jusqu'à 19h et le dimanche 11 de 10h à 18h. L'événement est gratuit. Une très belle et grande aire de jeu juste à côté de notre salle permettra aux enfants de profiter pleinement de cette journée. Nous serons ravis de vous accueillir nombreux pour partager ce beau moment avec vous.
0: Un grand merci Alain et on vous dit donc à ce week-end à Morgevillers-le-Bas pour ces 2 jours autour de la nature et des saveurs d'automne. Il est l'homme à tout faire de la Roselière. La Roselière, c'est l'EHPAD dans lequel nous étions hier. Nous avons passé la matinée. Cet homme à tout faire, ce MacGyver, c'est Bernard, notre Alsacien presque parfait dans 3 minutes, bénévole auprès des plus de 100 résidents de la Roselière, cette maison de retraite, cet EHPAD, ce lieu de vie, comme nous disait hier son directeur. Ce sera juste après Image, corps à corps, ici Alsace.

0: Corps à corps avec Image. Ici Alsace, une très belle journée, un bon vendredi. Il est 6h21.
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0: Comment bien vieillir? Comment prendre soin de nos aînés? C'était le thème hier de notre émission spéciale. Nous étions en direct de Kunheim, juste à côté de Colmar, depuis l'EHPAD La Roselière. Nous y avons rencontré celles et ceux qui font vivre ce lieu de vie, parmi lesquels Bernard, votre Alsacien presque parfait, Charlie.
3: Exactement, il fait partie des plus de 100 bénévoles qui sont là quasiment tous les jours, toutes les semaines, tous les mois en tous les cas à La Roselière, ici à Kunheim. Bonjour Bernard Corr.
4: Bonjour.
3: J'ai l'impression que vous êtes un peu une star ici. Quand vous êtes arrivé au micro, tout le monde vous disait Bernard.
4: Oui, je suis connu un peu dans la Roselière, puisque j'interviens un peu dans tous les domaines et je connais tout le personnel de la Roselière avec qui je travaille régulièrement.
3: Ah, j'ai l'impression qu'ils vous connaissent bien aussi. Pourquoi vous avez décidé de venir ici en tant que bénévole?
4: Dans le temps, j'étais vice-président du propriétaire des lieux et donc après ne plus avoir été élu, je me suis dit, je vais m'engager en tant que bénévole à la Roselière parce que vraiment, c'est une maison qui est agréable, conviviale, familiale. Et je pense que c'était important pour moi de participer aux travaux d'entretien de la maison.
3: Mais c'est vrai qu'on s'y sent bien. Ça fait combien de temps que vous faites ça maintenant?
4: Ça fait 6 ans. Je viens tous les mercredis et s'il y a une urgence, je viens encore. Hein,
5: comme... Ou un événement spécial comme notre venue.
3: Voilà, par exemple, oui. Ce matin, très tôt, trop tôt peut-être. Votre rôle, vous dites que vous faites un peu tout. Oui. Qu'est-ce que vous faites exactement?
4: Je fais surtout des réparations, par exemple les chaises roulantes qui cassent, un lit qui casse. On fait aussi des travaux neufs, des réparations, des extensions. Ça veut dire quand on a besoin d'un robinet d'eau, un lavabo qui est bouché. Voilà, c'est notre rôle de réparer. C'est comme à la maison. À la maison, il y a toujours quelque chose qui casse.
3: C'est vrai, c'est vrai. Voilà. Ici, c'est plus grand.
4: Ici, il y a 110 résidents et il y a autant d'employés. Et donc, systématiquement, il y a toujours quelque chose à faire.
3: J'ai l'impression que vous ne faites pas que réparer les robinets ou les roues des sièges roulants. Vous êtes là aussi pour mettre un peu l'ambiance, j'ai l'impression, vu que tout le monde.
4: Oui, j'aime bien parce que je connais aussi tout le monde. J'aime bien les résidents parce que j'ai beaucoup de facilité pour parler avec les résidents, mais je parle en alsacien avec les résidents.
3: Il y a ton oreille ça si j'appelle celui-là.
4: Ah oui, non mais... je m'aurais le sens, autant n'est. Et donc, j'interviens avec ces gens. Donc, très souvent, je leur demande comment ils s'appellent, d'où ils viennent, est-ce qu'ils étaient mariés, est-ce qu'ils ont des enfants, qu'est-ce qu'ils ont fait dans leur vie.
3: Ouais.
4: Et après, on a des sourires.
0: Bravo Bernard, bénévole à la Roselière. Et pour revivre cette matinale spéciale d'hier matin, rendez-vous sur nos réseaux sociaux, nos échanges avec le directeur, avec un médecin, avec une psychologue qui se promène dans l'EHPAD avec sa chienne Oria pour faciliter le contact. Vous retrouvez toutes ces vidéos et tous ces échanges sur notre page Facebook et sur notre Instagram, ici Alsace. Voici Benabar, elle danse.

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1: Benabar, bientôt en Alsace. Début d'année prochaine, il sera au PMC de Strasbourg et puis à l'Eden de Sosheim les 17 et 19 février prochains.
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1: Catherine Viguier, bonjour. On vous retrouve comme chaque matin pour l'horoscope. En ce vendredi, les natifs de la Balance ne sont pas tranquilles.
9: À cause ou grâce à quelqu'un.
10: Bélier, une relation vous pose problème avec partenaire de cœur ou de travail.
11: Taureau, pour éviter les idées noires, sublimez votre vie intérieure.
12: Gémeaux, vous êtes insatisfait, mais ce n'est pas de la faute des autres.
13: Cancer, vous réussissez quelque chose de bien en famille ou au sujet de votre habitation.
14: Lion, vous allez cultiver les contacts utiles et agréables à la fois, tout va bien.
15: Vierge, mieux que quiconque, vous-même savez ce qui compte pour vous, alors écoutez-vous.
16: Balance, grâce ou à cause de quelqu'un, vous vous remettez vraiment en question.
17: Scorpion, côté sentiment, vous pourriez ne plus savoir où vous en êtes, alors soyez patient.
18: Sagittaire, journée idéale pour progresser dans vos projets de vie et dans tout le reste.
19: Capricorne, vous êtes exigeant avec vous-même, essayez de l'être moins avec les autres.
20: Verseau, vos idées souvent géniales seront reconnues au grand jour, mais pas tout de suite.
21: Poisson, vous devez faire preuve d'adaptation et ça vous coûte un peu.
22: Et pour nous tous, on se décide une fois pour toutes.
1: Et comme chaque matin, si vous souhaitez retrouver cet horoscope, parce que vous avez, hélas, manqué votre signe, vous allez sur notre site ici.fr, page Alsace.
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1: On vous souhaite un très bon début de journée, bon réveil avec Ici Alsace, radio et télé, comme tous les matins, à 6h29. À vos côtés en ce début de journée, c'est Gigi qui réalise l'émission, c'est Diane au standard, c'est vous, Robin, pour les infos. Bonjour.
23: Bonjour Hubert, bonjour tout le monde.
1: Vous vous posez la question devant votre dressing là ce matin, comment s'habiller? Eh bien, mettez le pull. Et pourquoi pas quelques gants, enfin de petits gants aussi, parce que les températures, elles sont pas bien chaudes. On a entre 4 et 7. On fera la météo dans une poignée de secondes avec vous. Dans 10 minutes, Robin, à 6h40, nos voisins du Rhin.
23: Un militant de l'AFD en Allemagne a publié une carte sur ses réseaux sociaux. Une carte de l'Allemagne qui inclut l'Italie, la Suisse et l'Alsace-Lorraine.
1: D'accord.
23: Un peu retour en arrière à l'Empire allemand, on en parle dans un instant.
1: Pas spécialement de bons souvenirs, c'est le moins qu'on puisse dire. La playlist ici à Alsace avec juste après 6h30.
24: Il y a de la rumba dans l'air.
1: Ouais, souvenirs musicaux, ça c'est beaucoup plus agréable. Il y a de la rumba dans l'air, c'est Alain Souchon qui va vous réveiller. Soyez les bienvenus, ravi de vous accueillir. Toute l'actualité en Alsace avec vous, Robin.
23: Mobilisation lycéenne, acte 5 aujourd'hui, alors que plusieurs lycées restent fermés ce matin en Alsace. Hier, 1500 personnes ont défilé dans les rues de Strasbourg et une quinzaine ont été interpellées. Mouvement social aujourd'hui chez nos confrères des DNA et de l'Alsace. 50 postes vont être supprimés dans vos quotidiens régionaux d'information. Décision du groupe Ebra, le propriétaire qui supprime 400 postes au total dans le groupe. Les salariés sont en grève à Strasbourg devant le Crédit Mutuel. C'est l'action principal de ce groupe, Ebra. Le casque obligatoire en trottinette, c'est bientôt le cas dans le Bas-Rhin. Le préfet va prendre un arrêté en ce sens pour limiter les accidents qui sont en nette hausse. Le maire d'Aubernay l'a déjà rendu obligatoire dans ses rues. On l'entendra dans l'info d'ici dans un instant. Mais avant, on fait le tour de l'info en France et dans le monde. C'est comme tous les matins, en 90 secondes, avec vous, Valentine Letess.
0: 3000 professeurs remplaçants déployés à partir d'aujourd'hui dans les lycées. C'est la principale annonce du ministre de l'Éducation hier soir sur TF1. Une réponse d'Edouard Geffray à la colère lycéenne. Plus de 70 000 manifestants hier encore en France et plus de 500 interpellations. Dans l'affaire du policier agressé par des jeunes à Belfort, 3 ados supplémentaires sont mis en examen pour un total de 5, dont le lycéen interpellé au départ par ce policier, contre qui il a porté plainte pour tentative de meurtre. Le jeune accuse le fonctionnaire de lui avoir maintenu la tête sous l'eau. Célèbre pour ses poêles et ses casseroles Tefal, le groupe Seb est mis en demeure par 3 associations. Elles lui demandent de planifier l'arrêt des polluants éternels dans sa production. Faute de réponse d'ici 3 mois, les ONG saisiront la justice. Premier tour de la primaire de gauche pour désigner un candidat à la présidentielle. Sur les 5 en lice, 140 000 adhérents, militants et sympathisants de gauche sont appelés à voter en ligne à partir de 8h ce matin. Qui sera désigné prix Nobel de la paix? Près de 300 lauréats potentiels ont été proposés cette année. Mais pour le président des États-Unis, Donald Trump, le plus méritant, c'est lui. Réponse depuis les murs de l'Institut Nobel en Norvège en fin de matinée. Et puis reprise du championnat de France de football ce soir. La première phase de la Ligue des Nations terminée. La 6e journée de Ligue 1 commence avec la réception de Lyon à Lens. Coup d'envoi 20h45.
23: Merci Valentine Letess, 6h32 dans l'info d'ici en Alsace. Si vous n'en avez pas, il va peut-être falloir en acheter un. Le casque devient obligatoire au guidon d'une trottinette dans le Bas-Rhin. Ça concernera tous les engins motorisés, les monoroues, les gyropodes. Une décision à venir de la préfecture qui veut faire baisser le nombre d'accidents sur ces engins. Et plusieurs communes du Bas-Rhin l'ont déjà rendu obligatoire, ce casque, Olivier Vogel.
2: Depuis la mi-juillet, dans les rues d'Aubernay, le port du casque est obligatoire au guidon d'une trottinette électrique. Pour l'instant, les policiers municipaux sont en mode sensibilisation et ne dégainent pas encore les amendes, mais cela changera d'ici la fin de l'année. L'idée, c'est de protéger le crâne tout en s'inscrivant dans une démarche de sécurité plus globale. Robin Klaus, le maire d'Aubernay.
3: Pourquoi le port du casque, hein? Bon, déjà, c'est pour protéger l'usager, puisque il y a eu des cas par le passé, pas au Bernay à nouveau, hein, mais d'accidents qui ont eu des conséquences graves pour les conducteurs de ces deux roues. L'idée derrière cet arrêté, c'est aussi d'imposer à ces usagers de rentrer dans une démarche de sécurité plus globale. Si je fais attention, si je rentre dans cette démarche où je porte le casque, je suis également plus vigilant à la sécurité globale de ma personne, mais aussi celle des autres.
2: Du côté des propriétaires de trottinettes électriques, l'obligation de porter un casque ne fait pas vraiment sauter de joie. Thomas, un pratiquant strasbourgeois.
4: Je sais que ma copine veut absolument que je mette un casque. C'est juste que c'est assez embêtant parce que ça fait une chose de plus à penser et tout. C'est pas grand chose, hein, mais vraiment monter sur la trottinette et partir rapidement, c'est bien. Penser au casque, c'est chiant. C'est juste ça, même si c'est pas raisonnable et que normalement on devrait mettre un casque.
2: Bientôt, vous n'aurez plus le choix.
4: Je sais pas, on verra. Je sais que ma trottinette est débridée, ça me pose pas de soucis non plus, j'ai pas de problème. Donc pour l'instant, je fais attention. Je ne conduis pas comme un fou. On va voir. Si je me fais arrêter, j'en mettrai un.
2: Plusieurs communes ont déjà emboîté le pas d'Aubernay pour imposer par arrêté des casques aux propriétaires de trottinettes électriques, monoroues et autres gyropodes. Bref, tous les EDPM, les engins de déplacement personnel motorisés. C'est le cas à Rosheim, Molsheim ou Bichevillers. Sachant que lors de l'Assemblée Générale des Maires du Bas-Rhin, mardi à Strasbourg, le préfet a annoncé aux édiles qu'un arrêté imposera dans les prochaines semaine, le port du casque dans toutes les communes du département. Pour les contrevenants, il en coûtera 135 euros d'amende.
23: Le reportage d'Olivier Vogel sur le port obligatoire du casque dans le Bas-Rhin, c'est à retrouver sur Ici Alsace et sur notre application. Nous serons d'ailleurs à 7h45 avec Fabien Masson, le directeur de l'association barinoise de la promotion du vélo, pour continuer d'en parler à 7h45, donc dans un peu plus d'une heure. Et on fait un point ensemble sur la météo de ce vendredi, Hubert.
1: Le ciel est chargé, oui, et les températures qui effectivement sont pas bien chaudes ce matin, et vous l'avez vous aussi remarqué à la maison, puisque Marie-Pierre tenait est à Barre, 7 degrés actuellement, lui c'est Pierre, il est à Caltenouze, il fait bien frais ce matin avec 5,5. Je crois que j'avais pas relevé plus bas encore que 5,5, donc c'est du côté de Caltenouze, et c'est vrai qu'on a
23: le
1: froid.
23: Le bout des doigts, un peu froid ce matin.
1: On y est, à Colmar, 8 degrés, c'est frisqué, c'est ce que nous écrit Michel. Ça va un peu grimper cet après-midi avec 15 justement à Colmar, c'est la maximale. À Strasbourg, comptez 14, à Haguenau 13, à Mulhouse 14, Mulhouse et Folie-Flore. 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Il y aura à un moment donné le moment, l'instant T pour nous appeler. Donc soyez vigilants, ça peut tomber à tout moment, je préfère vous le dire. Pour vos conditions de circulation, j'aperçois un petit ralentissement sur la 35, secteur Ufheim, Brinkheim, en direction de la Suisse. Et ça ralentit dans un second temps à hauteur des Ingues. Donc ouais, c'est un peu perturbé ce matin sur l'autoroute A35. Pourquoi, si vous avez vous des explications à nous apporter, 03 88 25 02 02. Bonne route à vous.
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1: Retour à la fin des années 70, 1977, avec cette douceur signée Alain Souchon. Il y a de la rumba dans l'air.

0: Il y a de la rumba dans l'air. Alain Souchon, si je vous dis Alain Souchon, si je vous dis quel est le meilleur pote d'Alain Souchon, à qui pensez-vous?
1: Aucune idée.
0: Laurent vous le dit. Inséparables les deux, ils en ont fait des tubes ensemble, à tel point que même enfin, que moi je les confondais, vous voyez. J'étais dyslexique de Laurent Voulzy.
1: Je les confonds encore aujourd'hui.
0: Ça me rassure. Laurent Voulzy, il sera ce soir l'invité ici à Alsace, aux côtés de François Pingano, puisqu'il a bientôt une date en Alsace, bientôt un concert en Alsace, le vendredi 16, donc vendredi prochain, au PMC de Strasbourg. Et pour en parler, eh bien, ce soir, il répondra aux quelques questions de François Pingano. Rendez-vous entre 17h et 19h.
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0: Une belle journée de vendredi. J'ignore quel est le programme pour vous. Le boulot, sans doute. 6h41. Si vous êtes sur la route actuellement, bien merci d'être avec nous. Si vous rencontrez d'éventuelles difficultés, n'hésitez pas à nous les signaler au 03 88 25 02 02. Ce qu'on va faire dans 10 minutes, une petite balade en plein air avec une marche de montagne à Moche. Faut pas forcément être ultra affûté, ultra sportif, donc rassurez-vous, ça peut vous concerner. On s'intéressera aussi à un rendez-vous pour les amoureux de vinyle avec à Strasbourg une bourse au disque ce week-end. Et puis le témoignage de Simone Pollack, alsacienne rescapée de la Shoah. Elle est ce dimanche à l'Avent de Senot. Pierre Nus nous en dit plus, ce sera dans ses 3+.
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0: L'actu en Suisse et en Allemagne tous les matins, nos voisins du Rhin. Et ce matin, Robin, direction l'Allemagne, où l'extrême droite de récupérer l'Alsace-Lorraine.
1: C'est le fantasme du parti d'extrême droite allemand, l'AfD, qui a d'ailleurs récemment fait des percées historiques aux élections régionales en Allemagne. Alors tout est parti d'un post sur les réseaux sociaux le week-end dernier. C'était le jour de l'unité allemande. Un militant de Génération Deutschland, le mouvement de jeunesse de l'AfD, a publié une carte de l'Allemagne sur ses réseaux sociaux. Carte un poil troublante. Elle englobe l'Autriche, le Luxembourg, un bout de l'Italie et de la Suisse aussi, mais aussi l'Alsace et une partie de la Moselle.
0: Le rêve de ce militant, Robin, c'est de recréer l'Empire allemand.
1: Son message est clair, la réunification de l'Allemagne n'était qu'une première étape. Il faut réunir le peuple allemand en un seul État, écrit-il, un État qui dépasserait les frontières actuelles. Ce seul État, selon le militant, se rapprocherait effectivement des 25 de l'Empire allemand à l'époque, ou de l'Allemagne du Reich, qui comptait bien l'Alsace et la Lorraine entre 1871 et 1918 et pendant la Seconde Guerre mondiale. Il faut savoir qu'il y a tout un mouvement impérialiste en Allemagne qui rêve de redessiner les frontières du pays. La publication, elle, a vite été supprimée, mais des journalistes allemands ont réussi à en faire une capture d'écran. Pour l'instant, l'AfD n'a pas réagi à ce message, ni à la polémique qui est en cours, et il n'y a pas eu de sanctions disciplinaires contre le militant.
0: Mais ce n'est pas la première fois qu'on entend un discours pareil chez l'extrême droite allemande.
1: Si on remonte à mai dernier, un autre militant de l'AfD avait été épinglé pour les mêmes raisons. Un tweet où il publiait une photo de lui avec un air séducteur, avec cette légende « Comment je te regarde quand j'entends que l'Alsace-Lorraine doit redevenir allemande ?» Voilà, l'AfD en a même fait un sujet au niveau européen. On met toujours un eurodéputé allemand d'extrême droite dénoncer, selon lui, la disparition de l'alsacien, la langue, à cause du gouvernement français, en sous-entendant un peu que ça ne serait pas arrivé si l'Alsace était toujours allemande.
0: Tout ce qu'il se passe de l'autre côté de la frontière, c'est nos voisins du Rhin et c'est tous les matins sur votre radio. Il est 6h43, on va parler d'un sujet beaucoup plus léger à présent. On va retrouver notre vétérinaire dans à peu près 30 secondes. Notre véto qui s'intéresse à l'adoption d'un éventuel oiseau. Je ne sais pas si vous y réfléchissez peut-être en ce moment. Alors quel oiseau choisir? Canari ou perruche? Ils sont paraît-il les plus faciles à dompter. Oui, mais lequel est le plus facile? Réponse dans 30 secondes.
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3: C'est une aventure fascinante, celle d'adopter un oiseau. Je vous cite, docteur Fabin, bonjour, vous êtes notre vétérinaire. Mais face au choix d'adopter un oiseau, on hésite souvent. Alors pour une famille ou un débutant, vaut-il mieux choisir un canari ou une petite perruche ?
4: Une perruche ondulée possède l'intelligence émotionnelle et la capacité d'apprentissage d'un enfant de 2 ans. Ce chiffre va tout résumer. Le choix entre un canari et une perruche dépend totalement de ce que vous attendez. Le canari, c'est l'oiseau contemplatif par excellence. On l'adopte pour son chant mélodieux, particulièrement chez le mâle, et pour la beauté de ses couleurs. Mais c'est un oiseau distant qui n'apprécie pas vraiment d'être manipulé. La perruche, à l'inverse, c'est un mini perroquet de compagnie. Un oiseau hyper interactif, très curieux, grégaire, qui peut apprendre des tours, venir sur votre épaule et même répéter quelques mots si on l'entraîne. L'implication au quotidien est radicalement différente.
3: Et si on opte pour la perruche, qui a l'air beaucoup plus interactive, quelles sont les contraintes à prévoir pour qu'elle soit heureuse ?
4: Alors, la contrainte majeure de la perruche, c'est son besoin social. À l'état sauvage, elle vit en groupe de plusieurs milliers d'individus. Un oiseau laissé seul va déprimer, stresser et s'arracher les plumes. Il faut impérativement les adopter à minima par 2. Et ensuite, oubliez l'image de l'oiseau qui vit enfermé dans une cage. Un oiseau est fait pour voler. Vos perruches doivent toujours pouvoir sortir de leur espace pour voler dans une pièce sécurisée de la maison 2 à 3 heures par jour pour se muscler et interagir. Si vous n'avez pas ce temps le soir, le canari sera un meilleur choix. Il accepte plus facilement une routine tranquille à condition de lui offrir un espace de vie adapté.
3: Qu'on choisisse l'un ou l'autre de ces oiseaux, quelles sont les règles d'or incontournables pour choisir la cage et bien l'installer dans la maison ?
4: Vous fuyez absolument les petites cages classiques et surtout les modèles ronds. C'est une véritable torture psychologique pour eux car ils n'ont pas de coin pour se réfugier en cas de stress et qu'ils perdent leurs repères. L'idéal, ce n'est pas une simple cage, mais une véritable volière d'intérieur ou un grand espace aménagé. Prévoyez toujours très grand. Retenez qu'un oiseau vole à l'horizontale, pas à la verticale. Privilégiez donc une volière tout en longueur. Pour 2 perruches, comptez un strict minimum d'un mètre de long avec de vraies branches naturelles pour leurs pattes.
3: Bon, si vous avez à la maison perruche ou canari, nous sommes preneurs de quelques photos. Vous n'hésitez pas sur notre WhatsApp 03 88 25 15 15. Et on vous salue, on salue vos oiseaux et on vous réveille en musique ici à Alsace avec Adèle, Rolling in the Deep. Très bon début de journée.

0: Rolling in the Deep avec Adèle, ici Alsace, 6h51, 8 degrés ce matin à Vasselonne, c'est ce que nous écrit Chippy, ciel étoilé à la Saint-Denis, ça fait du bien, la pluie, on est bien d'accord Chippy, il y en aura des gouttes de pluie tout au long de cette journée, des averses peut-être un peu moins soutenues qu'hier, mais quelques gouttes dès ce matin et jusqu'à ce soir. On a à Bichetroff-sur-Sarre 6 degrés actuellement, ciel couvert, il fait frisquer en ce vendredi matin, nous écrit Christiane. Effectivement, on se couvre et on prend l'imperméable avec ces gouttes de pluie, l'imper. Comment on le dit en alsacien? On apprendra ce mot juste avant 7h, ce sera dans moins de 10 minutes, aux côtés de notre prof, un certain Jonathan Val.
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0: Mais là, nous retrouvons Pierre Nus pour ses infos plus. Tous les matins, des infos pratiques, locales, utiles et sympas sont surtout des infos qui vous intéressent. Pierre Nus, bien le bonjour.
3: Salut Bidande, bonjour Hubert.
0: On commence avec un besoin d'air, un besoin d'un grand bol d'air frais dans les Vosges.
3: Chaussez vos chaussures de randonnée ou alors vos baskets, c'est pas ce que vous avez. C'est 10 et 11 octobre, direction Mauche pour la 38e marche populaire internationale de montagne, organisée par les pompiers, par l'amicale des sapeurs-pompiers. Que vous soyez marcheur du dimanche ou randonneur aguerri, il y en a pour tous les profils. Deux parcours proposés. Une belle randonnée de 5 km sans difficulté particulière, c'est idéal en famille. Et un circuit de 13 km à travers les sentiers de la forêt vosgienne. L'événement est ouvert à tous, sachant que les enfants de moins de 10 ans doivent obligatoirement être accompagnés. Sur place, la licence de participation de la Fédération Française des Sports Populaires vous sera délivrée. Au départ, la cotisation c'est 3€ ou 6€ pour toute la famille. Bon, pour les enfants jusqu'à 16 ans. Hein. Rendez-vous ensuite à la salle Aloïse Murat, au 21 rue des Écoles à Mauche. Les départs s'échelonnent de 7h à 13h pour le 13 km et de 7h à 14h pour le 5 km. Attention, arrivée obligatoire avant 18h. Alors, prêt à prendre le départ?
0: Il y a des pauses gourmandes ou pas?
3: Non, ah, pas là. Bon, mais alors... à la fin dans la salle, il y a toujours un grand repas.
0: Là, c'est un... Je serai donc au départ. Un rendez-vous pour les discophiles, Pierre.
3: Et je crois que discophile, c'est un des termes les plus compréhensibles pour désigner des collectionneurs de vinyles, par exemple. La grande bourse au disque de Strasbourg aura lieu ce dimanche 11 octobre, place de la Bourse à Strasbourg. Une bourse, place de la Bourse. Même si cette place n'existe pas, Cal. Son vrai nom, c'est Place du Maréchal de Lattre de Tassigny. Et vous pourrez flâner dans cette 30e édition de 9h à 17h30 pour la modique entrée de 4€. Vous pourrez fouiller dans tout ce que vous proposeront plus de 35 exposants français et allemands avec plus de 200 000 Schallplatten, des vinyles, mais aussi des CD. Et depuis 1994, c'est le rendez-vous pour tous les styles de musique. Alors achetez les billets d'entrée en ligne et évitez la file d'attente à l'entrée sur bourseaudisquestrasbourg.fr.
0: Et enfin, Pierre, pour votre dernière info, un témoignage rare et poignant.
3: Et indispensable, c'est un moment d'histoire fort et profondément humain que vous propose le MM Park de la Vansenau. MM, ça veut juste dire musée militaire, et il fait plus de 7000 mètres carrés. Et il invite Simone Polak, 97 ans, une des toutes dernières survivantes de la Shoah qui vit à Strasbourg. Elle est rescapée du camp d'Auschwitz. Elle a conservé le silence pendant près de 70 ans sur les épreuves traversées. Et ce n'est qu'en 2015, lors de la cérémonie du 70e anniversaire de la libération de Auschwitz, qu'elle a fait le choix de partager publiquement son histoire. Et depuis ce jour, elle témoigne sans relâche, elle se déplace régulièrement auprès des jeunes générations, dans les collèges et les lycées, pour transmettre ce devoir de mémoire. Et Simone Polak sera au MM Park pour livrer à nouveau son récit traumatisant, une occasion précieuse d'entendre une voix essentielle de notre mémoire collective. Ce rendez-vous aura lieu ce dimanche 11 octobre à 15h au MM Park France. L'entrée est en participation libre.
0: Simone Polak, qui a participé récemment aux Bibliothèques Idéales à Strasbourg, avec une conférence qu'elle a pu donner au Parlement européen, et elle a présenté son dernier livre, Ils n'auront pas ma vieillesse, que je vous conseille de lire d'ailleurs. Merci Pierre pour ces infos plus.
3: Service.
1: Bonsoir.

0: Maxime Le Forestier, on est né quelque part ici à Alsace. 8h, attendez, je la refais. Maxime Le Forestier, ici à Alsace, né quelque part 7h, moins 2 minutes.
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0: Salut Jonathan Val, comme chaque matin on vous retrouve pour le mot du jour, on se couvre aujourd'hui.
9: Salut Bissam, salut du... Ah, elle s'est fait appeler désir cette pluie. Elle s'est fait attendre, même si certains ont déjà froid. En automne, on met Rayamondl ou Drkumimondl, l'imperméable en alsacien. Ah oui, on sort pas tout de suite la grosse doudoune. Sinon, comment allez-vous survivre au froid glacial d'Alsace en hiver ? Non, en automne, on sort l'imperméable pour le temps humide et pluvieux. Rayamondl ou Dragamondl. Raï ou Raga, c'est la pluie. De Mondl, c'est le manteau. On dit aussi Drkumi Mondl parce qu'il est en caoutchouc. Ayo. Ensuite, on fait comme tout le monde. On le fait sécher sur Raï Mondl à la fenêtre, au-dessus du radiateur ou dans les WC. Et comme on dit toujours, jour pluvieux, jour heureux. Heureux enfin d'avoir de la pluie pour nos agriculteurs, pour notre nature, pour nos fleurs, notre jardin et pour nous aussi. Allez, ça fait de belles photos aussi avec le Kumi Mondl jaune poussin et avec les bottes. Ça vous ira incroyablement bien. Mais
0: eh bien, si la pluie est synonyme de bonheur, on sera heureux aujourd'hui puisque ce vendredi s'annonce assez pluvieux.
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0: C'est pas simple de bon matin là de se réveiller, mais bon courage à vous. 7h, ici Alsace.
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0: Et Sophie Constanzer pour votre journal. Bonjour Sophie.
10: Bonjour Hubert, bonjour tout le monde.
0: Le port du casque, bientôt obligatoire dans toutes les communes du Bas-Rhin pour les pilotes de trottinettes.
10: Le préfet du Bas-Rhin s'apprête à prendre un arrêté en ce sens pour tous les propriétaires de trottinettes électriques, monoroues et autres gyropodes, ces engins qui parfois cohabitent mal avec les autres cyclistes, piétons et automobilistes. Le préfet justifie cette mesure par la hausse des accidents impliquant des trottinettes électriques, mais pas sûr que ça suffise à convaincre Thomas, conducteur d'une trottinette justement.
11: Ça fait une chose de plus à penser et tout. C'est pas grand chose, mais vraiment monter sur la trottinette et partir rapidement, c'est bien. Penser au casque, c'est chiant. C'est juste ça, même si c'est pas raisonnable et que normalement on devrait mettre un casque.
12: Bientôt, vous n'aurez plus le choix.
11: Je sais pas, on verra. Je sais que ma trottinette est débridée, ça me pose pas de soucis non plus, j'ai pas de problème. Donc pour l'instant, je fais attention, je conduis pas comme un fou. On va voir. Si je me fais arrêter, j'en mettrai un.
13: Moi, j'ai un ami qui a une trottinette, lui qui roule vraiment comme un fou furieux. Faut quand même faire attention, ça dépend de chacun aussi.
11: Je m'adapte à tout ce que je vois. Si je vois qu'il y a du monde, ça dépend de la piste cyclable. Je préfère toujours ralentir plutôt que de foncer comme ça. Ça dépend de tout.
10: Et on reparlera de cette nouvelle obligation du port du casque pour les conducteurs de trottinettes électriques dans le Bas-Rhin à 8h moins le quart. Faut-il l'étendre aux cyclistes ? Aussi, on posera la question à notre invité, Fabien Masson, le directeur de Cadre 67, l'association de promotion du vélo. Et en ce qui concerne la circulation des voitures, les véhicules avec la vignette critère 3 pourront encore circuler dans l'Eurométropole de Strasbourg au 1er janvier prochain. Les maires de la collectivité seront consultés sur les prochaines évolutions de la zone à faible émission, la ZFE, et l'interdiction est repoussée à 2028. Deux jeunes hommes de 19 et 21 ans ont été gravement blessés à l'arme blanche hier à Strasbourg devant la place des Halles. Victimes de coups de couteau au niveau du thorax et de l'abdomen, ils ont été évacués en urgence absolue à l'hôpital de Haute-Pierre. Une enquête a été ouverte.
0: La reprise des cours n'est pas prévue pour tout de suite dans les lycées.
10: Dans le Haut-Rhin, 7 établissements jusque-là fermés ont pu rouvrir, certes hier, et dans le Bas-Rhin, plusieurs lycées ont encore été bloqués hier à Strasbourg. Et 1500 personnes ont manifesté dans la rue. Pour le moment, Heidi Soupol, les lycéens ne comptent rien lâcher.
14: Ils étaient une centaine de lycéens à bloquer le lycée Jean Rostand malgré le mauvais temps, tous armés de parapluies et de kawés.
15: Soit jour, de nuit, à 6h du matin, qu'il fasse beau, qu'il pleuve, on doit continuer à vivre, à crier haut et fort tout ce qu'on pense. la manifestation, c'est pas juste le samedi de 14h à 16h, c'est tous les jours. On sera là, qu'ils le veuillent ou non.
14: Car les lycéens mobilisés ne se sentent toujours pas écoutés par le gouvernement, malgré la mise en place d'une plateforme de doléances et l'organisation de temps d'échange avec les professeurs.
4: C'est pas suffisant parce que les doléances, on sait qu'elles sont pas écoutées. Macron, après les gilets jaunes, il a fait des doléances. Macron, il avait fait des doléances pour le climat, il a fait des doléances pour la jeunesse. Et jamais tout ça, ça a abouti sur des mesures concrètes. Il n'y a jamais eu aucune réponse.
14: Un sentiment que partage cette enseignante d'histoire-géographie venue soutenir ses élèves.
12: Le recteur est venu pour écouter un petit peu ce que les élèves avaient à dire. Mais ce qui a été surtout retenu, j'ai l'impression que c'était surtout des petites choses. Qu'il fallait par exemple installer des fontaines à eau dans l'ensemble des établissements, c'est déjà bien, mais le problème c'est que j'ai l'impression que les vraies revendications n'ont pas été comprises ou entendues.
14: Dans le cortège, plusieurs lycéens m'ont affirmé vouloir continuer au moins jusqu'au 17 octobre, date à laquelle un appel à la grève générale tourne sur les réseaux sociaux.
10: Le reportage d'Heidi Soupol, le ministre de l'Éducation nationale Édouard Geffray a fait hier soir la première annonce concrète. Depuis le début du mouvement lycéen, il a annoncé l'arrivée de 3000 professeurs remplaçants dans les établissements qui en manquent le plus. Insuffisant pour les syndicats qui appellent à une nouvelle journée de mobilisation mardi prochain. Et ces manifestations à répétition, elles font du mal au commerce de centre-ville, nous disait le maire de Mulhouse mercredi sur Ici Alsace. L'association des commerçants Cœur de Mulhouse organise donc ce soir une nocturne en centre-ville. Ville pour rebooster la fréquentation, explique Mathilde Viss, sa présidente.
16: Je pense qu'il faut qu'on reste sur une communication positive. Malgré tout ça, dire effectivement à nos clients qu'on a besoin d'eux pour faire vivre le centre-ville, que le centre-ville est safe, sécurisé, voilà, qu'on a mis des choses en place pour éviter tout débordement. Nous, en tant qu'association, en tant que commerçants, on essaye chacun de notre côté de dynamiser le centre-ville. Et du coup, pour pallier un peu à ça, j'en profite, on a fait une nocturne ce vendredi soir jusqu'à 21h. Il y a beaucoup de commerçants qui seront ouverts justement pour rapporter un peu de bonne humeur, proposer différentes façons de faire du shopping au centre-ville. C'est inquiétant, mais il ne faut pas baisser les bras et pas être résigné. Nous aussi, on va se battre, hein, notre façon pour faire vivre le centre-ville.
10: La présidente de l'association des commerçants Cœur de Mulhouse qui organise donc une nocturne ce soir. Dans l'écho d'ici à 7h25, nous serons en direct avec le directeur général d'IPROMA. Le groupe qui gère les stations de lavage Éléphant Bleu, société basée en Alsace. 7 stations sont toujours totalement fermées en raison des restrictions d'usage de l'eau. Car la situation reste très tendue pour les cours d'eau en Alsace et plusieurs secteurs sont toujours en crise ou en alerte renforcée pour la sécheresse. Notamment tout le secteur du Grand Ride, de Colmar au sud de Strasbourg en passant par Célestat. Précision sur notre site ici.fr, page Alsace.
0: Un appel à la grève chez les salariés du groupe Ebra.
10: Le groupe propriétaire de Vos Quotidiens régionaux, l'Alsace et les dernières nouvelles d'Alsace. Les salariés sont appelés à faire grève ce vendredi et se donnent rendez-vous à 10h à Strasbourg devant le siège du Crédit Mutuel, principal actionnaire du groupe Ebra. Ils dénoncent la suppression annoncée de 400 postes.
0: La proposition de loi sur la sortie de l'Alsace du Grand Est n'a pas sa place dans le calendrier du Sénat.
10: C'est un coup dur pour les partisans de la sortie de l'Alsace du Grand Est. La proposition de loi n'a pas été inscrite à l'agenda des prochaines semaines du Sénat. Le texte adopté en première lecture à l'Assemblée nationale le 8 avril dernier, n'a donc pas de place dans le calendrier car les élus du Sénat préfèrent attendre Émilie Pouffoy.
17: Ils attendent les conclusions de l'étude d'impact commandée par le gouvernement. Des hauts fonctionnaires sont en train d'analyser quelles peuvent être les conséquences institutionnelles, administratives, financières et pratiques de la sortie de l'Alsace du Grand Est et ils doivent rendre leurs conclusions fin novembre. Les partisans du texte espèrent donc que le Sénat inscrira ensuite immédiatement, début décembre, la proposition de loi à leur agenda pour qu'elle soit débattue et qu'elle reparte ensuite devant l'Assemblée nationale. C'est la seule chance pour que le texte arrive au bout du parcours législatif et soit éventuellement adopté avant la présidentielle. Car ensuite, c'est l'inconnu. Pas sûr que les soutiens de la sortie de l'Alsace retrouvent une majorité de votes favorables chez les parlementaires. Et surtout, un an plus tard, en 2028, il y a les élections régionales.
10: Fervent défenseur de la sortie de l'Alsace du Grand Est, le président de la collectivité européenne d'Alsace, Frédéric Biré, estime que tout n'est pas perdu. Les joueuses du volley Mulhouse-Alsace retrouvent leur public ce soir, premier match de la saison à domicile. Les volleyeuses mulhousiennes affrontent les joueuses de Terville-Florange à 20h au Palais des Sports de Mulhouse. Et de leur côté, les handballeuses de Strasbourg-Arenheim-Truchtersheim vont tenter de poursuivre leur excellent début de saison. Quatrième au classement de Division 1, les Pirates se déplacent sur le parquet de la Stella Saint-Maur en région parisienne.
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10: On a appris à dire imperméable avant le journal de 7h en alsacien. Eh bien, on va le garder, l'imperméable, aujourd'hui. Hein.
0: Et on le dit comment?
10: Ah mince, voilà. Et ben voilà.
0: Je me suis dit, je vais vous devancer parce que vous alliez me poser la question et j'aurais été incapable de répondre aussi, vous voilà, voyez. Okay. Et ben, on a vraiment du boulot. Si vous souhaitez retrouver ce mot du jour, vous allez sur ici.fr, page Alsace d'ailleurs. Avec
10: ça va revenir, vous inquiétez pas, ça va revenir.
0: L'impair, oui, on le met parce qu'il y a de la pluie. Enfin, il y aura quelques gouttes de pluie tout au long de cette journée avec une sorte de perturbation qui va arriver par l'ouest de la région. D'abord par le nord-ouest et qui va aller jusqu'au sud-est. Donc, en fait, toute l'Alsace est concernée par ces précipitations. Pour les températures, vous m'avez dit quoi ce matin, Sophie, en arrivant dès 5h?
10: On a froid aux mimines.
0: Et ben c'est le cas, effectivement, avec 4 degrés à Bretneau, c'est ce que nous a écrit Tania. 3,4 à Soulcérène chez Nicolas, sous un ciel étoilé. Vous l'avez compris, on se couvre en ce début de journée. Cet après-midi à Strasbourg, vous aurez 15. À Colmar, vous aurez 16. À Saint-Louis, comptez 14. 13 à Guebwiller. Et à Mulhouse, 14. 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Je vous dis à tout de suite. On file sur les routes aussi, tenez, pour voir les conditions de circulation. C'est assez rouge, autrement dit, assez chargé à hauteur des Ingues sur la 35. Ezingue-Uningue, voilà un endroit, des endroits où c'est effectivement assez perturbé en ce début de journée. Circulation à l'arrêt, semble-t-il, à hauteur d'Ezingue. Vous rajoutez 10 minutes sur votre habituel trajet sur cette autoroute à 35. Pour rejoindre Strasbourg, ça va se charger doucement mais sûrement, avec en plus la visibilité, bah forcément pas encore optimum, et puis ces éventuelles quelques gouttes de pluie, c'est peut-être pas simple. Donc soyez vigilants et prudents, gardez bien vos distances de sécurité. Ici Alsace, dès que vous avez des infos, vous nous les faites parvenir. Il y a Gold qui s'apprête à chanter avec vous. Laissez-nous chanter, c'est juste après ça.
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0: Laissez-nous chanter, mais oui, chantez, allez-y, fort, vous pouvez, ça va peut-être vous permettre de vous réveiller. 7h13, ici Alsace.
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0: On accueille Brigitte, tenez, qui est avec nous depuis Balgevillers dans le Haut-Rhin. Bonjour Brigitte.
3: Bonjour Hubert.
0: Ravi de vous accueillir. Bon Brigitte, vous savez quoi faire de votre week-end, ça y est, vous irez à Folie-Fleur à Mulhouse.
3: Ben voilà.
0: On a 4 places pour vous, c'est gagné, c'est cadeau. On est partenaire de l'événement. Vous connaissez, vous y êtes déjà allé, c'est sublime.
3: Oui, j'y suis déjà allé une fois, oui.
0: Vous aviez apprécié?
3: Plusieurs fois même.
0: Ouais.
3: Plusieurs, chaque année en général, j'y vais.
0: C'est monumental, hein.
3: Ah oui, c'est génial, ah oui, c'est beau.
0: Bon, et ben magnifique. Vous nous enverrez des photos, on compte sur vous Brigitte, passez un super week-end du côté du Parc Expo de Mulhouse pour Folie-Fleur. Merci d'avoir joué avec nous Brigitte, à bientôt.
3: Merci, à bientôt, au revoir.
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0: Et allez, d'autres places de concert. Celui-ci pour vendredi prochain à l'Eden de Sosheim. Le début est toujours très saisissant, vous voyez.
4: Ça vous attrape.
0: Ouais, tout de suite, on y est. Hein, ça, vous n'y êtes pas, Sophie?
5: C'est un recul de 25 ans, là, non?
0: Mais c'est un peu ça. C'est un côté Madeleine de Proust, quoi, les boys bands des années 80-90. Les Worlds Apart, ils sont à l'Eden de Sosheim la semaine prochaine. Vendredi prochain, on a 2 places pour vous. Vous nous appelez, là, c'est 03 88 25 15 15. Non, le 13 octobre, c'est pas vendredi prochain, pardonnez-moi, le 13 octobre, c'est... je l'avais noté, mais 13 octobre, attendez si mes calculs sont bons. 11-12, c'est mardi prochain. Pourquoi? Parce que le 11, dimanche, c'est l'anniversaire de Jean-Jacques Goldman. Donc dimanche 11, lundi 12, mardi 13 avec les Worlds Apart. 03 88 25 15 15, à tout de suite.
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0: David Ossiou, bonjour. Comme chaque matin, votre œil, votre regard sur l'actualité. Alors c'est la fin d'une semaine très agitée, hein, dans la rue, avec les manifestations des lycéens et des affrontements entre la jeunesse et la police.
8: Et malheureusement, trop de blessés des deux côtés. Mais il y a au moins une image qui réconforte. Ça s'est passé à Besançon, mercredi. Des policiers en tenue de maintien de l'ordre, à qui un commissaire demande de retirer les casques. Quelques mètres plus loin, les manifestants applaudissent. Et il faut voir sur ces images, surtout le sourire de ce commissaire. Un vrai sourire, hein. Évidemment, ils ont remis leurs casques assez vite. Ces images ont été tournées par Emma Audrey, une journaliste indépendante qui couvre régulièrement des manifestations, notamment des interventions de la police, souvent quand elles donnent lieu à des violences. Mais cette fois, sa caméra a capté autre chose, pendant quelques secondes. À force de voir des policiers et des manifestants s'affronter, nous finirions presque par croire que les Français sont en guerre contre leur police. Mais pas du tout. Selon une enquête du Cevipof, au début de l'année, 73% des Français font confiance à la police. Près de 3 sur 4. Le plus étonnant, c'est que cette confiance n'est pas forcément réciproque. Une autre étude publiée en 2024 par le Défenseur des droits révèle que moins de 24% des policiers interrogés estiment pouvoir globalement faire confiance aux citoyens pour se comporter correctement. Moins d'un sur quatre. Alors forcément, cette scène de Besançon prend une autre dimension. Des manifestants qui applaudissent des policiers et des policiers qui leur répondent par un sourire. Même une députée européenne LFI a salué la scène. C'est ça qu'on veut voir, a-t-elle dit. Alors non, on n'est pas encore à embrasser un flic pour l'instant, comme le chantait Renaud. On va pas aller si vite. Mais nous pouvons reconnaître que, aussi, on passait une semaine difficile.
9: Oui, je

schmutz à un flic, chanté par Renaud ce matin, 7h18 ici à Alsace. On a 7 degrés à Bendorf. Message d'Alexandre sur le Facebook ici à Alsace. Je relève un 6 degrés du côté de Rosheim chez Claudine. Claudine qui nous écrit « ça caille ». Et 6 degrés aussi à Vendenheim. Bonne et excellente journée de la part de Nathalie. On vous souhaite une excellente journée. Merci de la passer avec nous. C'est ici Alsace. Vous l'avez compris, les températures baissent un peu cette saison. L'automne s'installe. Et ici Alsace est là pour vous accompagner en musique. Alex Warren, Ordinary. On vous souhaite un très bon début de journée. Bon réveil. Bon week-end aussi.

0: Alex Warren, Ordinary, ici Alsace. Très bon début de journée.
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0: Damien est avec nous pour jouer au Bretzel, pas Bretzel depuis Brunstadt. Damien, bonjour.
3: Bonjour.
0: Damien qui n'est pas seul. Hein.
3: Non.
0: Avec qui êtes-vous, Damien?
3: Ma femme.
0: Qui s'appelle?
3: Emmanuel.
4: Bonjour, Emmanuel.
0: Bonjour, Emmanuel. Emmanuel nous entend-elle?
5: Oui, je suis là.
0: Et Manu, c'est votre surnom, Manu? On dit Manu pour Emmanuel?
5: Oui, oui.
0: Ben forcément. Bon, il y a le concert des, Worlds Apart mardi prochain à l'Eden de Sosheim. Ça rappelle des souvenirs à vous deux, Damien et Emmanuel. Vous êtes peut-être rencontrés sur une chanson des Worlds Apart, sait-on jamais?
5: Non.
0: Non, c'était une autre chanson. C'était un autre contexte. On va jouer, Damien et Emmanuel, avec des marques alsaciennes connues ou pas connues, mais en tout cas des marques alsaciennes. Si elles sont de la région, vous me dites Bretzel. Si c'est pas de la région, c'est pas Bretzel. C'est bon pour vous?
3: Ok.
0: Vous pouvez répondre à deux, c'est pas un souci, c'est parti.
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0: Carola. Bretzel ou pas Bretzel?
3: Bretzel.
0: Bretzel, sans hésitation aucune. Si je vous dis Schmitt, comme Robin qui nous accompagne ce matin.
3: Vous les cuisinez, Bretzel?
0: Tout à fait. Et si je vous dis Constanzer, comme Sophie Constanzer qui nous accompagne ce matin.
3: Bretzel aussi.
0: Non, c'est pas Bretzel.
6: C'est pas une marque.
0: C'est pas une marque.
6: Mais je vais peut-être déposer ma marque.
0: Ça voilà. De bonnes réponses en tout cas. Mais si, en plus, vous êtes Bretzel en soi.
6: Oui, je suis Bretzel, mais c'est pas une marque déposée.
0: Non. Quand vous auriez fait quoi? Parce que Robin est dans les cuisines, on l'a compris. Vous seriez dans quoi, vous?
6: Les tuyaux d'arrosage.
0: J'aurais dit les gants. Vous m'avez trouvé ces inspirations. Damien et Emmanuel, c'est gagné. Les Worlds Apart, hop là. À l'Eden de Sosheim la semaine prochaine. Bon.
5: Parfait, merci beaucoup.
0: Et merci à vous d'avoir joué avec nous. Des photos, on en veut tout plein comme à chaque fois. Et comme à chaque fois que vous gagnez des places avec Ici Alsace, envoyez-nous des bons moments comme ça sur nos réseaux sociaux et notamment sur WhatsApp au 03 88 25 15 15. C'est quoi le programme de la journée, Damien et Emmanuel, là?
5: Pour travailler. Hein.
0: Bah, il le faut. Et alors, on vous souhaite un bon courage et un bon week-end. À bientôt.
5: Oui, au revoir.
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0: 7h24, l'écho d'ici Robin. La sécheresse impacte fortement les stations de lavage auto.
7: Plusieurs secteurs sont encore en crise sécheresse dans le Bas-Rhin et dans le Haut-Rhin. Nos sols ne sont toujours pas remis de cet été très sec. Il n'a pas plu, alors des restrictions de consommation d'eau sont toujours en vigueur. Bonjour Jean-Christophe Roger.
8: Bonjour.
7: Vous êtes le directeur général d'Ipromat à Hertz, groupe auquel appartiennent les stations de lavage L'Éléphant Bleu. Ce matin, combien de stations sont touchées par ces restrictions d'eau en Alsace?
8: Alors, chez L'Éléphant Bleu, on a 23 stations de lavage en Alsace et la moitié sont impactées par les arrêtés sécheresse et on a 9 stations qui sont totalement à l'arrêt et des commerçants indépendants derrière ces stations qui sont sans aucun chiffre d'affaires et aucun moyen de faire survivre leurs entreprises.
7: Oui, des stations fermées, ça doit être assez difficile pour ces franchisés. Est-ce qu'ils sont aidés par le gouvernement aujourd'hui parce qu'ils ne peuvent pas fonctionner avec les restrictions en vigueur?
8: Alors non, malheureusement, et c'est toute l'ineptie à laquelle on fait face. Les stations de lavage sont fermées. L'impact sur l'eau est relativement faible parce qu'on en utilise très peu. Et nos commerçants ne sont absolument pas aidés. Donc un commerçant, c'est un peu comme un cafetier, un taxi, un pêcheur, hein, pour faire le lien avec l'actualité, qui a mis ses économies, qui fait vivre sa famille sur cette activité qui est légale, mais qui, pour certains, depuis 3 semaines, 1 mois, 2 mois, sont totalement fermés et privés de toute ressource sans aucune aide du gouvernement.
7: On entend ce matin la difficulté pour ces franchisés, mais en même temps, on sait que l'eau devient une ressource de plus en plus limitée. Tout le monde doit s'adapter aujourd'hui aux restrictions. On l'a vu cet été, y compris les stations de lavage. Comment est-ce que vous pouvez vous adapter, continuer de fonctionner dans ces conditions-là?
8: Alors, c'est hyper important ce que vous dites, parce que bien sûr que l'eau potable est une ressource clé pour nous tous, c'est le cas pour nous, professionnels du lavage également. Mais fermer une station de lavage ne veut pas forcément dire faire beaucoup d'économies d'eau. Le métier utilise 0,3% de l'eau et renvoie 95% de cette eau en station d'épuration. Donc on va dire qu'on a une goutte d'eau dans cette problématique. Et ce qu'on fait en fait, c'est qu'on ferme la solution. Laver sa voiture chez un professionnel, c'est 3 fois moins d'eau utilisée que lorsqu'on la lave à la maison. Et ce qu'on veut faire entendre, c'est que fermer la station de lavage ne fait pas disparaître le besoin de laver sa voiture. Et en fait, on ferme la seule solution économique pour faire ce lavage. Et le lavage se reporte à domicile. Et donc, plutôt que d'économiser de l'eau, on va en utiliser à peu près 3 fois plus en prenant cette mesure.
7: Vous le disiez, il y a 23 stations en Alsace, 9 qui sont fermées. Pour les autres, comment ça se passe? Elles sont ouvertes, malgré les restrictions, on peut peut-être quand même venir nettoyer sa voiture. Ça dépend du bon vouloir des clients.
8: Alors oui, certaines sont partiellement ouvertes, d'autres sont totalement ouvertes. Ça dépend du bon vouloir des clients. Alors souvent, quand les stations sont ouvertes, les clients viennent en masse. Pourquoi? Parce que c'est ce que je disais tout à l'heure. Hein, le besoin de laver ne disparaît pas quand les carreaux sont sales, quand la voiture n'est plus utilisable, quand on va chercher un client ou quand on est simplement un professionnel de la route. On a besoin de laver son véhicule. Donc les stations ouvertes ont souvent un afflux de clients. Les stations fermées, elles, ne comprennent pas vraiment leur situation et voient leurs charges et leurs dettes s'accumuler. Pour certains, sont au bord de la faillite. Donc c'est vrai qu'on a une distorsion de concurrence qui est très très forte entre les différentes stations en Alsace.
7: Merci Jean-Christophe Roger d'avoir été en ligne avec nous ce matin. Je le rappelle, vous êtes le directeur général d'Ipromat basé à Heurt et vous détenez ce groupe, détient les stations de lavage L'Éléphant Bleu. C'est à retrouver en replay sur Ici Alsace. Je vous souhaite une bonne journée.
8: Très bonne journée à vous, merci.
4: 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Sur les routes, on nous signale un accident. Accident secteur Saint-Louis sur l'A35 dans le sens Mulhouse-Bâle. Accident en cours, ça vient tout juste d'arriver. Hein. Je viens d'avoir l'info de la part de la collectivité européenne d'Alsace. La voie rapide est neutralisée, donc soyez extrêmement vigilants. Secteur Saint-Louis sur l'A35 dans le sens Mulhouse-Bâle. Bonne route.
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4: Vous n'êtes pas encore habillé, vous sortez tout juste du lit. Qu'est-ce qu'on met ce matin? Le pull, ça c'est sûr. Pourquoi pas des gants? La petite écharpe éventuellement, parce que ça caille un peu partout en Alsace, entre 5 et 7 degrés en ce tout début de journée. On vous accompagne ici Alsace, et toute l'info avec vous, Sophie Constanzer.
6: Le casque bientôt, obligatoire à trottinette électrique dans toutes les communes du Bas-Rhin, sous peine de 135€ d'amende. Le préfet du Bas-Rhin va prendre un arrêté en ce sens, alors faut-il aller plus loin? Faut-il le rendre obligatoire aussi aux cyclistes? On en parle dans un quart d'heure avec notre invité, le président de l'association Cadre 67, qui fait la promotion du vélo. La situation des cours d'eau encore très préoccupante. En Alsace, plusieurs secteurs sont encore en crise ou en alerte sécheresse avec des restrictions d'usage de l'eau en ce mois d'octobre. La mobilisation des lycéens également se poursuit. On en parlera dans un instant de l'inquiétude des commerçants du centre-ville de Mulhouse qui constatent la baisse de fréquentation dans les magasins. Mais avant ça, le tour de l'actu en français dans le monde en 90 secondes avec Valentine Letès.
19: Du concret pour calmer les lycéens. 3000 professeurs remplaçants sont déployés à partir d'aujourd'hui dans 500 lycées de France. Mesure annoncée hier soir par le ministre de l'Éducation après 10 jours de mobilisation, et ce n'est pas fini avec ce nouvel appel à manifester mardi. Et toujours des milliers de jeunes, de parents et de profs dans les rues. Un peu plus de 70 000 hier en France. Par rapport à la journée de mardi, c'est quasiment 4 fois moins. Le nombre d'interpellations, lui, est encore supérieur à 500. Deux procédures judiciaires lancées contre le groupe SEB, propriétaire de la marque Stéphale et de ses poêles recouvertes de polluants éternels. Trois associations mettent l'entreprise en demeure pour la forcer à s'en passer. Les ONG saisissent aussi la justice pour pollution de son site de production en Haute-Savoie. Imaginez un condamné à mort fusillé en direct sur Internet dans l'une des plus grandes démocraties du monde. C'est l'annonce cette nuit des États-Unis pour avoir fait 13 morts sur une base militaire au Texas. Nidal Hassan sera tué en décembre par un peloton d'exécution, une première depuis la Seconde Guerre mondiale. Et pourtant, le président des États-Unis se voit prix Nobel de la paix. Le lauréat 2026 sera annoncé en fin de matinée à 11h. Après 3 semaines à vivre avec les Bleus de Zidane, c'est le retour de la Ligue 1 de foot. La 6e journée commence ce soir pour les clubs français avec ce match entre Lens et Lyon à 20h45.
18: Dans l'info d'ici en Alsace ce matin, on parle des conséquences des manifestations lycéennes qui s'enchaînent depuis plus de 8 jours. Des manifestations qui font du mal au commerce de centre-ville. À Mulhouse, en tout cas, des commerçants enregistrent une forte baisse de leur fréquentation et de leur chiffre d'affaires. Patrick Janton.
20: Le constat est sans appel pour Simon Soussan. Il tient une boutique de prêt-à-porter rue du Sauvage à Mulhouse, une artère piétonne au cœur souvent des manifestations.
21: C'est vrai que, au vu de toutes ces manifestations-là, comme il y a partout en France, on a dû fermer 2 jours consécutifs suite aux consignes de la mairie par rapport à cette horde de manifestants qui sont là pour casser essentiellement et pour prendre le centre-ville en otage.
20: Autre témoignage, celui de Laurent Roussio, gérant de la boutique Impact, rue des Maréchaux, mais aussi du magasin Lacoste, place des Victoires. Une enseigne qui a été pillée vendredi dernier, peu après la fermeture. Cela faisait suite à de violents échanges entre manifestants et forces de l'ordre à proximité. Laurent Roussio.
22: Forcément, c'est un coup dur, on s'y attend pas. On est un peu perdu, un peu paniqué le soir, parce qu'on sait pas qui on doit appeler. La mairie a joué le jeu, m'a filé un coup de main, va fermer les vitrines. Et c'est un coup dur, mais c'est pas ce qui m'inquiète le plus. En toute franchise, ce qu'on a vécu, les images sont catastrophiques, mais c'est plutôt l'état de la France actuelle qui m'inquiète. Et on va en avoir encore jusqu'au présidentiel. Je pense que ça va être très compliqué pour nous, commerçants indépendants, à tenir jusque-là.
20: Une désaffection des clients qui ne touche pas seulement Mulhouse. Le prix des carburants joue aussi certainement, ainsi que la crainte pour l'avenir. Mais les manifestations n'arrangent pas les affaires.
23: Vice Mathilde, gérante de la boutique Péonise et présidente de l'association du cœur de Mulhouse. Il y a une inquiétude grandissante au niveau du centre-ville. En fait, les manifestations viennent s'ajouter à une conjoncture qui est déjà hyper compliquée, même si mardi ça a été très bien encadré, il n'y a eu aucun débordement à déplorer. Le problème, c'est que ça renvoie une image négative du centre-ville et ça donne peur en fait à nos clients et ça les réfrène sur la possibilité de venir au centre-ville. Il y avait en plus les trams qui étaient bloqués, certains accès au centre-ville bloqués aussi, toujours pour des raisons de sécurité, mais forcément ça contraint un peu les gens à venir.
20: L'association des commerçants Cœur de Mulhouse ne veut pas sombrer dans la sinistrose. Elle propose ce soir une nocturne en centre-ville.
18: Le reportage de Patrick Janton. Hier, une centaine de manifestants ont pénétré à 2 reprises dans le centre commercial du quartier Europe à Colmar. La météo pour ce vendredi, c'est de la pluie. On va mettre son rail mantel.
4: Oh, elle l'a retrouvé. Oui, l'imperméable.
18: Je suis pas sûr que la prononciation soit parfaite. Mais
4: en cas de doute, on peut se retrouver sur ici.fr, page Alsace, rubrique mot du jour, aux côtés de Jonathan Val. Imperméable, tel était le mot que nous avons appris ce matin. Et effectivement, on va en avoir besoin parce qu'il y a possiblement quelques gouttes du côté de chez vous ce matin. Il y en aura, c'est sûr, à un moment donné, puisqu'il y a une sorte de perturbation qui va traverser toute la région, qui va arriver du nord-nord-ouest et qui va aller jusqu'au sud-sud-est. Donc c'est prévu pour aujourd'hui. Les températures, là elles baissent, mais c'est bien, un peu de froid. Écoutez, on en avait besoin un petit peu quand même, entre 5 et 8 ce matin. 7 à Balgo, nous écrit Régis, on est dans le sud de la région, à Bendorf, chez Alexandre, 7 degrés actuellement. Et si vous êtes à Rosheim, vous avez 6. On aura jusqu'à 15-16 cet après-midi à Colmar, même chose à Strasbourg, à Saverne et Aubernais, comptez 13. À Wissembourg, 12, tout comme à Münster. Le week-end, il s'annonce plutôt agréable. Alors, les températures seront sensiblement les mêmes, mais dans le ciel d'Alsace, on aura de belles éclaircies, que ce soit pour demain ou pour dimanche. Vos conditions de circulation avec cet accident signalé sur la 35, secteur Saint-Louis, sens Mulhouse-Bâle. L'accident est en cours. La voie rapide est neutralisée. Soyez donc extrêmement prudents. C'est un bulletin que j'ai reçu il y a quelques minutes de la collectivité européenne d'Alsace. Si vous avez, vous aussi, des infos à partager avec nous concernant cet accident ou toute autre chose, 03 88 25 02 02. Restez prudents et vigilants. La route avec ici Alsace se fait toujours en musique. Stéphane Echer, juste après ça, déjeuner en paix. C'est tout à propos.
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2: Ravi d'être avec vous en ce vendredi matin. Tenez, il est là autour de la table. On va lui dire bonjour tout de suite avant de discuter football. Rudy Carlier, bonjour.
3: Bonjour, bonjour.
2: La Ligue 1 qui va prendre ses droits avec le Racing qui joue dimanche. On y vient dans un instant. Mais avant cela, j'ai une petite info à vous donner. Ça va vous faire plaisir, j'en suis sûr. Ce soir, nous recevons Laurent Voulzy. Ça, c'est votre chanson, c'est ça? Quand je vous ai demandé une petite chanson de Laurent Voulzy, vous m'avez dit hop, le soleil donne. Je vais demander la même chose à vous, Robin, et vous m'avez dit
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2: J'ai demandé à Rudy Carlier, il m'a dit c'est qui?
3: c'est
2: qui Laurent Voulzy?
3: Presque.
2: Vous non, c'est pas vrai.
3: Bah oui.
5: Marie Galant.
2: On fredonne. Que des tubes, enfin beaucoup de tubes avec Laurent Voulzy. Laurent Voulzy qui sera au PMC de Strasbourg le 16 octobre, vendredi prochain. Mais ce soir, au micro ici Alsace de François Pingano.
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2: On pourrait les compter en intégralité, se balader comme ça. Moi je m'imagine sur un voilier quand j'entends ça. Vous voyez ?
3: Ah ouais ?
2: Juste le bruit de la voile.
6: Avec la mèche au vent.
3: Ouais. Et partez loin. Laissez-vous guider par le vent.
2: Je tends des perches aussi, moi je suis vraiment, mais c'est pas mal. Alors enfin le retour de la Ligue 1, hein. Rudy, notre Racing se déplace à Nice, match à 15h ce dimanche. C'est un nouveau début de saison presque hein, pour le Racing.
3: Ouais, c'est particulier après cette longue coupure internationale. C'est vrai qu'on a hâte déjà que ça reprenne et on a hâte de voir comment ça va se passer. Il faut reprendre. En fait, l'équipe commençait à tourner, à avoir des repères, à avoir des automatismes, mais là on a arrêté ça.
2: Ouais.
3: Et on veut voir maintenant comment ça reprend face à une équipe de Nice qui va pas être facile à manœuvrer.
2: Le Racing qui en plus a dû travailler. On a eu l'occasion de l'évoquer cette semaine, mais de façon un peu particulière parce que les internationaux, ils étaient 18, sont revenus un peu au compte-gouttes quoi.
3: Ouais, c'est ça en fait. Il y a plus de la moitié chez l'équipe qui est partie, donc c'était très très difficile de travailler, même pour comme on le disait, pour le staff c'est compliqué. On a des joueurs qui sont au Costa Rica, un autre aux États-Unis, en Norvège, donc voilà, on est pressé de voir où ils en sont tout le monde, mais on va redécouvrir notre équipe en fait.
2: Faut s'attendre à un Racing un peu approximatif ou vous pensez que les automatismes peuvent revenir assez vite malgré tout?
3: Bah, j'espère que ça va revenir assez vite, mais peut-être qu'il va falloir quelques minutes avant de se retrouver. Ouais.
2: Donc on oublie le premier quart d'heure, on est indulgent sur le premier quart d'heure dimanche et puis après.
3: Ouais, mais le problème c'est que je vais dire ça et on va marquer dans le premier quart d'heure, on va encore dire que je suis nul. Donc non, après tout peut se passer, mais c'est vrai que ça va être particulier. Mais attention, hein, Nice c'est une équipe qui vient de gagner qui a gagné son premier match lors du cinquième match, il avait perdu avant, match nul. C'est une équipe qui est toujours qui est chiante à jouer.
2: Ils sont 14e du championnat actuellement.
3: C'est ça.
2: Et ils font pas le début de saison qu'ils auraient aimé faire. Non, Nice a quand même des ambitions habituellement.
3: Mais oui, mais ils sont qu'à 2 points derrière nous. Hein. Ils sont à 5 points, nous on est à 7 points. On a une victoire de plus qu'eux. Mais après.
2: Pourquoi ils sont chiants à jouer?
3: Mais parce que c'est une équipe qui est un peu en dents de scie et qui va être capable de nous sortir un gros match sur quand on les attend pas. Et l'année dernière, on l'a vu, ils nous ont sorti de la Coupe de France quand même.
2: Oui,
3: en demi-finale.
2: Ah, sont eux.
3: Donc on l'a quand même ici. Hein. Ça va pas être simple.
2: Nice Racing ce dimanche, 15h à vivre en direct sur ICI Alsace dès 14h30. Rudy, on débriefera tout ça lundi, bien sûr.
3: Normalement, oui.
2: Bah, bien sûr, on vous souhaite un excellent week-end. Et puis pour vous accompagner sur la route du week-end, ça vous tente un petit Michael Jackson?
3: Ouais, n'en parlez pas.
2: On va l'écouter, Michael Jackson, King of Pop, ce sera dans le prochain quart d'heure. Merci d'être avec nous. Bon vendredi matin.
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2: 7h45, le port du casque, Sophie, va devenir obligatoire dans toutes les communes du Bas-Rhin pour les conducteurs de trottinettes électriques.
3: C'est la décision du préfet du Bas-Rhin qui va prendre un arrêté en ce sens dans les prochains jours. Port du casque obligatoire pour tous les propriétaires de trottinettes électriques, de monoroues ou encore des autres gyropodes. Alors faut-il aller encore plus loin? On en parle avec le directeur de Cadre 67, l'association barinoise de promotion du vélo. Il répond à vos questions, Émilie Pou.
4: Bonjour Fabien Masson.
5: Bonjour.
4: Que pensez-vous donc de cette décision du préfet ?
5: C'est une décision qui suit simplement les arrêtés que certains maires ont pris dans leur commune concernant le casque pour les trottinettes électriques. C'était à prévoir. Nous, en attendant, on s'y attendait à l'association.
4: Est-ce que c'est une bonne chose selon vous ?
5: Alors, le port du casque, d'une manière générale, est une bonne chose. Il faut pas se le cacher. Quand on a un accident à vélo ou en trottinette, c'est toujours mieux d'avoir un casque que pas de casque. Après, on voit aussi que l'accidentologie sur tout ce qui est trottinette électrique est fortement en hausse. Je pense que c'est bien qu'il y ait cette réglementation qui soit prise. Mais après, il faut pas que ça prenne le dessus sur le code de la route, sur le respect du code de la route, tout simplement.
4: Parce que selon vous, c'est ça la priorité, respecter le code de la route?
5: Bien sûr, si aujourd'hui tous les usagers respectaient à peu près le code de la route, on aurait beaucoup moins d'accidents et surtout on aurait une atmosphère sur la route qui serait beaucoup plus sympa. Voilà, le partage de la voirie, c'est ce qu'on défend à l'association Cadre 67, ça part du respect du code de la route.
4: Est-ce que ça va pas poser un problème d'application tout de même, vu le nombre de trottinettes désormais? Comment arriver à contrôler?
5: Il y aura sûrement un problème d'application. Voilà. Après, peut-être que si le préfet a demandé le port du casque obligatoire, il y aura sûrement des sanctions ou des patrouilles qui vont travailler sur le port du casque. Mais ça, aujourd'hui, on n'en sait rien, malheureusement.
4: Et les cyclistes, du coup, est-ce qu'il ne faudrait pas aussi rendre obligatoire le casque pour les cyclistes?
5: C'est un très vieux débat, le casque obligatoire chez les cyclistes. On a vu dans certains pays, là où le casque avait été rendu obligatoire, que la pratique du vélo avait chuté. Moi, je me focalise plus sur un élément qui est les professionnels de la montagne. Il y a quelques années, quand vous alliez au ski, quasiment personne n'avait un casque. Et aujourd'hui, tout le monde a un casque. Et ils ne l'ont jamais rendu obligatoire. Donc je pense qu'il faudrait travailler à rendre le casque déjà plus accessible, parce que c'est très cher, un casque. Un bon casque, c'est très cher. Travailler aussi sur le design des casques, travailler sur la morphologie, le confort. Et peut-être que certaines personnes y viendront naturellement. Tout du moins, c'est ce que nous, on préférerait, parce que rendre obligatoire quelque chose, en général, ça apporte pas que des bonnes choses.
4: Et sur la trottinette, est-ce que c'est valable aussi? Est-ce qu'il n'y a pas un risque de retour de certains vers des choses qui ne soient pas électriques?
5: Alors après, ça, l'avenir nous le dira. Malheureusement, si ça suit la même courbe que là où le casque a été rendu obligatoire pour les vélos, effectivement, les personnes vont laisser la trottinette et vont revenir à l'autosolisme ou d'autres solutions. Et c'est pas la solution non plus.
4: Donc à voir dans les prochains temps comment ça se passe.
5: Oui, voilà, à voir.
4: Est-ce qu'on doit aller plus loin, imposer le gilet jaune aussi? Il y a certains qui disent qu'il faut aussi le gilet.
5: Non. Alors après, on peut pousser, je dirais, pas le vice, mais on peut pousser la chose beaucoup plus loin. Nous, on part du principe que à partir du moment où on est sur un vélo, on est sur une trottinette, parce que attention, là on parle de trottinette, mais il y a des usagers en trottinette qui respectent le code de la route et qui acceptent de partager l'espace. Donc tous les usagers en trottinette ne font pas n'importe quoi, tous les usagers du vélo ne font pas n'importe quoi. Donc il faut pas mettre non plus tout le monde dans le même panier. Il faut faire la part des choses avec tous les modes actifs présents sur la voirie. Mais pour nous, à l'association, on pense que c'est pas la bonne solution. Mettre des aménagements sécurisés pour les modes actifs, les piétons, les cyclistes, les personnes en trottinette, ça serait beaucoup mieux pour l'ensemble des usagers. Donc, on met déjà des aménagements sécurisés en place. On regarde au niveau du port du casque ça donne. Et puis, si vraiment après, pour des questions de sécurité et notamment en dehors des villes, il faut rajouter le gilet, alors on rajoutera le gilet. Mais d'abord des aménagements sécurisés.
4: Et donc, on le redit, respecter le code de la route.
5: Et voilà, respecter le code de la route, tout simplement.
4: Merci beaucoup Fabien Masson. Je rappelle que vous êtes le directeur de Cadre 67, association barinoise de promotion du vélo. Bonne journée.
5: Merci, bonne journée à vous.
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2: 7h51. Tenez, petite info musique. On en a parlé cette semaine, hein. Mais les Aurochs, les Aurochaines de Belfort, on y va tous aux Aurochs, nous en Alsace simple. C'est un peu notre festival à nous aussi, finalement, qui aura lieu en 2027, du 2 au 5 juillet. C'est du vendredi au lundi. C'est du jamais vu aux Aurochs. Habituellement, c'était du jeudi au dimanche. Là, c'est un peu décalé. Ça débutera le vendredi. Il y a Muse qui a été annoncé et qui clôturera la journée du lundi, donc le 5 juillet. La billetterie pour les Aurochs, elle ouvre aujourd'hui à 13h. Je vous imagine déjà très vigilant et prêt à cliquer. Michael Jackson, King of Pop.

0: Il est là, Michael Jackson, le King of Pop, The Way You Make Me Feel, sur votre radio ici Alsace, à 8h05. Conditions de circulation ce matin, accident signalé un peu plus tôt sur la 35, secteur Saint-Louis dans le sens Mulhouse-Bâle, la voie rapide est neutralisée, soyez donc extrêmement prudents. Dès qu'on a des infos supplémentaires à vous faire parvenir, on vous les donne bien sûr. Si vous êtes concerné par ce ralentissement, vous pouvez aussi nous alerter, 03 88 25 02 02, donc secteur Saint-Louis sur la 35. Accident en cours dans le sens Mulhouse-Bâle. Bonne route à toutes et tous. En ce 9 octobre, nous commémorons la disparition de cet immense chanteur.
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0: Jacques Brel, mort le 9 octobre 1978. Il y a 48 ans, jour pour jour, Jacques Brel. Sont des tubes, sont des souvenirs. Et c'est aussi une ville, Jacques Brel.
2: T'as voulu voir Vesoul et on a vu Vesoul.
0: Vesoul, qui grâce à cette chanson de Jacques Brel a été et toujours presque victime de son succès. On sait pas forcément où ça se trouve, mais on connaît la chanson Vesoul de Jacques Brel. Dans son voyage dans le temps, Stéphane Bern va revenir sur ce coup de pub involontaire de Jacques Brel.
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0: Chaque matin avec Ici Alsace, un peu d'histoire avant l'actualité avec vous, Stéphane Bern, bonjour. Et donc ce matin, on voyage au temps où la préfecture de Haute-Saône devenait soudainement une ville mondialement connue.
7: À Vesoul, l'office du tourisme a peut-être trouvé son meilleur ambassadeur sans jamais l'avoir recruté. Au début des années 60, Jacques Brel fait escale à Vesoul, préfecture de Haute-Saône. À la bonne auberge où il séjourne, il signe dans le livre d'or un petit mot, avec ma plus gentille chanson. Très sincèrement, Jacques Brel. Encore mieux qu'un client qui mettrait un avis 5 étoiles sur Google. À l'époque, personne ne se doute que promesse sera tenue.
8: Chose promise, chose due.
7: 8 ans plus tard, le chanteur enregistre Vesoul. Il y raconte l'histoire d'un homme qui suit la femme qu'il aime partout où elle le souhaite. Personne n'est foutu de situer Vesoul sur une carte, mais tout le monde connaît la chanson. Elle a donné un coup de projecteur à la ville, se réjouit Denis Roll, ancien adjoint à la culture de Vesoul. Il faut dire que pour nombre de gens, Vesoul est bien plus facile à trouver sur les plateformes de streaming que sur une carte. Et pas qu'en France. Car Vesoul devient vite un succès mondial. La chanson est reprise plus de 150 fois en France et à l'étranger, en allemand, en suédois, en néerlandais, en finnois ou en hébreu. Bref, une chanson disponible en plus de langues qu'un mode d'emploi IKEA. Depuis, impossible ou presque d'entendre le nom de cette ville sans aussitôt penser à la chanson « T'as voulu voir Vesoul et on a vu Vesoul ». Durant toute la chanson, Brel passe son temps à râler. C'est le premier touriste mécontent qui donne quand même envie de découvrir la destination.
0: Voilà pour cet hommage à Jacques Brel dont nous commémorons aujourd'hui la disparition ici à Alsace, 7h59. Bonjour Charlie.
9: Good morning.
0: J'aime bien dire Charlie.
9: Charlie. C'est Charlie. Vrai que même quand il m'envoie un message, c'est T. Apostrophe Charlie. C'est vrai en plus, je vous assure.
0: Charlie, qu'est-ce que vous nous offrez ce matin? Où est-ce qu'on va? Qu'est-ce qu'on fait?
9: Eh ben, écoutez, je vais vous offrir vos places pour aller voir en avant-première le film Moulin, qui retrace le film du résistant Jean Moulin. Vous allez même pouvoir discuter avec le casting en visio. Ça se fait maintenant après l'avant-première. Hop, on pose des questions en visio, donc ça plutôt sympa. On aura également Cookie Alsace, notre Alsacienne presque parfaite en ce mois d'octobre rose, elle qui se bat contre un cancer depuis quelques années, elle viendra nous en parler. Puis surtout, il y a un beau match caritatif demain après-midi de côté d'Urmat, et elle est la marraine avec Nico Riffel de cette Life Charity Team.
0: Et vous serez sur la pelouse, hein?
9: J'espère être titulaire. Je suis pas sûr. Bon, je serai là.
0: Allez, ce sera dans le prochain quart d'heure.
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0: Soyez les bienvenus ici Alsace, on est ravis d'être avec vous en ce vendredi matin. Il est 8h.
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0: L'actu avec vous, Robin Schmitt. Les lycéens et les étudiants sont déterminés à faire durer leur mouvement.
10: On se dirige vers un 9e jour de mobilisation en Alsace aujourd'hui. Hier à Strasbourg, les blocages ont continué dans certains établissements. Les cours étaient interrompus à l'université. 1500 jeunes ont défilé pendant 2 heures sans autorisation dans les rues. Ils restent mobilisés et veulent tenir jusqu'au 17 octobre. Et cet appel à la grève générale, écoutez cette étudiante de Sciences Po Strasbourg dans le cortège hier.
11: Genre voir que ça fait une semaine que ça dure, que là on est plusieurs centaines à être mobilisés alors que c'est pas déclaré, ça montre quand même que les gens ils sont en colère, qu'ils ont pas envie de lâcher, que... moi j'ai envie de dire, c'est pas un sprint, c'est un marathon, genre faut qu'on soit là tout le temps, qu'on lâche pas, que tant qu'il y a rien qui change, faut qu'on continue à être dans la rue. Et voilà, et aujourd'hui ça se voit, il fait moche, ce matin il pleuvait et les gens ils veulent quand même être présents, ils veulent quand même se faire entendre. Donc forcément ça donne envie d'être là et c'est hyper important je pense. Enfin, les lycéens, c'est les étudiants de demain, les étudiants, c'est les travailleurs de demain. Donc forcément, on est tous ensemble, on a tous la même envie de se battre.
10: Le ministre de l'Éducation nationale, Édouard Geffray, a fait une première annonce concrète hier en réponse au manque de profs dans les lycées. 3000 remplaçants vont être envoyés dans 500 établissements en difficulté. Pas assez du tout, selon le principal syndicat enseignant. Eux sont mobilisés, voire réquisitionnés depuis une semaine pour encadrer les manifestations des policiers, des commissariats alsaciens, de la police des frontières, de la police judiciaire. Ils sont la cible depuis plusieurs jours de jets de pavés et de mortiers d'artifice. Plusieurs d'entre eux ont été blessés et les policiers, de manière générale, sont à bout, constate Xavier Dupin, c'est le délégué du syndicat de police Unité 67.
12: Les collègues tiennent. La particularité, c'est qu'on n'a jamais vu des violences aussi impressionnantes et surtout une violence envers les policiers. Je vais vous dire quelque chose. Quand hier, l'ensemble de mes collègues, qui depuis une semaine ont une vie de famille amputée, d'entendre le président de la République dire que les forces de l'ordre doivent faire preuve d'un peu plus d'empathie, de pédagogie lors des mobilisations, la réaction de mes collègues, c'est qu'ils sont scandalisés, écœurés, abandonnés. Je pense qu'à un moment donné, il faut retourner la violence d'où elle vient. La violence n'est pas policière parce qu'on obéit sur ordre. La violence, elle est en face. On ne sera pas à l'initiative de la violence. Voilà, et d'entendre certains dire si vous n'étiez pas là, il n'y aurait pas de violence. Mais non, on cramerait tout. Vous avez cramé.
10: Xavier Dupin du syndicat Unité Police sur la mobilisation de lycéennes qui dure depuis une semaine maintenant. Une vingtaine de jeunes ont été interpellés hier entre Mulhouse et Strasbourg après des heurts avec la police. La mobilisation lycéenne est partie pour continuer. Plusieurs établissements vont rester fermés aujourd'hui en Alsace. Une intersyndicale d'étudiants et d'enseignants appelle à une nouvelle manifestation le mardi 13 octobre.
0: Autre mouvement social dans vos quotidiens régionaux d'information ce matin.
10: Les salariés de l'Alsace et des dernières nouvelles d'Alsace sont en grève aujourd'hui. Ils dénoncent la suppression de 50 postes au sein du journal. Il se donne rendez-vous à 10h devant le siège du Crédit Mutuel à Strasbourg, l'actionnaire principal du groupe Ebra qui prévoit 400 suppressions de postes au total. Une enquête ouverte à Strasbourg hier. Deux jeunes hommes de 19 et 21 ans ont été poignardés au ventre et au thorax. C'était devant la place des Halles en début de soirée. Ils ont été évacués à l'hôpital d'Haute-Pierre en urgence. Leur agresseur est toujours en fuite.
0: N'oubliez pas votre casque si vous sortez en trottinette.
10: Il sera bientôt obligatoire dans toutes les communes du Bas-Rhin. Le préfet l'a annoncé au maire, il va prendre un arrêté en ce sens car ces engins motorisés sont de plus en plus nombreux dans nos centres-villes. Pas toujours facile de cohabiter avec les piétons et les cyclistes, d'autant qu'ils provoquent beaucoup d'accidents. Pour y remédier, le maire d'Aubernais, Robin Claus, a déjà imposé le casque dans ses rues.
13: On a vu qu'au niveau national, mais aussi au niveau local, on avait de plus en plus de cas d'accidents impliquant des usagers de trottinettes électriques. Il nous a semblé important d'agir. Alors, pourquoi le port du casque Bon, déjà, c'est pour protéger l'usager, puisque il y a eu des cas par le passé, pas au Bernay à nouveau, mais d'accidents qui ont eu des conséquences graves pour les conducteurs de ces deux roues. L'idée derrière cet arrêté, c'est aussi d'imposer à ces usagers de rentrer dans une démarche de sécurité plus globale. Si je fais attention, si je rentre dans cette démarche où je porte le casque, je suis également plus vigilant à la sécurité globale de ma personne, mais aussi celle des autres.
10: Et sur l'obligation du casque pour les vélos, la première chose à faire, c'est respecter le code de la route, dit l'association des usagers de vélos dans le Bas-Rhin ce matin sur Ici Alsace. L'autonomie de l'Alsace remise au placard pour l'instant. L'examen du texte n'est pas prévu pour l'instant au Sénat. Les élus de la Haute Chambre attendent les conclusions d'une étude commandée par le gouvernement afin de connaître les conséquences institutionnelles et financières d'une telle décision.
0: Il faudra attendre plusieurs semaines pour que la sécheresse se calme en Alsace.
10: Nos sols ont extrêmement soif. Plusieurs cours d'eau en Alsace sont toujours en crise aujourd'hui et les pluies d'hier et celles qui sont prévues ces prochains jours ne vont pas suffire à recharger nos sols. Il faudra attendre plusieurs semaines, voire jusqu'à cet hiver, Aurélie Loquet.
14: Toute une partie centrale de l'Alsace est en rouge foncé sur la carte de Vigie Eau en crise sécheresse. Il s'agit notamment des vallées de la Bruche, de la Moussique, de la Loche, du Guissen. Au-delà de Strasbourg et au sud de Mulhouse, de nombreux cours d'eau ont aussi du mal à se recharger avec des secteurs qui sont là encore en alerte renforcée. Dans toutes ces zones, l'arrosage est toujours interdit en journée. Dans la plaine du Rhin, pas de restrictions, la situation est beaucoup moins tendue. La nappe phréatique a commencé à se recharger depuis la mi-août, explique Fabien Toulet de l'APRONA, l'Observatoire de la nappe d'Alsace.
15: Ça remonte pas très vite et en fait, si ce n'est la totalité, du moins une partie très importante de la remontée est due à l'arrêt ou à l'arrêt quasi total de l'irrigation. Et ça représente, selon les secteurs, 20 à 40 cm et c'est à peu près la hausse qu'on a observée ces dernières semaines, malgré l'absence de précipitations et malgré la stabilité des débits des cours d'eau.
14: Au cours des années précédentes, la nappe alsacienne s'était rechargée pendant l'hiver.
10: La sécheresse qui continue en Alsace avec toujours des restrictions d'utilisation de l'eau par endroit, notamment dans les stations de lavage pour les voitures. 9 d'entre elles du groupe L'Éléphant Bleu restent fermées en Alsace. C'est ce que nous disait le directeur du groupe Ipromat qui les détient dans les Côtes d'Issy. Il y a une trentaine de minutes, les franchisés ne sont pas aidés par le gouvernement. En handball, les joueuses de Strasbourg à Arnhem-Trustersheim vont essayer de poursuivre leur excellent début de saison. Elles se déplacent chez la Stella Saint-Maur à 20h30 ce soir. Les Pirates, qui sont quatrième de Ligue but à gaz énergie, les Franciliennes, elles, sont dixième. C'est la première à domicile cette saison pour les volleyeuses mulhousiennes. Elles jouent contre les Lorraines de Terville à partir de 20h. Ce sera au Palais des Sports de Mulhouse. La VMA, je le rappelle, a gagné son premier match de championnat le week-end dernier à Nantes.
0: Et pour finir, Robin, une bonne nouvelle pour les fous de sensations fortes.
10: Ah oui, Europa Park va lancer 3 nouvelles attractions en début d'année. Le Wild Swing XL dans la partie thématique portugaise du parc. C'est une espèce de balançoire géante perchée à 14 mètres de hauteur juste au-dessus d'un petit lac. Autre nouveauté, une tour géante pour profiter de la vue sur l'espace islandais du parc. Et puis un manège revisité aussi. Enzo's Piccolo Mondo dans le quartier italien proposera désormais une immersion musicale et olfactive en Italie. Il est 8h07 sur Ici Alsace.
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10: Charlie, de la pluie pour la météo de ce vendredi.
9: Oui, ambiance fraîche déjà pour commencer, oui. Ça c'est sûr. Quelques éclaircies et le passage nuageux ce matin. Puis les températures remontent doucement, mais le ciel se charge avec un risque de petite pluie. Je dis bien petite j'espère, alors. Vous m'en voudrez pas si elles sont un peu plus fortes que qu'est-ce que j'annonce, voilà. Ouais. En tout cas, ce matin, on le disait, un peu de fraîcheur. On m'a dit de mettre les gants pour venir. Non, ça allait, finalement. Donc, merci pour vos conseils du matin.
0: Et Sophie, c'est Sophie qui a dit qu'il faut se couvrir la mimine. Mais Sophie arrive à 5h du matin, vous voyez.
9: C'est ça, je me suis excusé. Que... Voilà, je m'excuse en direct. Pardon, Sophie. 6 degrés du côté de Boufsheim. Merci à Béatrice. Il fait 6 degrés à la gare de Strasbourg. Également 7 à Wintershoos. Merci à Martine. Cet après-midi, ça se réchauffe. Il fera 15 degrés à Strasbourg. 13 à Saverne, 15 à Célestat. Un petit 16. Enfin, un beau 16 à Colmar et 13 degrés également à Haguenau. Et si vous êtes justement à Haguenau, à environ 6 km, il y a Schweigus sur Moder, où se déroule dimanche la fête des rues, une grande journée populaire avec brocante, stand, animation dans les rues, une belle occasion de profiter de belles choses pas trop loin d'Haguenau.
0: Et en plus, ce week-end, de ce que je regardais côté météo, c'est plutôt lumineux.
9: En plus,
0: on aura un temps sec parfait pour flâner, pourquoi pas, du côté donc de Schweigus sur Moder. Sur les routes, c'est chargé à hauteur de Saint-Louis. Vous êtes actuellement au ralenti parce qu'il y a eu un accident un peu plus tôt ce matin dans le sens Mulhouse-Bâle, dans ce coin, Saint-Louis. La voie rapide est neutralisée. Soyez donc extrêmement prudents si vous êtes dans ce secteur. Si vous avez d'autres infos à partager avec nous, 03 88 25 02 02. Je ne vois rien d'autre d'alarmant ce matin à vous signaler. Mais vous n'hésitez pas à tout moment. Vous avez bien sûr la priorité.
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0: On l'a écouté il y a quelques minutes dans Le Voyage dans le Temps avec Stéphane Bern. Hommage ce matin à Jacques Brel, dont nous commémorons en ce 9 octobre la disparition. Il est mort il y a 48 ans, jour pour jour. Alors on s'est dit qu'on allait écouter le grand Jacques. Le voici avec l'un de ses plus grands tubes. Il y en a pléthore de tubes, mais celui-ci en fait partie. Vesoul.
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0: Vesoul, signé Jacques Brel sur votre radio ici Alsace. Hommage à cet immense chanteur dont nous commémorons aujourd'hui la disparition. Il y a un spectacle hommage à Jacques Brel qui sera donné d'ailleurs le 1er novembre, dimanche 1er novembre, 17h au PMC de Strasbourg, sobrement intitulé Brel.
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0: Allez, 8h13, le vendredi c'est facile. Oh oui, dans quelques heures c'est le week-end, tout va bien se passer. On vous souhaite un excellent week-end, un bon vendredi avant cela pour conclure la semaine. Merci de la conclure avec nous cette semaine et avec vous Charlie, notre degré d'alsacitude.
3: Tu es alsacien si tu dis, tu vas avoir anniversaire ou pas? Non, ça vous choque pas?
0: C'est vrai que c'est particulier.
3: Vous allez avoir anniversaire quand vous d'ailleurs?
0: Ah oui, mais une question que je
4: me... C'est déjà passé.
3: C'est déjà passé.
0: C'était au mois d'août, non?
4: Au mois de juillet.
0: Vous avez douté de votre propre anniversaire.
3: Oui.
0: Hein. Vous avez regardé.
3: Donc tu as eu anniversaire.
0: Voilà.
4: J'ai eu anniversaire au mois de juillet.
0: Moi, c'est le 5 novembre. Je pose ça là. Voilà. Ah. C'est un vendredi. Ah. Je pose ça là.
3: Ah. Il va poser un RTT.
0: Je pose ça là aussi.
4: On va pas lui faire de cadeau.
3: Ah. On pose ça là.
5: Moi, je vais avoir anniversaire le 4 février. On a encore du temps.
3: D'accord. Ouais. 28 novembre. Je vais avoir anniversaire le 28 novembre.
0: Ah bah. Oh, vous êtes un scorpion comme moi ou...
3: Non, je suis sagittaire. Juste le step au-dessus, vous voyez un petit peu.
0: Juste là-dessus, quoi.
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0: Le Sagittaire, il nous offre quoi aujourd'hui?
3: Je vous offre des invitations pour l'avant-première. Pourquoi on prend cette action?
0: Je sais pas.
3: C'est les valses, musettes, les flonflons et voilà tout ça.
0: D'accord.
3: Le film Moulin en avant-première, le film qui retrace l'incroyable histoire du résistant Jean Moulin. Voici un extrait.
6: Je suis rentré en contact avec De Gaulle. Aujourd'hui était un grand jour pour la France. Bientôt nous sommes libres.
7: Dégagez ! Contre le mur !
6: On fait rien.
8: Emmenez-les tous. Qu'est-ce que vous voulez savoir ?
9: La vérité ou la mort ?
3: Avec Gilles Lelouch.
0: C'est ça, j'ai reconnu sa voix, ouais. Je me suis dit c'est Gilles Lelouch.
3: Exactement,
0: ça.
3: Lars Eidinger également, super acteur. Et Louise Bourgoin qui joue dans ce très bon film. On vous offre vos places pour l'avant-première mardi 13 octobre, mardi prochain à 19h, Stovox de Strasbourg. Et en plus, vous allez pouvoir poser vos questions ensuite par visio aux acteurs. Ça se fait avec une petite application, c'est tout nouveau mais c'est super. On discute directement avec eux. C'est très sympa, venez jouer avec nous, 03 88 25 15 15. On a deux invités pour vous.
0: A tout de suite, 8h15.
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0: Le rendez-vous en Tiernac tous les matins, le C'est pas vrai, c'est avec vous Audrazo. Et alors ce matin, les forces de l'ordre tirent la sonnette d'alarme parce que des escrocs volent les données de nos cartes bancaires à la station-service.
11: Et oui, comme si les prix à la pompe n'étaient pas déjà assez douloureux. Voilà qu'on risque aussi de se faire siphonner nos comptes en banque après avoir fait le plein. Bon. Pas de panique, hein, ce n'est pas partout évidemment. Et puis je vais vous donner des petits gestes de précaution tout simples pour éviter ça. Déjà l'arnaque. En fait, l'escroc piège le distributeur, la pompe à carburant. Il installe un petit appareil, ça ne se voit quasiment pas. Vous insérez votre carte bleue et l'engin va recopier, cloner les données qu'il y trouve. Donc le numéro de la carte, la date d'expiration, les 3 chiffres du cryptogramme et même le code. Le voleur ajoute parfois une caméra miniature au-dessus de l'écran, là où vous saisissez votre code, il voit tout et vous ne vous rendez compte de rien.
0: Et comment fait-on pour s'en protéger ?
11: Un petit geste tout bête et qu'on ne fait pas assez, cachez le code avec l'autre main quand vous le tapez. Même moi qui parle d'arnaque à longueur de journée, je ne le fais jamais, j'avoue, mais je devrais. Et ça vaut pour la pompe à carburant, ça vaut aussi quand vous retirez de l'argent. Parce que oui, on trouve aussi ces petits dispositifs très piégeux sur les distributeurs de billets. Deuxième conseil, changez de distributeur ou de terminal de paiement quand vous voyez qu'il est un peu abîmé ou que vous voyez des traces de colle ou autre. Ça veut dire que quelqu'un l'a un peu bricolé. Dans le cas des stations-service, ce sont surtout les aires d'autoroute, attention, qui sont visées. Souvent aussi les pompes destinées aux camions, donc grande vigilance pour les chauffeurs de poids lourds. Dans le cas des distributeurs de billets, je conseille toujours de privilégier les bornes situées à l'intérieur des agences bancaires, pas celles dans la rue, c'est plus sûr.
0: Merci beaucoup Aude de nous alerter chaque matin. Le rendez-vous anti-arnaque à 8h18. On file sur les réseaux sociaux. La météo de ce vendredi, Charlie.
3: Avec de la fraîcheur hein, ce matin. On a plein de messages. 6 degrés à Nevillers, beau ciel, mais un peu frais. Oui, c'est vrai, merci Sylvie. Retour à Bolvillers depuis hier soir. Ce matin, à peine 7 degrés vers 8h avec ciel bleu et rayon de soleil. Merci, bonne journée à vous également.
0: Un petit rayon de soleil quand même.
3: Un petit rayon de soleil, il faut en profiter.
0: Oui, oh, regardez,
5: c'est joli là.
3: Bien sûr.
0: Il fait joli, c'est mignon.
3: On arrête tout, on fait ça en direct depuis la terrasse de Non, non, mais rassurez-vous, non, ne vous rassurez pas. La pluie arrive cet après-midi.
0: Mais il en faut.
3: Ça nous fait plaisir. On a pu apprendre qu'il faut plusieurs semaines de pluie pour régénérer tout ça. Donc, on veut de la pluie, voilà, et un peu moins de fraîcheur. Merci.
0: Et avec l'imperméable, Sophie, aujourd'hui.
4: Ouais, je vais le tenter en Alsacien.
0: Allez.
3: Le Reichmantel. Reichmantel.
0: En fait, il faut manger le manteau.
3: Le manteau.
0: Sinon, ça s'écrit comment? Manteau, ça s'écrit comment en Alsacien?
3: Raï, c'est la pluie, c'est le Raï. Voilà.
0: Et manteau?
3: Après, l'Alsacien s'écrit un peu comme on veut. Moi, on a toujours dit ça. Moi, je mettrais M-A-N-T-E-L, je dirais.
0: Mantel. En fait, c'est Mantel, mais il faut manger la dernière syllabe. Mantel.
3: Je vais peut-être me faire taper sur les doigts, hein, parce que vous savez, il y a plusieurs Alsaciens, donc.
0: Vous avez apprécié ma leçon d'Alsacien ou pas, Sophie?
4: Exactement.
0: J'ai été convaincant, là, ou pas?
3: Hyperval. Merci. Non,
0: c'est l'hôpital qui se fout la charité, on va pas se mentir. Elle est 8h19, ici Alsace. Lui, il aura 75 ans ce dimanche. Le chanteur préféré des Français aussi, discret que populaire, Jean-Jacques Goldman. Alors, pour célébrer son anniversaire, rendez-vous sur notre site pour découvrir ou redécouvrir Génération Goldman, un podcast de votre radio qui raconte l'histoire des plus grands tubes de Jean-Jacques. 40 tubes, 40 épisodes, dont celui dédié à cette chanson. Là-bas, on est à la fin des années 80. Magnifique chanson en duo que nous raconte dans cet épisode Claire Kame dans Génération Goldman. On l'écoute en grande partie.
12: Cette chanson sera interprétée en duo. Goldman cherche alors une voix féminine pour lui donner la réplique, mais ne la trouve pas. Là-bas. Un de ses amis musiciens lui présente Sirima, une jeune chanteuse anglaise d'origine sri-lankaise qui chante dans le métro. Jean-Jacques est emporté par le feeling de la chanteuse, capable de susurrer, puis d'exploser avec une vraie puissance vocale.

Le 7 décembre 1989, Sérima est assassinée par son compagnon, jaloux de son succès. Depuis, seule Céline Dion, lors d'un spectacle des Enfoirés en 1994, a eu le privilège d'interpréter la chanson en duo avec Goldman. En concert, Jean-Jacques laisse le public chanter les paroles de Sérima, en hommage à l'artiste et à toutes les femmes victimes de violences conjugales.

0: 75 ans dimanche pour Monsieur Goldman. Et donc ce podcast Génération Goldman que vous retrouvez sur notre site ici.fr, page Alsace.
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0: Marie-Claire, fan de Jean-Jacques Goldman ou pas?
3: Ah bien sûr, toute ma jeunesse.
4: Comme tout le monde.
0: Et il y en a une de Jean-Jacques, Marie-Claire, que vous aimez particulièrement?
3: Ah ben là-bas, je trouve ça magnifique.
0: Robin disait à l'instant hors antenne, ça me fout des frissons. Vous étiez presque en train de pleurer.
5: Oui, beaucoup d'émotions à chaque fois quand on l'écoute.
0: C'est vrai qu'elle est magnifique cette chanson. Comment ça va Marie-Claire ce matin?
3: Ben ça va très bien.
0: Ouais, depuis Guttertime dans le Bas-Rhin, c'est quoi le programme du jour?
3: Ah ben écoutez, les courses. Voilà.
4: Après ranger les courses et après tranquille.
3: Voilà, tranquille, tout à fait, quoi.
0: Qu'est-ce qu'on offre à Marie-Claire, Charlie?
4: On offre, eh bien, deux invitations pour l'avant-première du film Moulin, un film assez incroyable, hein, vraiment, encore une fois, un peu comme les De Gaulle de l'été passé, c'est un film à grand spectacle français, avec Gilles Lelouch qui revient, bien sûr, sur l'histoire du résistant Jean Moulin. Ça vous intéresse, l'histoire, Marie-Claire?
3: Ah oui, tout à fait. J'ai vu les deux De Gaulle, là, cet été.
4: Ah oui, ça vous a plu?
3: Je veux dire, oui. Bon, déjà, ça nous a mis à l'abri de la canicule pendant quelques
4: heures. C'est vrai, c'est vrai. En plus, ils durent 3 heures, les deux, donc ça vaut le coup.
3: Et puis, bon, c'est vrai que c'était magnifique. On a vu certains moments qu'on connaissait pas dans l'histoire. Ouais. Ça, et je trouvais ça vraiment...
4: Là, ce sera pareil avec Moulin. On joue ensemble? C'est parti?
3: C'est parti.
4: Allez, Bretzel
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4: Marie-Claire, qui commence par un M, comme Moulin. On va donc jouer avec les villes et villages qui commencent par un M.
0: J'allais dire qu'il n'y a pas un D.
4: Rien à voir. Rien à voir. On commence, j'étais obligé, je suis désolé. Maistratzheim.
0: Oh, tiens donc.
3: Bah oui, bien sûr.
4: Voilà, hop, je mets la petite case, c'est fait. Moulinsart.
3: Pas Bretzel,
4: bien sûr. Bah c'est gagné. Allez.
0: C'est un château
4: dans Tintin, bien sûr.
3: Je l'ai
0: visité, le château de Moulinsart. Ça me revient, dis donc. L'été dernier.
4: C'est un château, un des châteaux de la Loire, si je ne me trompe pas.
0: Oui, tout à fait.
4: J'aurais pu chercher comment il se nomme vraiment, mais je ne l'ai pas fait.
0: Je crois qu'il se nomme vraiment comme ça.
4: Ah bon, c'est vrai, attendez, bougez pas. Expliquez à Marie-Claire ce qu'elle a gagné, je vais regarder.
0: J'y suis allé.
6: C'est le château de Cheverny.
4: C'est ça, exactement. Merci.
0: Voilà.
6: Mais c'est le château de Moulinsart dans Tintin.
0: Merci, Sophie Berne. Marie-Claire, bravo. Voilà, vous irez donc à cette avant-première mardi prochain, c'est bien ça, Charlie?
4: Exactement, au Vox à 19h, et vous allez en plus pouvoir discuter avec Gilles Lelouch, Lars Heidinger ou encore Louise Bourgoin qui seront là en visio pour répondre à vos questions.
0: À tout bientôt, Marie-Claire.
3: Bonjour, merci beaucoup.
0: Belle journée.
4: Au revoir.
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0: Elle est 8h26. Aujourd'hui, notre Alsacienne presque parfaite, Charlie, elle fait la cuisine, elle nous fait rire et surtout, elle n'a pas sa langue dans sa poche. Vous la connaissez peut-être sous le nom de Cookie Elsos.
4: Derrière ce pseudo, il y a Coralie, une Alsacienne qui partage ses recettes, ses petits moments de vie, son amour de notre région, avec des centaines de milliers d'abonnés. Mais Coralie partage aussi quelque chose de beaucoup plus personnel, son combat contre le cancer du sein. Et en ce mois d'octobre rose, elle continue de se mobiliser, notamment ce samedi à Urmat, où elle participe après un match de football caritatif. Cookie Elsos est avec nous ce matin. Bonjour Cookie ou bonjour Coralie?
7: Coralie, ira très bien, comme vous voulez.
4: Bredle, vous avez,
7: bonjour
4: Cookie,
7: à tous.
4: Pourquoi Cookie et pas Bredle alors?
7: Eh ben justement, en fait, ce sont mes enfants qui ont créé mon compte sur les réseaux sociaux. Et vu que j'aime les cookies, ils m'ont appelé Cookie. Voilà, okay. C'est mon pseudo.
4: J'ai rajouté
7: le Elsos.
4: Ouais, ça marche. Si vous aimiez le Laborwurst, ça aurait été Laborwurst de Elsos, c'est ça?
7: Oui, c'est ça. Moi, j'aime aussi le Laborwurst. Hein. Ça peut être un peu tout.
4: Vous êtes suivi par plus d'un million de personnes sur les réseaux sociaux. Comment est-ce que ça a commencé, justement, cette belle histoire?
7: Eh ben alors justement, ce sont mes enfants qui m'ont inscrite sur les réseaux sociaux. Je me suis jamais dit que j'allais moi-même, de par moi-même, m'inscrire et faire des vidéos. C'est parti de là. Elles m'ont créé un compte et puis tout est parti de là.
4: Il y a quand même un déclic.
7: J'ai commencé à faire des vidéos.
4: Ouais, c'est ça.
7: Et oui. Les enfants, j'ai commencé à faire des vidéos avec eux. Ensuite, j'ai commencé à me filmer un petit peu à l'hôpital, à faire des danses, à montrer ma joie de vivre et à parler de ma maladie aussi pour transmettre la positive attitude aux personnes.
4: C'est ça, on voit les recettes avec Shots, également votre mari, puis derrière les recettes,
7: voilà, tout à fait.
4: Les sourires, les vidéos, il y a aussi une partie de votre vie, ouais, depuis quelques années, vous vivez avec ce cancer. Vous avez décidé d'en parler très ouvertement sur les réseaux, ça vous fait du bien, ça fait du bien aux autres personnes également qui vous regardent, qui vous suivent.
7: Oui, tout à fait. Alors, je m'attendais pas du tout à ça. Et les gens, quand je croise des gens, ils me remercient. Justement, parce que quand on tombe malade, on a besoin d'une chose, c'est d'être rassuré. Et je pense que je leur apporte ça sur les réseaux sociaux. Enfin, moi, c'était aussi mon besoin quand on m'a appris mon cancer à l'âge de 29 ans.
4: Et ce qu'il faut dire, c'est que c'est grâce à la campagne Octobre Rose que vous avez décelé votre cancer.
7: Tout à fait. Ouais.
4: Comment ça, exactement, comment c'est arrivé?
7: Eh ben en fait, j'étais sur Facebook et puis j'ai vu les symptômes du cancer du sein parce que malheureusement, j'ai pas été prise au sérieux par les médecins vu que j'étais jeune et enceinte à ce moment-là. Et en voyant cette campagne, je me suis dit ben finalement, je suis certaine d'avoir un cancer du sein. J'ai poussé après l'accouchement, j'ai consulté de moi-même pour une échographie et de là on m'a annoncé que effectivement j'étais atteinte d'un cancer du sein, sont suivis les examens et ils m'ont trouvé des métastases.
4: Très bien. Écoutez, en plus, vous en parlez si bien que le message passe merveilleusement bien avec le sourire, accompagné de petites recettes et de shots cela, bien sûr. Vous continuez à vous battre et vous continuez à vous battre pour que tout le monde aille se faire dépister. Vous serez donc samedi à partir de 16h du côté de Urmat avec toute la Live Charity Team, avec tout Nicolas Riffel, bien sûr.
7: Exactement, on sera présent et puis j'aurai l'honneur de donner le coup d'envoi aux côtés de Miss Alsace 2026.
4: Magnifique.
7: Et du professeur Natacha Hensverley.
4: Merci beaucoup.
0: Bon match
4: Cookie.
0: À vous alors. Demain.
7: Merci beaucoup.
0: On voit la vie en rose de ce matin sur Ici Alsace. Il y a la Vittelsemoise ce dimanche 11 octobre pour marcher et se mobiliser pour la lutte contre le cancer du sein. Il y a aussi à Huningue une marche rose qui est prévue ce dimanche ici à Alsace aux côtés de vous qui vous mobilisez pour Octobre Rose.
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0: À la une de l'actualité, Robin Schmitt. Ah,
10: ça va continuer, un étudiant ce matin sur Ici Alsace sur les mobilisations lycéennes. Plusieurs établissements vont rester fermés aujourd'hui. Nouvelle manifestation le 13 octobre. Le principal, c'est de respecter le code de la route. Réaction de l'association de promotion du vélo dans le Bas-Rhin. Invité d'Ici Alsace ce matin, on continue d'en parler dans un instant. Mais avant, on fait le tour de l'actu en France et dans le monde en 90 secondes avec Valentine Letès.
11: Du bricolage pour les parents d'élèves, une copie bâclée pour les syndicats de profs et le minimum pour les lycéens. Les mesures du ministre de l'Éducation hier soir n'ont pas convaincu. Édouard Geffray annonce le déploiement en urgence de 3000 professeurs remplaçants dans 500 lycées. Et déjà un nouvel appel à manifester mardi. 70 000 manifestants hier, c'est en baisse. Et des violences, 500 interpellations. À Belfort, 3 nouveaux adolescents sont mis en examen pour l'agression d'un policier. Le groupe SEB face à ses polluants éternels. Des PFAS recouvrent ses poils téfales et 3 associations ont saisi la justice pour pollution sur son site de production en Haute-Savoie. Les ONG menacent le groupe d'une autre action s'il ne se décide pas à s'en passer. Pour désigner un candidat de gauche à la présidentielle sur les 5 en lice, 140 000 adhérents, militants et sympathisants sont appelés à voter aux lignes. Premier tour de la primaire de gauche jusqu'à demain soir 20h. Dans un monde déchiré par les conflits et les crises, le prix Nobel de la paix est décerné en fin de matinée, 11h. Le président des États-Unis, Donald Trump, se voit déjà comme le lauréat tout désigné. La parenthèse des Bleus et de Zidane refermée, c'est la reprise de la Ligue 1 de foot ce soir. La 6e journée commence par un match entre Lens et Lyon à 20h45. Et puis vous connaissez les enfoirés, les Restos du Cœur vous présentent les Enflures, un spectacle d'humour au bénéfice de l'association. Les places sont mises en vente ce matin.
10: Merci Valentine Letès. 8h32 dans l'info d'ici en Alsace. Si vous n'en avez pas déjà, il va peut-être falloir aller en acheter. Le casque devient obligatoire au guidon d'une trottinette dans le Bas-Rhin. Ça concernera tous les engins motorisés comme les monoroues ou les gyropodes aussi. Une décision à venir de la préfecture qui veut faire baisser le nombre d'accidents sur ces engins. Et plusieurs communes du Bas-Rhin l'ont déjà rendu obligatoire ce casque, Olivier Vogel.
12: Depuis la mi-juillet, dans les rues d'Aubernais, le port du casque est obligatoire au guidon d'une trottinette trottinette électrique. Pour l'instant, les policiers municipaux sont en mode sensibilisation et ne dégainent pas encore les amendes, mais cela changera d'ici la fin de l'année. L'idée, c'est de protéger le crâne tout en s'inscrivant dans une démarche de sécurité plus globale. Robin Klaus, le maire d'Aubernais.
13: Pourquoi le port du casque, hein? Bon, déjà, c'est pour protéger l'usager, puisque il y a eu des cas par le passé, pas au Bernay à nouveau, hein, mais d'accidents qui ont eu des conséquences graves pour les conducteurs de ces deux roues. L'idée derrière cet arrêté, c'est aussi d'imposer à ces usagers de rentrer dans une démarche de sécurité plus globale. Si je fais attention, si je rentre dans cette démarche où je porte le casque, je suis également plus vigilant à la sécurité globale de ma personne, mais aussi celle des autres.
12: Du côté des propriétaires de trottinettes électriques, l'obligation de porter un casque ne fait pas vraiment sauter de joie. Thomas, un pratiquant strasbourgeois.
14: Je sais que ma copine veut absolument que je mette un casque. C'est juste que c'est assez embêtant parce que ça fait une chose de plus à penser et tout. C'est pas grand chose, hein, mais vraiment monter sur la trottinette et partir rapidement, c'est bien. Penser au casque, c'est chiant. C'est juste ça, même si c'est pas raisonnable et que normalement on devrait mettre un casque.
15: Bientôt, vous n'aurez plus le choix.
14: Je sais pas, on verra. Je sais que ma trottinette est débridée, ça me pose pas de soucis non plus, j'ai pas de problème. Donc pour l'instant, je fais attention. Je conduis pas comme un fou. On va voir. Si je me fais arrêter, j'en mettrai un.
12: Plusieurs communes ont déjà emboîté le pas d'Aubernais pour imposer par arrêté des casques aux propriétaires de trottinettes électriques, monoroues et autres gyropodes. Bref, tous les EDPM, les engins de déplacement personnel motorisés. C'est le cas à Rosheim, Molsheim ou Bichevillers, sachant que lors de l'Assemblée Générale des Maires du Bas-Rhin, mardi à Strasbourg, le préfet a annoncé aux édiles qu'un arrêté imposera dans les prochaines semaines le port du casque dans toutes les communes du département. Pour les contrevenants, il en coûtera 135 euros d'amende.
10: Le reportage d'Olivier Vogel et puis l'invité d'Ici Alsace ce matin, c'était l'association de promotion du vélo dans le Bas-Rhin qui estime que c'est important, oui, de rendre le casque obligatoire pour les cyclistes, mais plus important encore de respecter le code de la route. On fait un point sur la météo de ce vendredi, Hubert.
16: Avec un ciel lumineux en ce début de journée, ça pourrait se charger, ça risque de charger en seconde partie de journée. Cet après-midi, il y aura de plus en plus de nuages, apportant avec eux des averses d'abord au nord de la région, puis jusqu'au sud ensuite. Pour les températures, ce matin, c'est du froid, c'est du frisqué. Je lisais un message que j'essaie de retrouver, que j'ai sous les yeux, ça y est, Prune, qui est qui est dans le Kororsberg. On confirme pour les mimines gelées ce matin.
4: Voilà. Désolé.
16: La petite veste chaude est de sortie pour aller chercher le pain du côté de Marlenheim. Voilà ce que nous écrit Prune. Eh bien, bon vendredi matin jusqu'à 16 cet après-midi à Colmar. À Strasbourg, comptez 15. À Haguenau, 13. Vous aurez la même chose à Guémar, 13 degrés. Guémar, vous êtes à 10 minutes précisément de Ribeauvillet. Ribeauvillet où ce week-end se tient le festival de musique du pays de Ribeauvillet. Festival qui fait la part belle aux musiques classiques, aux musiques anciennes, de la Renaissance au baroque jusqu'aux musiques contemporaines. Voilà pour votre week-end. Voilà une idée. 8h36, les conditions de circulation, Charlie.
4: Avec déjà une bonne nouvelle. Vous le saviez, il y avait un accident du côté de Saint-Louis dans le sens Mulhouse-Bâle. Ça va mieux. Fin de l'événement. Réouverture totale de la voie rapide à la circulation. Donc moins de bouchons, plus de fluidité, plus de joie et de sourire. C'est beau quand même. tout va bien du côté de Mulhouse en direction de Bâle. On fait attention bonté. Quand même. Merci. C'est mal. La poésie matinale. Célesta Colmar, rien à dire. Et puis autour de l'Eurométropole, le classique, hein, au niveau de Oswald jusqu'à Geispolsheim. Mm-hmm. Et puis également plus au nord, du Mindelsheim jusqu'au grand virage de Cronenbourg, en direction de Wolfisheim, en direction de Kiel ou encore sur la route de Schirmeck. C'est un peu chargé, mais ça va. 03 88 25 02 02. On fait la route avec vous.
16: 8h37, ici Alsace. Le collectif Ensemble, ça a raison d'être.
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0: comment ne pas jeter votre peinture que vous avez versée en trop dans votre petit bac pour refaire le plafond ou un mur.
1: On en met toujours trop.
2: Oui, on a du mal à quantifier. Ce sera à suivre, ce sera juste après 8h45. Il y a aussi le Titanic, tenez, qui refait surface. Ce vendredi à Strasbourg s'ouvre l'Expo Titanic, une expo dédiée à cet immense navire et à son naufrage en 1912. À quoi ressemble-t-elle précisément cette expo? Découverte dans 10 petites minutes entre reconstitution et objets d'époque. Il y a même des originaux, vous l'entendrez. Ce dimanche, c'est le retour de la Ligue 1.
0: Enfin,
2: c'est la ration que j'attendais, parce qu'on a eu l'équipe de France, c'était pas
0: bon,
2: pour nous déplaire.
0: C'est long.
2: Mais la Ligue 1 reprend ses droits et le Racing se déplace à Nice. On doit prendre l'avion pour aller jusqu'à Nice, c'est ce que fait Freddy.
3: Salut les gars, salut les matinaux, ça va, toujours la forme, vous êtes bien à la télé. Ouais. Une fois plus, j'ai envie de vous dire, coiffez-vous quand même un peu les cheveux, puisqu'on vous voit quand même. Ouais. Et c'est Freddy, je voulais vous dire, je flippe, vous savez, donc dimanche, le Racing, il joue à Nice, en vrai, il faut aller à Nice. Alors j'ai dit à la vieille, tout le monde le sait, c'est ma nana, qu'elle, enfin, ma bonne femme. Bon, elle est plus non plus d'une, c'est plus une nouveauté qu'elle. Elle fait déjà la gueule parce que je suis absent ce week-end. Vous savez comment j'y vais? Et les gars, j'ai décidé d'y aller en avion, c'est la première fois que je prends l'avion. Je sais même pas où il faut l'attendre. Est-ce qu'il y a une station? Est-ce que je ne sais même pas quel est l'avion? Est-ce que je serai dans le bon? Est-ce que je vais pas partir plus loin? Ich bin aufgeregt. J'en oublie complètement qu'ils doivent jouer et que c'est le score qui est important. Moi, c'est le vol. Je flippe.
2: Ah, on peut avoir un peu peur en avion.
4: Je comprends très bien, Freddy.
0: Surtout à l'aéroport de Nice.
4: Deux minutes d'arrêt.
2: Bon, en vrai, le décollage est amusant en avion.
4: Non. Le vol n'est pas amusant non plus. L'atterrissage encore moins. Donc tout va bien.
2: Je vous dis ça, je suis pas le plus rassuré non plus en avion. Mais ça va mieux, j'ai l'impression. Vous, Charline, en toute évidence.
4: Ça fait longtemps. Ouais. Mais par écologie, bien sûr.
2: Bien sûr.
4: Ouais. Et pas par crainte beaucoup. Du tout. Ouais, beaucoup plus de crainte que d'écologie.
0: Moi, je m'en fous. C'est pas mon avion.
4: C'est une rayure, c'est pas grave.
2: Vous prenez pas l'avion pour aller à Nice, sachez que vous pourrez vivre la rencontre sur votre radio ici à Alsace. 15h, le coup d'envoi, 14h30, la prise d'antenne. Allez, Racing!
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2: Ça, c'est la dernière de Louane. Elle sort aujourd'hui, en fait. Donc voilà, exclusivité ici à Alsace ou presque. Mode avion, on va l'écouter en intégralité. Mais cette dernière ressemble à ça. Hein. Avion avec Louane qui prépare son sixième album. Il sortira le 27 novembre. On en parle plus en longueur et on l'écoute dans un instant. Avant cela, à 8h45, les astuces de votre mamama Pierre avec des travaux ce week-end.
10: Yo, Red Manette, c'est comme chaque week-end. Il y a plein de choses à faire. Et alors, imaginez-vous, bon, vous êtes là, vous avez eu un petit mur, un petit plafond à refaire, vous venez de finir, le résultat est superbe, mais le bac de peinture est encore plein. Vous en avez, comme d'habitude, trop sorti du pot de peinture. Alors,
2: comme
10: vous en avez marre. Bah oui, c'est comme les pâtes.
4: C'est vrai.
10: Et après, moi, je suis pas bien, j'ai trop mangé. Enfin, ne mangez pas la peinture, quand même. Vous en avez marre de jeter le trop plein de peinture qui reste au fond du bac? Eh bien, essayez de le remettre à la volée, comme ça. Bon, bah là, c'est la certitude de repeindre le carrelage et de mettre des coulures sur votre peau. Heureusement, ma a une astuce imbattable, comme d'habitude. Avant de peindre, vous allez mettre un petit sac plastique autour de votre bac. Et ensuite, vous allez verser la peinture dans le bac, dans le sachet. Vous allez peindre vos murs, vos meubles, vos Swissish, et une fois que vous avez terminé, vous allez retourner délicatement le sac du bac pour emprisonner le reste de la peinture à l'intérieur du sac. Vous rouvrez votre peau, et là, vous coupez ou vous percez simplement un coin du sac, comme ça, et ça va le transformer en petit entonnoir souple sur mesure. La gravité va canaliser le liquide par cette petite incision, ce qui va éviter les projections et limiter l'exposition à l'air libre de la peinture pour conserver sa fluidité. Et puis surtout, les rebords du pot vont rester impeccables.

0: comme ça. Le couvercle va conserver sa fermeture totalement hermétique et ça va éviter que la peinture ne sèche après ou que le pot ne reste scellé à jamais jusqu'au prochain chantier. Ça, c'est propre, c'est économique, c'est zéro gâchis, un sac poubelle suffit. Merci ma maman.
1: Et ben voilà, tout est dit. Merci beaucoup Pierre. Vous avez vraiment des travaux à faire ce week-end ?
0: On ne parlait pas.
2: La terrasse, non, c'est
0: ouais,
2: ça ?
0: Ouais, la terrasse. Ils ont tout cassé, là. J'ai de la poussière partout. Enfin, bref.
1: Bon, et ben, lundi, vous serez cassé en deux lundis. Bon courage, bon week-end.
2: Bon courage.
1: 8h46, vous travaillerez au moins avec quelques belles éclaircies. On nous annonce un week-end assez lumineux en Alsace. Assez froid, mais lumineux. Aujourd'hui, bon, ce matin, on a quelques beaux rayons de soleil, mais cet après-midi, ça va se charger, ça va se couvrir dans le ciel alsacien. Les températures au réveil, on a un peu froid aux mimines. C'est ce que vous nous écrivez. Entre 5 et 8 ce matin, on a 7 petit degré à Bolvillers. C'est Martine qui nous a envoyé ce message il y a quelques minutes. Il y a le docteur Kirzek qui va nous rejoindre aussi, Charlie.
2: Exactement, avec de bons conseils si vous faites de l'apnée du sommeil. Vous ne le savez peut-être pas, mais si votre conjointe ou conjoint à côté a un peu peur quelquefois en pleine nuit, tu ronfles beaucoup, mais il y a des moments où tu ne respires plus pendant une minute. Allez consulter, vraiment, il va tout nous expliquer dans pas longtemps.
1: Ce sera après. Tenez, Louane, donc c'est sa toute dernière. Elle sort aujourd'hui, hein, vraiment il y a quelques heures. Ça s'appelle Mode Avion. On l'écoute, nouveauté ici à Alsace.

0: Mode avion, ça sort aujourd'hui, c'est la toute dernière de Louane, extraite de son prochain album, le 6e, qui sortira le 27 novembre, le lendemain de son 30e anniversaire.
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0: L'expo, enfin, on devine de quoi on va parler, je pense.
3: De Céline Dion.
0: Soit Céline Dion, remarquez, soit de l'expo Titanic. Elle débute ce vendredi, cette expo Titanic à Strasbourg, au Tivoli, en partenariat avec Ici Alsace. Une expo pour découvrir le mythique paquebot comme jamais vous ne l'avez vu. Bonjour Raphaël Remiche.
4: Bonjour.
0: Chargé de projet chez Tempora, c'est vous qui organisez cette expo Titanic. Bon, déjà, est-ce que dès le début, on se replonge dans le film avec la bande originale de Céline Dion, le film de Cameron, ou pas spécialement?
4: Si, alors dès le début, on vous invite à prendre la célèbre pause mythique dont on se souvient tous avec DiCaprio. Alors c'est vrai que c'est
0: surtout à l'avion,
4: à la proue.
0: À la proue, et donc quand il a les bras écartés comme
4: exactement,
0: ça,
4: ouais.
0: Je suis le roi du monde, ou Jack, je vole. Ça, ok, on y est. Ouais.
4: C'est le tout début de l'expo, vraiment plongé dans le mythe.
0: Je lisais que dès l'entrée, le visiteur devient passager. Expliquez-nous.
4: Ouais. Alors en fait, dès l'entrée, on distribue une petite carte. Vous embarquez au bord du Titanic, et l'objectif, c'est de vous présenter. Quel passager vous étiez? Donc, quel passager vous étiez parmi les 2500 qui ont embarqué? Et vous découvrez à la fin si vous avez survécu ou pas.
0: Ah oui. Et alors, c'est une reconstitution du paquebot, du navire, cette expo?
4: Alors, c'est une exposition qu'on a construite en plusieurs temps. Au début, on va plonger le visiteur dans l'époque du Titanic pour comprendre, en fait, déjà la prouesse technique que c'était de construire ce bateau. À l'époque, il n'y avait pas d'ordinateur, il n'y avait rien, tout était fait à la main. On vous plonge dans le chantier naval qu'il a construit et après, vous embarquez. Jusqu'à vivre la nuit de la catastrophe entre le 14 et le 15 avril. Et après, vous avez la suite de la catastrophe.
0: Qu'est-ce qu'il avait de si exceptionnel, le Titanic?
4: Alors, déjà, ce qui était exceptionnel, le Titanic, c'était le luxe qu'on retrouvait dans le bateau. Donc, avec les pièces originales qu'on y présente, vous allez, par exemple, visiter une chambre de première classe ou les salons où on pouvait dîner de la première classe. Et de voir ce luxe-là sur un bateau en 1912, c'est assez exceptionnel. Et des prouesses techniques aussi qui ont permis à ce bateau d'être un des bateaux les plus rapides pour la traversée.
0: Il y a des objets aussi qu'on va pouvoir découvrir. Est-ce que ce sont des objets reconstitués? Est-ce que ce sont des originaux? Qu'est-ce qu'on va voir?
4: Il y a plus de 300 originaux dans l'exposition. Et donc, il y a à la fois des objets qui viennent du film. Donc, vous allez avoir, par exemple, un scénario du film de James Cameron qui est présenté. Il y a aussi, par exemple, le violon du chef d'orchestre qu'on a retrouvé sur lui. Donc, il a joué jusqu'à la fin pour l'embarquement.
0: Ça, c'est sur le vrai Titanic.
4: Sur le vrai Titanic, voilà.
0: Et alors, le chef d'orchestre, ce qui, selon la légende, aurait joué jusqu'au naufrage et jusqu'à la dernière seconde.
4: Oui, il a vraiment joué jusqu'à la fin.
0: Ok.
4: Et ça, c'est assez impressionnant. Et puis, vous trouvez aussi des objets qui viennent des bateaux, des sister ships du Titanic. Parce que, comme vous savez, en fait, il y a eu le Titanic, mais il y a eu deux autres bateaux aussi, l'Olympique et le Gigantique, qui étaient similaires au Titanic.
0: Et qui n'ont pas eu la même fin tragique que le Titanic cette nuit du 14 avril 1912, sur laquelle l'expo s'attarde tout de même. On revient sur ce naufrage longuement.
4: Oui, alors on explique vraiment pourquoi le naufrage a eu lieu, donc comment est-ce que cet iceberg s'est retrouvé aussi loin des routes, et donc sur les routes maritimes. On explique aussi comment, en fait, la catastrophe s'est produite seconde par seconde, pour un peu comprendre est-ce qu'on aurait pu éviter la catastrophe.
0: On se retrouve un peu dans la salle des machines, hein, de ce que j'ai pu lire et comprendre. On a les enregistrements ou des reconstitutions d'enregistrements de ce fameux impact avec l'iceberg.
4: Alors, on se retrouve d'abord dans le poste de pilotage, puis après on se retrouve aussi sur la vigie où on voit vraiment l'iceberg arriver, et après dans la salle des machines où l'eau a commencé à s'engouffrer. Et on vit ces trois moments-là. Et à partir de là, en fait, on va traverser les différentes salles du Titanic et revivre la catastrophe.
0: Pourquoi le Titanic fascine-t-il encore autant aujourd'hui? On est plus de 100 ans après son naufrage.
4: Alors, je crois que le film fait beaucoup, mais au-delà de ça, c'est une catastrophe qui, malheureusement, je pense, les catastrophes plaisent beaucoup parce que elles nous. Et aussi, c'est le côté magique et d'un paquebot aussi luxueux. Donc, je crois que le faste et le luxe que représentait Titanic attirent beaucoup.
0: L'expo Titanic, elle débute aujourd'hui jusqu'au 31 janvier 2027. Un événement dont Ici Alsace et partenaires, c'est à Strasbourg. On a un auditeur, Bruno.
3: Bruno Capone, ouais, qui avait gagné avec nous la semaine dernière, qui était hier avant tout le monde en VIP. On avait offert des places. Forcément, la première photo avec sa compagne. Hop, les deux bras écartés, je vole. Voilà.
0: Raphaël Remiche, vous étiez évidemment à cette ouverture hier en avant-première. Tout le monde chante Céline Dion en arrivant?
4: Oui, c'est surprenant.
3: J'imagine, ouais.
0: Merci d'être venu jusqu'à nous, en tout cas.
4: Merci à vous.
0: L'Expo Titanic avec Ici Alsace jusqu'au 31 janvier.
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0: Allez, 9h05 ce matin, Charlie, dans la consultation matinale, focus sur l'apnée du sommeil.
3: Oui, on sait bien dormir est bon pour la santé, mais quand on ne respire pas la nuit à cause de, des apnées du sommeil, c'est plus compliqué. Bien, sachez qu'il y a de nouvelles solutions avec cette première dans l'Hérault, un implant contre l'apnée du sommeil. C'est ça, hein ? Bonjour docteur.
5: Bonjour à toutes et à tous. Oui, c'est au CHU de Montpellier qu'un implant innovant contre l'apnée du sommeil fait ses débuts. Alors avant de parler de la technique, rappelons de quoi on parle. L'apnée du sommeil, c'est un problème de respiration pendant la nuit. Les voies aériennes, notamment le fond de la gorge, se referment de manière répétée et la respiration va s'arrêter. Alors avant de s'arrêter, ça fait un ronflement, parfois des dizaines de fois par heure, et ça s'arrête, et résultat des micro-réveils, un sommeil de mauvaise qualité, et le lendemain, un patient épuisé. Ce qui doit alerter, c'est le ronflement sévère, ce sont les pauses respiratoires, c'est le conjoint qui va remarquer ça, un réveil avec la sensation d'étouffer, la bouche un peu sèche, le matin, on sent de mauvaise humeur, on a mal à la tête, on somnole toute la journée avec des difficultés de concentration. Alors on mesure la gravité par l'indice d'apnée-hypopnée, on peut faire de 5 à 15 épisodes par heure, ça c'est léger. Mais quand on en fait plus de 30, vous imaginez, on est sur une apnée sévère. Et ce n'est pas anodin. Sans traitement, l'apnée augmente le risque d'hypertension, d'arythmie, d'infarctus, d'AVC, d'insuffisance cardiaque et évidemment d'accident de la route si on dort la journée. Ça fait donc un joli fil rouge avec nos chroniques de la semaine sur le cœur et le sommeil. Le diagnostic se fait par une polygraphie dans un centre du sommeil. On enregistre en fait la respiration, voire on enregistre avec la polysomnographie la respiration et les phases de sommeil.
3: Et cet implant, comment ça marche et pour qui d'ailleurs ?
5: D'abord, rappelons que le traitement commence par des mesures d'hygiène de vie, perdre du poids, arrêter le tabac, limiter l'alcool, bouger régulièrement. Et ensuite, le traitement de référence pour les formes sévères, c'est la PPC, la pression positive continue. C'est ce masque qui est relié à un petit appareil qui va envoyer de l'air sous légère pression pour justement garder les voies aériennes ouvertes. Ça, c'est pour les formes sévères. Pour les formes modérées, il y a des orthèses, on avance un peu la mandibule. Toujours pareil, il ne faut pas que la gorge et la langue soient obstruantes à l'arrière de la gorge. Et pour eux, cet implant a été pensé. Justement, c'est un dispositif entièrement implanté qu'un petit boîtier, une électrode qui va détecter la respiration et l'électrode va stimuler le nerf hypoglosse, celui de la langue. Et à chaque inspiration, il y a une petite légère stimulation qui fait avancer la langue et garde le passage ouvert. Alors, c'est pas une décharge électrique, rassurez-vous, ça fait pas mal. Le patient l'active avant de dormir avec une télécommande. L'intervention dure environ 2 heures et les résultats sont plutôt bien. Mais le message, c'est surtout courez, allez voir votre médecin si vous ronflez fort. Si vous êtes fatigué pour détecter une apnée du sommeil, allez d'ici là, portez-vous bien.
3: Merci docteur, et je sais de quoi, je parle.
6: Mais vous êtes à Paris, vous
3: savez, je suis à Paris, ouais. Et je l'assume totalement, mais ça a un peu changé ma vie. Clairement, je me levais le matin, j'étais encore fatigué.
0: Okay.
3: Et maintenant, ça va mieux, je suis fatigué, mais ça va mieux.
0: Vous vous levez tôt, ça c'est ça. Et la vie de votre compagne aussi, j'imagine.
3: Oh oui, parce que je ronflais très fort. Il y a du coffre un petit peu, si vous voyez ce que je veux dire.
0: Bon, Charlie, juste en quelques mots, le 9h-9h30, on discute de quoi aujourd'hui ?
3: On parle du handicap, une marche devant une boulangerie, un trottoir trop étroit, un ascenseur en panne, quel obstacle complique vos déplacements près de chez vous ? Est-ce que nos trams, nos bus, nos commerces sont-ils bien équipés pour votre accessibilité ? On en parle jusqu'à 10h.
0: Passez une excellente journée, j'aurai le plaisir de vous retrouver lundi. Ciao.
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3: Très bon début de journée avec nous, ici Alsace, en ce vendredi 9 octobre, il est 9h. Les infos avec Sophie Constanzar et la mobilisation des lycéens se poursuit et il y a un impact sur le commerce du centre-ville.
13: Le ministre de l'Éducation nationale, Édouard Geffray, a fait hier soir la première annonce concrète depuis le début du mouvement lycéen. L'envoi de 3000 professeurs remplaçants dans les établissements qui en manquent le plus. Mais c'est insuffisant pour les syndicats qui appellent à poursuivre la mobilisation. Et ces manifestations, elles font du mal au commerce de centre-ville, nous disait le maire de Mulhouse mercredi sur Ici Alsace. L'association des commerçants Cœur de Mulhouse organise ce soir une nocturne en centre-ville pour rebooster la fréquentation, explique Mathilde Viss, sa présidente.
14: Je pense qu'il faut qu'on reste sur une communication positive. Malgré tout ça, dire effectivement à nos clients qu'on a besoin d'eux pour faire vivre le centre-ville, que le centre-ville est safe, sécurisé, voilà, qu'on a mis des choses en place pour éviter tout débordement. Nous, en tant qu'association, en tant que commerçants, on essaye chacun de notre côté de dynamiser le centre-ville. Et du coup, pour pallier un peu à ça, j'en profite, on a fait une nocturne ce vendredi soir jusqu'à 21h. Il y a beaucoup de commerçants qui seront ouverts justement pour rapporter un peu de bonne humeur, proposer différentes façons de faire du shopping au centre-ville. C'est inquiétant, mais il faut pas baisser les bras et pas être résigné. Nous aussi, on va se battre, hein, notre façon pour faire vivre le centre-ville.
13: La présidente de l'association des commerçants Cœur de Mulhouse qui organise donc une nocturne ce soir. Dans le Haut-Rhin, 7 établissements jusque-là fermés ont pu rouvrir hier et dans le Bas-Rhin, plusieurs lycées ont encore été bloqués hier à Strasbourg. 1500 personnes ont défilé dans la rue alors que la manifestation était interdite par la préfecture. Un appel à la grève chez les salariés du groupe Ebra, le groupe propriétaire de vos quotidiens régionaux, l'Alsace et les dernières nouvelles d'Alsace. Les salariés sont appelés à faire grève et se donnent rendez-vous dans une heure à Strasbourg devant le siège du Crédit Mutuel, principal actionnaire. Il dénonce la suppression annoncée de 400 postes.
3: Deux hommes gravement blessés à l'arme blanche hier à Strasbourg.
13: Victimes de coups de couteau au niveau du thorax et de l'abdomen, les deux jeunes hommes de 19 et 21 ans ont été évacués en urgence absolue à l'hôpital de Haute-Pierre. L'agression a eu lieu devant la place des Halles. Une enquête a été ouverte. Le port du casque bientôt obligatoire dans toutes les communes du Bas-Rhin pour les conducteurs de trottinettes, mais aussi de monoroues et autres gyropodes. Ces engins qui parfois cohabitent mal avec les autres usagers de la route. Le préfet du Bas-Rhin justifie cette mesure par la hausse des accidents impliquant des trottinettes électriques. La situation reste très tendue pour les cours d'eau en Alsace et plusieurs secteurs sont toujours en crise ou en alerte renforcée pour la sécheresse. Notamment tout le secteur du Grand Ride, de Colmar au sud de Strasbourg en passant par Célestat. Précision sur notre site ici.fr page Alsace.
3: La proposition de loi sur la sortie de l'Alsace du Grand Est n'a pas sa place dans le calendrier du Sénat.
13: C'est un coup dur pour les partisans de la sortie de l'Alsace du Grand Est. Le texte adopté en première lecture à l'Assemblée nationale le 8 avril dernier n'a pas été inscrit à l'agenda des prochaines semaines du Sénat, car les élus de la Chambre haute attendent les conclusions de l'étude d'impact commandée par le gouvernement. Fervent défenseur de la sortie de l'Alsace du Grand Est, le président de la collectivité européenne d'Alsace, la CEA, Frédéric Biry, estime que tout n'est pas perdu.
15: Aujourd'hui, il y a une étude d'impact menée par des hauts fonctionnaires sur la sortie de l'Alsace du Grand Est. Ce travail-là n'étant pas terminé, le gouvernement a considéré qu'il fallait attendre décembre, du coup, pour que le texte puisse être examiné. C'est clair que si décembre, le texte n'est pas examiné, ça mettra complètement en péril la possibilité de le faire pour 2028 et avant la présidentielle. Donc là, il faut vraiment que le Sénat l'examine en décembre. C'est le sens de notre action pour qu'ensuite, il puisse faire la navette à l'Assemblée. Donc ça prend un certain temps. Donc là, on met tous la pression. Les sénateurs, une large majorité des sénateurs alsaciens sont favorables au projet Alsace et poussent au maximum. Après, il faudra retravailler avec les députés. Donc vous savez, c'est un travail de longue haleine. On ne lâche rien. Je suis persuadé que l'Alsace redeviendra une région comme l'aspirent la plupart de nos concitoyens.
13: Et les conclusions de l'étude d'impact sur la sortie possible de l'Alsace du Grand Est seront rendues fin novembre. Les joueuses du volley Mulhouse-Alsace retrouvent leur public ce soir. Premier match de la saison à domicile. Les volleyeuses mulhousiennes affrontent les joueuses de Terville-Florange à 20h au Palais des Sports de Mulhouse. De leur côté, les handballeuses de Strasbourg, Arenheim, Trüchtersheim vont tenter de poursuivre leur excellent début de saison. Quatrième au classement de division 1 féminine, les Pirates se déplacent sur le parquet de la Stella Saint-Maur en région parisienne. Et puis c'est la reprise de la Ligue 1 ce week-end après trois longues semaines de trêve internationale. En ouverture ce soir, Lens Lyon à 20h45. Et puis le Racing se déplace à Nice dimanche à 15h. Ce sera bien sûr un match à vivre sur votre radio ici Alsace. Enfin, tour panoramique et balançoire géante. Europa Park a dévoilé ses nouveautés pour l'année prochaine, pour la saison estivale qui débutera le 20 mars. Parmi les nouveautés du parc d'attractions de Rust, une balançoire perchée à 14 mètres de haut au-dessus d'un lac dans le village portugais. En attendant, Europa Park propose des animations pour Halloween jusqu'au 7 novembre.
3: Europa Park, bien sûr, où vous allez pouvoir y aller grâce au Ding, puisqu'on vous offre 4 invitations. Cette semaine, vous allez pouvoir jouer avec Laurent Weisskopf entre 11h et midi, tirage au sort, parmi les grands gagnants, dimanche.
13: Encore faut-il trouver le truc.
3: Exactement, de Ding. Voilà. Aujourd'hui, je pense que ça va tomber. J'ai écouté hier, on n'est pas loin de... En plus, c'est quelque chose qui me touche pas personnellement. Indice en plus, allez.
13: Ah,
3: ouais, okay. je vous laisserai faire.
13: Ça a un rapport avec Maestratzheim? Non, pas du tout.
3: Enfin, un rapport avec moi, donc avec Maestratzheim. On y arrive toujours. Bon, côté météo,
13: la météo
3: ce matin,
13: Charlie,
3: un peu de fraîcheur, hein, c'est vrai, avec des bandes brouillard, on a pu voir ça par-ci, par-là. Quelques nuages également, mais il y aura de belles éclaircies. Il fait frais entre 6 et 8 degrés encore à 9h du matin, mais ça va se réchauffer cet après-midi sous quelques averses, malheureusement. 13 degrés du côté de Haguenau, 13 à Saverne également, 15 à Célestat, 16 à Colmar, 14 à Mulhouse, 15 à Strasbourg également. Si vous êtes d'ailleurs à Shrewsbury, sachez que vous êtes à moins de 10 minutes de Lingolsheim, où se tient aujourd'hui un vide-dressing familial. Une occasion de dénicher des vêtements d'occasion et de faire de bonnes affaires avant le week-end. Voilà une sortie pratique à moins de 10 minutes de Strasbourg. Donc n'hésitez pas sur la route. Honnêtement, c'est un peu du classique, hein. Il y a toujours un petit peu de monde autour de l'Eurométropole, mais sur l'ensemble de la région, c'est fluide. Tout le monde est arrivé au boulot à cette heure-ci. Tout va bien. 03 88 25 02 02. On fait la route à vos côtés.
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3: C'est la journée mondiale du handicap et ce matin, on va donc parler de l'accessibilité de nos villes et de nos transports. Et l'accessibilité ne résume pas. Ouais, je vais la refaire encore une fois. Ça vous fait rire, Sophie Constantin, qui est toujours là, qui me regarde avec un sourire. L'accessibilité ne se résume pas à installer une rampe pour un fauteuil roulant. Ouais, un fauteuil roulant. Je vais y arriver, non? C'est un peu compliqué. Elle concerne également les personnes aveugles, malvoyantes, sourdes ou encore malentendantes. Celles qui vivent avec un handicap physique, psychique, mental ou cognitif. Mais aussi les seniors, les parents avec une poussette ou une personne temporairement en béquille. La loi du 11 février 2005, c'était il y a plus de 20 ans, avait posé un principe clair. L'accès à tout pour tous. Mais plus de 20 ans après, les difficultés restent nombreuses. Le dernier bilan national détaillé du ministère, publié en 2022, recensait environ 942 000 établissements déclarés conformes ou inscrits dans une démarche de mise en accessibilité sur près de 2 millions, c'est-à-dire un peu moins de la moitié. Il suffit parfois d'une seule marche devant un commerce, d'un trottoir trop étroit ou d'un ascenseur en panne pour interrompre complètement un déplacement près de chez vous. Est-ce que les choses sont en train de changer? Est-ce qu'elles se sont améliorées? Quel lieu ou quel trajet reste encore totalement inaccessible si vous venez de la campagne peut-être pour aller en ville? Avez-vous vu des travaux dans vos villes, dans vos villages, ou continuez-vous à vivre un véritable cauchemar, comme moi actuellement avec mon articulation, ou alors vous prenez avec légèreté, comme le faisait si bien le regretté Guillaume Batz. Écoutez.
18: Alors je vais crever l'abcès tout de suite, comme ça sera fait. Je suis atteint de la maladie des os de verre. Vous doutez bien que si je penche à droite, c'est pas par conviction politique, hein. Mais attention, pas d'inquiétude, hein, tout va très bien. Par contre, s'il y a une personne qui tousse ou qui éternue, vous pouvez me ramasser et jouer aux osselets. Ou à Monsieur Patate, éventuellement. Et là, je vous mets au défi de me remonter comme j'étais au début, hein.
3: Oui, il faut beaucoup d'autodérision. Le regretté Guillaume Batz, je vous invite à voir ces sketchs. Ils sont extraordinaires. Alors, on peut se poser ces questions, bien sûr. Les pavés de certaines villes, de certains centres-villes, sont-ils un obstacle pour vous? Les terrasses laissent-elles suffisamment de place sur les trottoirs? Les commerçants vous proposent-ils spontanément le raid? Venez nous en parler. Venez m'aider à parler correctement. 03 88 25 15 15. Nous sommes ensemble jusqu'à 10h.
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0: Véronique Sanson, rien que de l'eau de pluie, de l'eau de là-haut.
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0: On parle du handicap ce matin et des trajets, de l'accessibilité. Pour comprendre l'accessibilité, il faut regarder l'intégralité d'un trajet. Pour monter dans un tram, par exemple, accessible ne sert à rien ni si le trottoir qui mène à la station est impraticable. Je vais vraiment y arriver ce matin. Une gare équipée d'un ascenseur devient inaccessible dès que celui-ci tombe en panne, bien sûr. Et une rampe dans un bus ne règle pas tout si l'arrêt n'est pas aménagé. Ça paraît logique. Oui, ce n'est pas si simple. À Strasbourg, par exemple, les bus de la CTS disposent d'une rampe escamotable et les trams prévoient des emplacements réservés. Mobistras propose également un transport sur réservation aux personnes qui ne peuvent pas emprunter seul leur réseau classique. Dans l'agglomération mulhousienne, les trams Solea sont accessibles de plein pied. Les bus disposent de planchers bas et de palettes rétractables, même si tous les arrêts ne sont pas encore aménagés. Les villes y travaillent, ça c'est sûr. Alors entre les équipements annoncés et la réalité du déplacement, constatez-vous encore des ruptures, des difficultés? Venez nous en parler, venez témoigner de votre quotidien. 03 88 25 15 15 ou alors vous pouvez également venir nous parler si vous sentez que il y a une vraie amélioration et que c'est le cas. On peut aussi le dire, on peut essayer de positif, bien sûr. On ne peut pas être que se plaindre. Il y a aussi des choses qui sont faites. Avez-vous déjà raté un rendez-vous, renoncé à une sortie à cause d'un ascenseur, d'une rampe ou d'un véhicule inaccessible? Un peu de légèreté tout de même dans cette matinée. Retour désormais en 1969, cette année-là, Radio-Canada s'interroger sur les villes du futur. Parmi les propositions, le téléguidage, autrement dit une voiture sans chauffeur. Visionnaire ou pas, on écoute.
3: Parmi les solutions pratiques proposées pour améliorer les transports urbains, on trouve différents modèles de trains suspendus ou encore des tapis roulants, comme ceux de l'aéroport de Dorval, ou même des cabines roulantes. On fait aussi beaucoup de recherches et d'études sur les systèmes de téléguidage. Ainsi, ce véhicule, fonctionnant sur batterie, peut vous mener comme une voiture ordinaire depuis votre maison jusqu'à la voie de téléguidage. Là, votre voiture se conduit toute seule. Vous n'avez plus à vous en occuper. Vous pouvez même lire votre journal, à condition, bien entendu, de ne pas oublier d'appuyer sur le bouton de commande des aiguillages, sans quoi vous risquez de vous retrouver à l'autre bout de la ville. On pense qu'il sera un jour possible de construire des autoroutes avec téléguidage et sur lesquelles pourront circuler les voitures ordinaires. Il faudrait aussi mentionner, pour être complet, toutes sortes de modèles de minibus, de monorails, d'aérotrains, d'overcraft et jusqu'aux hélicoptères.
0: Ah voilà, parfait, avec l'accessibilité qui va avec, s'il vous plaît. En Alsace, pouvez-vous vraiment aller partout, quel que soit votre handicap? Venez nous en parler, 03 88 25 15 15 via le WhatsApp également, c'est le même numéro. Vous nous envoyez un vocal ou un message écrit, ça fonctionne également. Sans voiture et sans transport adapté, comment vit-on dans nos villages? Pour peut-être aller voir un médecin, aller voir un ami, la famille, ou aller en ville faire du shopping, pourquoi pas. Quelle est la barrière qui complique vos déplacements au quotidien? Venez nous en parler, on vous attend. On en parle jusqu'à 10h, 03 88 25 15 15. Voici Marc Lavoine avec Patrick Fiori, occupé ici Alsace, bientôt 9h20.

0: Marc Lavoine, Patrick Fiori, occupé ici à Alsace, 9h20, journée mondiale du handicap. Aujourd'hui, on en parle jusqu'à 10h depuis plus de 20 ans. Après la loi handicap, justement, certains déplacements restent encore un parcours du combattant. Quel est le principal point noir dans votre commune, dans votre village? Vous le savez, une seule panne d'ascenseur peut rendre toute une gare inaccessible. Ouais, ce matin, racontez-nous les obstacles que vous rencontrez au quotidien dans les transports alsaciens ou autres. 03 88 25 15 15, l'antenne est ouverte.
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0: Journée mondiale du handicap aujourd'hui, émission spéciale jusqu'à 10h. On parle d'accessibilité. L'accessibilité se joue aussi devant une boulangerie, tout simplement. Un restaurant, un cabinet médical ou même une mairie. Une marche de quelques centimètres peut sembler anodine pour beaucoup, mais pour une personne en fauteuil avec un déambulateur ou avec une poussette, elle peut suffire à empêcher l'entrée et à gâcher totalement une journée. Ça vous gâche la journée, ça vous gâche bien votre vie, on peut le dire. 03 88 25 15, venez nous en parler. À cela s'ajoutent les terrasses qui réduisent le passage, les poubelles placées sur le trottoir, les voitures mal garées, les pavés irréguliers ou les portes beaucoup trop lourdes. En 2023, par exemple, l'État avait annoncé 1,5 milliard d'euros sur 5 ans pour améliorer l'accessibilité des bâtiments, des transports et des services numériques. Dans cette enveloppe, 300 millions avaient été affectés au fonds territorial d'accessibilité pour aider justement les petits établissements privés. Ce guichet a toutefois fermé le 7 janvier 2026. Alors, vous êtes commerçant ou artisan, est-ce que vous avez pu réaliser des travaux? Est-ce que vous avez pu utiliser et avoir ces aides? Qu'est-ce qui vous freine encore? Le coût, bien sûr, les règles, le manque de place ou la configuration d'un bâtiment ancien, ça aussi, ça joue beaucoup pour les usagers. Quelle est cette petite barrière qui complique tous vos déplacements? On parle du handicap et de l'accessibilité au transport, au service public, à la boulangerie, aux médecins. Venez nous en parler, 03 88 25 15 15. Voici Jean-Louis Aubert. Là aussi, c'est pas facile d'y aller en fauteuil sur les plages. Mais il y a des choses qui se mettent en place. Vous êtes parti en vacances, vous avez vu des choses incroyables en Bretagne, dans le sud de la France, en Aquitaine. Venez nous parler un petit peu de ce qui se fait en Alsace, mais aussi autre part. Est-ce que c'est mieux dans la France de l'intérieur ou chez nous? On vous attend, 03 88 25 15 15. Très belle matinée avec nous.

0: Charlie Aubert avec les plages, ici Alsace, 9h28.
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0: Dans les grandes agglomérations, les équipements progressent bien sûr, même si les obstacles demeurent. Oui, on parle d'accessibilité et de handicap ce matin, mais dans un village alsacien sans gare, avec peu de bus et des services éloignés, une personne qui ne peut pas conduire risque de perdre une grande partie de son autonomie. Alors des solutions existent autour de Strasbourg. Mobistras, je vous en parlais tout à l'heure, fonctionne sur réservation dans l'agglomération mulhousienne. Domibus est également réservé aux personnes dont le handicap empêche l'utilisation du réseau classique. Certains territoires ruraux proposent également leur propre transport à la demande. Yvonne est avec nous. Bonjour Yvonne. Elle nous appelle de Bischheim, Yvonne. Et on va revenir avec elle sur certaines difficultés au niveau du bus, si je ne me trompe pas. Bonjour Yvonne.
3: Oui, bonjour.
0: Alors dites-nous, vous avez quelques soucis, quelques difficultés avec la CTS?
3: Oui, alors moi je suis une personne âgée. Mmh. Et quand les bus sont pas au trottoir, je peux plus faire le grand écart. Je suis âgée. Et avec ma poussette du marché, j'ai aussi qu'un bras pour le sortir parce que l'autre il est handicapé. J'étais sous ce camion et j'ai du mal à sortir.
0: Et comment
3: j'ai déjà téléphoné plusieurs fois à la CTS pour demander s'ils n'ont pas de réunion pour dire au chauffeur d'aller vers le trottoir.
0: Alors il y a certains arrêts qui sont équipés pour ça. Peut-être que dans votre coin le trottoir n'est pas fait pour. Est-ce que ils vous ont répondu? Il y a des solutions? Ils vous proposent des solutions, Yvonne?
3: Non.
0: Et donc vous avez donc des difficultés à prendre le bus. Alors je vous le disais, il y a des Mobistras par exemple. Vous connaissez cette chose du côté de Strasbourg, Mobistras?
3: Oui, mais ça, il faut commander, ou je ne sais pas.
0: Oui, c'est ça, il y a une réservation à faire.
3: Non, moi, je vais quand je veux.
0: Et bien sûr, je comprends, vous avez aussi envie d'avoir votre liberté de choix et à quel moment vous avez envie de partir. Mais vous arrivez quand même à rentrer dans le bus, Yvonne, ou pas du tout?
3: Oui, en fait, j'arrive quand même, mais oui, c'est du mal.
0: C'est un peu compliqué. Alors, on vous aide.
3: Est-ce surtout que... la sortie, quand mon quartier est plein aussi.
0: Oui, j'imagine.
3: Mais en fait, même quand je suis seule. Hein,
0: oui, j'imagine. J'imagine.
3: J'ai une canne en ce moment.
0: Est-ce qu'il y a des gens qui vous aident quand même? C'est aussi ça. Est-ce qu'il y a des
3: oui,
0: encore?
3: Des fois, oui.
0: D'accord. C'est aussi ça l'important, c'est que quand les équipements ne sont pas forcément faits pour ou adaptés, on espère toujours, on croit en l'être humain, on se dit qu'on peut un peu être aidé. Yvonne, écoutez, je suis navré, n'hésitez pas à redemander à la CTS de voir s'ils n'ont pas des solutions pour peut-être changer votre arrêt de bus, puisque je pense que c'est l'évolution, hein. Ils vont un peu faire, mettre l'accessibilité pour tous les arrêts de bus. Mais bon courage, Yvonne, on pense à vous.
3: Oui, parce que des fois, il y a même une quand ils se sont remplacés, mmh. Il y avait une dame qui est rentrée, puis ils se sont même moqués de moi parce qu'elle a dit, écoute, la dame veut sortir à tel et tel arrêt, et puis tu montes, t'as carrément monté sur le trottoir.
0: D'accord. Bon, ça,
3: je trouve qu'on se moque encore des gens.
0: Se moquer, c'est peut-être pas forcément la meilleure des choses. Peut-être que ce n'était pas volontaire non plus. En tout cas, j'espère qu'ils vont tout mettre en place pour vous aider, Yvonne. On l'espère fortement. Merci, Yvonne. Passez une belle journée.
3: Merci de même.
0: À bientôt et bon courage. Hein. On prend attention, on prend soin de vous. Enfin, prenez soin de vous et faites attention à vous. Et puis, bien sûr, on compte sur l'humain pour que tout se passe bien. C'est vrai que le handicap ne permet pas de tout faire, mais avec un petit coup de main de la personne qui passe à côté, ça aussi, c'est important. Donc, n'hésitez pas, faites-le. Voici Abba, money, money, money, ici Alsace.

0: La musique avec ABBA, Money, Money, Money, ici Alsace.
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0: Aujourd'hui, un bon plan pour faciliter les déplacements des personnes en situation de handicap en cette journée mondiale du handicap, mais aussi pour les personnes âgées ou qui ont des difficultés à se déplacer, parce qu'on a tous déjà poussé la porte d'un commerce ou d'un restaurant sans se poser trop de questions. Mais quand on se déplace en fauteuil roulant, avec une canne, ou lorsqu'on a des difficultés, une simple sortie peut parfois devenir un véritable parcours du combattant. Eh bien, on vous propose ce matin de découvrir Accès Libre. Accès Libre, c'est un site gratuit proposé par l'État qui permet de vérifier l'accessibilité des établissements avant de se déplacer. Le principe est simple, vous recherchez un lieu, par exemple une boulangerie à Strasbourg, un resto du côté de Colmar, un salon de coiffure à Mulhouse, à Guenon, n'importe où, à Aubernais, et vous pouvez consulter bien les informations disponibles. L'entrée est-elle accessible? Y a-t-il des aménagements adaptés? Le personnel est-il formé? Le site permet également de filtrer les informations selon vos besoins, notamment pour les personnes ayant un handicap moteur, visuel ou auditif. Et autre bonne nouvelle, c'est un site collaboratif. Ouais, cela signifie que chacun peut contribuer à enrichir les informations en ajoutant un établissement ou en renseignant son accessibilité. Aujourd'hui, près de 630 000 lieux sont déjà référencés partout en France. Alors, avant votre prochaine sortie, n'hésitez pas à penser à jeter un coup d'œil sur Accès Libre. Vous tapez Accès Libre tout simplement sur Google, ça fonctionne. Ou alors accèslibre.beta.gouv.fr. Mais honnêtement, vous tapez Accès Libre et ça fonctionne tout seul. Donc, n'hésitez pas. Allez, on a une surprise pour vous en début de semaine prochaine. Écoutez. 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
0: Journée mondiale du handicap. Aujourd'hui, on parle de l'accessibilité et des soucis que vous rencontrez au quotidien. Nous sommes avec Eric de Strasbourg. Bonjour, Eric.
3: Bonjour, Charlie.
0: Comment ça va?
3: Ça va, et vous-même?
0: Eh bien, écoutez, ça va pas mal. Dites-moi, alors, vous vouliez nous parler de quoi exactement?
3: Alors, déjà, je voulais vous remercier pour entreprendre cette émission sur l'accessibilité. C'est tellement rare de faire une émission entière sur ce sujet.
0: C'est gentil, merci.
3: Et si je vous appelle, en fait, c'est par rapport à certaines choses d'accessibilité pour les déficients visuels. Mmh. Alors, vous parliez déjà de Mobistras.
0: Oui, exactement, oui.
3: Alors, déjà, j'aimerais quand même signaler, c'est bien beau de faire des applications permettant aux déficients visuels de réserver des trajets. Par contre, il faudrait quand même un peu revoir l'ergonomie de l'application, parce que je suis utilisateur d'iPhone avec un lecteur d'écran vocal qui est VoiceOver.
0: Oui.
3: Et il y a beaucoup de choses qui sont difficilement accessibles, même pour les réservations, excusez-moi, c'est un peu le bordel. Mais
0: c'est pas vraiment adapté, c'est ça. C'est pas tout à fait.
3: Je trouve que il y a vraiment du laxisme au niveau de l'accessibilité.
0: D'accord.
3: Même si des choses sont faites, il y a des choses qui sont faites évidemment, mais il y a beaucoup de laxisme au niveau de l'accessibilité.
0: Est-ce que vous trouvez, outre cette application, que ça va dans le bon sens quand même? Est-ce qu'on évolue dans une accessibilité ouverte plus à toutes et tous?
3: Oui, surtout dans les grandes villes. Mais maintenant, des personnes qui sont dans les campagnes, là, il reste encore énormément à faire. J'avais même entendu que, bon, ça se passait pas en Alsace. Il y avait un monsieur qui a été débouté de sa demande parce qu'il avait perdu son orientation. On lui avait enlevé un repère dans une rue. Maintenant, je ne pourrais pas vous citer exactement les choses. Mais il a perdu son procès contre la mairie parce que on lui a un peu perturbé son orientation.
0: Oui, bon, écoutez, ça c'est compliqué, oui.
3: Il y aurait tellement de choses à dire. Par contre, ce que j'aimerais aussi signaler, si jamais il y a des chauffeurs de tram à l'écoute de Ici Alsace, j'aimerais bien leur signaler de ne pas avoir peur de mettre la synthèse vocale dans les trams. Parce que très souvent, on a une synthèse vocale, mais elle ne fonctionne pas.
0: Alors ça, c'est le conducteur du tram qui le valide ou pas, c'est ça pour...
3: Alors moi, on m'a un peu tout dit. On m'a dit, il y a des gens qui me disent que c'est le conducteur du tram, d'autres me disent que c'est automatique. Mais moi, je suis sûr que ça doit être le conducteur de tram parce qu'il peut régler le volume de la voix.
0: D'accord, ok. Bah oui, c'est possible, donc, je ne savais pas. Je ne savais pas.
3: C'est vrai que ça, c'est un peu des fois problématique. Et déjà, ce que j'aimerais aussi dire, c'est qu'il y a beaucoup de gens, alors je vais vous donner un paradoxe incroyable, c'est-à-dire que maintenant, moi, j'ai un chien guide qui s'appelle Pixar. Salut mon grand, puisqu'il m'écoute.
0: Génial, moi, c'est le bon.
3: Un joli chien noir, un beau labrador. Et en fait, ce qui est quand même assez incroyable, c'est qu'avant, quand je me déplaçais à la canne, les gens passaient à côté de moi sans m'aider. Et maintenant que j'ai un chien, ils veulent m'aider. Donc,
0: alors que
3: je leur dis toujours.
0: Oui.
3: Exactement. Je leur dis toujours, c'est gentil à vous de m'aider. Mais les gens, par exemple, qui se retrouvent avec des cannes.

0: peu du lot, mais ça, bon, on en a un peu l'habitude. Mais dans l'ensemble, quand même, les gens le respectent bien.
1: Oui, c'est ça. Et puis c'est maintenant, vous voyez, par exemple, une personne avec une canne, c'est vrai que, hop, on la prend au niveau du coude, on l'emmène, on la remet sur le trottoir, on lui réexplique. Ça vous prend 5-10 secondes de votre journée. Vous ne serez pas en retard avec 5-10 secondes juste pour prendre soin des autres. C'est important. Merci Eric d'avoir participé, d'avoir partagé votre témoignage.
0: Charlie, et puis bon, c'est vrai qu'il y aura encore tellement de choses à dire. Moi, je suis un peu bavard, donc j'essaye de sélectionner l'essentiel.
1: Eric, Oui, dites-moi. Pardon.
0: Jamais vous faites une émission comme ça, franchement, je vous en remercie mille fois.
1: C'est gentil. J'allais vous le dire. Si on refait une émission, je compte sur vous pour participer.
0: Avec grand plaisir, Charlie.
1: Avec grand plaisir. Merci beaucoup. Passez une belle journée et le bonjour au chien. Comment il s'appelle de nouveau? Le chien
0: Pixar.
1: Magnifique, vous l'embrasserez
0: pour
1: nous. Merci pour votre participation.
0: Merci Charlie.
1: À bientôt, au revoir. Avez-vous déjà renoncé à un rendez-vous médical? Les travaux récents améliorent-ils vraiment la situation, ou des travaux vous perturbent encore plus sur votre trajet, par exemple si vous avez des problèmes de vue comme notre collègue à l'instant? Appelez-nous 03 88 25 15 15. L'antenne est ouverte. On est à vos côtés jusqu'à 10h.
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0: Hello Giro, si seulement je pouvais lui manquer, ici Alsace 9h46.
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0: Journée mondiale du handicap avec une émission jusqu'à 10h. On vous laisse la parole, hein, je vous le rappelle, 03 88 25 15 15. Ça fonctionne également via le WhatsApp avec MC Ricou qui nous envoie un message. Bonjour Ici Alsace, bonjour MC Ricou. J'entends la dame qui a des soucis pour rentrer dans le

0: bus parce que le bus il est parfois n'est pas garé le long du trottoir. Moi je suis malvoyant et souvent le chauffeur fait attention, vous lui dites, je dis attention, je suis mal garé. Il prévient tout de même les malvoyants. Il devrait avoir un guide métallique pour que le bus puisse rentrer dans ce guide et être au plus près du trottoir, comme on peut le voir quelquefois dans différentes villes. C'est vraiment un guide qui emmène le trottoir, qui emmène le bus au plus près du trottoir. Merci à Eric, MC Eric ou de Erstein pour peut-être ce bon plan pour proposer des astuces à la CTS. Donc le message est passé, je sais qu'ils nous écoutent en plus. Alors vous le savez, je le redis, c'est la journée mondiale du handicap et en ce jour, eh bien, nous avons demandé justement aux enfants ce qu'ils pensaient de cette journée spéciale. On écoute.
1: Bah, moi je trouve ça bien parce que les handicapés, des fois, ils ont besoin aussi de voir des choses sur eux. Et puis ça apprend aux gens aussi qu'être handicapé, c'est pas facile tous les jours.
2: Des fois, les handicapés, ils peuvent pas accéder à des choses que nous, on peut accéder. Et du coup, c'est bien de faire une journée pour eux.
3: On peut montrer des choses que nous, on peut faire et pas eux. Donc, ça peut peut-être les aider. Aussi, ça leur remonte le moral, peut-être.
4: Moi, je trouve ça injuste. Nous, on peut faire plein de trucs et eux, non.
5: Bah, moi, j'ai une grand-mère qui a un fauteuil roulant. Ouais. Et ça nous a difficulté la vie pour la famille. Elle a du mal à marcher, c'est pas très pratique par exemple quand elle doit monter des escaliers. Du coup, on a dû la faire déménager.
6: Moi, je trouve que c'est sympa de faire une journée spéciale pour les handicapés parce que des fois, on pense pas assez à eux et je trouve que ça se fait pas trop un peu.
7: Moi, je trouve que c'est bien, comme ça, il y en a qui pourront comprendre qu'est-ce qu'ils ressentent.
8: Je soutiens tous les handicapés, les paralysés, ceux qui n'ont pas de bras, les aveugles et ceux qui n'ont pas de jambes.
9: Moi, j'y pense des fois et je me dis que nous, on a de la chance et eux, ils en ont peut-être pas toujours.
10: Ça leur donne de l'importance parce que c'est pas facile d'être handicapé et d'être un peu différent.
11: Moi, je trouve que c'est important qu'il y ait une journée pour le handicap car il y a beaucoup de personnes handicapées et que pas tout le monde respecte les handicapés. Donc, il faudrait qu'il y ait plus d'adaptation aux handicapés sur Terre.
0: Merci à la jeunesse qui parle de cette journée mondiale du handicap. Pour les personnes qui ne peuvent pas emprunter les transports classiques, des services adaptés existent en Alsace. J'en ai déjà parlé dans l'Eurométropole de Strasbourg. Mobistras, assure une prise en charge devant le domicile 7 jours sur 7, de 5h à minuit à Mulhouse. Et dans son agglomération, Domibus fonctionne sur réservation de 6h à 23h. À Colmar, il y a également Trace Mobile qui dessert les 20 communes de l'agglomération. Voilà, ces dispositifs permettent d'aller travailler, de retrouver des proches ou se rendre à un rendez-vous médical ou pour aller au restaurant, ça fonctionne aussi. Mais il faut généralement s'inscrire, remplir un dossier, quelquefois réserver son trajet, c'est pas toujours facile. On n'a pas toujours envie de tout préparer, comme disait tout à l'heure une auditrice. Voilà, moi des fois j'ai envie de partir tout de suite, je pars tout de suite, c'est vrai que ça peut être embêtant. Le transport adapté rend donc la mobilité possible, mais pas toujours de façon spontanée, c'est ce que je viens de vous dire. Une personne valide peut décider au dernier moment de sortir, ouais, c'est comme ça, pour pouvoir se déplacer uniquement sur réservation. Est-ce que c'est déjà être pleinement autonome? C'est une bonne question, venez y répondre. Avez-vous déjà utilisé l'un de ces services? Est-il suffisamment disponible et souple pour vos besoins quotidiens? Combien de temps à l'avance devez-vous réserver une place? Pouvez-vous sortir le soir ou durant le week-end? Est-ce qu'il y a encore de la place? Venez nous en parler, nous sommes à vos côtés jusqu'à 10h, journée mondiale du handicap. On en parle et on en parle en musique également avec Jean-Pierre Madère. Voici Disparu ici Alsace.

0: Jean-Pierre Madère avec Disparu à 9h53. On continue de parler de cette journée mondiale du handicap. Venez témoigner de votre quotidien, 03 88 25 15 15.
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0: Journée mondiale du handicap, on en a parlé depuis 9h ce matin. Merci à tous pour vos témoignages. Ce n'est pas toujours facile, on essaie de trouver des solutions. Et quand il n'y a pas de solution, eh bien on compte sur l'humain, voilà. On compte sur l'autre à côté. Un petit coup de main, on emmène la personne malvoyante, on la remet sur le bon chemin. On essaie d'aider une personne en fauteuil roulant à monter cette petite marche pour aller chercher une baguette dans la boulangerie. On compte sur vous, voilà. On s'entraide, c'est aussi ça, la possibilité d'accéder à certains endroits. Donc vraiment, n'hésitez pas, prenez 30 secondes de votre journée, une minute pour aider l'autre. Franchement, tout le monde sera content et vous aussi, vous serez heureux d'avoir aidé quelqu'un, je peux vous le dire. Jordan Monet est là, bonjour Jordan.
12: Oui, bonjour Charlie, j'étais en train de me dire que vous êtes bon Charlie.
0: Mais non, mais c'est vrai, c'est des choses qu'on rappelle, mais on devrait tous y penser. Le programme du jour.
12: Alors ce matin, aujourd'hui, on s'attaque à une vraie galère. Est-ce que vous avez des allergies Charlie?
0: Ah oui.
12: Et est-ce que ça vous est déjà arrivé d'avoir eu des complications au restaurant à cause de ça?
0: Ah non, alors j'ai pas de reste d'allergie alimentaire, mais c'est plutôt le pollen. Ouais,
12: ah oui,
0: ouais,
12: non, ouais. On n'en mange pas du pollen.
0: On peut manger.
12: Enfin, vous faites ce que vous voulez. Aujourd'hui, dans tous les cas, il y a une Sarrebourgeoise qui a inventé une solution géniale pour toutes les personnes qui ont des allergies aux arachides, par exemple, pour éviter donc d'être, je ne sais pas si on dit malade, mais d'être allergique.
0: Hein, oui, voilà. D'avoir des complications derrière et tout.
12: Une application qui nous permet de voir les restaurants de notre ville. Les allergies, les allergènes partagés, vous pouvez mettre votre avis aussi, donner les allergènes, vous.
0: Trop bien.
12: Et puis son invité plus l'un, on reste dans la cuisine, elle s'appelle Salomé la Fermentée, elle a plus de 300 000 personnes sur Instagram comme abonnés. Et puis elle nous parlera donc de fermentation
0: avec du kimchi, j'adore ça.
13: C'est délicieux.
0: J'adore ça. Merci Jordan, bonne journée et à la semaine prochaine. Allez, bisous, bon week-end.

0: Je partirai de Auchy sur votre radio ici Alsace.
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0: Vendredi 9 octobre, passez une très belle journée, il est 10h. C'est toute l'information présentée par Robin Schmitt. Bonjour.
2: Bonjour Jordan, bonjour tout le monde.
0: Plusieurs lycées restent fermés en Alsace pour cette 9e journée de mobilisation lycéenne.
2: Et de nouveaux blocages sont prévus par les jeunes aujourd'hui. Hier, ce sont 1500 personnes qui ont défilé à Strasbourg pendant 2 heures sans autorisation. Une intersyndicale d'étudiants et d'enseignants appelle d'ailleurs à une nouvelle manifestation mardi prochain, le 13 octobre. Le ministre de l'Éducation nationale a fait une première annonce concrète hier. 3000 remplaçants vont être envoyés dans 500 établissements en difficulté, c'était l'une des demandes des lycéens. Ce vendredi, les salariés de l'Alsace et des dernières nouvelles d'Alsace sont en grève. Ils dénoncent la suppression de 50 postes au sein des journaux et se donnent rendez-vous à 10h devant le siège du Crédit Mutuel à Strasbourg. C'est l'actionnaire principal du groupe. Une enquête ouverte à Strasbourg hier. 2 jeunes hommes de 19 et 21 ans ont été poignardés au ventre et au thorax. C'était devant la place des Halles en début de soirée. Ils ont été évacués à l'hôpital en urgence et l'agresseur est toujours en fuite.
0: N'oubliez pas votre casque si vous sortez en trottinette.
2: Il sera bientôt rendu obligatoire dans toutes les communes du Bas-Rhin par la préfecture. La cohabitation avec les cyclistes et les vélos est souvent difficile dans les centres-villes. L'association de promotion du vélo dans le Bas-Rhin acquiesce de cette décision. C'est toujours une bonne chose, le port du casque en général, nous disait un représentant invité d'ici Alsace ce matin. L'autonomie de l'Alsace remise au placard. Pour l'instant, l'examen du texte n'est pas prévu au Sénat. Les élus de la haute chambre attendent les conclusion d'une étude commandée par le gouvernement afin de connaître les conséquences institutionnelles et financières d'une telle décision. Il va falloir de la pluie, beaucoup de pluie. Nos sols et nos rivières vont mettre du temps à se remettre de la sécheresse de cet été jusqu'à cet hiver, selon l'Observatoire de la Nappe d'Alsace. Plusieurs cours d'eau alsaciens sont toujours en crise en ce moment.
0: Handball.
2: Les joueuses de Strasbourg, Arnhem, Trüchtersheim, vont essayer de poursuivre leur excellent début de saison. Elles se déplacent chez la Stella Saint-Maur à 20h30 ce soir. Les Pirates, je le rappelle, sont 4e de Ligue Butagaz Énergie et les Franciliennes sont 10e. Il est 10h02 sur ICI Alsace.
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2: La météo de ce vendredi, Jordan.
0: Très gris ce matin, vous l'entendez depuis d'ailleurs ce matin dans Ici Matin. Vous le voyez également si vous mettez un bout de votre nez dehors avec quand même quelques éclaircies. Certains vivent même quelques pluies, notamment dans le Bas-Rhin avec un soleil assez timide en cette fin de semaine. Une moyenne globale de 11 à 14 degrés sur l'ensemble de l'Alsace ce matin. Et dans l'après-midi, dans le Bas-Rhin, les nuages sont moins épais alors que dans le Haut-Rhin, les nuages seront plutôt sombres, voire menaçants. Et au plus chaud dans l'après-midi, à Ferret, il fera 11 degrés, à Münster 12, Mulhouse 13, Colmar, Wingen-sur-Moder, Schirmeck 14 degrés. Au plus chaud, ça sera du côté de Célestat avec 17 degrés. Votre week-end Météo France annonce un temps un peu comme hier et aujourd'hui, soleil, pluie, nuages, temps frais.
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0: Ici ça marche, c'est votre magazine qui met à l'honneur celles et ceux qui font bouger notre région. Chaque matin, on vous fait découvrir les plus belles réussites de chez nous, tout en s'inspirant aussi des bonnes idées créées partout en France. Aujourd'hui, autour de la table, Amy Tolmunen. Bonjour Amy.
5: Bonjour.
0: Alors vous avez 31 ans, vous êtes strasbourgeoise, et vous avez décidé de transformer votre propre quotidien en une formidable aventure collective. Vous êtes allergique?
5: Oui.
0: C'est ça. Et vous avez inventé Allergit. C'est une application collaborative gratuite qui répertorie les restaurants et les boulangeries pour les personnes souffrant d'allergies. Donc vous avez commencé cette aventure en juillet dernier. C'est ça?
5: C'est ça.
0: Voilà, c'est hyper simple. J'ai essayé tout à l'heure. On la télécharge, on va sur le site aussi internet, Allergit. On crée son pseudo. Donc j'ai écrit mon pseudo Cacao. On s'inscrit avec Google ou avec ce qu'on veut comme adresse mail. Et on a une carte interactive avec les restaurants. C'est aussi simple. Et c'est un peu ça finalement.
5: Ça se veut simple utilisation, voilà. Et aussi fluide que possible.
0: Il n'y a pas plus compliqué. Vous-même, vous vivez avec donc une allergie, on l'a dit au tout début, une allergie sévère aux arachides. Et un jour, l'idée arrive, le projet suit son cours. C'était quoi le déclic? Pourquoi vous vous êtes dit, allez, c'est bon, je me lance, j'invente ma propre application, pas contre les allergies, mais pour les infos contre les allergies?
5: Oui, alors en fait, je pense que comme beaucoup d'allergiques, je rêve d'un outil semblable depuis très longtemps. Donc en fait, je pense qu'on est très nombreux à l'avoir déjà imaginé. Et je pensais vraiment pas être amenée à le créer moi-même, j'avais pas cette prétention-là. Mmh. Et en fait, le déclic a eu lieu en plusieurs étapes. Donc moi, je suis allergique depuis toute petite, c'est mon quotidien, j'ai l'habitude. C'est pas facile tout le temps, mais c'est mon quotidien.
0: Voilà,
5: donc,
0: vous faites avec.
5: C'est ça. Et en fait, il y a quelques années, donc je suis partie avec mon compagnon vivre en Guadeloupe. C'était hyper confortable, c'était génial. L'île est merveilleuse pour beaucoup de raisons, mais l'une d'entre elles, dans ma condition égoïste d'allergique à l'arachide, c'est qu'en fait, il y a quasiment pas d'huile d'arachide ou de cacahuète utilisée sur l'île.
0: D'accord, ok.
5: Donc pendant ces 3 années et quelques, j'ai vécu dans une petite bulle hyper confortable et j'en arrivais presque à oublier ma condition de personne allergique, ce qui était une grande première pour moi. Mais du coup, le moment du retour, ça a été un petit peu violent de redécouvrir le quotidien d'une personne allergique ici, qui plus est dans une région où on utilise, je ne sais pas pourquoi, beaucoup d'huile d'arachide.
0: Oui.
5: Donc, alors que c'est pas local, mais c'est assez compliqué. Du coup, j'ai eu du mal à l'accepter à mon retour. Et donc, c'est à ce moment-là que je me suis dit, peut-être qu'un jour, finalement, je vais essayer de créer cet outil moi-même. Et après, le passage à l'action a eu lieu en début de cette année, parce que j'ai eu du coup une blessure suivie de complications qui m'ont amené à passer beaucoup de temps chez moi. Et c'est à ce moment-là que je me suis dit, faudrait que je me trouve une occupation qui a du sens et que je me suis lancée dedans.
0: Eh bien, c'est une bonne occupation, finalement. Et pour qu'on comprenne bien, vous êtes donc allergique aux arachides. C'est quoi les conséquences dans la vie de tous les jours? Pour une personne qui n'est pas allergique, pour qu'on comprenne mieux, vous regardez chaque composition de chaque chose que vous achetez au magasin?
5: Constamment.
0: Constamment.
5: Constamment, et même des produits que j'ai l'habitude d'acheter.
0: On regarde au cas où s'ils n'ont pas rajouté.
5: C'est ça, en fait, la composition peut changer. Donc, je relis systématiquement toutes les listes des ingrédients à chaque achat. Même, j'ai des tocs, même une fois chez moi, je les relis encore avant de les ouvrir. Et donc, ça, c'est rien que pour la partie course, on va dire. Mais au quotidien, après, lors de sortie, c'est encore un peu plus compliqué parce qu'il s'agit de faire confiance à quelqu'un. Mais du coup, pour ça, il faut s'assurer que la personne ait bien compris l'enjeu et qu'elle ait bien mené l'enquête en cuisine. Donc, je passe mon temps à expliquer, à réexpliquer, à m'assurer qu'on ait bien compris, qu'on ait bien vérifié en cuisine, et ainsi de suite. Parfois, on passe un peu pour des clients difficiles, malheureusement, mais alors que c'est pas une histoire de confort pour nous.
0: C'est
5: l'enjeu
0: mortel.
5: Dans mon cas, oui, pour le coup.
0: Donc, c'est quand
5: c'est
0: même,
5: pas un caprice.
0: Voilà, on joue pas avec la santé ni avec la nourriture, donc on essaye quand même, si on peut lier les deux, santé plus nourriture, c'est quand même cool quand on est allergique.
5: Ouais.
0: Et on va l'apprendre tout au long de l'heure jusqu'à 11h. Merci à Amy pour cette présentation de l'application Allergite. On comprend son utilité. Ici, ça marche, continue jusqu'à 11h.
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0: Allez, place au mur de poussière de Francis Cabrel sur votre radio. Ici, Alsace, il est 10h07. Belle journée à tous.

0: Vous écoutez Ici Alsace, Francis Cabrel avec Les Murs de Poussière.
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0: Ici, ça marche, l'émission des solutions très pratiques créées près de chez vous. Chaque matin, on vous donne les clés pour comprendre nos pépites alsaciennes tout en découvrant les idées qui font leur preuve dans le reste du pays. Aujourd'hui, autour de la table, nous avons Amy Tolmunen, créatrice d'Allergite à Strasbourg. Avec vous, Amy, on passe directement au mode d'emploi de votre application pour voir comment elle s'utilise au quotidien. Bon, il y a 5 minutes, on s'est inscrit, on a compris pourquoi vous aviez inventé cette application due à vos allergies. Si là, je télécharge l'application ce midi pour chercher une table sans gluten, ou sans arachide à Strasbourg, ou Mulhouse, Colmar, je vois plein de petites bulles de couleurs sur la carte interactive. Ça veut dire quoi ces petites bulles de couleurs ?
3: Alors ces petites bulles de couleurs correspondent aux établissements qui ont déjà été évalués par la communauté. Donc en fait, pour l'explication du fonctionnement, si vous le permettez, je vais le scinder un peu en deux parties.
0: Vas-y.
3: Il y a la partie utilisateur qui cherche des informations. Donc en fait, on tape allergite.fr, on entre dans l'application, on voit cette map, cette carte avec des petites bulles qui correspondent à des établissements. Et en fait, on peut filtrer à la fois par type d'établissement, mais également dans le petit menu liste en haut à droite, par type d'allergène, par allergène. Donc en fait, on peut faire remonter que les informations des personnes qui sont concernées par le ou les allergènes, les mêmes que nous. Donc c'est des infos quand même assez précieuses qui sont triées. Et donc en fait, après, on peut donc cliquer sur les avis laissés par d'autres utilisateurs et en consulter du coup le contenu en détail. Parce que du coup, c'est un questionnaire qui a une trame préétablie, de sorte à ce que les mêmes critères soient évalués à chaque fois. Et ensuite, du coup, pour la partie utilisateur, mais pour les contributeurs, disons. Donc en fait, par exemple, là, ce midi, vous avez sélectionné un établissement, vous vous y êtes rendu, et en fait, en partant de cet établissement, vous pouvez du coup sélectionner sa fiche établissement sur l'application et répondre au questionnaire qui balaye aussi large que possible la prise en charge d'une personne allergique avec 8 critères, notamment est-ce qu'il y a une liste des allergènes, est-ce que le personnel semblait connaître les risques liés aux allergies, est-ce qu'il a été vérifié en cuisine, etc. Et donc, l'idée, c'est d'avoir à terme, en fait, un outil simplement en fait, qui recueille et qui centralise toutes ces informations entre personnes allergiques sur le terrain.
0: Donc, grâce à la participation de tout le monde, on arrive à construire un certain nombre d'avis partout en France, parce que vous êtes de Strasbourg, il y en a en Alsace, mais là ça commence vraiment à monter un peu partout en France. On le rappelle, vous êtes sur le marché entre guillemets seulement depuis le mois de juillet dernier. Vous avez déjà plus de 1000 personnes qui sont sur votre application, on le rappelle, qui est aussi gratuite,
3: oui,
0: participative. Donc là, à Paris, on en a vers Quimper aussi, j'ai l'impression.
3: Oui, beaucoup en Bretagne.
0: Ouais, ils mangent bien les Bretons aussi. Hein. Bon, après, chez nous, il y en a pas mal. C'est là où il y en a le plus, c'est normal, ça vient d'ici.
3: C'est ça.
0: C'est quoi l'objectif de tout ça? On aimerait que ça soit un peu plus... Que l'application grandisse?
3: Oui, en fait, l'objectif, c'est que... En fait, c'est simplement de centraliser ces informations entre nous parce qu'elles sont précieuses, elles nous sont utiles au quotidien. Ça peut potentiellement changer et améliorer en fait notre qualité de vie au quotidien. Donc, si en plus par ce biais on peut, comment dire, se faire plus entendre et comprendre et établir peut-être plus de dialogue avec la communauté des restaurateurs, ce serait un bonus, ça c'est clair. Mais en fait, cette application, c'est un outil créé par et pour les personnes concernées. Et en fait, c'est les utilisateurs la co-construisent en quelque sorte.
0: Mais il faut faire confiance, par contre.
3: C'est-à-dire ?
0: Eh bien, les avis, est-ce qu'ils sont vérifiés derrière ?
3: Alors, ils sont pas vérifiés, et c'est un point intéressant de l'application, c'est qu'en fait, les avis l'application ne leur donne aucun caractère de validation ou de garantie. En fait, ça reflète vraiment l'expérience d'un utilisateur, voilà, à un moment donné, dans son cas précis, avec son allergie particulière, parce que par exemple, moi, avec mon allergie à l'arachide, je vais pas forcément avoir la même expérience dans un établissement que quelqu'un qui sera intolérant au lactose.
0: Oui, bien sûr.
3: C'est pas moins bien, y a pas de jugement de valeur là-dessus, mais c'est juste que l'expérience sera pas forcément la,
0: oui,
3: même. Donc en fait, c'est pour ça qu'il y a un petit score détaillé qu'on peut consulter. D'ailleurs, on voit l'allergène déclaré par la personne, potentiellement. Mais en fait, il y a aucune garantie, aucune validation. En fait, ça, même un établissement noté en vert, c'est pas un établissement dans lequel on peut se rendre et manger sans poser de questions.
0: Mmh.
3: En fait, ça veut juste dire que c'est une tendance de l'établissement à être allergique friendly. Donc, c'est-à-dire que c'est un établissement qui va avoir, sur la base des propos déjà rapportés par d'autres utilisateurs, qui va avoir une tendance à faire des efforts pour nous. Mais ça veut pas dire que c'est un établissement où on peut manger les yeux fermés et s'exposer au risque.
0: On fera plus confiance quand même à une pastille verte qu'à une pastille rouge.
3: confiance, je veux pas qu'on se repose juste là-dessus.
0: D'accord.
3: C'est vraiment, c'est un indicateur, c'est un outil d'entraide. Et en fait, ça nous permet de dégrossir les choses sur le terrain et de trouver, par exemple, au préalable des informations sur les établissements qui ont tendance à bien nous accueillir versus ceux qui en ont moins.
0: Merci beaucoup Allergite, hein. L'application gratuite collaborative créée par Amy ici sur place. Elle est de Strasbourg. On va continuer jusqu'à 11h dans votre magazine Ici ça marche d'en parler. Allez, nouveauté ici Alsace, Vanessa Paradis. Rendez-vous sur votre radio Ici Alsace.

0: vous laisse profiter jusqu'à la dernière seconde de ce titre que vous venez sûrement de découvrir, celui de Vanessa Paradis, nouveauté ici à Alsace. Ça s'appelle Rendez-vous.
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0: Ici, ça marche, votre rendez-vous quotidien avec les histoires, les déclics qui font bouger notre région. On décortique ce matin les raisons du succès de nos initiatives locales, sans oublier aussi d'inspirer nos territoires avec ce qui fonctionne ailleurs. Aujourd'hui, dans notre studio, nous avons Amy Tolmunen. Elle a inventé l'application en juillet dernier Allergite. Allerge, donc le début de allergique, avec it à la fin, manger en anglais, E-A-T, Allergite. Donc c'est une application gratuite, collaborative. Et vous l'entendez, ça parle d'allergie, puisque avec cette application et aussi ce site internet, vous avez une carte interactive où vous pouvez voir donc les établissements près de chez vous avec des infos sur les allergies. Et c'est un gain de temps. On en parlait donc pendant la musique. On gagne combien de temps avec cette application? Pour vous, Amy, qui êtes allergique donc aux arachides, qui est très dangereux pour vous, vous avez un gain de temps, j'imagine. Quand vous êtes dans une ville, vous avez envie de manger, vous cherchez donc sur votre téléphone les restaurants, sauf qu'il n'y a pas écrit sur Google les restaurants avec toutes les allergies. Non. Là, avec votre application, on aura quelques infos en plus. Et ça va vous faire gagner du temps. Combien de temps à peu près? Voilà. Vous mettez combien de temps si vous n'avez pas cette application?
8: Beaucoup.
0: Beaucoup, une heure, 30 minutes?
8: Facile.
0: Facile.
8: Enfin, parfois plus d'une heure. Parfois, je m'y prends la veille quand on organise une sortie avec des amis. Et pour être sûr de bien prendre les informations, d'appeler parfois avant, parce que sur place, c'est toujours plus compliqué quand on est dans le rush, par exemple.
0: C'est une charge mentale déjà.
8: Énorme.
0: Qui...
8: Pour moi et pour le côté restaurateur aussi. Donc ça, en vrai, ça leur facilite la vie quand on appelle au préalable, mais c'est pas toujours réalisable non plus.
0: Bien sûr.
8: Mais ça dégrossit beaucoup les choses, ça simplifie les choses sur le terrain.
0: Et puis, donc, depuis le mois de juillet, plus de 1000 utilisateurs, des dizaines de contributeurs réguliers. C'est quand même assez exceptionnel, puisque c'est le tout début de cette application. D'ailleurs, vous ne gagnez pas d'argent grâce à cette application-là, c'est vraiment collaborative. Et aujourd'hui, vous avez sûrement eu des messages depuis juillet qui vous ont fait sourire, plaisir. Ils vous ont dit peut-être merci. Quelle émotion ça fait de voir que votre propre galère, finalement, aide autant de monde aujourd'hui?
8: Ça fait très chaud au cœur, ça c'est clair. Ça m'a ému aux larmes plus d'une fois, honnêtement. Oui, non, vraiment, j'ai beaucoup de messages de remerciements, d'encouragement, de suggestions aussi, d'amélioration potentielle. Donc, c'est très constructif.
0: Oh, cool.
8: Et oui, franchement, je remercie à toutes les personnes qui m'ont contacté. Ces raisons-là.
0: C'est une entraide indispensable.
8: Complètement.
0: Vous aviez très peu de connaissances dans les applications avant.
8: Rien, rien du tout.
0: C'est ça qui est exceptionnel aussi, et c'est ce qu'on montre aujourd'hui dans notre magazine Ici ça marche, que chaque jour il y a des acteurs, il y a des actrices sur le terrain, sur notre terrain en Alsace, qui font bouger les choses. Allez, voici Jeff Fiss, Hack and Dance sur votre radio. Ici Elsa, 10h23, passez une très belle journée.

0: I Can Dance de Genesis sur votre radio Ici Alsace.
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0: Et tous les jours, toutes les heures, on vous propose des bons plans à faire en Alsace. Aujourd'hui, en ce vendredi 9 octobre, direction Mulhouse, cap sur vos sorties hein, aujourd'hui. Eh bien, à Mulhouse, vous avez le festival sans nom, le rendez-vous incontournable des amateurs de polar. Ça commence les 17 et 18 octobre. Hein. La fonderie accueille une trentaine d'auteurs de renom pour des moments de partage privilégiés. Et pour accompagner vos lectures d'automne, direction la commune voisine d'Ilzac, du 16 au 18 octobre, la salle des fêtes de l'espace 110 abrite le salon Bain de Jouvence d'hiver, organisé par le Cavis Clos 3 quarts. Cet événement rassemble des vignerons venus présenter des cuvées originales et introuvables ailleurs. Allez, le festival sans nom, c'est les 17 et 18, et le Bain de Jouvence du 16 au 18.
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0: Il est 10h28, bienvenue dans votre magazine Ici ça marche. Tous les jours nous mettons en avant ce qui fonctionne chez nous, mais aussi ailleurs. D'ailleurs on parlera de resto basket du côté de la Côte d'Azur, totalement légal. Et puis place aussi à l'invité d'Emmy. On sera en ligne avec Salomé Lenormand, alias Salomé la fermentée, qui cartonne sur les réseaux avec sa cuisine vivante. Et puis en fin d'émission, bien sûr, on reparlera d'Allergite, cette application qui vous aide à ne pas vous faire avoir au restaurant. Allez, la suite d'Ici ça marche, c'est dans 5 minutes.
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0: Je vous propose Daniel Balavoine, ce classique que vous avez forcément chanté depuis maintenant des dizaines d'années. Je ne suis pas un héros sur votre radio Ici Alsace.

0: Je ne suis pas un héros de Daniel Balavoine sur votre radio. Ici Alsace.
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0: Ici, ça marche, le magazine des idées inspirantes de notre région, mais aussi un regard grand ouvert sur ce qui se fait de mieux partout en France. Ensemble, direction les Alpes-Maritimes. Connaissez-vous le resto basket? C'est ce principe qui consiste à quitter l'établissement, le restaurant, sans régler l'addition en courant. Eh bien, sachez que sur la Côte d'Azur, un restaurant niçois vous permet de le faire en toute légalité. Écoutons le reportage de Robin Bernot et de Quentin Lacrome.
3: À Nice, il y a un restaurant dans lequel vous pouvez partir sans payer, à une seule condition, vous devez faire un 6 avec un D.
4: Ben c'est sympa, c'est une chance sur 6 de pas payer.
3: Ça se passe précisément sur le port de Nice, dans l'établissement La Barque Bleue, une véritable institution locale. Mais alors, comment ça fonctionne? Quentin Lacrome a posé la question à Lorena Coupé, directrice marketing et communication de l'établissement.
5: En fait, à la fin du repas, les serveurs n'apportent pas l'addition, ils apportent un D. Le client lance le D. Et s'il fait 6, l'addition lui est offerte. Quel que soit le montant, il n'y a pas de plafond.
3: Alors, il y a une question qu'on peut assez vite se poser. Est-ce que cette opération reste rentable pour Christian Torrenteux, le patron du restaurant?
5: Au final, si Christian avait mis en place une happy hour, ce qui est très fréquent dans les restaurants ou dans les bars, il aurait mis en place une remise sur les boissons ou sur les planches à partager. Et là, au lieu de faire une remise à proprement parler sur certaines boissons, certains plats, il offre aux gens la possibilité de repartir sans payer, mais du coup, c'est seulement une chance sur 6.
3: Ce Happy Day, dé comme un dé à jouer, est proposé tous les jours de 10h à midi et de 17h à 19h. Et ici à Nice, ça marche. Mais vous, qu'en pensez-vous? Je suis allé demander à Sébastien, il trouve ça plutôt rigolo, mais...
4: Mais il y a une façon de payer ou pas le restaurant qui me plaît plus, c'est de le consommateur détermine le prix lui-même. Les restaurateurs ont remarqué que finalement les gens payaient plus cher que ce que le restaurateur faisait payer lui-même. Donc je trouvais ça intéressant, encore plus drôle.
3: C'est vrai que ça a notamment existé dans le Tarn à Albi, où le propriétaire du Memphis proposait chaque mercredi midi de déterminer soi-même le montant de sa propre addition. Je m'étais rendu sur place et c'est vrai qu'en général les gens qui le pouvaient donnaient toujours un petit peu plus. Mais revenons à notre histoire de dés chanceux. J'ai voulu savoir si Sébastien pourrait se laisser tenter.
4: Non, parce que je suis pas très joueur, mais c'est rigolo. C'est rigolo, ouais. Pour les gens joueurs, ouais, ça peut être marrant. Mais ça peut aussi pousser à la conso en disant « J'ai une chance sur 6 de pas payer, donc c'est un bon coup commercial, quoi. »
3: Une chance sur 6 de décrocher l'addition gratuite. Mais vous, tiens, est-ce que vous pensez que vous auriez suffisamment de chance pour pouvoir partir sans payer?
0: Bon, mais oui, bien sûr. La Barque Bleue, c'est à Nice, c'est au niveau du port de Nice. C'est sympa comme idée, Amy.
6: Très sympa. C'est sympa d'offrir cette possibilité aux clients.
0: Bon, c'est vrai que ça pourrait donner quand même envie de tester, de payer un peu plus, au-delà de se faire avoir, non, parce qu'on en a profité, mais voilà.
6: C'est vrai que c'est le risque, si on est joueur.
0: J'ai eu, moi, une carte cadeau de 50€ avec 2 6, fallait faire un double 6, je dirais pas le nom du magasin, c'était pas ici du tout, mais si je faisais un double 6, j'avais un bon d'achat de 50€.
6: Ah génial, je l'aurais pas eu, moi, je suis malchanceuse.
0: Tous les samedis, j'allais dans ce magasin et je l'ai eu, ce 6. En tout cas, on remercie Robin Bernot, Quentin Lacrome pour ce sujet insolite depuis Nice. On voit que l'originalité paie aussi en restauration. Dans un instant, on va retrouver Amy Tolmunen qui nous présentera donc son invité, Salomé Lenormand, la spécialiste de la lactofermentation.

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9: Ici, ça marche, c'est aussi le moment où nos invités mettent en lumière les pépites, les coups de cœur et les talents de notre région. Aujourd'hui, notre invitée est Amy Tolmunen. Elle est fondatrice de l'application Allergie. Ce matin, Amy, vous avez décidé de mettre en lumière une autre Alsacienne, Salomé Lenormand, très connue sous le nom de Salomé La Fermentée sur Instagram, très connue puisque plus de 300 000 abonnés, 335 000 abonnés sur Instagram. Pourquoi vous avez voulu inviter Salomé ?
10: Alors parce que je trouve son contenu d'excellente qualité. En fait, j'ai découvert via ma sœur, concrètement. Donc je l'ai vraiment découvert à travers son contenu et je trouve son travail incroyable. Déjà, elle met énormément de contenu, ça se voit qu'elle est très investie. Et puis il y a un énorme travail en fait de vulgarisation, d'information. Et moi qui suis très intéressée aussi par globalement le domaine du bien-être et de la santé, je trouve que c'est très très complémentaire et
9: bien sûr.
10: Et à souligner, à mettre en valeur.
9: Et nous avons donc Salomé La Fermentée sur notre antenne. Bonjour Salomé.
11: Bonjour.
9: Alors vous Salomé, avant vous étiez une ancienne chef cuisinière. Aujourd'hui vous avez plus de 300 000 personnes sur internet qui vous suivent pour parler de lactofermentation. Vous avez une explication Salomé?
11: Pardon?
9: Vous avez une explication Salomé? Est-ce que vous avez une explication pour passer de ancienne chef à plus de 300 000 personnes sur les réseaux?
11: Écoutez, je sais pas, je crois qu'il y a un engouement. Je pense que le Covid qui est passé par là a fait beaucoup de choses aussi parce que tout le monde s'est retrouvé enfermé à la maison à vouloir faire son pain, faire son kimchi, etc. Donc je trouve que ça a beaucoup aidé. Le fait aussi qu'on parle de tout ce que ça peut apporter pour la santé, on n'a jamais autant parlé du microbiote, du deuxième cerveau, l'intestin, le fait que les produits transformés nous appauvrissent, tout ça. Tout le monde dit qu'il faut prendre des probiotiques, etc. Et là, c'est quand même une très très bonne façon de rajouter des probiotiques et des bonnes bactéries dans notre corps. Et donc, je pense que les gens en ont beaucoup entendu parler et que ça leur parle aujourd'hui. On a un peu envie de retourner à du fait maison et des choses comme ça.
9: Donc tout ça, on le découvre grâce à vous sur vos réseaux sociaux. On tape donc simplement Salomé La Fermentée et vous êtes très réactif.
11: ouais, j'essaye.
9: Il y a pas mal de choses, hein. Vous expliquez des recettes, vous avez aussi un site internet avec des livres, vous avez sorti des livres.

0: J'ai sorti un livre, ouais, qui s'appelle Fermentation à la maison, où j'ai vraiment essayé de regrouper toutes les recettes sur le pain au levain, les légumes, les fruits, les boissons fermentées. Parce que voilà, Instagram c'est bien, mais ça passe très vite, donc les gens avaient très envie d'avoir quelque chose d'écrit. Donc voilà, et j'ai aussi une formation en ligne, une masterclass pour les gens qui ont besoin aussi de prendre plus de temps, d'avoir des longues vidéos explicatives, etc., pour se lancer. Parce que beaucoup de gens ont peur en fait, surtout.
1: Ils ont peur de quoi ?
0: Les gens ont peur. En fait, ils ont peur de s'empoisonner. Ils ont peur la fermentation. Ils ont peur que c'est ce que ça va forcément dire moisissure, pourriture, etc. Alors c'est pas du tout le cas. Et donc c'est pour ça que je pense aussi que beaucoup de gens sont arrivés, c'est parce que moi je leur ai dit mais vous inquiétez pas, il y a rien de dangereux, c'est pas des moisissures, c'est pas, vous allez pas vous empoisonner ni empoisonner votre famille, vous allez voir que c'est très très simple, il y a pas de danger en fait, contrairement aux justement conserves qui sont mal stérilisées, là il y a pas de stérilisation, donc il y a vraiment pas de danger. Quand il y a un problème, ça se voit tout de suite justement. C'est... Donc voilà, c'est aussi ça, je pense qu'il y a plus aux gens, c'est de se dire ah mais en fait il suffit d'une carotte, un bocal, de l'eau, du sel et c'est bon, j'ai mon premier bocal.
1: C'est vrai, ça fait combien de temps que vous êtes lancé là-dedans?
0: Ça fait déjà une dizaine d'années hein, maintenant que je suis là-dedans.
1: Et donc là on parle de fermentation avec 300 000 personnes, ça fait, c'est quand même énorme. Est-ce que vous vous rendez compte que ce que ça fait 335 000
0: pas
1: personnes?
0: Pas du tout, et je préfère ne pas m'en rendre.
1: C'est énorme hein. Donc voilà, votre
0: ouais, là,
1: livre.
0: Avec tous les réseaux confondus, ça fait plus de 350 000 personnes. Et en vrai, je préfère pas trop y penser. Ça me rassure d'être juste derrière mon téléphone tranquillement et pas voir la tête des gens.
1: J'imagine. Amy et Salomé, au fond, le plaisir de bien manger tout en prenant soin de sa santé, c'est ce qui vous réunit toutes les deux dans vos projets respectifs.
2: C'est vrai que ça fait un peu le pont.
1: Bah ouais, vous avez votre application, vous Salomé, vous mettez en avant donc comment bien manger avec le lactofermentation. D'ailleurs, si vous aviez un conseil à nous donner, le premier conseil à savoir, si on veut se lancer dans la fermentation, qu'est-ce qu'il faut savoir?
0: Et ben justement que c'est pas dangereux, que c'est bon pour le portefeuille, parce que ça coûte rien d'en faire. C'est bon pour le portefeuille, c'est bon pour la planète, c'est bon pour la santé. Donc franchement, tout est réuni. Il y a pas besoin d'être chef ou de savoir cuisiner quoi que ce soit. Donc tout est réuni vraiment pour se lancer. En général, on a tout ce qu'il faut chez nous. Je pense qu'on a tous un bocal, une carotte dans le frigo et un peu de sel. Donc vraiment, juste lancez-vous. Vous verrez qu'après le premier bocal, ça sera bon en fait. Il faut avoir fait le premier parce que c'est le premier pas qui est difficile. Et après, c'est tout.
1: Et là aujourd'hui,
0: en général, on a envie de se relancer.
1: Aujourd'hui, Salomé, vous mangez tous les jours lacto-fermenté? Non.
0: Si, bah en fait, moi, le truc, c'est que c'est pas un régime particulier. C'est simplement avoir 2-3 bocaux dans son frigo et en ajouter au quotidien. Par exemple, on se fait une salade, hop, on en ajoute un petit peu. On se fait un sandwich, hop, on en ajoute un peu. Voilà, mais c'est pas du tout une obligation d'en manger tous les jours. C'est juste que c'est trop chouette quand on n'a même pas le temps de cuisiner. Moi, je trouve que c'est hyper cool d'avoir son bocal de légumes. On le met sur la table, on se fait des pâtes ou du riz à côté. Et du coup, en fait, on a tout de suite un repas sain. Avec vraiment trois fois rien en préparation, quoi.
1: Merci beaucoup Salomé Lenormand d'avoir été avec nous pour partager votre passion. Merci. Votre Instagram Salomé La Fermentée. Merci également Émilie de nous avoir partagé votre invité. Si ça marche, poursuit avec Ici Alsace dans un instant. On termine l'émission en se projetant aussi vers l'avenir, en parlant d'infos pratiques, tout ce qu'il faut savoir avec Allergite. C'est juste après Yann Muller. Il était

0: Les oies sauvages avec Yann Muller sur votre radio ici Alsace.
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0: Ici ça marche, c'est votre magazine quotidien. Chaque jour, nous parlons de ce qui fonctionne, ce qui fait bouger notre territoire. Nous sommes aujourd'hui avec Amy Tolmunen. Elle est fondatrice de Allergit à Strasbourg. Il y avait un truc important à dire sur Allergit, c'est que c'est pas une application dans notre store d'applications. C'est on va sur Internet, on met le lien, donc on tape Allergit,
3: c'est ça
0: Amy ?
3: Oui.
0: Et on tombe sur votre site internet, mais on peut le mettre comment on fait ? On peut le mettre dans nos applications ?
3: Oui, alors en fait c'est une application web, donc c'est un peu un état presque un peu hybride.
0: D'accord.
3: Donc c'est pas accessible depuis un store comme vous disiez, mais en fait depuis les réglages du navigateur directement, on peut ajouter à l'écran d'accueil du téléphone une petite pastille, un raccourci, et en fait ce raccourci après se comporte exactement comme une application classique au sens terme.
0: Hyper simple. Donc c'est vrai que quand on va sur le site internet, il y a sûrement écrit un truc ajouter à l'écran d'accueil.
3: Oui, c'est ça. En fait, j'ai mis un petit raccourci en bas à droite dans l'onglet profil qui marche pour les téléphones Android. Apple, c'est un peu plus compliqué. Du coup, pour Apple, il faut vraiment cliquer dans les paramétrages. Mais j'ai sur la page Instagram de Allergit, il y a un petit post en fait qui récapitule toutes les étapes précises de ce process.
0: On le rappelle, Allergit, hein, cette application gratuite collaborative qui vous permet de connaître les allergènes dans les restaurants près de chez vous. Allergit, demain, c'est quoi, Amy ?
3: Allergit, demain, c'est un outil qui nous simplifie la vie au quotidien, qui nous aide à faire le tri entre les établissements qui font des efforts pour nous et ceux qui en font moins. Mais c'est simplement ça. Après, du coup, il y a juste un autre aspect que j'avais envie de souligner, c'est que c'est pas du tout une démarche punitive pour qui que ce soit. Et un établissement qui serait noté et évalué couleur rouge dans l'application, le but, c'est pas de le pointer du doigt, le criminaliser ou quoi que ce soit. Mais si ça peut servir d'outil pour les sensibiliser, ce serait un plus, parce qu'en fait on est quand même très nombreux à être allergiques. Actuellement on est 3 millions en France, et ce qu'on disait tout à l'heure en off, c'est que souvent l'allergie ne concerne pas que la personne allergique, mais son entourage proche aussi. Donc ces établissements, malheureusement, ils se coupent d'un marché énorme. Je pense 3, 6, 9 millions presque, parce que du coup, est quand même nombreux à éviter les restaurants à risque.
0: Bien sûr.
3: Et en plus de ça, donc c'est une tendance qui ne va pas en s'améliorant, parce que l'OMS elle-même estime que d'ici 2050, on sera quasiment 50% de la population mondiale à être concernée par une allergie.
0: Et parce que là, en termes d'allergie, hein, je viens de vérifier les chiffres, hein, 20 millions de personnes aujourd'hui en France. 1 million.
3: Alors, alimentaire, il me semble que c'est un petit peu moins.
0: Oui, ouais, voilà, c'est allergie au total,
3: oui,
0: effectivement.
3: Voilà.
0: Merci de l'avoir précisé. Mais dans tous les cas, oui, alimentaire, oui. 20 millions au total. Alimentaire, c'est un peu moins. Enfin, c'est pas
3: mal. On reste très nombreux.
0: Ça reste quand même beaucoup de gens.
3: Oui.
0: Donc, faut pas les oublier. Les allergiques sont quand même des gens qui existent, des humains qui sont autour de nous.
3: C'est ça, et qui ont envie de vivre et de manger, avec légèreté et sécurité quand même, en fait.
0: Voilà. Est-ce que vous avez une dernière info à nous donner concernant allergie?
3: Pas en particulier, mais si je peux, du coup, juste en profiter pour remercier, du coup, les utilisateurs et les contributeurs, et puis inviter les autres à venir partager leurs adresses sur l'application. Même une, ça peut suffire à en aider d'autres.
0: Exactement, Allergit, hein, qui est donc sur Internet depuis juillet dernier, plus de 1000 collaborateurs maintenant, on peut appeler ça des collaborateurs. Et je vous remercie, on vous retrouve donc sur Internet, sur l'application ici.fr, le site ici aussi, puisque vous avez le replay de l'émission. Merci,
3: Amy. Merci beaucoup à vous.
0: Merci
3: pour l'invitation.
0: Merci, au revoir. Allez, voici Florent Pagny avec N'importe quoi. On retrouvera Cécile Jacou juste après pour votre jeu.

0: avec nous. Et avec nous aussi, Cécile.
1: Bonjour Jordan,
0: et
1: comment ça va?
0: Très bien, et vous?
1: Ça va, là oui, on va jouer pour le Ding. 4 entrées à Europa Park à gagner hein, cette semaine dans le Ding. Donc voilà, c'est un très beau cadeau. En plus,
0: oui,
1: un mode Halloween en ce moment. Donc ça va
0: merci
1: être chouette. Merci à vous. On joue jusqu'à midi sur Ici Alsace.
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1: Très belle matinée à l'écoute d'Ici Alsace. Il est 11h tout pile. Infos en Alsace, c'est avec Sophie Constanzer. Bonjour Sophie.
3: Bonjour Cécile, bonjour tout le monde.
1: Un appel à la grève chez les salariés du groupe Ebra.
3: Le groupe propriétaire de vos quotidiens régionaux préférés, l'Alsace et les dernières nouvelles d'Alsace. Les salariés sont appelés à faire grève et se sont donné rendez-vous ce matin à Strasbourg devant le siège du Crédit Mutuel, principal actionnaire. Ils dénoncent la suppression annoncée de 400 postes. Le ministre de l'Éducation nationale, Édouard Geffray, a fait hier soir la première annonce concrète depuis le début du mouvement lycéen, l'envoi de 3000 professeurs remplaçant dans les prochains jours dans les établissements qui en manquent le plus, mais c'est insuffisant pour les syndicats de lycéens qui appellent à poursuivre la mobilisation. Par ailleurs, les syndicats de l'éducation et notamment le SNES-FSU appellent à une nouvelle grosse journée de mobilisation mardi. Une enquête a été ouverte après l'agression à l'arme blanche de deux hommes hier soir à Strasbourg devant la place des Halles. Victimes de coups de couteau au niveau du thorax et de l'abdomen, les deux jeunes hommes de 19 et 21 ans ont été évacués en urgence absolue à l'hôpital de Haute-Pierre. Le port du casque bientôt obligatoire dans toutes les communes du Bas-Rhin pour les conducteurs de trottinettes électriques, mais aussi les pilotes de monoroues et autres gyropodes, ces engins qui parfois cohabitent mal avec les autres usagers de la route. Le préfet du Bas-Rhin justifie cette mesure par la hausse des accidents impliquant des trottinettes électriques. La situation reste très tendue pour les cours d'eau en Alsace et plusieurs secteurs sont toujours en crise ou en alerte renforcée pour la sécheresse, notamment tout le secteur du Grand Ried, de Colmar au sud de Strasbourg en passant par Sélestat. C'est la reprise de la Ligue 1 ce week-end. Après 3 semaines de trêve internationale, en ouverture ce soir, Lens Lyon à 20h45. Et puis le Racing Club de Strasbourg se déplacera à Nice dimanche à 15h. Match bien sûr à vivre sur votre radio Ici Alsace.
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3: Voilà, je parle sur le monsieur, pardon, désolé.
1: Mais oui, pas de souci. On le coupe pour donner la météo justement, qui est un petit peu capricieuse ce matin. On a de belles éclaircies, mais tout de même un ciel très nuageux sur la quasi-totalité de la région. Pas de pluie en revanche ce matin, elles reviendront cet après-midi. Les températures, elles sont en baisse. On ressort les doudounes, 12 degrés ce matin à Mulhouse, on a 13 à Münster et à Strasbourg, 14 degrés du côté de Sélestat. Et d'ailleurs, si vous êtes dans les coins de Sélestat ce week-end, prenez la voiture pour aller à Chervillers, à même pas 20 minutes de route, pour visiter des vignobles, des châteaux, des brasseries, bref, une sortie gourmande et patrimoine pour ce week-end.
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1: Et
2: Cécile
1: oui.
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1: Oui, vous avez une heure pour jouer avec nous au Ding sur Ici Alsace jusqu'à midi. En plus, on a plein d'indices à vous donner pour tenter de deviner l'énigme du jour et peut-être repartir avec 4 entrées pour Europa Park qui, en plus, en ce moment, est en mode Halloween. On a des décors terrifiants, des créatures très inquiétantes. Attractions et sensations fortes sont au programme. Le Voltron, le Blue Fire, le Silver Star, le Vaudan, l'Eurosat. Bref, je ne vais pas vous faire la liste complète, sinon on y est encore demain. Alors, pour tenter votre chance et gagner vos entrées pour Europa Park, vous m'appelez au 03 81 25 et 15 15. On joue ensemble au Ding sur Ici Alsace. Un petit rappel des règles assez rapides. Je vous fais écouter des indices pour tenter de deviner un lieu, un personnage, une chose, un objet, un monument ou bien une expression. Les petits indices, vous les devinez. Vous me posez une question. C'est oui. Eh bien, vous faites une proposition pour tenter de remporter vos places pour Europa Park. Et si c'est non, mais on se pas fâché, mais au moins vous faites avancer le jeu. D'ailleurs, on va se remémorer ces indices. Je vous le disais, on en a pas mal ce matin et on commence avec le premier.
5: I can fight her any day.
6: I'm sorry, I shouldn't have published that article.
7: Je compte bien secouer la bête.
8: Filez vos bâches !
7: Perturbuler le système.
1: Voilà, pas mal d'informations sur ce premier extrait. Le deuxième maintenant. Et un troisième extrait. on a encore plein d'indices à vous faire écouter. Le quatrième, c'est un mot, éphémère. Allez, encore un bruit justement pour tenter de vous faire deviner le ding ce matin.
9: Les bases en haut. Ces buts qui étaient les buts hein, des Jeux paralympiques.
1: Un nouvel indice encore, on est très généreux ce matin. Terrain de jeu, c'est ce nouvel indice. Et puis un petit dernier, Charlie Weber était animateur du CCFoot. Il l'a fréquemment fréquenté pendant une semaine ces derniers temps. Alors ce que l'on sait, c'est que c'est dans le Bas-Rhin, c'est à Strasbourg, c'est en lien avec le CCFoot et le foot hein, de manière générale. En revanche, ce n'est pas une personne, ni une attraction, ni un bâtiment, ni une animation. Ce n'est pas Lille, ce n'est pas une fois dans l'année, ni en rapport avec Noël. Ce n'est pas un phénomène scientifique, ni un musée historique, ni un théâtre. Voilà, on sait beaucoup de choses ce matin pour tenter de jouer au ding. Vous m'appelez 03 88 25 et 15 15 pour jouer en direct. C'est Diane qui prend votre appel ce matin.
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1: Et moi je vous attends pour jouer en musique avec Frérot de la Vega sur Ici Alsace, le chant des sirènes.

0: Frérot de la Vega sur Ici Alsace. Alors, est-ce que vous êtes prêts à jouer Odin pour tenter de remporter vos places à Europa Park? On vous écoute.
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0: Et oui, on joue au ding jusqu'à midi pour tenter de remporter vos places pour Europa Park en mode Halloween. On vous a fait écouter tous les indices tout à l'heure et il y en a un paquet ce matin. Et nous avons une première auditrice ce matin qui a une petite question à me poser. Bonjour Dominique.
3: Oui, bonjour. Alors, je sais plus votre prénom, si c'est Elisa.
0: Non, c'est Cécile, non. Raté.
3: Cécile, mince.
0: C'est pas bonjour, grave. Cécile. Bonjour Dominique, vous allez bien ce matin?
3: Oui, oui, ça va très bien.
0: Merci. Oui. Oh, c'est la fin de semaine, bientôt le week-end, donc tout va bien.
3: Exactement. Puis un peu un rayon de soleil, ça réchauffe un petit peu.
0: Oui, voilà, c'est ça. Ça réchauffe les cœurs. Et puis en même temps, il fait un peu plus frais, c'est plus vivable. Hein.
3: Voilà. Ah oui, ça oui. Oui,
0: ça fait du bien, un peu de pluie aussi. Alors du coup, ce matin, vous êtes motivé, vous êtes dans la bonne humeur pour jouer au ding. Et vous avez une petite question à me poser pour tenter de faire avancer le jeu. Je vous écoute, Dominique.
3: Oui, alors moi je voulais savoir si le Deng se trouvait à proximité du Parlement européen à Strasbourg.
0: Eh bien vous savez quoi Dominique? C'est une très bonne question, puisque c'est un grand oui, le Deng est à proximité du Parlement européen à Strasbourg.
3: Ouais, Alors moi je pensais à l'Eurostadium, qui est un stade éphémère, où il y a eu dernièrement l'Euro 2026 là, de Cécile Foot.
0: Mais vous êtes trop fort Dominique, bravo, c'est ça, vous avez gagné le Deng.
3: Super, super.
0: Mais bien sûr, vous avez raison d'être contente, c'est chouette. Bravo.
3: Ah, bah oui.
0: Ah, vous avez eu le nez fin là, vous aviez le flair.
3: Oui, c'est super.
0: Alors, du coup, justement, on va quand même se refaire les indices pour que je vous explique au fur et à mesure un petit peu pourquoi on avait choisi ces extraits. Alors déjà, le premier extrait, c'était la bande-annonce du Parlement, la série, parce que, comme vous le disiez, ça se passait juste à côté du Parlement européen.
3: Ok, ça, et je ne savais pas trop.
0: Après, on avait la Marseillaise, un classique, on l'a entendu jusqu'en finale justement de cet Euro 2026 de Cécile Foot.
3: Ce petit
0: bruit-là, le grelot que vous allez entendre en fond. Hop là.
3: Voilà, c'était quand ils jouent au foot, ça je me souviens des JO, là. C'était chouette, ça.
0: Voilà, c'est le bruit du ballon.
3: Ouais.
0: Exactement.
3: Voilà. Oui.
0: Le quatrième indice, c'était éphémère, parce que du coup, l'Eurostadium a été mis en place justement pour cet Euro 2026 de Cécile Foot. Le bruit de but, c'est le tap sur le but au moment d'un coup de pied arrêté. Le sixième indice, c'était terrain de jeu. Classique, c'était terrain de jeu de Cécile Foot. Et puis enfin, voilà. Et puis le petit dernier, on parlait de Charlie Weber, parce que justement, il a animé l'Euro. Il a été animateur du Cécile Foot pendant une semaine, du coup.
3: D'accord.
0: Et voilà. Tout s'est expliqué, tout s'est imbriqué. On le trouve, l'Eurostadium.
3: D'accord, c'est super, je suis contente.
0: Vous aviez eu bien raison de jouer avec nous ce matin. Dominique, vous faites partie de la sélection pour tenter de remporter vos 4 entrées pour Europa Park. Le tirage au sort, ce sera dimanche matin avec Caroline Paul, du coup.
3: Ok, ce sont les petites filles qui seraient contentes.
0: C'est ça, une petite journée en famille. En plus, pour Halloween, là, ça va être sympa.
3: Oui, ou pour Noël.
0: Oui aussi, c'est vrai que l'ambiance Noël est très sympa à Europa Park.
3: Voilà.
0: Merci beaucoup.
3: Je suis contente. Merci beaucoup, Cécile.
0: Merci d'avoir joué avec nous, Dominique.
3: Merci, et puis bonne journée.
0: Merci à vous aussi. Et alors, c'est pas parce que justement ce ding, l'Eurostadium a été trouvé qu'on s'arrête là. Bien au contraire, une nouvelle énigme arrive et vous avez toujours jusqu'à midi pour tenter de la deviner. Je vous fais écouter les indices tout à l'heure, mais avant, on s'écoute Madonna sur Ici Alsace, Into the Groove.

Madonna sur Ici Alsace, un titre qui fait toujours plaisir. Allez, on se fait une petite pause avant de tenter votre chance pour deviner ce nouveau ding. Ah bah oui, le dernier est tombé avec l'Eurostadium de Cécifoot à Strasbourg. Mais vous inquiétez pas, on a un stock d'énigmes hein, pour continuer à jouer. Et d'ailleurs, je vous fais déjà écouter le premier indice. Comme ça, vous avez le temps de réfléchir le temps de la petite pause musicale et le premier.

0: Un titre bien connu pour tenter votre chance de me poser une question à laquelle je ne peux répondre que par oui ou par non. Vous nous appelez 03 88 25 15 15 pour jouer au ding. Alors depuis tout à l'heure on a Fouzia en attendant, bon, on la prend justement tout à l'heure pour voir si elle peut faire avancer le jeu. Et on continue en musique tout à l'heure avec Axel Red qui arrive chanter pour elle sur Ici Alsace.
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0: Sur Ici Alsace, une suite de son duo avec Renaud Manhattan Kaboul qui était sorti en 2002.
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0: Et on a une nouvelle énigme qui démarre ce vendredi avec de nouveaux indices. Je vous rappelle qu'on cherche un lieu, un personnage, une chose, un objet, un monument, une expression. Bref, ça peut être n'importe quoi tant que ça a un rapport avec l'Alsace. Vous jouez pour tenter de faire partie de la sélection et peut-être gagner vos 4 entrées pour Europa Park. Tirage au sort ce dimanche matin. Puis en plus, en ce moment, le parc il est en mode Halloween avec des décors terrifiants. Il y aura plein de créatures inquiétantes. Bref, il y a de quoi trembler ce matin. Pour tenter de jouer, vous m'appelez au 03 80 25 15 15. C'est Diane qui prend votre appel pour jouer au ding jusqu'à midi. Et d'ailleurs, nous avons une nouvelle auditrice qui va tenter sa chance ce matin. Bonjour Fouzia.
3: Bonjour Cécile, vous allez bien?
0: Mais ça va et vous?
3: Oui, ça va très bien, merci. Oui.
0: Désolée, plus tout à l'heure vous attendiez, vous voulez jouer à l'ancien ding, mais il est très rapidement tombé. Mais vous avez eu le temps de réfléchir pour trouver une nouvelle question pour jouer à ce nouveau ding.
3: Tout à fait. Donc moi, j'ai proposé de savoir si le ding qu'on cherche correspond à une personnalité.
0: Alors c'est une très bonne question générale en plus pour commencer le jeu, éliminer déjà certaines possibilités. Et malheureusement, non, le ding n'est pas une personnalité ce matin.
3: Très bien, on va avancer dans la réflexion. Merci en tout cas de votre accueil, à vous et à Diane, et je vous souhaite une très belle journée ainsi qu'aux auditeurs.
0: Merci beaucoup, Fouzia, d'avoir joué avec nous, mais vous inquiétez pas, vous pouvez retenter votre chance si jamais vous avez d'autres idées.
3: Merci, je ne manquerai pas. Merci beaucoup.
0: Merci, belle journée, Fouzia, à bientôt.
3: Merci, vous aussi.
0: Merci. Alors non, ce n'est pas une personnalité, le ding de ce matin. Je vous remets quand même les indices en tête pour continuer à réfléchir avec déjà le premier.

0: Voilà, jusqu'au bout. Ça, c'est un extrait, je pense que tout le monde connaît, mais ça n'aide pas forcément à avancer pour tenter de savoir ce qu'est le ding ce matin. Alors, je vous donne un deuxième indice, je suis sympa.
1: Deutsche Qualität.
0: Voilà, tout simplement, rien de plus, en deux mots, à l'allemande. Vous appelez Diano au standard au 03 81 25 15 15 pour jouer au ding. Vous me posez une question à laquelle je ne peux répondre que par oui ou par non. Si c'est oui, bah, trop bien, on avance dans le jeu, vous me faites une proposition. Et si c'est non, dommage, mais on fait avancer le jeu et vous aidez les autres auditeurs, les autres auditrices. Allez, on réfléchit en musique à cette nouvelle énigme avec un classique des années 80. C'est Toto sur Ici Alsace avec Africa.

0: Toto sur ici Alsace, un gros classique. Alors si vous êtes fan de Lego, bah restez avec nous parce que j'ai un bon plan pour vous.
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0: Et on laisse les Lego au placard pour l'instant. On prend son micro et on chante. C'est Mylène Farmer, Désenchantée, sur votre radio ici Alsace.

0: Mylène Farmer sur Ici Alsace.
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0: Et oui, il vous reste encore un petit peu de temps pour tenter votre chance et jouer au ding sur Ici Alsace et tenter de faire partie de la sélection et peut-être repartir avec vos 4 places pour Europa Park en mode Halloween. En plus, en ce moment, avec des décors terrifiants, il y a des créatures un peu partout. J'ai déjà vu des extraits vidéo parce que bon, j'y suis pas encore allée, j'ose pas parce que j'ai un peu peur. Et quand je vois les extraits vidéo, bah, j'ai encore plus peur, donc je vais pas y aller. Mais vous pouvez tenter tout de même de gagner vos places avec des attractions à sensations fortes. Le Voltron, le Blue Fire, le Silver Star, le Vaudan, l'Eurosat, bref, il y en a plein. Il y a une liste complète pour vous éclater sur place. Et pour tenter de remporter justement ces 4 entrées pour Europa Park, bah vous jouez avec nous au ding. Vous jouez, vous nous appelez au 03 88 25 15 15. Vous me posez une question. Si c'est oui, bravo. Vous me faites une proposition pour tenter de gagner. Si c'est non, bah tant pis. On se quitte pas fâché, mais au moins vous faites avancer le jeu. Ce matin, on joue pour deviner un lieu, un personnage, une chose, un objet, un monument ou bien une expression. Et pour cela, je vous donne quelques indices. Allez, je vous fais déjà écouter le premier.

0: Et on aime sympa, on a aussi un deuxième indice pour tenter de vous...
1: Deutsche Qualität.
0: Voilà, deux mots tout simples en allemand. On sait déjà que ce n'est pas une personnalité, mais on n'en sait pas plus. Alors, pour continuer de faire avancer le jeu, vous nous appelez 03 88 25 15 15 pour poser une question et continuer à jouer encore ce matin jusqu'à midi au jeudi ding. Encore une petite vingtaine de minutes, hein, du coup. Appelez-moi pendant One Republic, Runaway. Sur

0: Et forcément, ça vous a motivé pour jouer au Ding jusqu'à midi. C'était One Republic sur ICI Alsace.
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0: Et nous avons une nouvelle énigme ce matin, puisque tout à l'heure il a été trouvé par Dominique sur notre antenne. Vous jouez pour tenter de remporter vos places pour Europa Park en mode Halloween. Et ce matin, nous avons un nouvel auditeur qui tente sa chance, qui veut faire avancer le ding. Bonjour Gérard.
3: Bonjour.
0: Oh là, je vous entends très loin. Faut rapprocher...
3: Je coupe le haut-parleur.
0: Ah oui, il faut couper le haut-parleur, vous mettez le téléphone à l'oreille, et comme ça, tout le monde vous entendra très bien sur l'antenne d'ICI voilà. Alsace.
3: Voilà, c'est fait.
0: Eh ben, c'est parfait, je vous entends comme si vous étiez à côté de moi. Bon alors, vous avez prévu quoi pour ce week-end, Gérard? Parce que là, on aura peut-être un petit peu de soleil, bon, pas trop, mais...
3: Ben, rien de spécial pour ce week-end.
0: Vous restez tranquille à la maison.
3: Je reste à la maison tranquille, ouais.
0: Ouais, c'est bien ça aussi, on reste tranquille à la maison, devant la télé, on boit des petits cafés tranquillou, tout va bien.
3: Non, peut-être un petit peu dans le jardin, s'il y a un peu de soleil, ça devrait le faire, quoi.
0: Ah oui, faut en prendre soin du jardin quand même.
3: Ben oui, il y a encore du boulot, ouais.
0: Il y a toujours...

0: souhaitez pour les autres joueurs et les autres joueuses?
1: Voilà, c'est déjà ça de fait.
0: Exactement, et vous pouvez revenir tenter votre chance quand vous voulez. Merci beaucoup Gérard d'avoir été avec nous.
1: Merci vous aussi, puis je vous souhaite une bonne journée.
0: Merci à vous aussi Gérard, à bientôt.
1: Bientôt, au revoir.
0: Et je vois aussi que Fouzia, qui était avec nous tout à l'heure sur notre antenne pour Jouding, est de retour. Rebonjour Fouzia.
2: Rebonjour Cécile.
0: Ça va toujours? Ça va toujours, et vous depuis tout à l'heure?
2: Toujours très bien, merci.
0: Alors vous avez une deuxième idée du coup ce matin?
2: Oui, est-ce que mon ding est un rapport avec l'automobile?
0: Ah, alors je regarde dans mes petites notes, est-ce que le ding a un rapport avec l'automobile? Ah oui, c'est le deuxième indice qui vous a donné cette idée, mais malheureusement non, le ding n'a pas de rapport avec l'automobile.
2: Très bien, on va continuer à réfléchir.
0: Voilà, merci, c'est ça. On se rappelle dans 10 minutes du coup, c'est ça?
2: Non, on va laisser d'autres jouer. Non, demain.
0: Oui, voilà, vous pourrez jouer demain avec Caroline Paul aussi, il n'y a pas de souci. Merci beaucoup d'avoir joué.
2: Merci pour votre accueil et belle journée à tous.
0: Merci, très belle journée aussi à vous, Fouzia, à bientôt.
2: Merci, c'est gentil, à bientôt, au revoir.
0: Au revoir, et on continue de jouer au ding jusqu'à midi, ça approche très rapidement. Et on, du coup, va réfléchir en musique ce matin avec France Gall, Hong Kong Star sur Ici Alsace.

Bientôt midi sur Ici Alsace, c'était France-Galles. Il vous reste encore une chance pour jouer ce matin à Odeng et tenter de gagner vos 4 entrées pour Europa Park en mode Halloween. En ce moment, on prendra tout à l'heure Marie et Nathalie qui ont une petite question à me poser. Mais avant, je vous rappelle quand même les indices sur Ici Alsace.

0: Allez, le deuxième indice.
1: Deutsche Qualität.
0: Alors, ce que l'on sait déjà, on sait que ce n'est pas une personnalité, que ce n'est pas en rapport avec Mick Jagger, que ce n'a pas de rapport non plus avec l'automobile. Vous continuez de jouer au ding hein, sur Ici Alsa jusqu'à midi. Et tout à l'heure, on écoutera un petit peu de musique aussi avec Madness. Mais avant, un petit coup de pub aussi.
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0: Et je crois que les indices ont inspiré nos auditrices ce matin, puisque nous avons deux auditrices. Et on commence déjà avec Marie. Bonjour Marie.
5: Oui, bonjour.
0: Comment ça va ce matin?
5: Ça va très bien.
0: Vous nous appelez
5: merci.
0: De où?
5: Leutenheim.
0: Oh, alors moi je cherche ce que je peux faire ce week-end. Qu'est-ce qu'on peut faire justement du côté de chez vous, Marie?
5: Du côté de chez nous, pas grand-chose. Hein, ah. Là, on vit un tout petit village.
0: Mais justement, c'est là qu'on s'en vient,
5: voilà,
0: dans le petit village.
5: On est contente d'écouter la radio, en fait. Hein.
0: Et vous faites bien, vous écoutez Ici Alsace, et du coup, vous tentez votre chance pour le ding ce matin. Alors, dites-moi votre question pour tenter de faire avancer le jeu ce matin, Marie.
5: La question, c'était, est-ce qu'il s'agit d'un lieu?
0: Alors ça, c'est une bonne question. On voit général toujours pour après resserrer un petit peu. Et je vais vous dire que non, le ding de ce matin n'est pas un lieu.
5: N'est pas... Bon, bah écoutez, on aura fait avancer le schmilblick ou le ding. Hein.
0: Voilà, exactement. Vous retentez votre chance quand vous voulez déjà ce week-end avec Caroline Paul.
5: Ben, pourquoi pas, on verra.
0: Bah, oui, exactement. Merci beaucoup Marie d'avoir joué avec nous.
5: Merci à vous, bonne fin de journée.
0: Merci, très belle journée, à bientôt. Et puis nous avons aussi Nathalie qui tente ce matin sa chance. Bonjour Nathalie.
6: Bonjour.
0: Et vous nous appelez de où du coup?
6: De Wörth.
0: Ah, et du côté de Wörth, qu'est-ce qu'on a à faire? Parce que du coup, moi, mon agenda n'est pas encore rempli pour ce week-end.
6: Oh, écoutez, comme disait la personne d'avant, pas grand-chose.
0: Mais on trouve toujours quelque chose à faire quand même.
6: Oui, oui, on trouvera toujours, c'est clair. Mais je ne me suis pas encore posé la question. Alors du coup, ma question était si ça se trouvait dans le Bas-Rhin.
0: Ah, ça c'est intéressant comme question et j'ai envie de vous dire oui, Nathalie, c'est un rapport avec le Bas-Rhin, du coup, le ding du jour.
6: Ah oui, mais là,
0: Du coup, maintenant...
6: il vient de démarrer le nouveau ding avec les deux indices.
0: Ben oui, c'est ça, deux indices. Est-ce que vous voulez les réécouter rapidement pour peut-être votre proposition?
6: Non, je les ai écoutés. Uh-huh. Bon, la première, c'était, il me semble, le film avec Tom Cruise. Donc, il s'agit de l'aviation, la moto, Deutsche Qualität. Donc, effectivement, c'est la qualité allemande.
0: Uh-huh. Alors, et vous avez du coup peut-être une proposition à me faire en rapport avec tout ça.
6: Un aérodrome? Je ne sais pas.
0: Ah non, ce n'est pas un aérodrome, malheureusement. Bon, c'est pas grave, on fait avancer le jeu au moins, Nathalie. C'était bien tenté.
6: Oui, j'ai bien pu avancer, oui.
0: Exactement, comme ça on aide aussi les autres auditeurs et vous pouvez aussi retenter votre chance ce week-end, toujours avec Caroline Paul.
6: Bien sûr. Merci. Je n'y rentrerai pas.
0: Exactement, merci beaucoup d'avoir joué avec nous, Nathalie, ce matin sur Ici Alsace.
6: Merci à vous.
0: Très belle journée et à bientôt. Et on le disait, vous continuez de jouer au ding ce week-end sur Ici Alsace entre 11h et midi, comme toujours avec Caroline Paul, pour tenter de repartir avec vos 4 entrées pour Europa Park. Le tirage au sort, c'est dimanche matin. Et tout de suite, on écoute Madness sur Ici Alsace One Step Beyond. Wow.

C'était Madness sur Ici Alsace. À midi, vous retrouvez l'info d'Ici Alsace pour savoir ce qui se passe à côté de chez vous. Et Nora Malagré prendra ensuite le relais pour son nouveau rendez-vous. On vous doit bien ça, accompagné d'une équipe d'experts. Mais avant, on écoute un petit classique des années 80. Jean-Jacques Lafont sur Ici Alsace, le géant de papier.

0: Jean-Jacques Lafont sur Ici Alsace, le géant de papier. Et Nora Malagré arrive dans quelques minutes dans On vous doit bien ça sur Ici Alsace. Bonjour Nora, on parle de quoi aujourd'hui ?
1: Bonjour à toutes et à tous, bienvenue dans votre nouveau rendez-vous quotidien entre 12 et 13 heures. Ça s'appelle On vous doit bien ça aujourd'hui. On va parler bricolage et si on louait plutôt que d'acheter. Pas mal comme bon plan, on va en parler. À tout de suite.
0: Et oui, ça c'est un bon plan justement pour bricoler à moindre coût sur Ici Alsace.
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0: Et il est midi sur votre antenne d'Ici Alsace. Merci de nous écouter. Toute l'actu à côté de chez vous avec Sophie Constanzer. Bonjour Sophie.
3: Bonjour Cécile, bonjour tout le monde.
0: Et la situation est toujours très tendue pour les cours d'eau en Alsace.
3: Plusieurs secteurs sont toujours en crise ou en alerte renforcée pour la sécheresse en ce début de mois d'octobre. Notamment le Grand Ried de Colmar au sud de Strasbourg en passant par Célestat. La faute à 4 mois sans pluie. En ce qui concerne la nappe phréatique, elle a commencé à se recharger. Mais il va falloir attendre l'hiver pour savoir si elle revient à un niveau acceptable. Comme le souligne Fabien Toulet de l'Observatoire de la nappe d'Alsace.
4: Les niveaux qu'on a observés cet été, on les a par endroits déjà observés. Et jusqu'à maintenant, en tous les cas dans le secteur du Grand Ried, et ben les précipitations et la recharge qu'on a observées dans le passé, les hivers suivants ont permis de reconstituer les niveaux. Ça, c'est jusqu'à maintenant. Il n'y a pas de forte tendance à la baisse dans ce secteur. Ce qui est remarquable, c'est que les niveaux bas au courant de l'été sont de plus en plus bas. Et ces niveaux très bas sont observés de plus en plus longtemps. Donc ce qui peut avoir un impact beaucoup plus fort sur les milieux qui sont associés à toutes ces zones humides, hein, parce qu'ils souffrent en l'absence d'eau. Mais jusqu'à maintenant, les niveaux se sont toujours reconstitués au courant de l'hiver, soit via les cours d'eau et avec en plus l'apport des pluies.
3: Et je rappelle que des restrictions d'usage de l'eau sont toujours en place dans une grande partie ouest de l'Alsace. Une centaine de salariés du groupe Ebra ont manifesté ce matin devant le siège du Crédit Mutuel à Strasbourg pour dénoncer la suppression annoncée de 400 postes et l'arrivée de l'intelligence artificielle dans certains services. Ebra, c'est le groupe propriétaire des quotidiens régionaux L'Alsace et les dernières nouvelles d'Alsace, dont le principal actionnaire est le Crédit Mutuel. L'annonce de l'envoi de 3000 professeurs remplaçants dans les établissements qui en manquent le plus ne calment pas la colère des lycéens. Ils appellent à poursuivre le mouvement. De leur côté, les syndicats enseignants et notamment le SNES-FSU appellent à une nouvelle journée de mobilisation mardi. Ces manifestations se rajoutent à un contexte économique déjà compliqué et ça se ressent dans les commerces du centre-ville de Mulhouse, comme vous avez pu le constater, Patrick Janton.
5: Le constat est sans appel pour Simon Soussan. Il tient une boutique de prêt-à-porter rue du Sauvage à Mulhouse, une artère piétonne au cœur souvent des manifestations.
6: C'est vrai que, au vu de toutes ces manifestations là, comme il y a partout en France, on a dû fermer 2 jours consécutifs suite aux consignes de la mairie par rapport à cette horde de manifestants qui sont là pour casser essentiellement et pour prendre le centre-ville en otage.
5: Autre témoignage, celui de Laurent Roussiot, gérant de la boutique Impact, rue des Maréchaux, mais aussi du magasin Lacoste, place des Victoires. Une enseigne qui a été pillée vendredi dernier, peu après la fermeture. Cela faisait suite à de violents échanges entre manifestants et forces de l'ordre à proximité. Laurent Roussiot.
7: Forcément, c'est un coup dur, on s'y attend pas, on est un peu perdu, un peu paniqué le soir, parce qu'on sait pas qui on doit appeler. La mairie a joué le jeu, m'a filé un coup de main, a fermé les vitrines. C'est un coup dur, mais c'est pas ce qui m'inquiète le plus. En toute franchise, ce qu'on a vécu, les images sont catastrophiques, mais c'est plutôt l'état de la France actuelle qui m'inquiète. Et on va en avoir encore jusqu'au présidentiel. Je pense que ça va être très compliqué pour nous, commerçants indépendants, à tenir jusque-là.
5: L'association des commerçants Cœur de Mulhouse ne veut pas sombrer dans la sinistrose. Elle propose ce soir une nocturne en centre-ville.
3: Ouverture de certains magasins du centre-ville de Mulhouse jusqu'à 21h. Une enquête a été ouverte après l'agression à l'arme blanche de 2 hommes hier soir à Strasbourg devant la place des Halles. Victimes de coups de couteau au niveau du thorax et de l'abdomen, les 2 jeunes hommes de 19 et 21 ans ont été évacués en urgence absolue à l'hôpital de Haute-Pierre.
0: Les joueuses du volley Mulhouse-Alsace retrouvent leur public ce soir.
3: Elles jouent leur premier match de la saison à domicile. Les volleyeuses mulhousiennes affrontent Terville-Florange à 20h au Palais des Sports de Mulhouse. De leur côté, les handballeuses de Strasbourg Arenheim Trüchtersheim vont tenter d'enchaîner avec un nouveau succès. Quatrième au classement de division 1 féminine, les Pirates se déplacent sur le parquet de la Stella Saint-Maur en région parisienne. Et puis l'ouverture de la billetterie pour les Eurokéennes de Belfort est prévue à 13h, dans une heure donc. Le festival de musique aura lieu l'été prochain du 2 au 5 juillet et le groupe de rock Muse est la tête d'affiche du lundi 5 juillet.
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3: Des nuages pour le reste de la journée.
0: Et oui, un ciel très nuageux sur toute la région. Quelques éclaircies très discrètes dans le Haut-Rhin. Et puis, pas de pluie encore pour l'instant, mais elles reviendront cet après-midi. Les températures, elles, sont en baisse. 12 degrés ce matin à Mulhouse, 13 à Münster et à Strasbourg, 14 degrés du côté de Célestat. 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
1: Bonjour à tous, bienvenue dans On vous doit bien ça. On est là tous les jours entre midi et 13h pour tenter modestement de vous rendre service parce qu'on vous doit bien ça. On parle bon plan, vie quotidienne, santé, animaux, on parle de tout ici, c'est votre antenne, c'est votre radio. Et ça se passe au 0810 055 056, si vous avez des questions, parce que ça tombe bien, on a les réponses. Moi je m'appelle Enora Malagré, et je ne suis pas seule, je suis avec Aude Razo, madame Anti-Arnac. Bonjour Aude.
8: Coucou tout le monde.
1: Oh le ce coucou très mignon.
8: Du vendredi,
1: et d'ailleurs qui dit vendredi, dit notre grand coach sportif Nordinata, bonjour.
9: Salut Enora, ça va bien?
1: Ça va Nordine?
9: Très bien, je suis très content d'être
1: avec vous. Vous allez bientôt reprendre un Tour de France.
9: Enfin, voilà. Et je vais inviter Valère justement à venir sur le chemin.
1: Nordinata marche dans toute la France. Mmh. On vous en dira un petit mot en fin d'émission d'ailleurs. Et on parlait de Valère Coréard, monsieur Bonplan. Il est là bien sûr, comme tous les jours. Bonjour.
10: Salut Enora, bonjour à toutes et tous.
1: Et mon préféré, l'homme que l'on nomme, le grand vétérinaire Pierre Favin. Bonjour.
11: Bonjour Enora, bonjour à tous.
1: Puisque Pierre nous parlera un peu plus tard d'un petit animal qu'on trouve dans les jardins, je ne vous en dis pas plus. Et puis on va parler aussi largement aujourd'hui bricolage, jardinage, petits travaux. On peut louer au lieu d'acheter. On a plein d'astuces à vous prodiguer sur ICI dans On vous doit bien ça. Et puis vous pouvez aussi nous laisser des messages vocaux au 0810 055 056. C'est un WhatsApp. C'est gratuit comme l'a fait aujourd'hui Florent.
12: Je me permets de vous appeler car depuis maintenant une bonne semaine, mon chien Albus, le plus beau berger australien de la Terre, passe pas mal de temps à se lécher les papattes. Alors si Pierre a un conseil à me donner, je suis preneur.
1: Ah ben on est preneur aussi, ça arrive assez régulièrement.
11: C'est très très fréquent ces problèmes de peau et qui arrivent surtout au niveau des pattes, on va y répondre tout à l'heure.
1: On y répond effectivement dans une trentaine de minutes et puis tout au long de l'année, je booste votre pouvoir d'achat, chers amis. 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Ça s'appelle On vous doit bien ça et on est ensemble jusqu'à 13h. Et il est midi 7, nous sommes en direct et Aude Razo, nous allons parler aujourd'hui largement bricolage, jardinage, un peu votre passion j'ai envie de dire.
8: Pas du tout. Je suis nulle. Par contre, j'ai un papa bricoleur très utile, le papa bricoleur. C'est une main d'œuvre gratuite.
1: Ouais, voilà, et c'est pas mal.
8: C'est pas mal, surtout quand on déménage. Bon, il y a des outils qu'on entache chez soi, alors pas moi, mais des gens, des outils qui dorment au fond de la cave, du garage. Une perceuse Nordine.
1: Oh là là, Nordine fait des gestes.
13: Moi, je suis un super pigeon, en fait.
1: Vous achetez
13: dès que j'ai besoin d'un truc, j'ai besoin d'une seule fois et j'ai l'outil qui va bien et j'en ai, mais alors, des tonnes et des tonnes.
1: Alors, il organise des brocantes chez lui ce week-end. Chers amis, on vous donnera son adresse juste après l'émission.
8: La perceuse, j'ai un chiffre de l'ADEME, donc l'Agence de la Transition Écologique, c'est très sérieux. Mm-hmm. Une perceuse, sur toute sa durée de vie de perceuse, elle sert en moyenne 12 minutes.
1: Hein,
8: 12 minutes, bon, c'est une moyenne, c'est une estimation, mais c'est quand même un chiffre qui est assez frappant.
1: C'est fou.
10: Moi, beaucoup plus, parce que comme j'arrive pas, je reprends, je fais plein de trous. Et...
1: c'est terrible chez vous, je pense.
8: Et puis, donc, Nordine, il a la ponceuse, il a le pistolet à colle.
1: Oui.
8: Le tailleux-haie,
1: il acquiesce à tout.
13: Vous pouvez tout dire.
8: Le tailleux-haie, par exemple, j'ai trouvé un autre chiffre, près de 85% des bricoleurs. On parle bien des bricoleurs, donc pas de moi du tout. Il l'utilise moins de 5 fois par an. Donc en fait, on pourrait quand même en faire autre chose.
1: Oui, oui.
8: Donc ça, c'est pour le bricolage, pour le jardinage. Mm-hmm. Il y a tout le reste, l'appareil à raclette.
1: Oui, ah bah ça c'est très peu.
8: Combien de fois par an vous l'utilisez?
1: Bah, je sais pas. Deux fois, mais je vois Pierre. Ouais,
14: moi je l'utilise même l'été. Hein, donc,
1: Pierre est gourmand, Pierre Fabin.
14: C'est toute l'année. Hein.
8: C'est un calcul à faire, parce que l'appareil à raclette un peu familial, c'est quoi? Ça peut aller jusqu'à 80 euros, quelque chose comme ça. Est-ce que ça vaut le coup de l'acheter? Si vous en avez déjà un, pourquoi pas le louer à quelqu'un? Ou le prêter finalement, le mettre à disposition? Il y a plein de solutions et je suis sûre que Valère a plein de solutions.
1: Voilà, Valère Coréard, monsieur bon plan.
10: Alors, il y a des solutions et notamment le fait d'échanger quand on est dans un immeuble avec les voisins, ça se fait hein, de s'emprunter dans un immeuble ou aussi dans un lotissement, etc. Mais effectivement, on peut louer beaucoup de choses qu'on utilise rarement. Alors vous le disiez, une perceuse pour un week-end, mais aussi une robe pour une cérémonie, une voiture pour partir en vacances et même, pourquoi pas, une piscine pour l'après-midi. Je vais vous expliquer tout ça. Alors, pour le bricolage et le jardin, c'est vrai que perceuse, ponceuse, nettoyeur, haute pression, tondeuse ou taille haie, si vous l'utilisez 3-4 fois par an, vous allez sur une plateforme de location, notamment entre particuliers, vous allez le louer 30 euros la demi-journée, et puis vous louez deux fois dans l'année, ça vous revient à 60 euros. Si vous l'achetez, ça peut valoir 300-400 euros, vous avez vite fait le calcul, hein, on est d'accord. Alors là, vous avez Allo Voisin, qui est pas mal, ou Kiwiz, avec deux i.
1: D'accord.
10: Ça, c'est des plateformes de mise en relation entre particuliers.
1: K-I-W-I-I ?
10: I-I. Et un petit Z.
1: D'accord.
10: Kiwiz. Ou Allo Voisin, ça marche bien, il y en a d'autres, bien sûr. Alors, Aude le disait à juste titre, on peut louer, mais on peut aussi devenir le bailleur, c'est-à-dire louer à d'autres personnes. En l'occurrence, notre ami Nordine, qui a pas mal de matos apparemment à la maison, vous pouvez tout à fait louer, ça vous fait un petit revenu d'appoint.
13: Bah, que ce soit ça, ou même le parc pour promener les chevaux, je le loue aussi quand je mets à disposition. Non, je rigole, c'est pas un parc.
10: Si vous avez une grosse soirée, un mariage, même si on est un peu en arrière-saison, et vous avez envie de vous faire plaisir avec une belle tenue, le smoking, la robe, vous pouvez aussi louer pour un soir, pour 24 heures, 48 heures, votre tenue de soirée. Et là, c'est une bonne manière d'économiser ou se faire plaisir quand on n'a pas les moyens. Je pense à une robe un soir ou le closet, tout simplement. Ça, c'est des plateformes de location. C'est génial.
1: Moi, je vous donne un petit tease. Vous pouvez aussi, on en reparlera dans une autre émission plus largement, vous pouvez aussi louer vos appartements, vos maisons pour des tournages.
10: Ah, c'est bien ça.
1: Et là, je peux vous dire, les amis, que vous allez vous faire beaucoup de sous.
10: Vous avez une plateforme ou un...
1: Alors, malheureusement, non. C'est pour ça que je m'adresse à vous, parce que pendant le disque tout à l'heure, vous irez trouver. J'aime bien lui donner des petits devoirs, mais en fait, j'ai des amis qui ont fait ça, chercher. Ça me vient en tête pendant que vous parlez et je sais que ça, c'est un très très bon plan. Peut-être que vous avez expérimenté ça, chères auditrices, chers auditeurs, appelez-nous 0810 055 056. J'ai un autre site, alors là, j'ai une vraie info pour une fois, moi et Nora, gensdeconfiance.com. Ça, c'est formidable. C'est un réseau sur lequel vous vous inscrivez et c'est exactement ce que décrit Valère. Vous allez aller... Moi, j'ai fait appel à gens de confiance. On m'a prêté un Karcher, on m'a prêté aussi une ponceuse. Bon, pas tellement su comment le faire, mais enfin bon, on me l'a prêté quand même. Et c'est formidable, c'est un réseau de solidarité, c'est super, c'est des gens qui habitent pas très loin de chez vous et que peut-être vous ne connaissez pas. En plus, on n'est pas à l'abri de se faire un petit pote ou une petite pote. Et ça, c'est vraiment très chouette.
8: Je voulais revenir sur les tournages. J'ai des amis aussi qui ont fait ça, on a tourné chez eux un téléfilm. Et en fait, ce que je trouve extraordinaire, c'est qu'effectivement, visiblement, ça rapporte pas mal. J'ai pas osé demander, en fait, à mes amis combien, mais ils avaient l'air très, très contents.
1: Très bien payé.
8: Et en fait, ils enlèvent tous les objets, etc. Et après, ils remettent tout comme avant. Mais parfaitement, ils ont pris des photos et ils vous rendent l'appartement nickel comme il était avant.
1: C'est assez même fou. Encore mieux, disons. Valère, encore un plan, bien sûr.
10: Un autre bon plan, c'est la voiture. Vous partez en vacances, en voiture, vous avez deux voitures habituellement, vous pouvez tout à fait louer la deuxième voiture qui reste chez vous à des particuliers, ou alors vous allez en vacances plutôt que d'aller chez un professionnel, vous louez une voiture à un particulier.
14: Mais comment on fait ça, pour l'assurance dans ce cas-là?
10: Tout est géré par les plateformes, alors vous en avez plusieurs, je pense notamment à GetAround ou Turo, et puis on peut aussi louer sa piscine. Si vous avez une piscine chez vous, vous pouvez louer 3-4 heures pour un goûter d'enfant par exemple, votre piscine, là aussi c'est une source de revenus qui est intéressante. Il y a aussi le matériel de fête, le matériel de loisirs, le matériel de camping. Donc, tout se loue. Ça n'est intéressant.
1: Votre mari, n'hésitez pas à le mettre également sur le marché.
10: Ça n'est intéressant que si c'est sur de la courte durée et comparez bien les offres entre elles.
1: Nordinatab.
13: Et même dans le sport, même les grandes surfaces de sport aujourd'hui se mettent à louer des vélos, les tapis de course. Donc, au lieu de ça traîne dans le garage, à raison de 30 euros, 40 euros par mois sur 3, 6 ou 12 mois, vous pouvez vous lancer et surtout avoir de la variété dans votre pratique sportive.
1: Si vous avez aussi, vous, chers auditrices, chers auditeurs, des conseils à nous prodiguer, c'est un peu le but aussi de cette émission. On est en train de créer une chouette communauté. Écrivez-nous, appelez-nous 0810 055 056. On va ouvrir cette émission avec Laurent Voulzy, Bubble Star sur ICI. Et on est ensemble jusqu'à 13h, les amis.

0: Google Star, Laurent Voulzy sur Ici, on est ensemble jusqu'à 13h.
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0: 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Absolument, chers amis, c'est votre nouveau rendez-vous quotidien depuis la rentrée. On est très très heureux d'être avec vous tous les midis, et il est midi 16 d'ailleurs, nous sommes en direct. Un peu plus tard dans l'émission, Pierre Fabin, notre vétérinaire, nous parlera d'un petit animal qu'il y a dans nos jardins. Je vous laisse peut-être deviner si vous avez trouvé. 0810 055 056, notre cher Nordi Natab nous dira quel sport on peut choisir pour améliorer notre quotidien. On répondra aussi au vocal qu'a laissé Florent. Bref, une émission très riche, mais pour l'heure, on parle bricolage, jardinage, tous ces petits ustensiles qui peuvent traîner un peu dans le garage ou dans les couloirs, n'importe quoi, dans les placards aussi, peut-être dans les couloirs, et qu'on peut louer, figurez-vous, pour se faire un petit billet. Et alors, on se posait la question hors antenne, chers amis, si on pouvait, pardonnez-moi, mais louer ces animaux, je me retourne vers vous, Pierre Fabin, cette formule est atroce, j'en conviens.
2: Alors non, on ne peut pas louer ses enfants non plus d'ailleurs, mais il y a quand même une plateforme collaborative qui existe qui s'appelle Empreinte Mon Toutou, qui permet à des gens qui ne pourraient pas avoir un chien chez eux en permanence, de faire garder leur chien de façon ponctuelle, de garder un chien de façon ponctuelle, ou bien quelqu'un qui voudrait le faire garder de façon ponctuelle, de trouver un bénévole de son quartier qui viendrait s'occuper de son chien.
0: Et des bons plans, on va continuer de vous en donner, puisqu'on nous accueillons Karima, c'est la cofondatrice de Cycle Zéro, cette application qui permet de récupérer gratuitement des matériaux sur les chantiers de proximité. On adore. Bonjour Karima, bienvenue.
3: Bonjour, merci de me recevoir.
0: Mais merci d'avoir accepté l'invitation. C'est une invitation qui a été lancée par notre chère Aude Razo.
4: Oui, avec les conseils de Valère Coréard, qui a toujours.
0: Mais quelle équipe, quelle solidarité.
4: Des bons plans dans sa besace. Bonjour Karima Lepsir. Donc effectivement, grâce à cette appli, on peut récupérer du matériel pas loin de chez soi, sur des chantiers notamment. Quel type de matériel, expliquez-nous.
3: Alors on peut récupérer effectivement des matériaux gratuitement. On peut récupérer des fenêtres double vitrage, du parquet, du mobilier, de l'isolant.
0: Non mais c'est extraordinaire.
3: Oui, tout type de matériaux, tout ce que vous pouvez trouver sur les chantiers qui est encore en bon état.
0: Mais alors, je vais poser évidemment en bonne blonde une question bête, c'est pas du vol, on peut y aller, on peut aller, on récupère les restes en fait, c'est ça quelque part.
3: Exactement, en fait les entreprises jettent tous ces matériaux à la benne, à la poubelle, et nous en fait on évite ça à travers Cycle Zéro, on permet aux entreprises d'avoir une traçabilité sur leurs matériaux pour qu'on sache quand même où ça termine. Et pour les particuliers, ça permet d'avoir une possibilité d'augmenter leur pouvoir d'achat et de gagner quand même une possibilité de faire ces travaux de façon moindre, à moindre coût.
0: Nordi Natab, vous avez une question ?
5: Oui, parce que c'est à partir du moment, si j'ai bien compris, où le matériel est dans la benne, à partir de, si je vois une fenêtre qui est au bord d'une maison qui est terminée, est-ce que j'ai le droit de la prendre ou pas ?
3: Alors non, parce qu'en fait, une fois que le matériau est à la poubelle, c'est fini. Donc nous, ce qu'on fait, c'est que les particuliers sont accueillis directement sur le chantier. Donc les matériaux sont triés par l'entreprise, ils sont vérifiés, et les rendez-vous sont calés avec les entreprises sur l'application. Donc c'est de la mise en relation, en fait, entre les particuliers et les entreprises sur site. Les particuliers viennent, récupèrent leurs matériaux, et puis s'en vont avec leurs camions et leurs matériaux récupérés.
4: Et est-ce que c'est abîmé parfois, quand même ?
0: Oui.
3: Alors, les matériaux sont pas neufs pour la plupart. Hein. Ils sont un peu utilisés, donc forcément, il va falloir les nettoyer un petit peu. Jamais abîmés, toujours en tout cas fonctionnels. Mm-hmm. Et parfois, il y a du neuf. Voilà.
4: D'accord. Et donc, vous nous confirmez, c'est totalement gratuit. Là, je vais sur l'appli, Cycle Zéro, je regarde ce qui est à disposition pas loin et je débourse rien du tout.
3: Alors c'est totalement gratuit.
0: Oh là là, qu'est-ce qu'on aime.
4: Et comment
0: ça.
4: Je récupère ? Parce que des fois c'est des gros trucs, non ? Comment ? C'est moi qui m'en occupe,
6: non ? On va pas vous les ramener chez vous non plus.
4: Je sais pas moi.
0: Dis donc, Aude, un peu gourmande.
3: Nous, on vous accompagne. Si vous voulez récupérer par exemple des fenêtres, imaginons, vous avez besoin de 10 fenêtres pour votre maison. Nous, on vous a au téléphone, on a un service après-vente bien sûr qui vous accompagne et on vous conseille de prendre une location d'une certaine dimension pour aller récupérer ces matériaux-là. Ensuite, quand vous arrivez sur le site, vous êtes aidé, bien sûr, par l'entreprise qui met tous les matériaux dans votre camion, qui vous aide. Et puis ensuite, vous repartez. Et là, soit vous pouvez prendre un artisan pour vous aider à les poser, vu que vous avez fait une économie d'achat sur les matériaux. Soit vous êtes bricoleur ou bricoleuse et vous pouvez les poser vous-même.
4: Bon, moi je vais Valère, faire un artisan.
6: Ah oh bah oui.
2: Votre Valère, papa, non, il est...
6: voilà, c'est le fameux papa de Aude, Valère Correa.
7: Oui, bon, ça c'est vraiment le bon plan, je trouve, pour faire ces travaux. Alors, je reviens peut-être sur la question là de louer son, mm-hmm. son appart, sa maison pour un lieu de tournage, parce que vous avez essayé de m'attraper tout à l'heure.
6: Oui, parce que je vous soumettais ce plan sympathique.
7: J'ai un petit peu transpiré, mais j'ai fini par en trouver trois sérieux. Alors, il y en a un tout simplement, c'est wearsen.com.
6: Scène comme une scène de, voilà, S-C-E-N-E. Hein, c'est bien, j'ai pris
7: voilà, lieudetournage.com aussi, ouais. lieudetournage.com. Et enfin, easyspace.fr.
6: Et j'ai une autre mission pour vous, monsieur Coréard. Combien que ça rapporte, monsieur, ça?
7: Est-ce Alors, ça dépend. Il y a beaucoup de critères, en fait. Il y a beaucoup de critères, ouais. ma chère, entre la période, les prestations,
6: etc. C'est de loyer.
7: Mais ça a l'air d'être assez bien payé, quand
6: assez
7: même.
6: Assez lucratif. Merci infiniment, chers amis. Dans un instant, on va accueillir évidemment des auditeurs, parce que vous êtes très nombreuses et très nombreux à réagir au 0810 055 056. Si vous avez des petits conseils, des petits tips, comme on dit, n'hésitez pas à nous écrire. C'est aussi ça. On vous doit bien ça. C'est une émission que nous fabriquons ensemble, chers amis. Nous allons écouter une nouveauté, figurez-vous. Il sort aujourd'hui, il est déjà sur ICI, parce que nous sommes à la pointe, en attendant son troisième album. Voici Charlotte Cardin, Memories, dans On vous doit bien ça. On est ensemble jusqu'à 13h.

0: Merveilleuse nouveauté que ce titre Memories, Charlotte Cardin sur ICI. Jusqu'à 13h,
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0: Midi 25, nous sommes en direct ensemble jusqu'à 13h. C'est votre nouveau rendez-vous quotidien. Ça s'appelle On vous doit bien ça. Depuis le début de l'émission, on se donne plein de bons plans sur comment louer au lieu d'acheter son matériel de bricolage, de jardinage, etc. Louer son appart ou sa maison pour des tournages. On adore. Et on a un auditeur aussi qui a aussi un bon plan à nous donner. Il s'appelle Mathieu. Il appelle de Villeurbanne. J'embrasse très fort les collègues et copains d'ici Isère. Bonjour Mathieu. Mathieu, bienvenue.
2: Bonjour.
0: Ça va Mathieu ?
2: Ça va très bien, merci.
0: Merci beaucoup de nous appeler parce que vous avez un vrai bon plan, on vous écoute.
2: Oui, je voulais partager un bon plan parce que je suis utilisateur d'une application qui s'appelle Les Biens en Commun.
0: Ouais.
2: Voilà, depuis un peu plus de 2 ans et avec ma femme, on a eu l'occasion d'emprunter plusieurs objets sur ce service.
0: Mm-hmm.
2: Par exemple, une shampouineuse ou un perforateur. Et c'est un bon plan parce que ce qui fonctionne bien, c'est le fait que ce soit facile et efficace. En quelques clics, quoi. Donc c'est une application hein, sur le téléphone. On peut emprunter un objet, objet dont on n'a pas forcément besoin au quotidien, pour quelques euros et on peut l'emprunter pour une journée ou 2 jours. Et donc ce qui est vraiment très bien, c'est que c'est efficace parce que tout est déjà prêt. C'est dans un casier connecté à côté de chez nous.
0: D'accord.
2: Donc c'est vraiment comme aller chercher un colis.
0: Ouais, ouais, ouais.
2: Avec le téléphone, on a tout ce qu'il faut. Et puis, on récupère un matériel entretenu avec le manuel, des tutos vidéo, etc. pour s'en servir.
0: C'est formidable encore cette histoire. Il y en a partout, hein. Non, il n'y en a pas partout. Il y en a plutôt dans les grandes villes. Je vois Valère qui me faisait les gros yeux. Lyon, Paris, Strasbourg, Grenoble, Saint-Etienne, bientôt Bordeaux apparemment. Mais c'est vrai qu'il faudrait que ça se démocratise un peu plus, Valère.
3: Ouais, c'est une super idée. Et vous avez raison de le
0: Merci
3: dire.
0: Merci Mathieu dans pour ce plan, hein, néanmoins.
3: C'est plutôt dans des grandes villes. Ça me faisait penser aussi aux bricothèques. Je ne sais pas si vous connaissez
0: non,
3: ce concept. J'avais pas prévu d'en parler, mais je me dis, cet auditeur m'y fait penser. Et c'est là qu'on construit ensemble. Les bricothèques, c'est comme une bibliothèque, mais plutôt que d'aller emprunter un livre, vous allez emprunter une perceuse justement, ou un objet dont vous avez besoin. Il n'y en a pas partout en France, mais il y en a quand même un certain nombre, ça vaut le coup de se renseigner.
0: D'accord, et vous avez des petits plans encore, je crois, Valère.
3: Ah, mais j'en ai, mais bien sûr. Alors déjà, on peut commencer par
0: J'aime bien
3: tout simplement trouver un objet gratuit. Vous avez besoin de chaises, d'une table, parfois même d'un lave-vaisselle, d'un frigo. Il y a des plateformes qui sont spécialisées sur le don, et je pense notamment à Give, j'en ai déjà parlé, c'est geev.org.
0: Mm-hmm.
3: C'est impressionnant, si vous allez jeter un coup d'œil dessus, vous vous géolocalisez, il y a vraiment beaucoup, beaucoup de dons autour de vous, et vous pouvez aussi donner. On est dans l'économie circulaire, c'est une économie qui est intelligente, on fait ensemble, et puis c'est beaucoup plus écologique, c'est beaucoup plus durable, parce que la durée de vie des objets s'allonge avec ça. Le Bon Coin, souvent on dit, le Bon Coin c'est pour vendre ou acheter, mais c'est aussi pour donner ou recevoir. Vous pouvez cocher, Nordine, vous connaissez ça.
4: Ah oui.
0: Vu qu'il a
4: il a besoin de vider son abri de jardin, a priori.
3: Il a beaucoup de perceuses, en fait.
0: Pour ceux qui ont loupé le début de l'émission, Nordinata nous a dit que vraiment il y avait un magasin dans son garage apparemment. Qui de la perceuse, qui de la ponceuse, il a tout. Et donc le Bon Coin, oui.
3: Le Bon Coin, vous pouvez, si vous recherchez une perceuse, regarder en cochant don s'il n'y en a pas à donner autour de chez vous, donc à recevoir, mais vous pouvez aussi vous-même la donner si elle ne convient plus à votre usage, plutôt que de la jeter. Là encore, il y a une démarche et durable et de solidarité.
0: Soyez ministre, hein, Valère Corée.
3: Non, mais et puis il y a un autre truc que je trouve très intéressant, c'est que vous avez aussi tous les points relais, les recycleries, les Emmaüs, tout ce tissu associatif. Là, c'est pareil, il y a tellement de possibilités de trouver des choses gratuites ou à très très bas coût. Les ressourceries, il y en a des centaines, voire des milliers en France. Tout ça, c'est des endroits qui sont intelligents et ce sont des bons plans économiques
0: Merci
3: et écologiques.
0: Merci beaucoup, Valère. Rapidement, Audrazo.
5: Mathieu nous parlait du site Les Biens en Commun. Du coup, je suis allée voir, j'ai trouvé quand même une machine à glace et une machine à pop-corn.
0: Ah, et
5: ça
0: du
5: peut
0: coup,
5: donner des idées aussi.
0: Elle vient de les optionner. Allez, dans un instant, on va parler animaux, on va parler sport. Dans votre nouveau rendez-vous quotidien, on vous doit bien ça, mais pour l'heure, c'est l'actualité de vos régions. Grâce aux 44 locales de votre radio ici. Allez, à tout de suite.
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11: Même sous la pluie et les nuages, octobre rose se joue dans toute l'Alsace. De nombreuses manifestations se déroulent chaque week-end pour sensibiliser à la lutte contre le cancer du sein, pour parler dépistage et aussi pour récolter des dons en faveur de la recherche. Ce week-end, par exemple, on a la Montée Rose du Haut-Königsbourg avec plusieurs parcours qui vont de 5 à 9 km. On a aussi une manifestation à Elkirch-Grafenstaden pour la soirée Étoile Rose de l'OCAI. Autre marche à prévoir également dimanche à Wittelsheim, à Uning, à Saïm. Vous pourrez aussi vous essayer au basket si vous êtes du côté de Strasbourg avec la fondation de dotation de la SIG. D'autres événements seront aussi à prévoir les prochaines semaines. Bref, un gros programme à prévoir à travers toute l'Alsace que on vous a listé sur notre site ici.fr, rubrique Alsace.

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0: Et il est midi 32, nous sommes en direct ensemble jusqu'à 13h, ça s'appelle On vous doit bien ça. C'est une émission que nous avons conçue pour vous, avec sérieux et bonne humeur, pour vous rendre service au maximum. On parle bon plan, vie quotidienne, animaux, santé. On est là pour vous, c'est votre antenne. Si vous avez des questions, ça se passe au 0810 055 056. Nous allons parler dans un instant animaux avec notre cher vétérinaire Pierre Fabin. Nous allons parler aussi sport avec notre coach sportif qui nous fait l'honneur d'être là tous les vendredi. Et vous pouvez aussi nous laisser des messages vocaux au même numéro, hein, 0810 055 056, comme l'a fait Florent aujourd'hui.
2: Bonjour Enora, bonjour à toute l'équipe, c'est Florent de Grasse dans les Alpes-Maritimes. Je me permets de vous appeler car depuis maintenant une bonne semaine, mon chien Albus, le plus beau berger australien de la Terre, passe pas mal de temps à sécher les papattes. On a testé le shampoing, mais rien n'y fait, il continue. Alors si Pierre a un conseil à me donner, je suis preneur. Des bisous à tous et un bon week-end.
0: Oh, c'est gentil, un bon week-end aussi à vous, cher Florent, et merci d'avoir laissé ce message. Il nous appelait d'ailleurs de Grasse, des Alpes-Maritimes, j'en profite pour saluer nos collègues d'ici Azur. Pierre Fabin, ça arrive assez régulièrement, ça.
3: Effectivement. Alors, il faut savoir que quand ça arrive comme ça pendant une durée prolongée, ça n'est pas normal. C'est qu'il y a une pathologie derrière tout ça. Et c'est pour ça que juste faire un shampoing, ça va plus suffire à ce moment-là. Il va falloir trouver la cause, en fait, traiter la cause directement derrière tout ça. Alors, la première chose à faire, c'est de regarder le nombre de pattes touchées. Est-ce qu'il y en a une? Est-ce qu'il y en a deux? Est-ce que ça, les quatre carrément? Quand il y en a qu'une, c'est qu'il va falloir chercher quelque chose spécifiquement au niveau de cette patte. Il y a peut-être une petite épine plantée. Il y a peut-être un petit épillet. Vous savez, c'est ces petits morceaux d'herbe qui vont se planter sous la peau et qui vont migrer. Donc, on va chercher une rougeur, un gonflement, une petite boule. Si vous avez ça, passez tout de suite chez votre vétérinaire. Ça servira à rien d'attendre. Ça va pas s'améliorer tout seul. Si par contre, c'est plusieurs pattes qui sont touchées, la première cause de l'échec des pattes chez le chien, c'est l'allergie. C'est-à-dire que le chien est peut-être, votre chien est peut-être allergique, notamment chez un berger australien. Les allergies, c'est assez fréquent. Les autres races, c'est souvent tout ce qui est bulldog, tout ça. Ils sont très, très allergiques et c'est souvent des chiens qui se lèchent énormément les pattes. Et quand on va regarder entre les coussinets, on a le poil qui devient un petit peu rouge, un peu oxydé, comme ça. Ouais, ça veut dire qu'il y a vraiment des léchages très fréquents et que la salive a agi sur le poil. Dans ce cas-là, vraiment, on se dirige vers une allergie alimentaire. Là encore, on va devoir passer par la case vétérinaire. Et les autres possibilités qu'on a, notamment dans ces léchages de pattes, que ça soit une allergie ou pas, quand ça devient de cette couleur, c'est souvent qu'il y a une infection qui s'est installée en plus. Donc, en plus de l'allergie, il va falloir traiter l'infection qui est là. Et après, on peut avoir des douleurs articulaires qui déclenchent ce genre de choses. Mais aussi, chez un chien comme le berger australien, il faut savoir que l'ennui peut engendrer ce genre de problème.
0: Donc, ça peut être un problème comportemental
3: à la base qui va s'infecter en plus derrière. Parce qu'en fait, le chien s'ennuie, donc il se lèche et ça va s'infecter entre les pattes. Donc, quand ça dure plus d'une semaine, parce que c'est pas des problèmes urgents en général, mais quand ça dure plus d'une semaine comme ça, c'est qu'il est temps de consulter votre vétérinaire pour qu'on trouve vraiment la cause à l'origine de tout ça.
0: Mais quand il se lèche la patte comme ça régulièrement, il faut le gronder, il faut faire quoi?
3: Non, pas du tout. Bah, il va falloir aller chercher d'où ça vient, parce qu'en fait, en le grondant, en fait, vous allez juste créer une frustration qui va être là.
0: Mais si c'est comportemental, par exemple,
3: si c'est comportemental,
0: comment lui
3: enlève
0: cette habitude?
3: Voilà, si c'est de l'ennui, il va falloir stimuler votre chien, il va falloir sortir avec lui, il va falloir aller se promener pour qu'il oublie qu'il ait envie de se lécher la patte. Et chez un berger australien qui est un chien de travail notamment, s'il sort pas assez dans la journée, s'il est pas assez stimulé, il va juste se lécher les pattes par ennui.
0: C'est un ordinateur qui applaudit la chronique de Pierre Fabin, parce que dès qu'il entend le mot activité, il est tel un labrador qui remue la queue.
3: S'emballe.
0: Il est content, il se dit ça y est,
3: non, mais c'est vrai,
0: une
3: après,
0: promenade en forêt.
4: Parce qu'un jour, on fera une chronique.
3: Sur l'activité des animaux. Il faut savoir que quand on a un chien, notamment un chien comme ça qui a besoin de se dépenser, c'est souvent une heure de sortie par jour, une heure de sortie active par jour, et les gens en ont besoin aussi, donc ça fait du bien à tout le monde au final.
0: Nous avons créé un couple d'Ordinatable et Pierre Fabin.
3: Mais
0: sur votre
3: ragouille. Je sais qu'on va s'entendre sur ce point-là.
0: C'est super. Oh là là,
3: moi aussi, Nordin.
0: Le week-end arrive, c'est merveilleux. Allez, c'est votre émission. Si vous avez des questions, ça se passe au 0810, chers amis, 055 056. Ah, j'adore ce titre. On va écouter un indétrônable Louise Attaque, ton invitation sur Ici. Il est midi 36.

0: Maison. Louise attaque ton invitation sur Ici, midi 39.
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0: Non mais, Tanguy la table, je sais pas ce qu'il a, il participe à tout aujourd'hui. Il m'a dit, ouais, tu chantes bien. Mais il est de tous les micros, comme on dit en radio. Merci Nordine, vous êtes un enchantement, sachez-le. Oh. Il va vous parler d'ailleurs dans un instant, notre Nordine à table, du sport que vous pouvez choisir pour améliorer votre quotidien. Je suis tout oui, mais pour l'heure, on va parler, cher Pierre Favin, notre vétérinaire, d'un petit animal qu'on trouve dans nos jardins.
3: Effectivement. Alors, est-ce que vous connaissez le bruit, enfin l'animal qui fait ce bruit ?
0: Le grillon.
3: Ça ressemble à un grillon. Et non. Alors, je vais vous donner
0: c'est un petit Valère Coréa.
3: Je vais donner un deuxième
4: animal à respirer. Voilà.
3: Le petit de cet animal s'appelle le choupisson.
4: Choupisson.
0: Ah, je sais. Ça y est, j'ai trouvé moi.
3: C'est quoi ?
0: Le hérisson.
3: Le hérisson, exactement. C'est le meilleur ami du jardinier. C'est une machine anti-limaces assez redoutable. On parlait de jardin un peu tout à l'heure, mais c'est le meilleur ami qu'on peut avoir quand on a trop de limaces ou d'escargots dans son jardin. Mais sa population s'effondre en ce moment.
0: Ah bon ?
3: Alors, bah oui,
0: pourquoi ?
3: On a énormément d'hérissons qui sont écrasés par les voitures ou qui sont tués même par des insecticides. Comme il y a moins de faune sauvage dans nos jardins, moins d'insectes, tout ça, et bien ils ne trouvent plus à manger. Alors, la première chose à faire si vous avez un hérisson chez vous, c'est de regarder l'heure à laquelle vous le trouvez. Trouver un hérisson la journée, ça n'est jamais normal. C'est que c'est un hérisson qui est en détresse. Le hérisson ne vit que la nuit. Il sort en général vers 19-20 heures. Si vous le trouvez la journée, c'est qu'il a besoin de soins. Donc, qu'est-ce que vous faites ? Vous le prenez avec des gants et vous le mettez dans un carton avec une petite bouillotte et vous allez le déposer dans un centre de faune sauvage. Parce qu'en fait, ce hérisson en détresse, c'est probablement soit qu'il est en train de mourir de faim, ça arrive, soit qu'il est parasité, soit qu'il est blessé. Et vous n'allez pas forcément réussir à l'examiner parce qu'il va être en boule, ça va être dur de regarder. Donc, amenez-le si possible dans un centre de faune sauvage. Alors, pour trouver des centres de faune sauvage, ce n'est pas très facile toujours, mais il y a un site qui existe, il s'appelle réseau-soins-faune-sauvage.com et il va vous répertorier, il va vous aider à trouver le centre de faune sauvage le plus proche de chez vous. S'ils ne sont pas ouverts à ce moment-là, parce qu'ils ne sont pas forcément ouverts la nuit, parfois c'est juste des endroits où on peut déposer les animaux, vous allez sur un site qui s'appelle lesanctuairedeshérissons.eu et ils vont vous donner tous les conseils pour le prendre en charge. Si par contre vous trouvez un hérisson en soirée, dans votre jardin, en train de grignoter dans un plat de bande, c'est complètement normal, il n'y a rien de spécifique à faire, laissez-les tranquilles, mais vous pouvez quand même les aider. Comme je l'ai dit, on a de moins en moins d'insectes dans nos jardins, donc
0: il ne faut pas le toucher. Hein.
3: Non, ça ne sert à rien de le toucher, ne l'embêtez pas. J'ai d'ailleurs fait une grosse erreur un jour comme ça, j'avais un hérisson dans mon jardin et j'ai voulu lui construire un petit abri que je lui ai posé au-dessus de lui pendant sa sieste la journée. Et ben, ce hérisson est parti de mon jardin et il allait habiter chez le voisin qui me nargue tout le temps maintenant. Donc, vraiment, vous les laissez
0: il a
3: tranquilles.
0: Volé votre hérisson.
3: Et il a volé mon hérisson. C'était le hérisson de Pierre, ben c'est devenu le hérisson de Erwan aujourd'hui. Par contre, vous pouvez quand même leur donner un petit coup de pouce avec la nourriture. C'est-à-dire que vous pouvez leur donner à manger. Alors, un hérisson, ça se nourrit comment ? Il y a des astuces de grand-mère. On pourrait donner du lait, du pain, ce genre de choses. Surtout pas le lait, ça va leur donner la diarrhée. Le pain, ça va pas les nourrir. Donc, la meilleure nourriture qu'on puisse donner à un hérisson, c'est tout simplement des croquettes pour chat ou pour chien, goût poulet.
5: Des croquettes pour chat ?
3: Des croquettes pour chat. Moi, justement, j'ai essayé de réattirer mon hérisson chez moi avec des croquettes pour chat. Donc, il vient manger les croquettes, mais il dort chez le voisin. Très ingrat, ce hérisson. Et ensuite, pensez, on a beaucoup d'ennemis dans nos jardins pour les hérissons, notamment depuis quelques années, on a des robots tondeuses. Ne faites jamais passer vos robots tondeuses la nuit, parce que

0: dans mon jardin.
1: Et ben, prenez des hérissons.
0: Alors, mais voilà. Est-ce que je peux en acheter un?
1: Non, c'est totalement interdit. C'est l'hérisson qui vient habiter chez vous. C'est un animal sauvage, ça ne s'achète pas.
2: Bravo, bah comme ça, ça nous permet de le préciser.
3: Oui. Non, mais moi, je trépigne, en fait, parce que après notre émission avec les poules, c'est vrai que j'avais fait un appel à la France de nous envoyer des photos de poules. On en a reçu, je ne sais pas combien de centaines. J'avais presque envie de faire la même chose pour les hérissons.
1: Moi, je peux vous envoyer des photos de mon hérisson. Je vais en envoyer sur le WhatsApp.
2: Ça recommence, parce que voilà, on rappelle, il y avait énormément de photos de poules au 0810 055 056. Allez, pour cette fin d'émission, si vous avez envie de nous envahir des hérissons qui auraient squatté vos jardins, allez-y gaiement, chères auditrices, chers auditeurs. Nous seront ravis. Audrazo, tout va bien.
4: Angela qui a devancé Nordine dans le WhatsApp et qui dit comment adopter un hérisson. Donc c'est non.
1: Justement,
4: c'est
1: non, ça ne s'adopte pas. On les laisse venir.
2: On les accueille. Voilà. Exactement. On fait un pot d'accueil.
1: Un bar à escargot, si vous voulez. Ouvrez un bar à escargot chez vous, c'est pour les attirer.
2: Hérisson, allez, dans un instant, Nordine à table va nous conseiller grandement notre coach sportif. Quel sport on choisit pour améliorer le quotidien? Mais pour l'heure, on va s'écouter Michel Polnareff. Dans la maison vide sur ICI. Il est 12h44, chers amis.

0: Steph dans la maison vide sur ICI.
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0: On vous doit bien ça. Et nous sommes tellement heureux de ce nouveau rendez-vous quotidien sur votre radio. Ici, je voudrais à nouveau saluer d'ailleurs tous les collègues des 44 locales qui font un boulot remarquable, qu'on embrasse vraiment chaleureusement ici. On est ensemble jusqu'à 13h. Ici, on essaye de vous rendre service, voilà, parce qu'on estime qu'on vous doit bien ça. On a parlé hérisson avec notre cher Pierre Fabin. Je crois qu'il y a des réactions en plus au 0810 055 056. Aude Razo.
2: Ben, on a François qui est en ligne, du coup. Qui nous a carrément appelé pour nous parler de ces hérissons.
0: Et il appelle de Creil. Bonjour François, bienvenue.
3: Oui, bonjour tout le monde, bonjour Enora, bonjour l'équipe.
4: Bonjour.
0: Quelle jolie voix, comment allez-vous cher François?
3: Ça va très bien, et vous-même?
0: Mais très bien, on est vendredi, donc on est un petit peu agité, ouais. On est content, le week-end arrive. Alors vous avez des hérissons dans votre jardin François?
3: Oui, deux hérissons, en fait, même plus dans mon jardin, ils sont dans le poulailler en fait, ils vont squatter dans le poulailler, dans les casiers où pondent les poules.
0: Ouais.
3: Et du coup, alors je ne sais pas si c'est de cause à effet, mais j'ai plus d'œufs actuellement.
0: Ah bah oui, mais non, ils mangent les œufs?
5: Bah effectivement, c'est probablement le cas. Les hérissons peuvent.

0: peuvent, enfin c'est des carnivores, ils peuvent manger des œufs.
1: Ils nous parlaient d'insectes et d'escargots tout à l'heure.
0: Ils mangent des œufs aussi, effectivement. Non, pas les poules, mais oui, ils peuvent manger des œufs. Il y a même des cas sur des îles écossaises où les hérissons ont été introduits. C'est un problème de biodiversité. Ils mangent tous les œufs des oiseaux, en fait.
2: Alors, donc vous avez deux petits gloutons, François, du coup.
3: Oui. Par contre, il reste, parce qu'une fois j'ai trouvé une coquille effectivement vide, mais maintenant il n'y a plus de coquille du tout. Donc ça me paraît.
0: Ils peuvent la manger, la coquille, effectivement. Ah ouais, ils mangent tout. Alors par contre, si vous voulez des œufs nouveaux, j'ai quelques conseils pour vous. En fait, soit vous essayez de ramasser les œufs plus souvent, soit essayez de surélever les aires où les poules pondent, en fait, parce qu'ils ne vont pas pouvoir monter. Donc en fait, il faut simplement surélever tout ça. Ça sera en dehors de portée des hérissons et ça va régler le problème.
2: Vous allez enfin pouvoir manger des omelettes, cher François.
0: Il faut savoir que le hérisson, c'est comme une espèce protégée, donc on n'a pas le droit de les déplacer, on n'a pas le droit de lui faire du mal. Donc on ne peut rien y faire, même d'un point de vue légal, ils sont protégés. Donc en fait, simplement, on surélève les pondoirs et ça va régler le problème.
2: Merci beaucoup, Pierre Fabin. Et merci, cher François. On vous souhaite une belle après-midi et un bon week-end. On vous embrasse.
3: De même. Au revoir, l'équipe.
2: Au revoir, François. Et alors, on a parlé en début d'émission, chers amis, de bricolage, de jardinage, ces petits travaux où on peut louer plutôt que d'acheter. Ça fait faire quand même de sacrées économies. Et on se permet de revenir là-dessus une petite minute, parce qu'il y a énormément de réactions. 0810, 055, 056 au Drazo.
4: On a Marie-Rose qui conseille l'appli Allo Voisin. Valère en a parlé. Très bonne appli, vous confirmez, Valère?
1: Oui, alors très bonne appli, mais attention quand même aux personnes avec qui vous échangez, comme d'habitude. Attention aux arnaques, mais ça, Aude, on compte sur vous pour veiller au grain.
4: Je veille au grain, il n'y a pas de problème. Donc, c'est pour service location de matériel.
2: C'est vraiment papa et maman, rappelle. Quoi. J'adore.
4: Et une question toujours pour Valère. Comment on fait? Parce que vous avez dit qu'on pouvait... il y a une plateforme de dons via Le Bon Coin.
1: Oui,
4: et donc, il y a un auditeur qui demande comment je la trouve.
1: Bah là, pour François, s'il veut surélever, par exemple, le poulailler, là, pour arrêter de se faire piquer les œufs, parce que bon, c'est protégé, mais ça bouffe les œufs, c'est embêtant. En fait, vous allez sur Le Bon Coin, vous tapez autour de vous l'outil que vous recherchez, par exemple, et dans les filtres, vous pouvez mettre, vous savez, l'état, le statut d'annonce, est-ce que c'est un particulier, un professionnel, et vous avez un petit bouton don, voire uniquement les dons. Vous cliquez là-dessus et vous n'avez que des dons.
2: Et alors, on rappelle les sites très bien conseillés par Valère Coréard, Allo Voisin notamment. Je vous ai parlé moi-même de gens de confiance aussi tout à l'heure, où vous pouvez vous prêter, louer entre vous du matos.
4: Mathieu nous a parlé des biens en commun.
2: Formidable. Et je rappelle cette appli qu'on a évoquée en début d'émission grâce à notre invitée Karimal Lebzir, la cofondatrice de Cycle Zéro, eh bien, qui s'appelle Cycle Zéro. Et ça, on peut récupérer carrément du matériel sur des chantiers qui viennent de se terminer. Moi, j'y vais dès ce week-end, je vous le dis. Quitte de la laine de verre, même si j'en ai pas besoin. Vraiment, ça m'enchante, moi, cette application. Allez, dans un instant, on va parler sport avec Nordine Atab. À tout de suite, chers amis.
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2: 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Midi 52, ça passe à une vitesse folle, je le dis tous les jours. On est ensemble encore pour quelques minutes dans ce rendez-vous quotidien qui s'appelle On vous doit bien ça. On va parler sport avec Nordine Atab. Pardon, pas de fin de lancement.
13: J'attendais la pub.
2: C'est vendredi, pardonnez-moi, j'ai un petit poisson à aller manger. C'est vous et votre chance.
13: Je fais la transition. Voilà.
2: Oh la vache, les années.
13: Alors, oui, on va parler sport et surtout, on va parler de sens qu'on peut donner au sport, parce que c'est vrai qu'on peut faire une pratique sportive, que ce soit pour son image, pour son ego, style Valère. Mais l'idée, c'est de pouvoir...
2: avec vos
13: J'aime bien, avec Valère, c'est mon chouchou. Et l'idée, c'est pouvoir aussi aussi donner du sens. C'est-à-dire que par rapport au quotidien, par exemple, comme porter des courses, on va pouvoir créer une passerelle avec une pratique sportive. Et avec le besoin de chaque personne, eh ben, au final, on peut y associer une pratique sportive. Alors, n'hésitez pas, parce que ma chronique est aussi la vôtre. Donc, n'hésitez pas à interagir. Alors,
2: il a pris un petit peu le boulard, si je puis me permettre.
1: J'allais dire un peu votre place.
2: Mais je plaisante, cher Nordine.
13: C'est normal. Et donc, n'hésitez pas, par exemple, je vous dis, tiens, portez vos courses. Ouais. Portez les courses, qu'est-ce que vous pouvez mettre en place comme pratique sportive?
2: C'est-à-dire,
13: Qu'est-ce qu'on peut faire comme sport pour pouvoir réussir à porter ses courses?
1: Farmer Carry.
13: Oh, bah oui, c'est le technicien. Mais il a vu juste. C'est-à-dire que, par exemple, porter les courses, on peut effectuer ce qu'on appelle soit du crossfit ou de l'aerox. Et à l'intérieur de ces différentes
2: pratiques. En portant des packs d'eau?
13: Vous allez porter des poids, en fait, dans ces pratiques sportives. Donc, je répète, le crossfit ou l'aerox. Et en fait, c'est un exercice spécifique qui s'appelle la marche du fermier. Et au final, grâce à ça, vous allez travailler l'ensemble du corps, que ce soit les jambes, la sangle abdominale et les fléchisseurs des bras. Donc là aussi,
2: quand on sort de son supermarché et qu'on porte les packs d'eau, on se dit dans la tête, ouais, là je fais du crossfit. Mais c'est ça l'idée.
13: Et quelque part, c'est exactement un exercice. Et encore mieux, si vous ne portez qu'un seul pack, et ben là il va avoir une sollicitation beaucoup plus importante au niveau de la sangle abdominale et ça sera une forme de gainage dynamique. Donc n'hésitez pas, lorsque vous portez vos courses, alors soit vous faites de l'aerox ou du crossfit, ou vous alternez le pack d'eau de droite à gauche. Et grâce à ça, vous allez renforcer l'ensemble des muscles du corps. Ça, c'est la première chose. Ensuite, pour les personnes qui, par exemple, ont parlé de jardinage, là aussi, c'est hyper sollicitant, que ce soit lorsque on est en génuflexion, lorsqu'on fait des mouvements de rotation, lorsqu'on cisaille aussi, et ben là, on va pouvoir associer des pratiques pour faire en sorte qu'on puisse jardiner le plus longtemps possible.
2: Quand je taille ma haie, je fais quoi, là? C'est quoi ce... Je fais du handball?
13: Boum! Voilà.
2: Je fais quoi?
13: Ben non, mais tout ce qui est gym douce, le pilates, le tai chi, le yoga, va vous permettre justement de travailler tous les muscles profonds, parce que en plus de la mobilité articulaire qu'on va avoir durant ces pratiques sportives, c'est une sollicitation qu'on va retrouver dans le jardinage. Lorsque vous êtes en train de cisailler, forcément, vous avez les bras et les épaules qui sont sollicités, mais vous avez aussi les jambes et la sangle abdominale. Et dans ces pratiques-là, mine de rien, avec différents exercices, vous allez retrouver toutes ces sollicitations. Donc pour les personnes qui jardinent, n'hésitez pas, la gym douce, et notamment l'équilibre avec le tai chi.
1: Nordique, ouais. Juste, vous savez que quand je fais le ménage, je me muscle, en fait. Je vous jure, j'adore ça.
2: Vous le faites très peu, finalement.
1: Non, c'est pas vrai.
13: Allez, je vais reprendre
1: quand il y a
13: après
1: femme de ménage.
4: Non, mais la vaisselle vitre, c'est quand même. Moi, après, j'ai un peu mal. J'ai un peu mal au
13: bras. On se rend pas compte, et lorsque vous faites coucou, par exemple, à quelqu'un et que vous avez le bras de poulet qui pend, et ben le fait de.
1: Oh là là.
13: Non, c'est pas une balle perdue.
2: Pas tous en même temps, s'il vous plaît.
13: C'est pas une balle perdue, non. Mais grâce à ça, vous allez tonifier les triceps. Et dernière chose, pour les personnes.
2: C'est pour ça que Nordine, toute la journée, fait coucou. Au bord de la Seine, si vous montez à la capitale, à Paris, vous verrez Nordine à table, c'est lui. Hein.
13: Pour garder, bisous à la reine d'Angleterre qui fait coucou comme ça, mais pour garder des jambes solides, ce que je peux vous conseiller comme pratique sportive, c'est le vélo. Faites du vélo, vous allez voir, que ce soit pour vous lever d'une chaise, pour monter les marches, et au final, portez votre dos, parce que ce qui porte votre dos, ce sont vos jambes. Faites du vélo à votre rythme, et vous verrez, c'est ce qu'on appelle au final du renforcement musculaire maquillé. À chaque fois, par rapport à votre quotidien, vous allez trouver une pratique sportive.
2: Non mais, et bon, alors pardonnez-nous, on était un peu agités, il faut dire que c'est vendredi, et que les chroniques de Nordine à table sont toujours un délice. Mais en tout cas, j'ai retenu que quand je fais coucou, apparemment je fais du sport. Et ça, ça me plaît très bien, moi qui suis un peu feignante. Et vous, quand vous faites vos vitres, vous faites du sport.
4: Et le jardinage aussi, ça donne beaucoup de courbatures, moi je trouve, quand même.
2: Je sais pas ce qu'elle fait.
4: Mais du coup, vous me conseillez, Nordine, de faire du yoga et du pilates pour éviter d'avoir des courbatures quand je fais mon jardinage.
13: Exactement, vous allez pouvoir renforcer votre corps, et grâce à ça, cette sollicitation, vous allez pouvoir continuer très longtemps à jardiner.
2: Nordine parlera dans d'autres émissions d'ailleurs du yoga, de toutes ces pratiques un peu soft. Allez, on va accueillir, restons dans la joie, la bonne humeur, on va accueillir la gagnante du jeu. Vous le savez, tout au long de l'année, je booste votre pouvoir d'achat. C'est 200 euros avec lesquels vous repartez. C'est une carte carburant de 100 euros et une carte à dépenser dans une grande enseigne pour faire un plein de courses. Donc en tout, ça fait 200 euros, on n'est pas peu fiers. Elle nous appelle... Je suis presbyte. Ucange, voilà, je crois, c'est ça. Laura, elle appelle de Moselle, en tout cas. Ici Lorraine, on vous embrasse. Bonjour Laura.
7: Bonjour Laura.
2: Comment ça va, chère Laura?
7: Ça Ça va très bien.
2: Alors vous, vous accompagnez des élèves en situation de handicap, je le dis parce que nous voulions vous remercier pour ce que vous faites. On a besoin d'héroïnes dans votre genre, chère Laura. Donc je suis d'autant plus heureuse de vous offrir ces 200 euros.
0: Bravo.
2: Ça, ça va faire du bien. Hein. Je vous le rappelle, hein, c'est tout au long de l'année que nous boostons votre pouvoir d'achat. On vous voit bien ça sur ICI. On vous souhaite un très joli week-end, chère Laura.
7: Merci beaucoup à vous.
2: Prenez soin de vous. Bon week-end à toutes et à tous. Pardonnez notre agitation. Voilà, c'est vendredi. J'espère qu'on vous a un peu changé les idées. Et j'espère que vous avez retenu quelques bons plans que nous avons distillés tout au long de l'émission. Lundi, nous parlerons des robots ménagers avec nos collègues de 60 millions de consommateurs, entre autres. Merci à Céline à la réalisation pour cette merveilleuse semaine encore passée avec vous, Julien à la technique, Alexandra au standard et Gwenaëlle à la préparation. Merci à mon équipe, chérie jolie. Quant à moi, je vous dis à lundi, chers amis. Et dans un instant, c'est le trésor de nos régions avec Benjamin Mathieu. Et bonjour Benjamin.
8: Bonjour Enora, merci beaucoup. En tout cas, grâce à vous, j'ai appris qu'on pouvait faire du sport rien qu'en disant coucou. Rien que pour ça, ça valait vraiment le coup.
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8: Allez, bon week-end à vous.
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2: Et merci, chers amis, d'écouter la radio ici. Il est 13h. Les informations, Benjamin Mathieu.
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8: Bonjour et bienvenue dans le 13h de nos régions. Nous sommes ensemble pour une demi-heure. On va d'abord partir dans les Vosges dès le début de ce journal où les alertes à la sécheresse ont des conséquences très concrètes. L'eau est coupée la nuit dans certaines communes. De l'autre côté du pays, dans l'ouest, dans le Finistère, c'est l'agglomération de Brest qui tire aussi la sonnette d'alarme. Si rien n'est fait, il n'y aura plus d'eau dans un mois, dit le préfet. Une partie du centre-ville de Laval évacuée ce matin après une fuite de produits chimiques. Il s'agissait d'acide, mais il n'y a heureusement pas de blessés. Nous serons également en Marie. Les lycéens pas convaincus par l'annonce de 3000 professeurs déployés d'urgence pour compenser les absences. Ils poursuivent leur mouvement comme un Saint-Giron.
16: S'il y a de l'argent, pourquoi on nous dit maintenant qu'il peut y avoir du recrutement alors qu'il aurait pu en avoir avant ?
8: Et puis une petite révolution dans les stades de foot. Le PSG qui met à disposition des serviettes hygiéniques pour ses supportrices. Et pour une fois, eh bien, ce ne sont pas les premiers à le faire. Cette alerte à la sécheresse qui concerne tout le territoire pour commencer. Deux tiers des nappes phréatiques sont sous la normale après un été caniculaire. Une situation préoccupante selon le service géologique national, alors que la France a connu donc son été le plus chaud jamais enregistré et des conséquences déjà très concrètes. Dans le Finistère, je vous le disais, une région à la réputation où il pleut souvent, on va dire ça comme ça, on est dans une situation critique. Les habitants et les entreprises de la métropole de Brest sont invités à faire de gros efforts. Sinon, ça sera la coupure d'eau dans un mois, alertent les élus locaux. Et puis c'est déjà le cas à l'autre bout de la France, dans les Vosges, à Vannier et à Sapois, on est au sud de Romiremont. L'eau du robinet qui est désormais coupée toutes les nuits et ça pourrait durer plusieurs semaines, Thierry Collin sur place.
17: Dans les coffres de voiture, des stocks de bouteilles d'eau en plastique.
18: De quoi faire le café le matin, de se débarbouiller.
17: Une coupure d'eau qui fait parler toutes les générations.
19: C'est la première fois.
20: Ils n'ont pas le choix, les nappes sont presque vides.
21: C'est dur pour les personnes qui travaillent, qui rentrent tard. Ils ne pourront pas prendre de douche.
22: C'est tôt parce qu'en fait, on rentre du boulot presque, il faut déjà prendre sa douche.
23: Manquer d'eau dans les Vosges, c'est quand même assez inédit.
24: Alors, ça craint un peu.
25: Le lave-vaisselle, faut le lancer avant.
26: Je fais très attention depuis la sécheresse, je comprends tout à fait.
17: Avec des commerçants touchés, comme la boulangerie qui consomme 200 litres d'eau chaque nuit, mais aussi les cafés et restaurants.
27: Les toilettes, la vaisselle, fait des stocks pour l'instant. La machine à café, c'est pas possible.
28: Ça va revoir un peu notre façon de nettoyer en fin de service. Parce qu'on va pas non plus collectionner des seaux un peu partout pour les toilettes et tout ça.
17: Une restriction pour limiter les fuites d'eau la nuit, mais aussi pour faire de la pédagogie pour Didier Houot, maire sans étiquette de Vannier et président de la communauté de communes des Hauts-de-Vosges.
29: C'est pour accompagner la demande qu'on formule depuis plusieurs mois en disant qu'il faut restreindre sa consommation. Mais tant que le robinet coule à la maison, on s'en rend pas forcément compte de cette restriction nécessaire. Il y a l'apprentissage du geste, et donc c'est pour accompagner ce geste.
17: Une coupure d'eau nocturne pour une durée indéterminée qui pourrait durer plusieurs semaines.
8: Le reportage d'ici Lorraine de Thierry Collin. Une grosse frayeur à Laval ce matin. Une partie du centre-ville de la préfecture de Mayenne a été évacuée après une fuite de produits chimiques dans un camion de livraison. La situation est désormais sous contrôle, mais les choses auraient pu très mal tourner. Élise Feuillepin est directrice de la FNAC. Elle est au micro de Héloïse Gosselin de ICI Mayenne. Ça s'est passé sous ses yeux.
30: Le camion qui nous livre le matin
3: nous a livré. Quand on a ouvert, on a vu qu'il y avait plein de produits qui s'étaient déversés par terre, mais on ne s'est pas posé plus de questions parce que normalement, il n'y a rien de dangereux dans ces camions-là. On a déchargé toute notre marchandise. Avant de commencer à trier, j'ai été voir ce qu'était le produit en question parce que ça avait taché toute la moquette chez nous. Et donc, on s'est rendu compte que c'était de l'acide. Donc, on a appelé les pompiers.
5: Donc là, ce que vous êtes en train de dire, c'est qu'il y a de l'acide qui a imprégné la moquette de la Fnac.
3: Bah, et qui s'est déversé dans la rue, sur le trottoir. Le chauffeur du camion est aux urgences actuellement. Il a ouvert le camion, il y avait les bidons qui étaient tombés et qui étaient explosés.
5: Et comment ça se fait que ce camion, il transportait de l'acide?
3: C'est une bonne question.
8: Et plus d'informations sur ici.fr. La situation est sous contrôle, dit la préfecture de la Mayenne. On ouvre désormais notre dossier sur le mouvement lycéen qui s'étend au monde universitaire avec un nouveau soutien et deux poids, hein, celui-ci pour les jeunes, celui du basketteur superstar Victor Wembanyama, le francilien qui reprend sa saison NBA. En conférence d'après-match, il a eu ce message aux lycéens, mais aussi au gouvernement.
6: J'étais au lycée à Nanterre, qui était un bastion des blocus déjà à l'époque, mais c'est des problèmes que j'ai la chance de plus vivre, mais c'est des réalités, c'est des inégalités systémiques et des problèmes tellement profonds. Moi, je suis content que les lycéens et les gens en général se fassent entendre, parce que moi je les entends et je les soutiens, et j'espère que les gens qui sont là-haut, tout là-haut, en feront de même.
8: Les syndicats, eux, saluent une première réponse du gouvernement après l'annonce hier du déploiement en urgence de 3000 professeurs remplaçants pour compenser les absences. Édouard Geffray, qui était ce matin dans un lycée de Cachan, région parisienne, Marie Boueda, bonjour.
9: Bonjour.
8: Vous avez suivi ce déplacement, le ministre venu faire une sorte de service après-vente de cette mesure, la visite qui était d'abord programmée à Chevilly-Larue, mais l'établissement est toujours bloqué par les lycéens, il y a donc eu un changement de programme. Le ministre a rencontré une quinzaine de lycéens et visiblement ça s'est passé dans le calme, Marie.
9: Oui, le ministre est arrivé avec sa pochette verte, une feuille blanche et un stylo en élève modèle. Il s'est assis devant 16 lycéens de première et terminale. Parmi les revendications qu'on entend le plus, les journées trop longues, 8h, 18h pour certains jours, Albin a levé la main timidement.
10: Donc, le matin, tous les jours, quand je pars avant mes parents. Et c'est 3 jours sur 5 où je rentre après mes parents.
11: Vous habitez loin? Je viens d'ici ou pas?
10: Oui.
11: Vous habitez loin?
10: 40 minutes.
9: Ils ont aussi évoqué la mauvaise qualité du bâtiment, la chaleur en classe pendant la canicule et les manuels scolaires trop anciens.
8: Parmi les sujets qui reviennent dans ce mouvement lycéen, les professeurs absents en ont remplacé évidemment. Édouard Geffray qui a donc annoncé hier plus de 3000 professeurs allaient être déployés en urgence, une mesure censée calmer ce mouvement, Marie.
9: Oui, plusieurs milliers de professeurs remplaçants ne sont pas affectés. Voilà ce que le ministère de l'Éducation nationale vient d'identifier, reconnaît Édouard Geffray.
12: Il faut dire les choses. Les choses, c'est qu'il y avait 3000 professeurs hier qui n'étaient pas affectés devant élèves. Et donc, on peut affecter devant élèves. C'est quand même dommage de se priver de 3000 professeurs dans la situation où on a besoin de remplaçants. Et par ailleurs, on doit une action aux élèves. Les élèves sont nombreux à parler du remplacement. Là-dessus, maintenant, ils savent qu'il y a un plan d'action engagé.
9: Il autorise les rectorats à recruter plusieurs centaines de professeurs dans les zones où il manque des remplaçants. Mais pour une professeure du lycée de Cachan qui passe par là, c'est beaucoup plus compliqué que ça.
14: Pour le recrutement, je trouve que le vrai problème, c'est le fait que notre métier n'est pas attractif, nous ne gagnons pas assez. La formation, quand nous pouvons partir en formation, nous ne sommes pas remplacés, donc ça fait réfléchir à ce qu'on demande des journées de formation. Donc je pense qu'il y a aussi des revendications salariales, de meilleures aussi considérations. Il y a trop d'élèves par classe, nos conditions de travail, ça ne va pas.
9: Et le ministre a aussi annoncé que depuis le début du mouvement lycéen, on compte une centaine de personnels de lycée blessés.
8: Merci Marie Boueda, vous étiez à Cachan en direct pour la rédaction de ICI. Et pour être complet sur le volet gouvernemental, le ministre de la Justice annonce 6877 personnes placées en garde à vue depuis le début de ce mouvement. Mais moins d'un tiers, un peu plus de 2300 personnes, font l'objet de poursuites. Ce matin, un autre ministre a pris la parole, celui de l'enseignement supérieur. Il n'a pas vraiment brossé les jeunes dans le sens du poil. Supprimer Parcoursup serait de la démagogie pure, a dit Philippe Baptiste sur l'antenne de nos confrères de France Info. C'est pourtant l'une des revendications des lycéens. Conséquence, du coup, sur le terrain, la mobilisation se poursuit, un petit peu plus timidement tout de même aujourd'hui. 150 établissements sont fermés en France aujourd'hui. C'est le cas à Saint-Girons. Nous sommes dans la sous-préfecture de l'Ariège. Où vous vous trouvez, Sébastien Berriot? Bonjour.
19: Oui, bonjour.
8: Les lycéens, donc pas convaincus par les premières annonces du gouvernement, ils ont bloqué des lycées de leur ville et ils continuent de manifester en ce moment. Des lycéens du monde rural qui se sentent en plus dans un sentiment de déclassement, Sébastien.
0: Oui, c'est ça, des lycéens qui se sentent délaissés ici dans le Couserans, zone de montagne loin des centres de décision. Les choix sur Parcoursup, par exemple, sont plus compliqués qu'ailleurs, m'explique une élève de terminale, en raison de l'éloignement. Beaucoup de lycéens se plaignent aussi d'un rythme scolaire infernal. Aux emplois du temps surchargés s'ajoute le temps de transport ici pour venir chaque matin à Saint-Giron depuis les villages dans les vallées, jusqu'à 2 heures de bus par jour pour certains élèves qui demandent au lycée de tenir compte de cette contrainte dans les emplois du temps. Difficulté aussi, comme partout en France, sur le non-remplacement des professeurs absents. Dans la manifestation, on commente les annonces du ministre de l'Éducation hier à ce sujet. Lily, en terminale, est très critique.
1: S'il y a de l'argent, pourquoi on nous dit maintenant qu'il peut y avoir du recrutement alors qu'il aurait pu en avoir avant? C'est ça la question que je me pose, moi. Est-ce que c'est pas encore une fois de la poudre aux yeux où ils nous disent qu'ils vont le faire et qu'encore une fois, ils vont pas le faire? Parce que l'État, c'est des pros pour dire qu'ils vont faire des choses et pas les faire.
0: Les lycéens de Saint-Giron ont perturbé la circulation tout à l'heure sur le rond-point qui mène à la route de Toulouse. Mobilisation pour que le gouvernement n'oublie pas les revendications spécifiques des lycéens issus du monde rural.
8: En direct dans l'Ariège à Saint-Giron, Sébastien Berriot pour ici Occitanie. Et pour nous aider à y voir un peu plus clair sur ces actualités, ces annonces, nous accueillons Jean-Rémy Girard. Bonjour.
2: Bonjour.
8: Vous êtes président du SNALC, le syndicat national des lycées, collèges et du supérieur. Vous êtes vous-même professeur de français. Alors, on a entendu le ministre qui a annoncé ses 3000 professeurs remplaçants dans plus de 500 établissements identifiés en situation très problématique. On a du mal à comprendre comment ce problème peut être réglé en 8 jours alors qu'il n'a pas été réglé en plusieurs mois, voire en plusieurs années. Est-ce que c'est de la démagogie, cette annonce ?
2: Nous aussi, on a du mal à comprendre. C'est pour ça qu'on a beaucoup, beaucoup de questions à poser au ministre qui reçoit les organisations représentatives, dont le SNALC, à 16h30, parce qu'il a balancé ce chiffre sans prévenir personne, sans expliquer le chiffre. Je rappelle qu'Édouard Geffray s'était engagé, avant de faire des annonces aux médias, à prévenir les organisations syndicales, à leur donner les éléments, ne serait-ce que pour qu'on sache de quoi on parle. Là, moi, je ne sais même pas exactement. De quoi on parle. Qu'il y ait des titulaires sur zone de remplacement, du coup tout le monde va découvrir le cycle TZR, des titulaires sur zone de remplacement et des contractuels qui ne sont pas en train de faire un remplacement, déjà c'est normal. C'est normal parce que si tout le monde était en train de faire un remplacement, dès que quelqu'un tombe malade, eh bien il n'y a plus personne pour remplacer. Je crois qu'on comprend un petit peu ce type de système, c'est-à-dire qu'il faut toujours avoir un petit matelas afin de pouvoir parer aux remplacements qui vont tomber tout au long de l'année et notamment cet hiver, puisqu'on a tendance à plus souvent tomber malade en décembre.
8: Alors Jean-Rémy Girard, je vous interromps, ces TZR, ces titulaires de zone de remplacement, c'est des enseignants qui vont donc remplacer sur une discipline, ils sont mobiles, est-ce que 3000 c'est suffisant pour répondre à la demande? On sait que c'est endémique cette situation de professeurs non remplacés dans tous les départements de France.
2: Alors nous, on aimerait vérifier qu'ils sont bien 3000, avant même de savoir si c'est suffisant ou pas. Au-delà de ça, c'est pas 3000 TZR, hein, d'après le ministre, c'est 3000 TZR et contractuels. D'autre part, on veut savoir si c'est 3000 personnes, postes, ou si c'est des morceaux d'heures qu'on a collés. C'est pas forcément beaucoup, hein, puisque des TZR, on a fait un calcul, il y en a environ 30 000. Des contractuels, il y en a entre 30 000 et 40 000. Donc on n'est pas non plus sur une masse, même celle qui est présentée là, gigantesque. C'est assez normal que ça met parfois un peu de temps en début d'année, je rappelle qu'on est début octobre, à se mettre en place, aussi parce que les chefs d'établissement attendent d'être sûrs, les professeurs malades, ils envoient leurs arrêts maladie, il peut y avoir effectivement des latences. Ça, c'est assez normal dans le système. Est-ce qu'on peut s'améliorer là-dessus? C'est probable. Il y a quand même là, finalement, dans la manière dont l'a présenté le ministre, en sous-texte, il est en train de dire les rectorats savent pas ce qu'ils font. Enfin, les rectorats sont nuls.
8: Et Jean-Rémy, c'est quand même
2: un peu problématique.
8: Jean-Rémy Girard, certains recteurs ont parlé d'un changement de méthode ce matin. Avant, on travaillait par discipline, disent-ils. Donc, les professeurs ont été remplacés, professeurs de maths, professeurs d'anglais, professeurs de français. Et maintenant, on va travailler par établissement. Pareil, est-ce que c'est une meilleure approche? Et surtout, est-ce qu'on n'aurait pas pu le faire plus tôt?
2: Ça n'a aucun sens. Pour remplacer un professeur de physique, il vous faut un professeur de physique, peu importe que vous travaillez par discipline ou par établissement. On va pas envoyer un professeur d'espagnol assurer des heures de physique. Donc, partant de là, C'est aussi pour ça qu'il peut y avoir, dans certains endroits, des remplaçants qui ne sont pas en train de remplacer. C'est parce qu'on n'a pas encore besoin d'eux dans leur discipline et dans leur secteur. Un TZR, c'est un titulaire sur zone de remplacement. Il a une zone sur laquelle il peut remplacer. Quelqu'un qui est TZR à Mende, en Lozère, on va pas le faire remplacer à Perpignan pour des raisons relativement évidentes.
8: Des raisons de déplacement. Merci beaucoup, Jean-Rémy Girard. Et on retient cette information de ce rendez-vous avec le ministre des associations et des syndicats de professeurs, d'enseignants à 16h30. J'imagine que vous avez beaucoup de choses à dire au ministre. Vous êtes le président du SNAL, syndicat national des lycéens, collèges et du supérieur. Merci d'avoir été dans le 13h de nos régions.
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8: À suivre dans ce journal, la primaire socialiste qui débute ce matin et qui est déjà victime d'une cyberattaque. Elle ralentit les votes des 140 000 inscrits. On fait le point. Une manifestation contre l'ouverture de l'autoroute A69 tout ce week-end. Les militants écologistes qui ont perdu leur combat mais qui font quand même une fête. Et puis le foot qui commence progressivement à devenir plus inclusif, notamment pour les supportrices. Exemple avec le PSG. Mais d'abord, on vous en parlait mardi dans le 13h de nos régions avec nos révélations sur les PFAS, ces polluants éternels dont on trouve des traces jusque dans nos œufs, même ceux élevés chez vous par des particuliers. On apprend ce matin que 3 associations environnementales mettent en demeure SEB, la célèbre marque de casseroles recouvertes de matières anti-adhésives qui contiennent donc des PFAS. L'an passé, le groupe avait échappé à l'interdiction de l'usage des PFAS pour sa production. Les salariés avaient même manifesté devant l'Assemblée nationale où une loi était en discussion pour défendre leur emploi, soutenu par leur direction. Ces associations saisissent donc le tribunal administratif de Grenoble pour obtenir cette interdiction, Rémi Brancato.
7: C'est d'abord une mise en demeure de 3 ONG qui visent le groupe SEB, car dans son plan de vigilance obligatoire depuis 2017, il ne mentionne pas suffisamment, selon elle, les PFAS de ces poêles et casseroles Tefal, dénonce Emma Feilleux de l'association Notre Affaire à Tous.
13: On n'a pas de cartographie précise des risques en ce qui concerne les molécules PFAS utilisées par le groupe, et donc on n'a aucune mesure de prévention ou d'atténuation. SEB considère que les molécules PFAS sont sur de nombreuses publications scientifiques qui considère à l'inverse que effectivement utiliser aujourd'hui les molécules PFAS comporte des risques.
7: Faute de réponse d'ici 3 mois, les ONG pourraient donc saisir le tribunal judiciaire de Paris. Autre front, Rumilly, en Haute-Savoie, la préfecture y a ordonné l'an passé des analyses dans les cheminées de l'usine Tefal.
15: On a découvert des flux de PFAS très importants dans les émissions atmosphériques de l'usine.
7: Sébastien Bécu, l'avocat de 3 associations locales, a saisi le tribunal administratif de Grenoble en référé pour obtenir des mesures de protection des habitants.
15: La pression qui est exercée par l'administration est pour l'instant insuffisante. On demande des plans d'action, mais à chaque fois, l'État laisse des délais très importants. Et pendant ce temps-là, les pollutions continuent.
7: Dans les deux cas, les recours demandent une sortie des PFAS et la sauvegarde des emplois. Le groupe SEB nous répond que Tefal respecte strictement les réglementations.
8: Et l'enquête du réseau ICI et de la cellule investigation de Radio France sur les PFAS dans les œufs est à retrouver sur notre site ici.fr. On part dans le Tarn avec cet événement qui s'appelle Défaite. Ils l'ont appelé Défaite, mais FETE, écrit F-E-T-E. Les opposants à l'ouverture de l'autoroute A69 entre Toulouse et Castres organisent une mobilisation contre la mise en service de cette autoroute. Ça sera à la mi-octobre. Le préfet du Tarn a fait évacuer hier les premières installations des manifestants qui avaient commencé à s'installer dans un périmètre non autorisé le long de l'autoroute. Ils se sont installés donc un peu plus loin. Ici, Occitanie, il y a fait un tour avec ce militant qui souhaite rester anonyme.
16: Ici, on est aux abords de la réserve naturelle du Dicosa, qui est maintenant traversée par l'autoroute. Et on monte le campement pour le rassemblement de la défaite, pour fêter le rassemblement entre toutes les personnes qui ont lutté contre ce projet dévastateur. Et du coup, là, le camp s'installe tranquillement. Les barnums se montent, les chapiteaux, la cantine aussi. Et pour être prêt à accueillir le public avec des concerts et des baltrades dans une ambiance très familiale et rassembleuse. Et après, enchaîner sur samedi avec la manifestation et ça se terminera encore avec des concerts.
8: Et les tarifs des péages qui ont été annoncés hier pour un automobiliste qui ferait l'ensemble du trajet entre Verfeil et Castres, il faudra débourser 8,50 euros. Une autre mobilisation ce week-end numérique, cette fois la primaire du pôle social-démocrate qui débute plutôt mal avec une cyberattaque en cours sur la plateforme de vote qui ralentit la connexion aussi depuis depuis son ouverture ce matin. Une primaire pour départager Olivier Faure, Raphaël Glucksmann, Jérôme Guedj, Emmanuel Morel et Ségolène Royal qui veulent donc candidater à l'élection présidentielle. 140 000 personnes inscrites, moyennant un droit d'entrée plutôt élevé, et des débats télévisés qui ont finalement fait un peu d'audience. Du côté des militants, comme à Neuilly-les-Mines dans le Nord-Pas-de-Calais, ancien bastion socialiste, on se persuade que cette primaire va redonner des couleurs au PS, Claire Fauchel.
18: À Neuilly-les-Mines, au cœur du bassin minier, la primaire se joue loin des plateaux télé, avec parfois chez les militants le sentiment que la campagne aurait pu montrer un autre visage du Parti Socialiste.
20: Les débats sont déceptifs parce que je trouve qu'on a été loin dans certains retours d'attaques personnelles ou d'attaques individuelles, ce qui n'est pas forcément pour montrer ce qu'on a de mieux.
18: Ça, c'est l'avis d'Eddie. Mais pour Emmanuel, la primaire permet aussi au PS de refaire parler de lui.
21: Il y a quand même eu 2 millions de personnes qui ont suivi les débats. C'est quand même pas mal. S'il n'y avait pas eu de primaire, je pense qu'on serait encore plus bas.
18: Reste à transformer cette visibilité en voix. Et pour ça, il n'y a que le terrain de vrai, affirme Arthur.
22: Quand on tracte, quand on dit simplement Parti Socialiste primaire, il peut y avoir une défiance, mais quand on leur dit les idées qu'on amène pour la présidentielle, c'est tout de suite différent.
18: Il y a déjà des signes encourageants, tels que de nouveaux adhérents, disent Nathalie et Eddy, mais le travail ne fait que commencer.
23: Maintenant, c'est à nous aussi de convaincre, après les primaires, de dire qu'on est toujours là et de travailler sur les prochaines échéances.
20: Si on arrive en disant qu'on est déjà sur une défaite, ça n'a aucun sens. Non, aujourd'hui, il y a une porte très clairement à gauche qui s'ouvre. Je pense qu'elle peut être prise et que la campagne ne fait que démarrer.
18: Résultat du premier tour demain soir, mais les militants ont déjà les yeux tournés vers la suite.
8: 13h20 sur ICI, l'invité du Trésor de nos régions, c'est Cyril Cotona aujourd'hui, le président des maires ruraux du Gers. Bonjour.
24: Bonjour.
8: Vous accueillez en Gascogne, à Auch, le congrès des maires ruraux de France jusque dimanche. Vous êtes vous-même maire de la petite commune de La Devèze-Rivière, 222 habitants. Alors, pour vous donner un ordre d'idée aux gens, c'est proche de Marciac, son fameux festival de jazz, pour ceux qui connaissent. On commence par parler de mobilité. C'est un des thèmes qui sera abordé lors de ce congrès, avec des prix du diesel et de l'essence qui sont extrêmement élevés. J'imagine que vous, dans vos villages, dans vos campagnes, vous avez un vrai sujet. Comment peut-on avoir accès à une mobilité correcte avec des prix si élevés quand les moyens de transport public sont moins présents que dans des grandes métropoles ? Cyril Cotona.
24: Oui, effectivement, c'est un problème. J'ai même envie de dire que c'est une double peine pour nous-mêmes et pour nos concitoyens ruraux, parce que le premier matériel de déplacement reste la voiture qui en plus est ancrée dans les habitudes depuis 40, 50, 60, 70 ans. Donc il y a moins de déplacements, on le constate, ou alors développement du covoiturage quand ça peut se faire.
8: Quand ça peut se faire, évidemment, puisqu'il faut-il avoir une voiture et se mettre en rapport. Est-ce que vous, par exemple, au niveau des communes ou des communautés de communes, vous pouvez aider à mettre en rapport les personnes qui justement chercheraient à faire du covoiturage ?
24: Alors effectivement, mis à part les plateformes qui sont connues et utilisées dans notre pays,
8: qui sont payantes,
24: effectivement. Il y a des plateformes au niveau du département du Gers qui a été mis en place. Par contre, il y a également des communautés de communes parce que c'est toujours dans l'intérêt de mutualiser et que des communes n'ont pas forcément la capacité financière pour assurer, qui ont fait l'acquisition de véhicules, soit des véhicules électriques, qui peuvent mettre à disposition notamment pour des personnes qui sont en recherche de travail ou qui vont commencer une première activité le temps qu'ils puissent, eux, pouvoir acquérir un véhicule ou pouvoir se déplacer à leurs propres moyens.
8: Alors, Cyril Cotona, autre grand enjeu après cet été insupportable, comment adapter nos villages aux multiplications des vagues de chaleur. Hier, la ministre de l'Agriculture, Annie Genevard, a annoncé des prêts à taux zéro à hauteur de 2 milliards d'euros pour renflouer les trésoreries des agriculteurs. On sait qu'ils sont très présents sur vos territoires. Est-ce que pour vous, c'est suffisant, ce genre d'annonce ? Comment se porte le monde agricole dans votre département ?
24: Le monde agricole se porte mal, il faut le dire. D'abord, il a subi suivant les types de production, beaucoup de crises. Il y a aussi une crise de vocation. Derrière, il y a la trésorerie et un certain nombre d'exploitations qui ont du mal à s'en sortir, y compris pour nous, des exploitations plus ou de la culture plus céréalière qui a vraiment souffert cette année. Alors, c'est déjà c'est important de prendre en compte et déjà la première mesure d'urgence, les taux après zéro, c'est les prêts à taux zéro. Excusez-moi. Je pense que c'est pour répondre dans l'urgence, ça reste une réponse adaptée, mais après, ça ne va pas résoudre le problème de la situation financière sur le plus long terme d'un certain nombre de.
8: D'exploitation. Et face à ça, il y a également le réchauffement climatique, adapter l'agriculture, l'adapter à ces nouveaux paradigmes. C'est l'un des thèmes de vos tables rondes. Agriculture résiliente et souveraine. Comment est-ce qu'on peut trouver des solutions alors qu'on est dans une urgence déjà pour aider les agriculteurs qui sont en difficulté?
24: Il y a deux points. Je pense qu'il faut, il est indispensable d'agir face à l'urgence. C'est une chose. Mais il est aussi important de réfléchir sur du moyen et long terme. Et ensemble, l'ensemble des acteurs, y compris les acteurs publics que nous sommes, c'est-à-dire les collectivités. La problématique sur laquelle est confronté notre département du Gers, c'est la problématique de l'eau. Aujourd'hui, on est dans une période sur une grande partie du département où s'il n'y a pas de pluie d'ici mi-novembre, au 15 novembre, on a pratiquement plus d'eau potable.
8: Au début de ce journal dans le 13h de nos régions, Cyril Cotonnat, je suis obligé de vous couper malheureusement, on manque de temps, mais effectivement c'est un thème qu'on aborde beaucoup dans le journal. J'en profite juste pour vous saluer car on s'est croisés, vous en rappelez probablement pas, mais en septembre je suis venu à un festival Corne en Gascogne dans votre commune, il y avait un concert dans votre petite église et donc je vous ai croisé à ce moment-là. Donc voilà, j'en profite pour vous faire un petit coucou amical. J'étais dans le Gers. Et donc le conseil des maires ruraux le congrès des maires ruraux de France, c'est tout ce week-end à Auch.
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8: Et dans Dites-le ici, on reste sur ces thématiques chères au trésor de nos régions, le monde rural, l'agriculture, les grands enjeux environnementaux. Vous connaissez désormais le principe, hein, nos 50 isoloirs itinérants qui viennent à votre rencontre pour enregistrer vos craintes, mais aussi vos espoirs pour 2027. C'est le cas de Sandrine, elle a la cinquantaine, elle vit à Bellac, en Haute-Vienne, au-dessus de Limoges.
6: Quels sont les sujets les plus importants pour vous en ce moment ? Que ce soit en positif ou en négatif.
11: La priorité dans notre milieu rural, restaurer la biodiversité et permettre aux éleveurs et aux agriculteurs de vivre dignement de leurs revenus et non pas d'aide européenne hypothétique et versatile. Je pense que le message que j'ai à transmettre, c'est restaurer la confiance avec le peuple et lui permettre de se projeter vers l'avenir.
8: Et si vous voulez faire comme Sandrine, la liste de tous nos isoloirs, dites-le ici, est sur ici.fr. L'ouverture de la 6e journée de Ligue 1, c'est ce soir avec une belle affiche, Lens qui reçoit Lyon, match à 20h45. Le PSG, lui, joue demain un match au Parc des Princes avec une bonne surprise pour les supportrices qui sont de plus en plus nombreuses. Depuis le début de la saison, le club de la capitale met à disposition des protections hygiéniques dans les toilettes du parc, Bruno Salomon.
17: Et dans le Parc des Princes, on trouve désormais 35 distributeurs de protection périodique dans les toilettes pour femmes. En tout, ce sont 5000 protections qui sont à disposition chaque soir de match pour les supportrices du PSG. Makessa et Mariam sont les fondatrices du premier fan club 100% féminin du club parisien, les Dames du Parc.
25: Super initiative de la part du PSG d'avoir fait ça.
26: D'avoir pensé à ça. C'est très bien de leur part, c'est honorable.
17: Autre supportrice contactée, Maëlle, une abonnée du Parc des Prince avec sa maman depuis des années, elle applaudit des deux mains l'initiative de son club.
27: On a besoin d'avoir ce genre de solution et pas se retrouver bloqué. Donc pour moi, c'est vraiment une solution qui était indispensable
0: à prendre même dans un stade de foot.
17: Au PSG, cette initiative inclusive a été impulsée par Stéphanie Debuc, directrice des responsabilités sociétales du club.
1: Le public au Parc des Princes se féminise d'année en année et ce qu'on souhaite, c'est bien évidemment d'accompagner cette évolution en faisant en sorte que chaque supportrice, eh bien, elle se sente pleinement accueillie et puisse, si on peut dire, profiter pleinement du match dans les meilleures conditions.
17: Désormais, le souhait des supportrices du PSG, c'est que l'initiative parisienne se propage un peu partout en France, car pour l'instant, en Ligue 1, Ligue 2 et Ligue 3, seuls 6 stades sur 54 proposent des protections périodiques pour ses fans.
8: Merci Bruno Salomon, c'est la fin du 13h de nos régions. Merci de nous avoir suivis. On se retrouve lundi prochain avec le retour de Marine Logénie. Moi, je vous laisse en compagnie de la musique sur ICI.
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27: Envie de découvrir les métiers de l'armée de l'air et de l'espace? Eh bien, direction la Méno, à Strasbourg, pour une journée spéciale. Demain, la 7e édition du salon Expérience Alpha s'y déroule et est destinée aux jeunes âgés de 15 à 29 ans pour peut-être se découvrir une vocation. 6 univers à découvrir sur place, du poste de pilote en passant par le contrôle aérien, le renseignement, les commandos, la prépa physique ou encore la maintenance aéronautique. Les métiers au sein des armées sont très, très nombreux et il y aura peut-être votre future vocation, on le disait. Sur place, pour une immersion totale, retrouvez des simulateurs de vol rafale et de drones, mais aussi des expériences interactives avec des aviateurs, futurs pilotes, mécaniciens, contrôleurs, opérateurs cyber. Rendez-vous demain à la Méno à Strasbourg pour la 7e édition du salon Expérience Alpha avec l'armée de l'air et de l'espace.
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Elle vient de le dire, en rouge et noir, Jeanne Masse sur Ici Alsace. Allez, on passe l'après-midi ensemble et comme toujours, j'ai un beau programme bien sympa à vous proposer. Vous retrouverez vos bons plans en Alsace pour vous faciliter la vie au quotidien. Hubert Desmarais vous propose également une nouvelle idée de sortie à faire à deux pas de chez vous dans l'événement d'ici. Ça arrive dans quelques minutes. Et puis côté musique, on écoute quoi? Des classiques. Jean-Jacques Goldman, Envole-moi. Et dans un instant, une petite nouveauté, Teddy Swims sur Ici Alsace, Mr Know It All.

0: partenariat avec Ici Alsace, une expo pour découvrir le mythique paquebot comme jamais vous ne l'avez vu. Bonjour Raphaël Remich.
1: Bonjour.
0: Chargé de projet chez Tempora, c'est vous qui organisez cette expo Titanic. Bon, déjà, est-ce que dès le début, on se replonge dans le film avec la bande originale de Céline Dion, le film de Cameron ou pas spécialement?
1: Si, alors dès le début, on vous invite à prendre la célèbre pose mythique dont on se souvient tous. Avec DiCaprio.
0: À la proue, et donc quand il a les bras écartés comme
1: exactement,
0: ça,
1: ouais.
0: Je suis le roi du monde, ou Jack, je vole, ça, ok, on y est. Ouais.
1: C'est le tout début de l'expo, vraiment plongé dans le mythe.
0: Et alors, c'est une reconstitution du paquebot, du navire, cette expo?
1: Alors, c'est une exposition qu'on a construite en plusieurs temps. Au début, on va plonger le visiteur dans l'époque du Titanic, pour comprendre en fait déjà la prouesse technique que c'était de construire ce bateau. À l'époque, il n'y avait pas d'ordinateur, il n'y avait rien, tout était fait à la main. On vous plonge dans le chantier naval qu'il a construit, et après, vous embarquez. Jusqu'à vivre la nuit de la catastrophe entre le 14 et le 15 avril.
0: Mmh.
1: Et après, vous avez la suite de la catastrophe.
0: Qu'est-ce qu'il avait de si exceptionnel, le Titanic?
1: Alors, déjà, ce qui était exceptionnel, le Titanic, c'était le luxe qu'on retrouvait dans le bateau. Donc, avec les pièces originales qu'on y présente, vous allez, par exemple, visiter une chambre de première classe ou les salons où on pouvait dîner de la première classe. Mmh. Et de voir ce luxe-là sur un bateau en 1912, c'est assez exceptionnel.
0: Il y a des objets aussi qu'on va pouvoir découvrir. Est-ce que ce sont des objets reconstitués? Est-ce que ce sont des originaux? Qu'est-ce qu'on va voir?
1: Il y a plus de 300 originaux dans l'exposition. Et donc, il y a à la fois des objets qui viennent du film. Mmh. Donc, vous allez avoir, par exemple, un scénario du film de James Cameron qui est présenté. Il y a aussi, par exemple, le violon du chef d'orchestre qu'on a retrouvé sur lui. Donc, il a joué jusqu'à la fin pour l'embarquement.
0: Ça, c'est sur le vrai Titanic.
1: Sur le vrai Titanic, voilà.
0: Et alors, le chef d'orchestre, ce qui, selon la légende, aurait joué jusqu'au naufrage et jusqu'à la dernière seconde.
1: Oui, il a vraiment joué jusqu'à la fin.
0: Ok.
1: Et ça, c'est assez impressionnant.
0: Mm-hmm.
1: Et puis, vous trouvez aussi des objets qui viennent des bateaux, des sister ships du Titanic. Parce que, comme vous savez, en fait, il y a eu le Titanic, mais il y a eu deux autres bateaux, aussi l'Olympique et le Gigantique, qui étaient similaires au Titanic.
0: Et qui n'ont pas eu la même fin tragique que le Titanic, cette nuit du 14 avril 1912, sur laquelle l'expo s'attarde tout de même. On revient sur ce naufrage longuement.
1: Oui, alors on explique vraiment pourquoi le naufrage a eu lieu, donc comment est-ce que cet iceberg s'est retrouvé aussi loin des routes, et donc sur les routes maritimes. On explique aussi comment, en fait, la catastrophe s'est produite seconde par seconde, pour un peu comprendre est-ce qu'on aurait pu éviter la catastrophe.
0: On se retrouve un peu dans la salle des machines, hein, si,
1: ouais.
0: De ce que j'ai pu lire et comprendre. On a les enregistrements ou des reconstitutions d'enregistrements de ce fameux impact avec l'iceberg.
1: Alors, on se retrouve d'abord dans le poste de pilotage, puis après on se retrouve aussi sur la vigie, où on voit vraiment l'iceberg arriver, et après dans la salle des machines, où l'eau a commencé à s'engouffrer. Et on vit ces trois moments-là. Et à partir de là, en fait, on va traverser les différentes salles du Titanic et revivre la catastrophe.
0: L'Expo Titanic, elle débute aujourd'hui jusqu'au 31 janvier 2027. Un événement dont Ici Alsace est partenaire, c'est à Strasbourg. On a un auditeur, Bruno.
2: Bruno Capone, ouais, qui avait gagné avec nous la semaine dernière, qui était hier avant tout le monde en VIP. On avait offert des
0: places.
2: Forcément, la première photo avec sa compagne. Hop, les deux bras écartés, je vole. Voilà.
0: Raphaël Remich, vous étiez évidemment à cette ouverture hier en avant-première. Tout le monde chante Céline Dion en arrivant?
1: Oui, c'est surprenant.
2: Ouais, j'imagine, ouais.
0: Merci d'être venu jusqu'à nous, en tout cas.
1: Merci à vous.
0: L'Expo Titanic avec Ici Alsace jusqu'au 31 janvier.
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0: On est déjà vendredi, le week-end arrive à grands pas et ça va faire du bien. La pluie justement se fait pour rester bien au chaud à la maison, sous un petit plaid, un chocolat chaud, un café, une tisane, bref, on se fait plaisir. Et nous, on se fait plaisir en musique avec Louane, Chien, sur Ici Alsace.
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1: Et oui, vous êtes sur Ici Alsace, il est 14h. Tout de suite, le journal de la rédaction.
2: Le commissariat de l'ONU aux droits de l'homme dit suivre avec inquiétude les incidents liés aux manifestations des lycées en France. L'institution internationale appelle au maintien de rassemblements pacifiques et à un usage proportionné de la force. Le ministère de la Justice, qui communique dans le même temps ce chiffre de 6877 personnes placées en garde à vue depuis le début du mouvement. Et puis un proviseur adjoint du lycée Victor Hugo à Marseille annonce lui porter plainte après avoir été jeté à terre et roué de coups en marche d'une manifestation lycéenne. Après les révélations de Mediapart, c'est désormais le Canard enchaîné qui assure que Jordan Bardella a effacé un ancien compte Facebook militant dès la divulgation des écrits de jeunesse antisémites. Le président du RN affirme toujours que ces informations sont fausses. Les deux tableaux volés il y a un mois au musée Renoir de Cagnes-sur-Mer dans les Alpes-Maritimes, retrouvés. La mairie l'annonce ce matin, évoquant un immense soulagement. 6 personnes ont été interpellées dans cette affaire. Près d'un quart des vols annulés de la compagnie Air Corsica au départ et à l'arrivée des 4 aéroports de Corse. Les pilotes sont en grève pour demander des augmentations. Les championnats du monde de judo, c'est en ce moment à Bakou en Azerbaïdjan. Célia Issoufi s'est qualifiée pour la finale en moins de 78 kilos. Et puis le prix Nobel de la paix attribué ce matin à une juriste sud-africaine. Elle s'appelle Nava Nethem Pillay. Elle a 85 ans. Elle est connue pour avoir présidé la commission d'enquête indépendante de l'ONU qui a accusé Israël de commettre un génocide dans la bande de Gaza.
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1: Le ciel se couvre de plus en plus sur toute l'Alsace, pas mal de nuages à prévoir et un soleil timide qui tentera tout de même quelques percées, sans oublier de rares averses sur les secteurs de Mulhouse, de Molsheim ou encore de Strasbourg. Pour ce qui est des températures, elles sont en baisse. Exit les lunettes de soleil. Bonjour les doudounes. 11 degrés actuellement à Schirmeck, 12 à Haguenau, 15 à Châtenois. Et si vous êtes dans le coin demain, rendez-vous à Orgevillers pour la montée rose du Haut-Königsbourg à l'occasion d'Octobre Rose. 6 km des marches, départ à 9h30. Toutes les infos sur ici.fr, page Alsace.
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0: Mel Brooks sur Ici Alsace, it's good to be a king. Et à Ici Alsace, nous on est les rois pour vous passer des titres qui font forcément plaisir. Et là, c'est trois titres français à la suite. Mécano en préparation, Adèle Castillon aussi et son nouveau titre Était avec toi. Et puis dans un instant, on écoute Renaud, Morgane de toi sur Ici Alsace. Merci de nous faire confiance au quotidien.
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0: Une femme avec une femme mécano sur Ici Alsace. Votre radio de proximité s'engage pour Octobre Rose et je vous donne quelques idées de sorties solidaires à faire ce week-end.
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0: Même sous la pluie et les nuages, Octobre Rose se joue dans toute l'Alsace. De nombreuses manifestations se déroulent chaque week-end pour sensibiliser à la lutte contre le cancer du sein, pour parler dépistage et aussi pour récolter des dons en faveur de la recherche. Ce week-end, par exemple, on a la Montée Rose du Haut-Königsbourg avec plusieurs parcours qui vont de 5 à 9 km. On a aussi une manifestation à Elkirch-Grafenstaden pour la soirée Étoile Rose de l'OCAI. Autre marche à prévoir également dimanche à Wittelsheim, à Uning, à Absa. Vous pourrez aussi vous essayer au basket si vous êtes du côté de Strasbourg avec la fondation de dotation de la SIG. D'autres événements seront aussi à prévoir les prochaines semaines. Bref, un gros programme à prévoir à travers toute l'Alsace que on vous a listé sur notre site ici.fr, rubrique Alsace.
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0: approche tout doucement de 15h avec la rédaction d'ici pour un nouveau journal d'information. Et moi, je vous accompagne en direction du week-end avec une hotte bien remplie. Pas de cadeaux, bah oui, c'est pas encore Noël, mais des bons plans, des idées de sortie et de la musique. On écoutera Alain Souchon, Ella Langley aussi avec Choose in Texas. Et dans un instant, c'est Daniel Balavoine. Dieu que c'est beau.
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1: Vendredi 9 octobre, il est 15h, vous écoutez Ici Alsace. Vous retrouvez la rédaction d'ici.
2: Le président de l'Association nationale des étudiants en médecine appelle à la solidarité étudiante. Un risque d'annulation pèse sur le concours d'internat à cause des blocages des lycées et des universités. Une nouvelle journée de mobilisation est en effet programmée mardi prochain. Et cela en plein milieu des épreuves écrites très importantes pour ces étudiants. Trois personnes interpellées mardi après le démantèlement d'une plateforme illicite qui revendait des données personnelles. Le site revendiquait 730 millions de lignes de données. Des interpellations qui sont une première dans la lutte contre la cybercriminalité, se félicite l'Office anti-cybercriminalité. L'Assemblée nationale a voté ce matin contre la création d'un congé spécifique pour les salariés victimes de violences sexuelles. Les voix des députés RN opposés à la mesure longtemps portées sur le reste de l'hémicycle. Aurore Berger, la ministre de l'égalité entre les femmes et les hommes, demande un nouveau vote la semaine prochaine, évoquant un droit essentiel. Selon le Canard enchaîné, Jean-Marc Bardella, le président du RN, a effacé les données d'un ancien compte Facebook militant dès la divulgation des écrits de jeunesse antisémite par le journal Mediapart. Ces nouveaux éléments ont été immédiatement démentis en bloc par le Rassemblement National. En sport, l'ouverture de la 6e journée de Ligue 1 ce soir avec une belle affiche. Lens, pas très bien en ce début de saison, reçoit Lyon. Deuxième du championnat, match à suivre à 20h45. Et puis ce vol improbable de 30 000 bouteilles de vin prestigieux en Toscane, c'était le week-end dernier. Le domaine viticole italien estime leur valeur à environ 5 millions d'euros. Les voleurs ont tout simplement désactivé l'alarme. Ouais, parfois, c'est très simple.
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1: Le ciel se couvre de plus en plus sur toute l'Alsace. Pas mal de nuages à prévoir et un soleil timide qui tentera tout de même quelques percées, sans oublier de rares averses sur les secteurs de Mulhouse, de Molsheim ou encore de Strasbourg. Pour ce qui est des températures, elles sont en baisse. Exit les lunettes de soleil. Bonjour les doudounes. 11 degrés actuellement à Schirmeck, 12 à Haguenau, 15 à Châtenois. Et si vous êtes dans le coin demain, rendez-vous à Orgevillers pour la montée rose du Haut-Königsbourg à l'occasion d'Octobre Rose. 6 km des marches, départ à 9h30. Toutes les infos sur ici.fr, page Alsace.
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0: Vous écoutez ici Alsace, c'était Thelma Houston dans l'aimer des Sway. Allez, maintenant on change de nationalité et je vous passe trois chansons françaises à la suite sans aucune pause. Lerita Mitsuko, Marcia Baila, Avenir, Benjamin Biolay également et son dernier titre Écran Total dont on aura pas trop besoin aujourd'hui. Et puis dans un instant c'est Pascal Obispo, Tombé pour elle sur ici Alsace.
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0: Peut-être que vous êtes fan des Enfoirés, ils seront en concert en 2027 à Strasbourg. Et nous, on vous fait gagner vos places en avance, avant même l'ouverture de la billetterie. Je vous explique tout maintenant.
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0: Bah dites donc, c'est que le temps passe vite quand on est en bonne compagnie. Bientôt 16h sur Ici Alsace, vous retrouverez la rédaction qui vous proposera un nouveau journal d'information. Mais avant, on s'écoute des petits classiques. On aura Julien Clerc, elle voulait qu'on l'appelle Venise. On écoutera également Benabar et puis dans un petit instant, Le Taulier. Johnny Hallyday chante l'envie sur Ici Alsace.
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1: L'horloge tourne les amis, il est déjà 16h sur Ici Alsace. 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
2: 141 lycées fermés aujourd'hui dans le cadre du mouvement lycéen, des établissements essentiellement situés dans la région parisienne, d'où est parti le mouvement, le nord de la France, le grand ouest du pays ainsi que près de Lyon. Le mouvement des lycéens connaît une nette décélération, estime une source au gouvernement, estimant à 30 millions d'euros les dégâts causés par les manifestations. De son côté, la Fédération des cheminots Sudrail appelle à la grève mardi prochain, le 13 octobre, et soutient donc la nouvelle journée d'action des lycéens et étudiants prévue ce jour. Le journal Mediapart affirme avoir récupéré 3 autres conversations d'interlocuteurs de Jordan Bardella, consolidant le lien entre le compte Facebook incriminé par des propos antisémites et le président du RN. Le Canard Enchaîné assure de son côté que Jordan Bardella a effacé un ancien compte Facebook dès la divulgation des écrits de jeunesse antisémite. Le président du RN affirme toujours que ces informations sont fausses. Les habitants du Finistère appelés à diviser leur consommation d'eau par 2 afin d'éviter des restrictions drastiques à cause d'un manque de pluie ces derniers mois. Les réserves sont au plus bas. La primaire du pôle social-démocrate qui a débuté ce matin est plutôt mal avec une cyberattaque en cours sur la plateforme de vote en ligne qui ralentit la connexion. Une primaire pour départager les candidats qui veulent être candidats à l'élection présidentielle. Le PS revendique 140 000 personnes inscrites. Et puis les 2 tableaux volés au musée Renoir de Cannes-sur-Mer ont été retrouvés, indique la municipalité. Une bonne nouvelle.
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1: Le ciel se couvre de plus en plus sur toute l'Alsace, pas mal de nuages à prévoir et un soleil timide qui tentera tout de même quelques percées, sans oublier de rares averses sur les secteurs de Mulhouse, de Molsheim ou encore de Strasbourg. Pour ce qui est des températures, elles sont en baisse. Exit les lunettes de soleil. Bonjour les doudounes. 11 degrés actuellement à Schirmeck, 12 à Haguenau, 15 à Châtenois. Et si vous êtes dans le coin demain, rendez-vous à Orgevillers pour la montée rose du Haut-Königsbourg à l'occasion d'Octobre Rose. 6 km des marches, départ à 9h. Toutes les infos sur ici.fr, page Alsace.
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0: Une petite nouveauté ici à Alsace qui fait du bien, Charlotte Cardin avec Memories. Et là, le soleil, justement, la chaleur ne sont plus qu'un lointain souvenir, hein, Memories, comme on dit en anglais, dans notre belle région, hein, on range les lunettes de soleil, on sort l'imperméable. C'est d'ailleurs le mot du jour que vous apprend Jonathan Val en alsacien. Et d'ailleurs, bah, si vous n'avez pas le temps de prendre un carnet et un stylo pour tout noter, vous retrouvez le mot du jour en alsacien en podcast sur notre site ici.fr, rubrique Alsace.
1: Salut Bissamin, salut du... Ah, elle s'est fait appeler Désir cette pluie, hein. Elle s'est fait attendre, hein. Même si certains ont déjà froid, en automne, on met der Rajamondl ou der Kumimondl, l'imperméable en alsacien. Ah oui, on sort pas tout de suite la grosse doudoune. Sinon, comment allez-vous survivre au froid glacial d'Alsace en hiver? Non, en automne, on sort l'imperméable pour le temps humide et pluvieux. Der Rajamondl ou der Ragamondl. Raja ou Raga, c'est la pluie. Der Mondl, c'est le manteau. On dit aussi der Kumimondl, parce qu'il est en caoutchouc, ayo. Ensuite, on fait comme tout le monde, on le fait sécher ce Rajamondl à la fenêtre, au-dessus du radiateur ou dans les WC. Et comme on dit toujours, jour pluvieux, jour heureux. Heureux enfin d'avoir de la pluie pour nos agriculteurs, pour notre nature, pour nos fleurs, notre jardin et pour nous aussi, hein. Allez, ça fait de belles photos aussi avec le Kumimondl jaune poussin et avec les bottes, ça vous ira incroyablement bien. Mettez-moi Rajamondl.
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0: Vendredi 9 octobre, vous êtes bien sûr ici Alsace. Avant la fin de l'heure, vous retrouverez Bernadette qui donne quelques conseils beauté à Charlie Weber et Hubert Desmarais qui étaient un peu coiffés grâce à l'oreiller ce matin. Et puis côté musique, on écoutera Michel Sardou, Christophe Maé également. Mais avant Niagara, quand la ville dort sur ici Alsace. 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

0: J'espère que vous avez dansé, que vous avez chanté sur Michel Sardou. C'était les Lacs du Connemara sur ICI Alsace. Allez, maintenant, on s'engage. Pour Octobre Rose, je vous donne quelques idées de sorties solidaires.
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0: Même sous la pluie et les nuages, Octobre Rose se joue dans toute l'Alsace. De nombreuses manifestations se déroulent chaque week-end pour sensibiliser à la lutte contre le cancer du sein, pour parler dépistage et aussi pour récolter des dons en faveur de la recherche. Ce week-end, par exemple, on a la Montée Rose du Haut-Königsbourg avec plusieurs parcours qui vont de 5 à 9 km. On a aussi une manifestation à Elkirch-Grafenstaden pour la soirée Étoile Rose de l'OCAI. Autre marche à prévoir également dimanche à Wittelsheim, à Uning, à Apsheim. Vous pourrez aussi vous essayer au basket si vous êtes du côté de Strasbourg avec la fondation de dotation de la SIG. D'autres événements seront aussi à prévoir les prochaines semaines. Bref, un gros programme à prévoir à travers toute l'Alsace que on vous a listé sur notre site ici.fr, rubrique Alsace.
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0: Eh bien, c'est au tour de Bernadette de débarquer sur ici Alsace. Mylène Farmer laisse sa place pour rigoler un bon coup. Parce que entre les cheveux mal coiffés de Hubert et Charlie, le racing et le match de ce week-end, les conflits matrimoniaux, bref, elle se lâche.
1: Salut, salut les gars, salut les matinaux, ça va, toujours la forme. Je vous ai vu à la télé, une fois de plus, j'ai envie de vous dire, coiffez-vous quand même un peu les cheveux, puisqu'on vous voit quand même. Et c'est Freddy, je voulais vous dire, je flippe. Je flippe, vous savez donc, dimanche, le Racing, il joue à Nice, en vrai, il faut aller à Nice. Alors j'ai dit à la vieille, bon la vieille, tout le monde le sait, c'est ma nana, quelle femme, ma bonne femme. Bon, elle est plus non plus, c'est plus une nouveauté qu'elle. Elle fait déjà la gueule parce que je suis absent ce week-end. Vous savez comment je vais? Et les gars, j'ai décidé d'y aller en avion, c'est la première fois que je prends l'avion. Oh, fatigué! Je ne sais même pas où il faut l'attendre. Est-ce qu'il y a une station? Est-ce que je ne sais même pas quel est l'avion? Est-ce que je serai dans le bon? Est-ce que je ne vais pas partir plus loin? Ich bin aufgeregt. J'en oublie complètement qu'ils doivent jouer et que c'est le score qui est important. Moi, c'est le vol. Je flippe.
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0: Ça, c'est une musique de combattant. Survivor, Eye of the Tiger sur Ici Alsace. Lui, en revanche, ne se bat pas avec ses invités. Et heureusement, François Pingano prend le relais jusqu'à 19h. Et ce soir, il reçoit Laurent Voulzy à l'occasion de son concert à Strasbourg vendredi prochain. Très belle soirée à l'écoute d'Ici Alsace.
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1: Et merci Cécile et à demain. Et bonjour, vous dites donc 17h. C'est l'heure des infos avec Marie Maison. Bonjour Marie.
2: Bonjour François, bonjour à tous.
1: Une disparition inquiétante dans le Haut-Rhin, dans le secteur des Chênes-Villers.
2: C'est à côté de Mulhouse, un adolescent de la commune a disparu hier vers 17h. Les gendarmes lancent un appel à témoins. Ils ont déployé des moyens importants pour le retrouver. Ce jeune mesure 1m60. Il est de corpulence plutôt mince. Il a les cheveux blonds ondulés. Il portait un pull à capuche noire et des jeans bleus foncés au moment de sa disparition hier. Si vous avez des informations, vous pouvez composer le 17. Un motard de la gendarmerie s'est blessé en service cet après-midi vers 15h. Il a chuté alors qu'il circulait sur l'autoroute A35 à hauteur de Célestat. Après avoir perdu le contrôle de sa moto, ses jours ne sont pas en danger selon les gendarmes.
1: Les salariés des dernières nouvelles d'Alsace mobilisés à Strasbourg ce matin.
2: Ils étaient une centaine devant le siège du Crédit Mutuel, principal actionnaire du groupe Ebra, qui détient 9 quotidiens régionaux de l'Est de la France. Les salariés dénoncent la suppression annoncée de 400 postes. Des secrétaires de rédaction par exemple, celles et ceux qui mettent en page vos journaux, vont être remplacés par des outils d'intelligence artificielle. Eux sont mobilisés depuis maintenant une dizaine de jours en Alsace. Les lycéens poursuivent leur mouvement. Plusieurs interpellations ont eu lieu à Strasbourg et Agno ce matin suite à des feux de poubelle. La circulation des trams a aussi été interrompue au niveau de Coufignal. Des tirs de mortier ont été entendus ce matin devant le lycée des Pontonniers. En réponse aux dégradations, les euroconseillers du centre et de la droite strasbourgeoise demandent à ce que les casseurs soient punis. Ils souhaitent que la gratuité des transports soit révoquée pour les mineurs reconnus coupables d'avoir dégradé le réseau CTS. Motion rejetée par la maire de Strasbourg, Catherine Trottmann. Un recours administratif a été engagé. Les dégâts dans les lycées sont estimés à plus de 30 millions d'euros selon une source proche du gouvernement.
1: Le groupe Mobidecor, placé en redressement judiciaire.
2: L'entreprise de mobilier d'intérieur avait absorbé le groupe alsacien Clestra, groupe qui a dû mettre la clé sous la porte il y a un mois. Sa branche industrielle Unterland Metal avait déjà dû fermer il y a 3 ans. La CGT du Bas-Rhin accuse les actionnaires de la société mère d'avoir pillé les biens des entreprises en difficulté et détruit des milliers d'emplois. Le député insoumis du Bas-Rhin, Emmanuel Fernandez, aimerait voir le Luxembourg contribuer un peu plus. Il dépose une proposition de résolution pour que la convention fiscale avec le pays voisin soit revue. Son objectif, mettre en place une rétrocession issue du salaire des frontaliers, un peu à la manière de ce qui se fait déjà avec le canton de Genève, en Suisse. La billetterie des Eurockéennes de Belfort a ouvert cet après-midi. Il reste des places pour Muse, tête d'affiche programmée le premier soir. Le foot et la déception du capitaine strasbourgeois Ismaël Doucouré est blessé, donc forfait pour le match de Ligue 1 du Racing dimanche après-midi à Nice. Et puis en volley, première à domicile cette saison pour les Mulhousiennes. Elles affrontent les Lorraines de Terville à 20h au Palais des Sports de Mulhouse. La VMA a gagné son premier match de championnat le week-end passé à Nantes.
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2: On n'oublie pas le kawé en sortant du travail là.
1: Absolument. Oui, la veste de pluie, voilà, le ciré jaune.
2: Ou le parapluie.
1: Ou le parapluie, puisque le ciel alsacien fait grise mine et des nuages qui s'accrochent et d'une pluie qui pourrait s'inviter cette nuit effectivement avec 8 à 11 degrés sur vos thermomètres. Demain, samedi, on prévoit encore quelques averses dans la matinée. Avant le retour progressif des éclaircies, l'après-midi, on pourra atteindre 15 à 17 degrés.
2: Oh, oh, quelle chaleur!
1: Fou. Et dimanche, on vous donnerait rendez-vous, tiens, de 10h à 17h au château du Hollandsbourg à Winsenheim. C'est un très bel endroit, avec les portes qui seront exceptionnellement ouvertes gratuitement pour une journée médiévale avec danse, musiciens, mais puis des visites aussi avec une vraie machine à remonter le temps sans abonnement mensuel. C'est comme ça, la visite du château du Hollandsbourg. Franchement, ça va être sympa. Tout plein. On adore cet endroit. Et on salue Sophie Bartel qui s'occupe de la communication là-bas. Du côté de la route, on salue les automobilistes qui sont relativement prudents. Mais on nous a quand même signalé un petit souci quand même sur l'autoroute A36 de Beaune vers Mulhouse. Il y a un véhicule en feu à hauteur de Bretagne, donc qui est sur la bande d'arrêt d'urgence. Soyez extrêmement prudents. Il est sur la voie de droite, la bande d'arrêt d'urgence, la mesure. Donc on circule sur la voie de droite, voilà. Mais pas la bande d'arrêt d'urgence, s'il vous plaît.
2: Puisqu'on a réduit la bande d'arrêt d'urgence, il n'y a que la voie de droite qui est ouverte, c'est ça ?
1: Ouais, voilà, c'est ça.
2: D'accord.
1: J'arrivais plus à trouver exactement. Parce que je visualisais la route, je me dis, ben non, on va pas rouler sur la bande d'arrivée.
2: Ben non,
1: parce
2: qu'il faut prend, oui, il faut laisser un écart en principe.
1: Hein, voilà.
2: Oui, voilà. On a retenu la
1: merci leçon Marie.
2: De sécurité.
1: Vous êtes gentil, c'est gentil, tout plein. Donc effectivement, hein, ça commence à ralentir, trafic modéré, mais ça commence à se remplir dans ce secteur avec ce véhicule à hauteur de Bretagne, toujours accidenté. Sinon, c'est le seul secteur où on a vraiment de grosses difficultés en cette fin de journée. De Baldersheim à Battenheim aussi, sur la 35, trafic modéré, il y a un peu d'orange, donc attention, attention. Sinon, sur Strasbourg, bah, comme d'habitude, hein, j'ai envie de vous dire, c'est comme d'habitude, avenue du Rhin, avenue des Vosges, ils aussi...
2: Il faudra aussi vous entraîner un peu sur le refrain.
1: Je m'entraîne pour le karaoké à l'Axone de Belfort.
2: D'accord. Vous allez nous faire un petit solo sur la circulation
1: à la fin du mois. Ouais. Hein, l'Axone de Montbéliard, pardon. Ouais, si je dis pas le bon nom de la commune, on va m'enguirlander. Trafic dense, route de Schirmeck à Strasbourg. Mais ça, c'est comme d'habitude. Sur la M35, il y a un peu de monde, mais ça circule quand même. C'est modéré, nous dit-on. Et dans le nord de la région, RAS. Vous êtes témoin de soucis de perturbation, le bon réflexe. On s'arrête sur une zone sécurisée. Et hop, un petit coup de fil sur la ligne Infotrafic ici, Alsace 03 88 25 02 02.
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1: Allez, on va attaquer cette fin de journée avec un peu d'exercice, si vous voulez bien. On va monter directement au deuxième étage, comme vous, Marie. Tiens. Alors, vous inquiétez pas, il n'y a pas d'escalier à grimper. Juste écoutez la voix magique de Suzanne Vega, qui parle d'un certain Lucas qui vit au deuxième étage, sans ascenseur.
2: Sans ascenseur.
1: Sans ascenseur. Il fait du bruit, hein, le Lucas. D'ailleurs, Suzanne monte pour se plaindre. Ici, Alsace, bonne fin d'après-midi avec nous.

0: Lucas de Suzanne Vega, un morceau si doux qu'il rembourserait presque les frais de copropriété. Non, c'était de l'humour, hein.
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0: Hey, salut tout le monde, à celles et ceux qui ont terminé leur journée, à ceux qui regardent encore leur écran parce qu'ils sont encore au boulot en espérant qu'ils s'éteignent tout seuls, et à ceux qui ont déjà mentalement filé leur pyjama alors qu'il reste encore 2 heures de boulot. Eh hey, oh! Attendez, on n'est pas encore en week-end, les enfants. La délivrance, c'est maintenant, en tout cas, sur Ici Alsace. On laisse les problèmes professionnels au vestiaire et on passe aux choses vraiment sérieuses, ou presque. Avec les bons plans qui rendent la vie plus belle, gratos. Une sortie sympa, sans dépenser un euro. Vous nous racontez tout cela, comme d'habitude. Un message vocal sur notre WhatsApp au 03 88 25 15 15 et on les attend. Tous les jours, à tout moment de la journée, vous pouvez y aller, hein, écrire un petit texte, et puis voilà. Côté musique, on va commencer par vérifier si Alex Warren affiche une température normale. Hein. Voilà, on range le thermomètre, hein, qu'on mettra sous le bras. Oui, sous le bras, j'ai dit. Hein. On évite d'appeler SOS Médecin. Hein. On aura aussi Serge Gainsbourg et les cheveux d'Elisa, histoire de se rappeler qu'avant les filtres Instagram, on savait déjà faire parler les coiffures. Mais oui, mais oui, mais juste avant, un message pour celles et ceux qui ont été abandonnés par leurs collègues depuis 16 heures, qui sont déjà partis en week-end, dites donc, ils ont déjà disparu dans les méandres de ce week-end. Ils ne répondent plus, ne vous regardent même plus, heureusement. Pierre Demar, lui, pense encore à vous. Merci d'être ici, parce que nous aussi, on pense à vous.
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0: Pierre Demar.
1: Avec Je pense à vous. Finalement, quelqu'un qui pense à vous, c'est quand même plus agréable ici. Non, nous, on pense aussi à Laurent Voulzy, qui sera notre invité à 18h15. Invité exceptionnel avant son concert du 16 octobre prochain au PMC de Strasbourg. Donc, quittez pas les ondes.
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1: Mais oui, vos balades sympas, vos concerts gratuits, vos visites d'ateliers, vos astuces, services utiles, peu importe le sujet, du moment que c'est gratuit. Et en Alsace, vous laissez vos messages sur notre WhatsApp au 03 88 25 15 15. Et aujourd'hui, c'est Alain qui nous emmène à Morchevillers.
3: Les arboriculteurs de Morchevillers-le-Bas vous invitent à partager un moment riche en découvertes à fois gourmandes et originales. Fruits savoureux, confitures, maisons, desserts variés, miel et bien d'autres surprises vous attendent. Un stand sera animé par des passionnés d'oiseaux qui vous donneront l'occasion de découvrir la belle complémentarité de nos alliés à plumes qui contribueront chaque jour à la vie, à l'équilibre et à la préservation de vos bergers. L'événement se tiendra à salle polyvalente de notre commune rue du Moulin. Le samedi 10 à partir de 15h jusqu'à 19h et le dimanche 11 de 10h à 18h. L'événement est gratuit. Une très belle et grande aire de jeu juste à côté de notre salle permettra aux enfants de profiter pleinement de cette journée. Nous serons ravis de vous accueillir nombreux pour partager ce beau moment avec vous.
1: C'est ce week-end à Morchevillers-le-Bas. Merci Alain. Vous aussi profitez de notre WhatsApp pour laisser votre message vocal en passant par ici.
2: 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Laissez votre message vocal WhatsApp au 03 88 25 15 15.
1: Un brin de poésie un peu effrontée, on sort les peignes, le charme vintage et les yeux de velours avec le grand Serge Gainsbourg pour bien finir la journée ici à Alsace.

0: Alex Warren nous laissait en plein Feather Dream. On a repris une grande inspiration, baisse la vie si besoin et on continue tranquillement la route ici Alsace.
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0: Attention, opération anti-bouchon, anti-grisaille. Alors attention aussi, si vous vous trouvez sur la 36 à hauteur de cet accident qui avait lieu, ce véhicule qui est en feu, je tiens à vous le dire tout de suite, la circulation est à l'arrêt d'un secteur entre Étimbe et Bretagne. Donc c'est pas la peine d'essayer de passer par là si vous pouvez éviter l'axe Anjou-Burnotte-le-Bas sur la 36. Ça sera encore mieux. Sinon, pour le reste, eh bien, restez avec nous. Montez le son, parce qu'il y aura Bretzel ou pas Bretzel, un jeu où l'Alsace est votre terrain d'enquête, où la moindre erreur peut faire vaciller votre réputation régionale, mais vous allez pouvoir gagner une avant-première au cinéma pour découvrir un film qui promet de vous retourner les émotions. C'est le moins qu'on puisse dire. Émilie Mazoyer ouvrira, elle, les portes de Décibel avec une sacrée bande. France Gallo, Chi, Oasis et Michel Fugain. De quoi passer de l'émotion au rock, puis à la chanson française, sans même avoir besoin de changer de station. On aura aussi Bruno Mars, qui va débarquer en plein mois d'octobre. Il n'a pas reçu le calendrier ou il refuse tout simplement de ranger l'été. Hein. Et comme si ça ne suffisait pas, Étienne Daho viendra aussi mettre son grain de sel dans la météo musicale. Et après la pub, attention aux turbulences. Alain Bachung arrive pour vous faire perdre le nord, mais avec une classe que personne ne pourra contester. Ce sera juste après la pub ici Alsace.
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0: Vertige de l'amour, Alain Bachung. Le seul vertige garanti sans aucune sensation de mal de mer. Sinon, ce serait des vertiges de la mer. Et amer en un seul mot, bien sûr, ici à l'Alsace. Bon, allez, c'est pas tout ça, mais on fait un point sur vos conditions de circulation dans la région avec ce véhicule en feu sur la 36 de Beaune vers Mulhouse. Du coup, ça provoque un bouchon de plus de pas loin de 5 km. Donc, si vous pouvez encore éviter ce secteur, puisque là, c'est complètement bouché, la circulation est à l'arrêt. Dans ce secteur, entre donc Étimbes et Bretagne, c'est bloqué. Anjou à Burnot-le-Bas, nous dit-on sur notre carte, sur la 36, évitez absolument ce secteur. C'est pas la peine de vouloir essayer d'y passer. C'est la seule grosse difficulté en cette fin de journée, début de week-end. Modéré de Battenheim à Kems, là vous êtes sur la 35. Et sinon dans Mulhouse, c'est plutôt l'agglomération qui est impactée par des soucis. Toujours à D430 aux alentours de Kingersheim, où là encore vous êtes à l'arrêt aussi dans ce secteur. Sinon, les autres secteurs urinois, c'est pas mal. À Colmar, c'est le secteur urbain qui est impacté. Sur les grands axes, tout va bien pour le moment, pourvu que ça dure d'ailleurs. On remonte tranquillement vers le nord pour constater les ralentissements habituels à Strasbourg, avenue du Rhin, avenue des Vosges, quartier Gare aussi. Route de Schirmeck, ça va un peu mieux, tiens. Et la M35 aussi, c'est modéré. Ça roule quand même. Pour un vendredi, c'est étonnant. Et puis la 4 aussi, impactée par un trafic dense aux alentours de Vendenheim. Et puis pour le Nord, tout va bien. 03 88 25 02 02. Ça, c'est la ligne Infotrafic. Ici Alsace, à votre disposition à tout moment.
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0: Allez, vous êtes dans la voiture, peut-être dans le bouchon, là, tranquillement, vous raccrochez la journée de travail, vous décrochez vos envies d'évasion, et puis vous montez le volume. Il y a le monsieur Robert qui arrive avec sa bande, Richard Kolinka, Louis Bertignac, et il y a même la Coco, la Corinne, à la basse. C'est téléphone, ici à Alsace, pour un autre monde. Allez, hop, c'est parti!

0: Téléphone et leur hymne, un autre monde. Franchement, un monde avec moins de bouchons et plus de rock. On signe tout de suite avec Ici Alsace dans les oreilles.
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0: Au menu de Décibel, la chronique aujourd'hui, France Gall en entrée, Oshi pour le plat de résistance, Oasis avec supplément guitare et Michel Fugain pour le dessert. C'est Émilie Mazoyer qui est au fourneau, les oreilles sont servies et normalement, aucune chanson ne devrait finir dans le lave-vaisselle. Allez, c'est Décibel, salut Émilie.
3: Salut tout le monde. Émilie, au rapport pour votre dose quotidienne d'actualité musicale. France Gall, une des plus jolies voix de la chanson française, était née un 9 octobre en 1947. Pas de bougie à souffler aujourd'hui, France nous a quittés en 2018. Mais est-ce qu'on pense encore à elle ?

0: avant.
1: Ce jour anniversaire, c'est l'occasion de vous recommander une biographie signée Jean-Éric Perrin, sortie en 2020, mais toujours fort pertinente. France Gall, de Baby Pop à Résiste, chez GM Éditions, qui est aussi très richement illustrée. Un vrai bonheur de la feuilleter. Le quatrième album d'Oshi sort aujourd'hui. Bonjour Docteur, un disque qui l'a guéri.

0: Les chansons de Bonjour Docteur réparent les blessures au corps et à l'âme d'Oshi, femme et artiste obligée de se battre pour se sauver. C'est un album percutant, choquant même parfois quand elle raconte ce qu'elle a subi, comment la parole des victimes est mal accueillie et en même temps la lumière est là, la guérison à portée de chansons. Bonjour Docteur est bien rock, très réussi, bravo Oshi. Ça y est, les plus de 12 ans aussi vont pouvoir s'éclater en regardant Disney+. Look Back in Anger, le film de la réconciliation des frères Gallagher et du retour sur scène d'Oasis, est enfin disponible sur Disney+. Présenté le mois dernier à la Mostra de Venise, le film, on va pas se mentir, ressemble parfois à une pub géante pour la tournée d'Oasis. On se rend bien compte que les réalisateurs sont restés dans les clous imposés par le groupe. Pas de sujet qui fâche. Mais c'est quand même beau, hein, comme au début du docu, les premières répétitions après 15 ans de fâcherie. C'est un truc à voir. La première entrée sur scène des Gallagher main dans la main. C'est très émouvant. Et les témoignages des fans de tous les pays. Oh, trop touchant. Michel Fugain en tournée partout en France jusqu'au printemps prochain avec un nouveau spectacle rétrospectif de ses 60 ans de carrière. Il le promet, plus qu'un concert, ce sera...
1: Je fais bien la trompette aussi. Ce soir, dans Décibel, Émilie Mazoyer reçoit Dominique A pour son 15e album studio Spirale qui sort aujourd'hui dans les bacs. Alors, si ça vous intéresse, rendez-vous tout à l'heure à 19h. Et nous, tout à l'heure à 18h15, c'est Laurent Voulzy qu'on reçoit pour une interview exceptionnelle avant son concert au PMC de Strasbourg le 16 octobre prochain.
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1: Eh ben là, on vous propose de venir jouer avec nous au 03 88 25 15 15 pour vous inscrire dès maintenant. Bretzel ou pas Bretzel? Alsacien ou pas Alsacien? Quand c'est Alsacien, c'est Bretzel. Quand c'est pas Alsacien, c'est pas Bretzel. A remporté ce soir 2 places pour aller voir le film mardi 13 octobre. Un film qui s'intitule Moulin. Moulin à 19h le 13 octobre prochain. C'est au Vox que ça se passe. Film de Laszlo Nemes avec Gilles Lelouch, Lars Eidinger. Lars Eidinger, et Louise Bourgoin, un film qui retrace les derniers jours de la vie du grand héros de la résistance, Jean Moulin. Très beau film, hein. Franchement, je vous le conseille fortement. Vous allez le voir en avant-première avec une rencontre en visio avec l'équipe du film. 03 88 25 15 15 à l'issue de la projection. Pour aller voir Vox à Strasbourg, vous nous appelez maintenant, là, 03 88 25 15 15. On joue ensemble à Bretzel ou pas Bretzel dans quelques minutes. Allez, venez tenter votre chance. La nuit commence doucement à pointer son nez. Oh, pas encore. On va quand même remettre les lunettes de soleil. On sait jamais. Ambiance western pop chic avec le très élégant Étienne Dao. Mais avant cela, inutile de prendre une fusée pour quitter la Terre. Le patron du groove américain a exactement ce qu'il vous faut pour faire décoller sans quitter votre siège. Et c'est plutôt intéressant. Bruno Mars, comme la planète du même nom. Bonne fin d'après-midi avec Ici Alsace.

0: Abandon, c'était une chanson qui était valable cet été, hein, quand on a eu les grosses chaleurs. Mais bon, et sachez qu'Étienne Dao, il est toujours le bienvenu ici dans Duel au Soleil. Une victoire par KO de la classe à la française, ici Alsace. Dites donc, ça vous dirait de jouer maintenant? Bah oui, c'est parti.
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0: On a Sandrine avec nous. Bonjour Sandrine.
3: Bonjour.
0: Oh, bah dites donc, ça c'est... Alors ça... Ça, c'est de la patate, ça. Ça, c'est de la patate d'avant week-end, ça, Sandrine. Ça, c'est...
3: Ah. Oui, ça sent le week-end, effectivement, oui. Et on vous aussi, non?
0: Mais bah, comment vous avez dîné? Comment vous avez dîné?
3: Je ne sais pas, non, mais je pense, hein, d'accord. Voilà.
0: Et vous faites quoi ce week-end, alors?
3: Oh, ben, ça dépend du temps, hein.
0: D'accord.
3: Après, qui passe mauvais ou qui passe beau, il y a toujours moyen de faire quelque chose, hein.
0: Absolument, on trouvera toujours de quoi s'occuper, voilà. Ce week-end. Il y a plein de choses, il suffit d'écouter ici Alsace, on vous donne plein bien d'idées de sorties.
3: Exact, c'est ce que je fais moi tous les jours.
0: Dès que
3: je me lève, je suis encore en pyjama, j'allume la radio. Radio ici, ah oui.
0: Ça c'est bien, au moins vous ne dites pas l'autre nom.
3: Avant, ça s'appelait Radio France Bleue, mais non, Radio
0: l'a dit, ouais. Elle l'a dit. Puni.
3: Je suis contente parce que j'ai pu enfin de nouveau passer, parce que c'est pas facile, mais c'est pas grave.
0: C'est pas grave. Allez, on va jouer. Sandrine, on va jouer. Ouais, s'il vous plaît. Je peux parler un petit peu, là, Sandrine?
3: Pardon, excusez-moi. Pardon.
0: Non, mais prenez ma place, il n'y a pas de problème, c'est moi qui vais. Allez, Bretzel ou pas Bretzel, est-ce que vous êtes prête?
3: Oui.
0: Allez hop, c'est parti.
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0: Encore des personnages aujourd'hui pour notre thématique.
3: Oui.
0: Jean-Frédéric Oberlin. Bretzel ou pas Bretzel?
3: Frédéric Oberlin, Bretzel.

0: pour le coup là.
1: Ouais. Oh. C'est pas grave.
0: Bon, vous revenez? Oh bah oui, je sais, ouais. Ça arrive des fois, tu vois. Bon, hey, Sandrine, vous revenez, hein?
1: Oui.
0: Faites pas la tête.
1: Oui,
0: faites pas,
1: pas
0: la tête.
1: Problème.
0: Faites pas la tête.
1: Allez, c'est pas grave.
0: Je vous embrasse.
1: Au revoir, vous aussi. Bon week-end, au revoir.
0: À bientôt. Jean-Frédéric Oberlin, il est né à Strasbourg. Il a été connu pour ce qu'il a fait à Waltersbach. Rouget de Lille, il a écrit la Marseillaise à Strasbourg, mais il est de Lens-le-Saunier. Et Platini, il est de Moselle. Voilà, il joue à Nancy notamment. Voilà. Bon, allez, c'est pas grave, Brezel ou pas Brezel, ça revient à tout moment de la journée, notamment ce week-end en compagnie de Caroline Paul, avec encore de beaux moments à passer avec elle tout ce week-end. Hein? Bah oui, c'est comme la musique qui arrive maintenant dans vos oreilles. Oui. Avec, on ferme les yeux deux secondes, mais sauf si vous conduisez évidemment. Et on se laisse porter par une des plus belles plumes de la chanson francophone, Terry Moïse, pour ses poèmes, enfin ceux de Michel. Bonne fin de journée avec nous ici Alsace.

0: tiens, véritable parenthèse de douceur qui fait un bien fou en fin de journée, n'est-il pas?
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0: Allez, attention, vous êtes sur la 36, sachez que le véhicule en feu, l'événement a été signalé comme étant terminé, mais par contre, il y a le bouchon sur place qui va devoir se décanter un petit peu. Il y a 6 km de bouchon, donc, entre la rivière et Bretagne, en fait, d'Anjou à Bretagne, pour être plus précis. Vous êtes complètement à l'arrêt, rassurez-vous, ça va s'arranger, puisque l'événement est terminé. Patience donc. Sinon, pour la suite, vous restez avec nous, bien sûr, parce que lui, on va le retrouver dans quelques instants, après les infos 18h, il a signé Rock Collection, Le Soleil Donne et Belle Île en Mer. Et vendredi prochain, c'est Strasbourg qui va chanter Laurent Voulzy.

0: Notre invité avant son concert au PMC, on parlera de sa tournée, de ses chansons et de ses rêves électriques. Après les infos, vous tentez de quitter le bureau, mais votre dossier refuse de se fermer. La reine du disco a fait de cette hésitation un tube absolu. Vous direz merci à Gloria Gaynor, mais seulement après la pub ici Alsace.
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0: Queen avec Victoria, une énergie royale pour aborder le cap des 18h en pleine forme ici à Alsace.
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0: Et merci de votre fidélité. Bon début de soirée. Bon Yann, il est 18h. Les infos, Marie Maison. Bonsoir Marie.
2: Bonsoir François, bonsoir tout le monde.
0: Une centaine de salariés des DNA et de l'Alsace ont manifesté ce matin à Strasbourg.
2: Devant le Crédit Mutuel, actionnaire principal de ces journaux, les grévistes dénoncent entre autres la suppression de 400 postes dans les 9 quotidiens régionaux du groupe Ebra. Une mobilisation rare et assez exceptionnelle selon Marie-Sophie Corman. Elle travaille aux Dernières Nouvelles d'Alsace et est élue au Syndicat National des Journalistes.
3: Aujourd'hui, c'est une journée un peu historique dans le groupe de presse Ebra. Donc les 9 journaux, les 9 titres ont un appel à la grève et sont en grève aujourd'hui ce 9 octobre pour protester contre un plan social assez massif quand même. C'est entre 15-20% des postes qui sont touchés par un plan de départ volontaire. Donc 3200 salariés dans le groupe, 400 postes visés. Au DNA, il y a une fermeture d'une des deux rotatives qui est en question. Il y a des postes de journalistes qui sont impactés, notamment de secrétaires de rédaction qui serait remplacé par un outil de mise en page automatique. Il y a des postes de personnel des ventes qui sont impactés, particulièrement des personnels d'accueil physique dans les agences.
2: Contacté par Ici Alsace, la direction d'Ebra n'a pas donné suite à notre demande d'information. Les lycéens poursuivent leur mouvement en Alsace avec des blocages encore aujourd'hui. Plusieurs interpellations ont eu lieu à Strasbourg et Agno suite à des feux de poubelle. La circulation des trams a aussi été interrompue au niveau de Coufignal. Des tirs de mortier ont été entendus ce matin devant le lycée des Pontonniers. 3 personnes ont été interpellées aujourd'hui dans le Haut-Rhin. En réponse aux dégradations, les euroconseillers du centre et de la droite strasbourgeoise demandent à ce que les casseurs soient punis. Ils souhaitent que la gratuité des transports soit révoquée pour les mineurs reconnus coupables d'avoir dégradé le réseau CTS. Motion rejetée par la maire de Strasbourg, Catherine Trottmann. Un recours administratif a été engagé. Les dégâts dans les lycées sont estimés à plus de 30 millions d'euros, selon une source proche du gouvernement.
0: Une disparition inquiétante dans le Haut-Rhin à Eschensviller.
2: Oui, à côté de Mulhouse, un adolescent de la commune a disparu hier vers 17h. Les gendarmes lancent un appel à témoins. Ils ont déployé des moyens importants pour le retrouver. Ce jeune de 14 ans mesure 1m60. Il est de corpulence plutôt mince. Il a les cheveux blonds ondulés et il portait un pull à capuche noire et des jeans bleu foncé au moment de sa disparition. Si vous avez des informations, vous pouvez contacter le 17. Un motard de la gendarmerie s'est blessé en service cet après-midi. Il a perdu le contrôle de son deux roues et chuté alors qu'il circulait sur l'A35 à hauteur de Célestat. Ses jours ne sont pas en danger selon ses collègues qu'Ici Alsace a pu contacter.
0: Le préfet du Bas-Rhin durcit les règles pour des trottinettes électriques.
2: Le casque va devenir obligatoire dans les prochaines semaines. C'est aussi valable pour les monoroues et autres gyropodes motorisés. Plusieurs maires ont déjà pris des arrêtés en ce sens, comme ceux d'Aubernay ou encore de Molsheim. Mais ça n'a pas l'air d'affoler les principaux concernés. Thomas, par exemple, ne met jamais de casque quand il sort avec sa trottinette débridée, qui plus est.
4: Je sais que ma copine veut absolument que je mette un casque. C'est juste que c'est assez embêtant parce que ça fait une chose de plus à penser et tout. C'est pas grand-chose, hein, mais vraiment monter sur la trottinette et partir rapidement, c'est bien. Penser au casque, c'est chiant. C'est juste ça, même si c'est pas raisonnable et que normalement on devrait mettre un casque.
5: Bientôt, vous n'aurez plus le choix.
4: Je sais pas, on verra. Je sais que ma trottinette est débridée, ça me pose pas de soucis non plus, j'ai pas de problème. Donc pour l'instant, je fais attention, je conduis pas comme un fou. On va voir. Si je me fais arrêter, j'en mettrai un. Moi, j'ai un ami qui a un trottinette, lui qui roule vraiment comme un fou furieux. Faut quand même faire attention, ça dépend de chacun aussi. Je m'adapte à tout ce que je vois. Si je vois qu'il y a du monde, ça dépend de la piste cyclable. Je préfère toujours ralentir plutôt que de foncer comme ça. Ça dépend de tout.
2: Et avec ce nouvel arrêté pris par la préfecture du Bas-Rhin, les contrevenants s'exposeront à 135 euros d'amende. Des banqueroutes en cascade autour du groupe Mobidecor d'être placé en redressement judiciaire. L'entreprise de mobilier d'intérieur détenait le groupe alsacien Clestra qui a dû mettre la clé sous la porte il y a un mois. Sa branche industrielle Unterland Metal avait-elle déjà dû fermer il y a 3 ans. La CGT du Bas-Rhin accuse les actionnaires de la société mère d'avoir pillé les biens des entreprises en difficulté et détruit, je cite, « des milliers d'emplois.
0: Les handballeuses du SATH attendues dans le Val-de-Marne ce soir.
2: Elles affrontent la Stella Saint-Maur, 10e des adversaires à leur portée, alors que les Strasbourgeoises font un très bon début de saison. Elles sont actuellement 4e au classement provisoire. Coup d'envoi à 20h30. En volley, première à domicile cette saison pour les Mulhousiennes. Elles affrontent les Lorraines de Terville à partir de 20h au Palais des Sports de Mulhouse. Le VMA a gagné son premier match de championnat le week-end dernier à Nantes. Le foot à présent et la déception du capitaine strasbourgeois Ismaël Doucouré est blessé et donc forfait pour le match de Ligue 1 du Racing dimanche après-midi à Nice. La 25e édition de la fête des Vendanges a commencé cet après-midi à Strasbourg, place Gutenberg. Les festivités se poursuivront tout le week-end.
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2: Est-ce qu'il faudra recouvrir notre verre de vin rouge d'un parapluie ce week-end?
0: Dites donc, il faudra surtout s'abstenir.
2: S'abstenir?
0: Surtout si on fait de la trottinette.
2: Oui.
0: Électrique. Non, mais je vais. En tout cas, c'est un temps à mettre son casque.
2: Oui.
0: Sur sa trottinette électrique. Puisqu'on va garder le parapluie.
2: Le message est passé.
0: Ouais, c'est bien. On va garder le parapluie à portée de main. Hein. Il pourrait bien avoir du travail cette nuit avec des températures qui descendront autour de 8 à 11 degrés. Demain, la matinée s'annonce encore humide avec des pluies ou des averses, notamment par endroits près des Vosges. Mais les éclaircies sont attendues ensuite et le mercure pourra grimper jusqu'à 15, voire 17 degrés dans l'après-midi. Incroyable, non? Ça nous donnera. Tiens, l'idée d'aller au vaisseau dimanche de 10h à 18h, le vaisseau à Strasbourg, 1 bis rue Philippe Dollinger à Strasbourg, pour fêter gratuitement les 5 ans de la collectivité européenne d'Alsace avec des jeux, des ateliers, des animations et un village 100% alsacien. Le seul truc qui risque de coûter cher, c'est le nombre de photos que vous allez prendre pendant cette visite du vaisseau à Strasbourg. C'est super sympa. Concernant vos conditions de circulation dans la région, on va retourner tout de suite sur la 36 pour constater que pour l'instant, c'est toujours... Ah, rouge, mais moins rouge. Non, maintenant, c'est orange. Ça veut dire que la circulation reprend sur la 36 de Angeau à Burnot-le-Bas. Ça devient modéré au niveau de la circulation. On vous rappelle qu'il y avait eu un véhicule en feu dans ce secteur, ce qui a provoqué carrément une coupure de la circulation puisque vous étiez à l'arrêt. Ça reprend donc du côté de Kingersheim aussi. Il y a du monde. Des 430, c'est à l'arrêt dans ce secteur. Il y a beaucoup de monde. Sinon, ce sont les seuls secteurs impactés par des gros problèmes de circulation puisque le reste, c'est plutôt fluide en cette fin de journée, notamment sur Strasbourg, à part la route de Schirmeck, l'avenue du Rhin ainsi que l'avenue des Vosges. Je pensais que vous alliez avoir une bonne nouvelle dans ces secteurs-là, mais non. Par contre, la M35, c'est plutôt fluide avec quelques ralentissements, mais un petit coup de frein, comme on dit. Et sur la 4, c'est dense aux alentours de Brumat. 03 88 25 02 02, la ligne infotrafic ici Alsace, youpi youpla.
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0: Allez, si vos idées sont encore un peu floues après 8 heures de travail intensif, n'est-ce pas, ma chère Marie?
2: Pas tout à fait 8 heures encore.
0: Ah, pas complètement. Ah oui, c'est plus tard.
2: Oui, je commence plus tard.
0: Ah oui, c'est vrai. On ajuste quand même le viseur, si vous voulez bien. On règle la focale avec une pépite des années 80. Jackie Quartz, vous connaissez pas? Hein? Montez le son. C'est Jackie Quartz, la précieuse, ici Alsace. Mmh.

0: Mise au point, Jackie Quartz, net, précis, sans bavure. Une soirée qui démarre sur de bonnes bases. Et votre week-end aussi, tiens, pour le coup, ici Alsace.
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0: Ah, lui a mis des îles en chanson, offert du soleil à nos oreilles, accompagné quelques belles rock collections de nos vies. Oui, oui, oui, oui, c'est Laurent Voulzy qui sera vendredi 16 octobre au PMC de Strasbourg. Il est notre invité exceptionnel sur Ici Alsace dans quelques instants. Pour vous accompagner en cette fin de journée, on a Big Mac en 1977. C'est comme ça qu'on les surnommait, hein, Big Mac. Fleetwood Mac, qui ne s'arrête jamais. Et nous non plus, avec un petit coin de Vanessa Paradis pour patienter avant notre rendez-vous avec Monsieur Voulzy, ici Alsace, 18h12. Bon début du week-end, de soirée, enfin tout ce que vous voulez, quoi.
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0: Vanessa Paradis et son incontournable rendez-vous, honoré dans les temps et avec le sourire ici à Alsace. Et maintenant, on a nous aussi rendez-vous, mais avec Laurent.
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0: C'est Laurent Voulzy qui est de retour sur scène après une longue parenthèse consacrée à l'écriture et à la composition. Et vendredi prochain, le 16 octobre, il pose ses valises à Strasbourg au Palais de la Musique et des Congrès pour retrouver le public avec des rêves acoustiques et électriques. Alors forcément, avec lui, on s'attend à voyager sans même avoir besoin de quitter son fauteuil. Il est notre invité ce soir. Bonjour Laurent Voulzy.
3: Bonjour François et bonjour à tous et toutes.
0: Comment allez-vous Laurent Voulzy?
3: Écoutez, je vais bien, ça aurait été difficile pour moi de vous dire que je vais mal, même si on va mal. Ça vous arrive de vous dire qu'il y a des gens qui vous disent je vais mal?
0: Ah oui, quand on voit l'actualité, on se dit ouais, ça peut. Ouais,
3: mais... Ah oui. Effectivement, on peut tomber sur des gens qui vont. Non, écoutez, ça va.
0: Après votre long voyage dans les cathédrales et les églises, puis plus d'un an consacré à écrire, composer, qu'est-ce qui vous a donné envie de retrouver la scène aujourd'hui dans cette grande tournée?
3: Eh bien, écoutez, d'abord, la tournée devait être plus petite, mais réellement, j'avais envie de rechanter des chansons que je n'avais pas chantées depuis longtemps, sachant qu'à un moment, j'allais écrire de nouvelles chansons et que j'allais faire une tournée aussi avec des nouvelles chansons. Mais là, je me suis dit, oh, j'aimerais bien rechanter ces chansons, en plus, un peu poussé par mon entourage, etc. Laurent, ce serait sympa, tu as fait 4 ans dans les églises, ce serait bien que tu rechantes des chansons que tu n'as pas chantées depuis longtemps. Et moi, je trouvais cette idée bonne. En plus, on a sorti un album qui s'appelait 21 souvenirs. Je me suis dit, bon, je vais faire une tournée pas trop longue, mais elle est beaucoup plus longue que prévu. les dates se sont rajoutées. En même temps, j'ai énormément de plaisir. J'ai une équipe de musiciens et une équipe technique, etc. formidable. Et c'est extrêmement agréable de nous promener ensemble et d'aller jouer ensemble, quoi. Donc, c'est un bonheur. Donc, la tournée a duré beaucoup plus longtemps que prévu, quoi. Voilà.
0: Parce que j'ai l'impression que vous préférez quand même beaucoup plus la scène que le travail fastidieux que peut être un travail en studio aussi, finalement.
3: J'aime les deux. J'aime les activités qui vont autour de la musique. D'abord, j'aime en écouter. J'aime en faire. J'aime composer. J'aime enregistrer. Et la scène, il y a quelque chose évidemment d'exaltant parce que c'est instantané. C'est quelque chose, voilà, très particulier et qui est extrêmement agréable. Voilà, donc le partage.
0: Qu'est-ce que vous écoutez justement en ce moment?
3: Ce matin, j'ai écouté Debussy, vous voyez. J'écoute Debussy, Ravel, et le soir, j'écoute de la musique médiévale quand je suis seul. Et par moment, dans la journée, la journée, généralement, je fais de la musique, mais je peux écouter aussi de la musique pop. J'adore plein de choses. Donc, j'écoute un peu de tout. J'ai l'impression que ça vous apaise et vous commencez vraiment sur quelque chose de très agréable, quoi.
0: Vous parlez dans cette tournée de rêve acoustique et de rêve électrique. C'est une jolie formule qui signifie que donc on va passer de la douceur au grand frisson électrique aussi dans cette tournée.
3: Oui. On commence par quelque chose de plutôt acoustique, calme. Enfin calme, oui. Enfin paisible. C'est en deux parties, voilà. Les deux parties me plaisent. Donc j'aime autant les deux. Et effectivement après ça, on part vers des choses un peu plus dansantes et un peu plus électriques. Plus électrique, quoi. Quand nous dansons, pas forcément, il y a un peu de danse, mais plus électrique, quoi. Et puis des chansons que tous les gens prennent en cœur et tout, c'est extrêmement agréable. Ouais.
0: Comment on construit une tournée comme celle-ci, un concert comme celui-là, avec le répertoire que vous avez? Ça doit pas être évident quand même, parce que le choix doit être cornélien.
3: Oui, mais en même temps, il n'est pas trop dur, quoi. Si j'avais que des chansons que les gens connaissent pas, peut-être ce serait plus dur de dire celle-là va peut-être ennuyer les gens, mais même des chansons calmes comme Le Cœur Grenadine, que tout le monde reprend en cœur, c'est extrêmement agréable de le partager. Et donc, non, il a fallu à un moment effectivement limiter, parce que sinon on serait 3 heures sur scène. Non, mais on fait déjà beaucoup plus de 2 heures, 2 heures, 2 heures et quart, voire plus. Mais c'était assez ludique de choisir les chansons. J'ai choisi, puis après j'ai partagé avec quelques personnes de mon entourage, en disant qu'est-ce que tu penses de ça? Ah mais non, mais pourquoi tu mettrais pas celle-ci? Voilà, donc j'écoute aussi ce qu'on me dit autour de moi, et voilà, puis par moments ça change. Voilà.
0: Laurent, on va faire une petite pause avec un titre qui nous fait voyager bien loin de l'Alsace, c'est Amélie Colbert, et juste après, on vous retrouve sur Ici Alsace pour parler de cette région que vous connaissez bien, l'Alsace, et de vos escapades gourmandes. À tout de suite.

0: Père avec Laurent Voulzy, qu'on retrouve notre invité exceptionnel sur Ici Alsace. Laurent, qui vous donne rendez-vous vendredi 16 octobre au PMC de Strasbourg. Laurent, vous connaissez plutôt bien notre région et quand vous arrivez dans une ville comme Strasbourg, qu'est-ce que vous aimez bien faire ? Manger dans une bonne adresse de la ville ?
1: Je n'ai jamais rêvé de manger dans plusieurs endroits. Je suis incapable de vous dire ce que j'adore. Vous savez, j'ai écrit un livre sur les cathédrales, donc j'ai une passion pour les cathédrales. Évidemment, la cathédrale de Strasbourg, c'est extraordinaire. Et donc, je vais toujours voir la cathédrale quand je peux. On est venu chanter plusieurs fois à Strasbourg, mais pas dans la cathédrale. J'aurais aimé d'ailleurs un jour le faire. Mais j'adore me promener dans Strasbourg. J'ai des amis à Strasbourg. J'ai des bons souvenirs à Strasbourg. Et malheureusement, je serais incapable de vous dire les restaurants, parce qu'à chaque fois, on m'a emmené dans un endroit, je ne me rappelle plus lequel, c'était très agréable, un autre endroit très agréable. Donc voilà, mais j'aime bien venir à Strasbourg, évidemment. Et j'adore l'Alsace, évidemment. Il y a des très très bons souvenirs là, oui.
0: L'actualité proche de Laurent Voulzy, vous l'avez dit, c'est la sortie prochaine d'un nouvel album alors ?
1: Proche, non, parce que j'ai commencé à faire des chansons et je commence à enregistrer en février, mars, avril, mai. Je commence à enregistrer à ce moment-là. Voilà, ça c'est l'actualité. Je travaille aussi sur l'album de ma compagne Isor qui a écrit l'actualité proche, c'était la sortie de l'autobiographie que j'ai sortie, cachée derrière, donc qui est sortie depuis quelques mois, donc je continue à faire un peu la promotion, donc, et qui a été écrit notamment avec Isor Le Faou, qui est aussi ma compagne, et qui me fait dire des choses que je n'ai jamais dites de ma vie. Et puis aussi la sortie d'un... On est en train de finir... j'ai fait un site sur les rêves qui me passionne. Donc, moi, j'écris mes rêves depuis 1980. Donc, j'ai créé un site sur les rêves, avec quelqu'un, une personne qui s'appelle Anne-Sophie Bordry. Ça s'appelle Rêveur Dream. Et c'est tout nouveau. On va commencer à en parler maintenant. Donc, je vous le dis, ça s'appelle Rêveur Dream. Et c'est je voudrais faire une banque de rêves, que tous les gens écrivent leurs rêves. Donc ça me passionne.
0: Laurent Voulzy, merci beaucoup. Rendez-vous avec vous vendredi 16 octobre 20h au Palais de la Musique et des Congrès de Strasbourg. Un concert pour retrouver vos chansons, découvrir cette nouvelle aventure scénique et pendant quelques heures mettre un peu le quotidien sur pause. Merci Laurent et surtout bon concert à Strasbourg.
1: Je me réjouis de venir vous voir, de venir chanter à Strasbourg évidemment et de retrouver des amis là-bas et de venir chanter avec vous.
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0: Fleetwood Mac, Don't Stop, une consigne qu'on va appliquer à la lettre au moins jusqu'à 19h. Après, on passera le relais à Émilie Moisoyer pour Décibel, parce que c'est comme ça la vie, hein, c'est comme ça. Hein. Et en attendant, sur la route, ça s'arrange pour ceux qui se trouvaient sur la 36, puisque on voit que du vert maintenant sur la 36, là où il y avait eu ce véhicule en feu. Ça va beaucoup mieux, ça va beaucoup mieux aussi du côté de la D430, même s'il y a encore du monde du côté de Kingersheim. Et sur la 35, c'est fluide. Là, on était dans le Haut-Rhin, aux alentours de, dans l'agglomération de Mulhouse et compagnie, hein, bien sûr. Dans le Haut-Rhin, tout va bien. Colmar également, Célestat, tout va bien aussi. Et puis sur Strasbourg, qu'est-ce qu'on a? On a encore du monde, route de Schirmeck quand même. La M35, c'est complètement fluide. L'avenue du Rhin, c'est encore bien rempli. En ce début de soirée, on va dire. Trafic dense également sur l'avenue des Vosges. Et puis enfin, le nord de la région. Vous circulez normalement sur l'autoroute A4, tout va bien. Voilà, si vous êtes témoin de soucis, de perturbations, le bon réflexe, c'est bien sûr de contacter la ligne Infotrafic ici Alsace. C'est au 03, je vais y arriver. Ça, c'est un chat qui est bloqué. Hein. C'est embouteillage du chat dans la gorge. 03 88 25 02 02. C'est noté.
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0: Attention, mesdames et messieurs, l'Écosse nous envoie son plus beau livreur d'émotions. Sortez les voix de tête. Eh oui, c'est Lewis Capaldi qui entre en scène ici à Alsace.

0: Budapest.
1: Bon, je sais pas vous, mais moi ça me met à chaque fois des frissons, Lewis Capaldi, hein, histoire de bien commencer le week-end dans la douceur avec Wish You The Best. Est-ce que bah, on vous souhaite tout pareil pour votre soirée qui démarre ici et votre week-end aussi pendant qu'on y est. Allez hop.
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1: C'est le moment de se tourner vers la télévision, figurez-vous. Oui, avec notre complice Patrice Gascoigne qui en scrute les coulisses. Et aujourd'hui, Patrice, gros plan sur la série Simon Coleman avec Jean-Michel Tinivelli. Et vous êtes allé voir les créateurs de cette série très populaire de France 2.
4: Devant le succès d'audience de la dernière saison, si Simon Coleman pouvait vous parler, je suis sûr qu'il vous dirait ça.
5: Merci de m'avoir intégré aussi rapidement.
6: C'est bien ce que vous faites.
5: Je vous demande juste une petite faveur, c'est de garder ça pour vous.
7: Je me sens pas, Coleman.
4: Bah, vous étiez quand même 4 millions de téléspectateurs en moyenne à bien le sentir et à le regarder, le Simon Coleman l'an dernier. Alors pour ceux qui ne le connaissent pas, Simon Coleman a été imaginé par un duo de créateurs et scénaristes, Alexandra Eskenazi et Thomas Perrier. Simon Coleman est joué par Jean-Michel Tinivelli. Coleman était un flic parisien un peu casse-cou jusqu'au jour où sa sœur et son mari meurent dans un accident de voiture, laissant 3 orphelins dont il va devoir s'occuper à Aix-en-Provence. Le voilà flic et s'improvisant papa de substitution après le boulot. Et c'est ce côté-là, un flic efficace mais un peu à côté de la plaque à la maison, qui différencie cette série policière des autres. Ce soir débutent donc les inédits de la saison 4 et j'ai demandé à l'un des deux créateurs, Alexandra Eskenazi, si la personnalité de Jean-Michel Tinivelli commençait à déteindre sur son personnage Simon Coleman. Alexandra Eskenazi.
8: Oui, forcément, il y a le personnage qu'on imagine au départ et puis il y a ce que le comédien lui apporte. Jean-Michel a amené énormément de fantaisie à Simon Coleman, mais aussi beaucoup de tendresse et de sensibilité. Et ça correspond parfaitement à ce qu'on voulait faire avec Simon. Un personnage masculin qui n'a pas besoin d'être dans une espèce de virilité caricaturale. Il peut être un excellent flic et en même temps être tendre et vulnérable à la fois. D'ailleurs, plus on avance dans l'écriture et dans les saisons, et plus on s'amuse avec ça. Donc oui, aujourd'hui, il y a forcément quelque chose de Jean-Michel dans Simon Coleman. Et on écrit avec Thomas aussi en sachant tout ce qu'il est capable d'apporter au personnage.
4: Alexandra Eskenazi, qui avec Thomas Perrier a créé cette série Simon Coleman, de retour pour une saison 4 inédite à partir de ce soir sur France 2. Sachez que vous aurez en tout 6 enquêtes inédites et que nos auteurs et scénaristes ont décidé de lui laisser le temps de tomber quoi ? De tomber amoureux. Je ne vous en dis pas plus. Direction Aix-en-Provence, dans les pas de Simon Coleman, ce soir sur France 2.
1: Ah, oh, merci Patrice Gascoigne. On a hâte de vous retrouver demain, hein, si vous voulez bien. Oui, parce qu'il regarde la télé tous les jours. C'est pour ça que vous avez des petits yeux, mon petit. Il va falloir vous reposer un petit peu. Qui a dit que le début de soirée devait être gris? Hein? Bah ben oui, c'est la météo. On rompt pas le ciel en rose fluo tout de suite avec Grace Jones. Qu'est-ce qu'elle dit?

0: L'icône Grace Jones qui revisite Piaf, La Vie en Rose, une dose de classe internationale qui illumine votre trajet, n'est-il pas, ici à Alsace.
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0: C'est l'actualité en Suisse et en Allemagne, nos voisins du Rhin. Aujourd'hui, direction l'Allemagne, où l'extrême droite rêve de récupérer l'Alsace-Lorraine, Robin Schmitt.
6: C'est le fantasme du parti d'extrême droite allemand, l'AfD, qui a d'ailleurs récemment fait des percées historiques aux élections régionales en Allemagne. Alors, tout est parti d'un post sur les réseaux sociaux le week-end dernier. C'était le jour de l'unité allemande. Un militant de Génération Deutschland, le mouvement de jeunesse de l'AfD, a publié une carte de l'Allemagne sur ses réseaux sociaux. Carte un poil troublante. Elle englobe l'Autriche, le Luxembourg, un bout de l'Italie et de la Suisse aussi, mais aussi l'Alsace et une partie de la Moselle.
7: Le rêve de ce militant, Robin, c'est de recréer l'Empire allemand.
6: Son message est clair, la réunification de l'Allemagne n'était qu'une première étape. Il faut réunir le peuple allemand en un seul État, écrit-il, un État qui dépasserait les frontières actuelles. Ce seul État, selon le militant, se rapprocherait effectivement des 25 de l'Empire allemand à l'époque, ou de l'Allemagne du Reich, qui comptait bien l'Alsace et la Lorraine entre 1871 et 1918, et pendant la Seconde Guerre mondiale. Il faut savoir qu'il y a tout un mouvement impérialiste en Allemagne qui rêve de redessiner les frontières du pays. La publication, elle, a vite été supprimée, mais des journalistes allemands ont réussi à en faire une capture d'écran. Pour l'instant, l'AfD n'a pas réagi à ce message, ni à la polémique qui est en cours, et il n'y a pas eu de sanctions disciplinaires contre le militant.
7: Mais ce n'est pas la première fois qu'on entend un discours pareil chez l'extrême droite allemande.
6: Si on remonte à mai dernier, un autre militant de l'AfD avait été épinglé pour les mêmes raisons. Un tweet où il publiait une photo de lui avec un air séducteur, avec cette légende « Comment je te regarde quand j'entends que l'Alsace-Lorraine doit redevenir allemande ?» Voilà, l'AfD en a même fait un sujet au niveau européen. On met toujours un eurodéputé allemand d'extrême droite dénoncer, selon lui, la disparition de l'alsacien, la langue, à cause du gouvernement français, en sous-entendant un peu que ça ne serait pas arrivé si l'Alsace était toujours allemande.
0: Nos voisins du Rhin avec Robin Schmitt, un de nos voisins du Rhin très, très, très, très, très effrayant cette fin de journée. Début de soirée, allez, personne sur la route. Voilà une promesse qu'on aimerait tous entendre aux heures de pointe. En attendant, c'est Pascal Obispo qui lui s'en charge en musique, ça passe mieux quand même. Oh oui, on aura une petite nouveauté country juste après, ici Alsace. Bon début de week-end à tous. J'avais

0: conquis. Qui est là, l'anglais, son captivant Choose in Texas, de country rock moderne qui fait du bien aux oreilles ici à Alsace pour bien commencer votre week-end.
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0: Allez, ce soir, votre programme à 19h, Décibels, ça sera en compagnie de Dominique A. Émilie Mazoyer qui le reçoit pour son 15e album studio Spiral qui sort aujourd'hui. À 20h, Eric Bastien lui reçoit le journaliste Claude Askolovitch dans Il n'y a pas que Paris dans la vie. Et pour finir, votre dose de tube des années 80 avec Laurent Petitguem pour vous accompagner, puis des chansons françaises. Bref, tout ce qu'il faut pour bien commencer votre nuit et votre week-end. Et attention, avant 19h, il y a ceux qui prennent l'autoroute, ceux qui prennent le train, et puis ceux qui préfèrent prendre de la hauteur, tout simplement. C'est Francis Cabrel qui va nous embarquer. Merci de relever vos tablettes. On décolle après la pub seulement, ici Alsace.
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0: Francis Cabrel qui vient de nous faire prendre l'air pour l'atterrissage. Inutile de sortir le parachute, hein. On reste sur Ici Alsace et on continue tranquillement notre vol musical ici. Bonne soirée et bon week-end avec demain matin 7h, Caroline Paul pour vous réveiller de bonne heure et de bonne humeur.
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0: Et bon week-end à tous. Ça y est, dites donc, il est déjà 19h. Sniff, sniff. Ici. 19h, c'est le retour de l'info.
2: C'est une crise à bas bruit, mais aux potentielles conséquences catastrophiques. Deux tiers du territoire français est concerné par une sécheresse record. Dans l'Ouest, région traditionnellement très arrosée, on en vient même à prier qu'il pleuve. Sans précipitations conséquentes d'ici un mois, on se dirige tout droit vers des mesures exceptionnelles, annonce la préfecture du Finistère. Il pourrait y avoir évidemment des coupures d'eau, mais c'est aussi le tourisme qui sera impacté. Henri Savina, le premier vice-président de Douarnenez Communauté, en charge de l'eau, est très inquiet au micro ici Brésil.
3: Il faut qu'il pleuve. Et beaucoup. Il faut que toutes les autres surfaces et les autres profondeurs se rechargent parce que sinon l'été prochain sera très difficile et je ne suis pas sûr qu'on sera en capacité de vivre un tourisme aussi élevé qu'on a eu sur cet été par exemple. Si 2026 est un été de référence et qu'on devait avoir des pointes beaucoup plus graves dans le futur, est-ce qu'on sera en mesure de donner de l'eau à tout le monde? Lorsque l'on fait nos études de sécurisation en eau sur le pays de Douarnenez, on s'aperçoit que dans les scénarios les plus difficiles, rien que les ressources en eau que l'on a chez nous ne permettrait pas d'approvisionner en eau toute la population de Douarnenez. C'est-à-dire qu'on serait même plus en capacité d'aller aider nos voisins. Donc, il faut être clair, est-ce qu'on va pouvoir accueillir du monde en Bretagne, l'été ou même en dehors? Elle se pose sérieusement.
2: Une journée plus calme pour le mouvement lycéen, avec environ 140 établissements fermés aujourd'hui, selon le ministère de l'Éducation nationale. Le gouvernement croit y voir les premiers effets des annonces. Les plus de 3000 professeurs titulaires remplaçants, annoncés par Édouard Geffray. Ils doivent être répartis dans ces lycées entre aujourd'hui et mardi prochain, jour de manifestation. Mais les principaux concernés, les professeurs titulaires sur zone de remplacement, qu'on appelle des TZR, se demandent bien si tout cela est réalisable en si peu de temps. Maud Duveuf et TZR en histoire-géographie en Haute-Vienne, dans un collège de Saint-Léonard-de-Nobla.
4: J'étais assez surprise déjà de voir qu'on pouvait trouver 3000 TZR qui attendent pour leur donner une affectation. Non, ce qui me faisait peur aussi, pour l'instant, on a un délai de prévenance de 48 heures. C'est-à-dire que le rectorat pourrait m'appeler pour que j'aille compléter mes heures ou prendre des élèves si jamais j'ai pas d'affectation. Et j'ai 48 heures pour me préparer, pour appeler le chef d'établissement, éventuellement me mettre en contact avec le collègue si c'est possible. Et ma crainte, c'est si on trouve 3000 professeurs comme ça d'ici mardi, c'est que ce délai de 48 heures ne soit plus respecté et que du coup, on nous appelle en nous disant bah, « Demain, vous allez à tel endroit prendre un niveau que vous ne connaissez pas. Bah, » Finalement, que ce ne soit pas productif pour les élèves parce qu'on pourra rien leur apporter de concret.
2: Et côté syndical, la CGT et Sudrail appellent à rejoindre le mouvement et à manifester mardi prochain avec les lycéens. De nouvelles révélations aujourd'hui dans l'affaire des écrits antisémites de Jordan Bardella. Le journal de Mediapart affirme avoir récupéré 3 autres conversations d'interlocuteurs du président du RN, consolidant le lien entre le compte Facebook incriminé par des propos antisémites et le bras droit de Marine Le Pen. De son côté, le Canard Enchaîné assure qu'un ancien compte Facebook militant lui appartenant a été récemment effacé. Puis le journal Libération affirme qu'un compte Facebook associé à un de ses mails personnels existe toujours. Le président du RN continue à affirmer que ses écrits sont des faux et qu'il ne possède pas de compte Facebook. Vous l'avez peut-être remarqué dans l'Est de la France, si vous lisez les journaux, les salariés du groupe Ebra sont en grève aujourd'hui. Ebra, c'est 9 titres de la presse quotidienne régionale, dont Le Progrès, Le Dauphiné, Le Bien Public ou L'Est Républicain, des quotidiens très lus, des frontières belges jusque dans le sud-est de la France. Ils dénoncent un plan de départ volontaire de 400 suppressions de postes. La direction veut à la place introduire de l'intelligence artificielle sur certains postes. À Lyon, les salariés sont très inquiets, Christophe Vincent.
5: 60 suppressions de postes au Progrès, dont 49 journalistes, imputables à l'arrivée de l'intelligence artificielle, selon les grévistes. Elle va transformer la tâche des secrétaires de rédaction qui relisent et mettent en page les articles. Jérôme Morin, élu du syndicat national des journalistes.
6: Ils vont avoir l'assistance d'outils d'intelligence artificielle, mais on finit par se demander qui assiste qui. Les outils d'IA génératrices vont réécrire, couper des articles de correspondants locaux de presse, et eux vont devoir, dans un timing très serré, 7 minutes pour un article de correspondant, assurer un certain nombre de tâches techniques, puisque les pages seront montées automatiquement ensuite par la machine, et vont devoir aussi relire le texte et n'auront pas le temps de s'assurer de la fiabilité de l'information délivrée ensuite au lecteur.
5: Sa consoeur Anne-Laure Vinard déplore un recul du terrain, la marque de fabrique des quotidiens régionaux.
7: Nous, on défend une info de proximité, on veut être plus nombreux sur le terrain, et ce n'est pas du tout ce qui est prévu par ce plan. On va aller au contact des gens, parler avec les gens, ce qu'on fait en ce moment, aller voir les lycéens de partout, et on veut continuer à pouvoir faire ça, et pas passer trois coups de fil pour faire un article.
5: On perd la main et la maîtrise de la hiérarchie de l'information, soupire un autre gréviste.
2: Et puisque nous étions à Lyon, je vous annonce que l'ouverture de la sixième journée de Ligue 1 ce soir, c'est une belle affiche. Lens qui affronte donc Lyon pour l'ouverture de ce championnat. Match à suivre à 20h45.
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0: Ce soir, ciel chargé, ambiance humide et quelques gouttes possibles pendant la nuit. Au réveil, le thermomètre affichera entre 8 et 11 degrés. Demain samedi, les averses pourront encore jouer les troubles faites, puis le ciel devrait laisser davantage de place aux éclaircies. L'après-midi, comptez 15 à 17 degrés sur vos thermomètres. Et pour votre soirée, on vous propose de la débuter dès maintenant avec Émilie Mazoyer dans des si belle.
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10: Salut à toutes, salut à tous et bienvenue sur votre radio ici, Décibel du vendredi soir. Espoir les amis, mais oui, vous pouvez avoir de l'espoir. Enfin, si vous attendez de nous de la bonne musique, beaucoup de bienveillance, d'amour et de bonnes nouvelles, ça vous pouvez. En revanche, pour le reste, écoutez, je ne sais pas si on fera de miracle, mais on va vous faire passer une bonne heure, ça c'est sûr, autour donc de l'actualité musicale. Ce soir, au rayon anniversaire, ça sera Jacques Brel. Le Blind Test sera consacré aux chansons dont les artistes se servent pour rendre hommage à d'autres artistes qu'ils admirent. Si c'est un thème qui vous parle, si vous aimez les chansons qui parlent de chanteurs, alors appelez le standard dès maintenant. Sadika vous attend au 0810 055 056. Le cadeau Blind Test ce soir, c'est la version magnifique et vinyle du tout nouvel album de Dominique A. Ah, il sort aujourd'hui, il s'appelle Spirale.

l'invité de Décibel. C'est son nouvel album, son 15e. Mon Dieu, Spirale, on en parle avec lui tout à l'heure. Pour démarrer l'émission et avant notre coup de cœur du jour, une voix féminine incroyable, celle de Anaïs Rosso, je vous donne de bonnes nouvelles de Michel Fugain, 84 ans, dont 60 ans de carrière. Parce que ouais, avant le Big Bazar dans les années 70, il bossait déjà. Michel Fugain, il était compositeur pour tout un tas d'artistes que vous connaissez, je pense, hein, genre dans les années 60, Michel Sardou, Hugo Frey, Marie Laforêt ou encore Dalida. Et puis évidemment, avec le Big Bazar, il prendra son envol. La bonne nouvelle autour de Michel Fugain, c'est qu'il repart en tournée, les amis. Nouveau spectacle, rétrospectif de ses 60 ans de carrière. Comme d'hab, il ne veut pas que ce soit juste des concerts. Hein. Lui, assis sur un tabouret, qui joue de la guitare et qui chante, ça va danser, ça va jouer la comédie, ça va être la fête, quoi. Allez, on la réécoute, celle-ci. La fête, en vous annonçant que Michel Fugain sera en concert prochainement à Rennes, au Havre, à Chalon-sur-Saône, à Lyon et à Paris, à Bobino, au mois de janvier.

0: Il commence pas mal ce vendredi soir, hein. Michel Fugain, checkez bien les dates de tournée, il y a aussi énormément de concerts en 2027.
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0: Mon coup de cœur du jour s'appelle Anaïs Rosso. Elle sortira son premier EP mini-album dans deux semaines, le 23 octobre. Il va s'appeler Scandale au paradis. Anaïs Rosso, elle est autrice et compositrice, aussi interprète et surtout autodidacte. Elle a tout appris toute seule. Elle a son studio à Paris, en haut de la colline de Belleville. Avant, ce studio, c'était le cabinet d'une psychothérapeute. Alors imaginez les ondes qu'il y a dans ce studio. Elle a enlevé les passions et la psy. À la place, elle a mis des guitares, des claviers, des basses. Et puis, elle raconte sa vie, évidemment, hein, comme souvent dans un premier projet artistique. La vie d'Anaïs Rosso, elle est pas banale. Son papa est mort quand elle avait 2 ans. Il était diamantaire. Il a été assassiné à Kinshasa. Et depuis, voilà, elle est quelque part, donc entre Paris et Kinshasa, entre ses souvenirs et puis sa vie de maintenant. Et c'est d'ailleurs une chanson qui parle de Kinshasa qu'on va écouter maintenant. Ça s'appelle Oyoki, mon appel. Et c'est Anaïs Rosso, très très grand coup de cœur pour cette jeune femme. Et donc je vous redonne le nom du premier EP, surveillez-le, il sortira le 23 octobre. Scandale au paradis. Découvrez les amis grâce au label indépendant No Format, Madame Anaïs Rosso.

0: grand coup de cœur pour Anaïs Rosso, la chanson Oyoki, mon appel. Et Scandale au paradis, son premier EP sortira le 23 octobre sur le label No Format. A tout de suite les amis, il est 19h15 et Dominique A va arriver.
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2: La bonne nouvelle du jour, les amis, c'est la sortie du nouvel album de Dominique. Ah, son 15e album, mais il ne les fait pas. Bonsoir Dominique.
3: Bonsoir.
2: Comment ça va?
3: Bon, 15 ans, ça va. Hein.
2: Oui, c'est vrai. C'est ça, si on faisait un album par an, oui, vous pourriez être un petit gamin. Alors, c'est un album, quand on l'écoute, qui est plein de réminiscences, de souvenirs, d'enfance, d'adolescence. Et le point de départ de ce disque, donc, qui s'appelle Spirale, c'est une promenade dans un jardin très particulier. Et comme c'est le point de départ du disque, c'est aussi la première chanson. Comme ça, on va se mettre dans l'ambiance. Ça s'appelle la roue du jardin Garnier.

0: votre enfance à Provins?
1: Ah bah vraiment, oui, là j'ai 4 ans même.
0: Ouais.
1: Ben en fait, c'est un jardin public et j'ai été fasciné quand j'étais, je le suis toujours d'ailleurs, à chaque fois que je vais dans à Provins, ça m'arrive encore parce que j'ai un ami là, qui est là-bas. Et donc je retourne au jardin Garnier, il y a toujours cette aube, cette roue là qui tourne de façon très curieuse parce que le filet d'eau qui l'a fait tourner est vraiment tout fin. Et quand j'étais gosse, ben je faisais le geste de la faire tourner. Et aujourd'hui, à 58 ans, quand je vais là-bas, ben je fais le geste. Et en fait, c'est le fait de faire ce geste-là qui m'a replongé qui a déclenché la chanson, en fait. Et elle s'est écrite dans ma tête.
0: Au moment où vous étiez dans ce jardin.
1: À mesure que je marchais, que je déambulais dans la ville, ouais.
0: Ouais. Alors, vous allez même plus loin que réminiscence ou souvenir d'enfance. Vous parlez carrément d'épiphanie. Ouais. En fait, cette suite de souvenirs, en la regardant donc avec le recul, vous vous dites que c'est des petites épiphanies, certaines plus importantes que d'autres, oui. Évidemment. C'est à ce point-là. Vous pensez que c'est des petits moments qui changent la vie?
1: Ouais, alors peut-être pas celle-là en particulier,
0: oui, celle-là, ouais.
1: Mais plus d'autres chansons qui sont liées à des rencontres ou des retrouvailles avec des amis ou des rencontres avec des musiciens qui ont compté pour moi, enfin un musicien en particulier sur une chanson qui s'appelle Marc. Et puis des moments de jeunesse où la musique occupe une place centrale et on se rend compte de la place qu'elle occupe.
0: Ouais.
1: Et j'avais envie finalement d'être dans un rapport de un peu de alors le mot bon est très très très mais de bienveillance avec mon passé,
0: ouais,
1: avec ma jeunesse,
0: faire la paix un peu,
1: voilà,
0: avec l'enfant,
1: pas être dans un truc de régler des comptes avec quoi que ce soit,
0: ouais,
1: ou d'être dans un truc un peu doloriste par rapport au passé, non, d'être plutôt dans une attitude de gratitude vis-à-vis de ce qui s'était passé et vis-à-vis des gens que j'avais côtoyés à ces périodes-là.
0: Alors après, quand on a grandi dans un lieu qui compte beaucoup pour soi, parfois on doit déménager. C'est une chanson qui m'a bouleversée, qui s'appelle « Un jour, j'ai disparu ». Puisque, je vous raconte ma vie deux secondes, après vous me raconterez la vôtre. Mais moi, j'ai passé mon enfance et mon adolescence à faire ça, c'est-à-dire à rester 3-4 ans dans une ville, à me faire des amis que je pensais
1: ça,
0: pour toujours,
1: affreux,
0: et puis à disparaître, ouais, parce que mon père était muté. Et c'est terrible, parce que vous racontez dans cette chanson, mais très précisément en plus, ce qui se passe pour ceux qui ont vécu ça, voilà, qui ont plus de 30 ans, parce qu'il n'y avait pas de téléphone portable, donc il fallait qu'on s'écrive des lettres.
1: Oui.
0: Et vous racontez ça dans cette chanson « Un jour, j'ai disparu ».
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0: C'est fou cette chanson, folle.

0: avec ça, vous avez fait la paix avec ce déchirement. Alors, pour le coup, vous avez quitté Provins, mais vous êtes allé dans une autre ville qui a beaucoup, beaucoup, beaucoup compté pour vous. Oui. Et pour votre musique, c'est Nantes. Oui. Mais c'est encore une cicatrice?
1: Non, c'est pas une cicatrice. En fait, c'est le fait d'avoir retrouvé un ami après plus de 40 ans, un ami d'enfance. Et on s'est écrit. Alors là, c'était pas des lettres, c'était des mails. Hein. On s'écrivait et je lui ai posé la question tout simplement du pourquoi de notre silence mutuel et du sien en particulier, parce que je savais on avait des amis communs avec qui j'avais renoué contact depuis longtemps.
0: Ouais.
1: Je me disais, mais comment ça se fait finalement qu'on a attendu autant de temps et qu'est-ce qui a fait que après mon départ, patati patata. Et il m'a dit, en fait, d'une certaine façon, on avait peut-être le sentiment que tu nous avais laissé tomber, quoi. Et je lui ai dit, mais attention, ça, Sébastien, c'est un sujet de chanson. Ouais. Et là, il m'a dit, help yourself.
0: Allez. Et il n'y en a pas une, il y en a deux, d'ailleurs.
1: Ben en fait, il y a deux versions.
0: Sur ce thème-là, ouais, il y a deux versions.
1: Parce qu'en fait, la deuxième, finalement, c'était la première. Mais elle me satisfaisait pas, donc j'en ai fait une autre. Et quand j'ai fait réécouter la première à mes camarades, ils m'ont dit, mais elle est bien celle-là aussi. Et en fait, j'avais jamais fait de diptyque sur le même thème. Et je me suis dit, comme le disque est long, eh ben rallongeons-le encore un petit peu.
0: En tout cas, pour celles et ceux qui se disent, mais tous ces souvenirs d'enfance, ces moments de bascule, l'adolescence et tout, ça pourrait être un bouquin, un roman. Finalement, y revenir en 2012, qui était ce récit autobiographique de votre enfance à Provins, est-ce que c'était pas aussi une première graine de cet album Spirale?
1: Je sais pas. Enfin, c'était pour moi tellement inconcevable au départ de mettre ma jeunesse en chanson que pour moi c'était vraiment refermer la porte justement de ce rapport au passé. Pour solde de tout compte, voilà, je fais un bouquin et puis on n'en parle plus.
0: Et puis vous êtes retourné dans le petit jardin.
1: Puis je suis retourné dans le petit jardin. J'ai retrouvé des copains et puis voilà.
0: Mais il est très lumineux, ce Spirale. Il y a de l'amour aussi. On va écouter la love song apparaître sur le quai. Ah ouais, mais elle est drôlement réussie. Et là, on parle de lumière. Alors là, pour le coup, vous allez en avoir, les amis. C'est Dominique A. Apparaître sur le quai, donc. Et là, c'est une épiphanie.
1: Ah bah, on peut le dire. C'est une apparition. C'est une femme qui apparaît sur un quai et tout s'éclaire.
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0: Dominique A sur son nouvel album Spirale, un album qui est à gagner au Blind Test maintenant. 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Alors Dominique, on a parlé des thèmes des chansons et vous avez tout de suite parlé de Marc. Alors Marc, ouais, c'est la réponse à la question « Faut-il rencontrer ses idoles ?» Votre réponse est oui.
1: Définitivement oui.
0: Bien sûr que oui. Donc Marc, c'est Marc Long, c'est ça?
1: Ouais, Marc Long, ouais. Ouais,
0: il était chanteur d'un groupe qui s'appelait The Opposition.
1: The Opposition,
0: que ouais, je ne connaissais pas.
1: Bah, vous n'êtes pas la seule.
0: Ouais, c'est ça, voilà. Mais quand vous étiez ado à Nantes, c'était votre héros, c'était votre groupe préféré?
1: Un de mes héros.
0: Ouais.
1: Il y avait quand même les plus gros trucs, genre les Cure, tout ça. Bon,
0: oui.
1: C'était mes héros intimes.
0: C'est ça.
1: C'était les héros qu'on s'approprie parce que personne d'autre les connaît.
0: Et que vous écoutiez dans votre chambre en fermant les yeux, ce que vous dites.
1: Mais
0: dans
1: oui,
0: la chanson.
1: Oui, oui, oui. J'étais en pamoison. C'était très lyrique, c'était très. J'étais chargé de plein de trucs qui répondent à des angoisses adolescentes.
0: C'est ça, c'est tout ce qu'on veut écouter quand, voilà, quand on est ado.
1: C'est ça. Donc, non, moi j'adorais. Et leur premier album, qui s'appelle Breaking the Silence, je considère toujours que c'est un classique, inconnu.
0: Et vous aviez quel âge?
1: J'avais 13-14 ans.
0: Voilà. Et on n'aime jamais 13, un truc aussi fort que ce qu'on aime quand on a 14
1: ans. Jusqu'à 17 ans, il paraît.
0: Mais oui, ouais, mais oui, ça c'est logique. Donc, ce Marc, alors qui aujourd'hui est décédé, donc c'est une chanson hommage à lui.
1: Ouais.
0: Vous avez fini par le rencontrer, vous êtes monté sur scène une fois avec lui?
1: Ouais, on a fait, en fait, c'était une soirée, les rockers ont du cœur, vous voyez ce que c'est?
0: Oui.
1: Pour Noël, pour les enfants, pour remettre des cadeaux à des enfants. Et une personne qui a une connaissance commune, qui était fan du groupe et qui savait que je l'étais aussi, le connaissait et il nous a mis en contact et Marc a aimé mes chansons. Et je suis arrivé, ce que raconte la chanson, vraiment littéralement, c'est-à-dire que je l'ai retrouvé le matin avec son groupe dans un local de répétition à Nantes. Je suis arrivé avec ma guitare, ma pédale et puis un peu pas fier, quoi, les épaules un peu rentrées. J'ai branché le truc et ils ont commencé à jouer, ils jouaient comme des brutes. Donc j'ai enclenché ma pédale distorsion.
0: C'est adapté.
1: J'ai pas regretté de l'avoir amené. Ouais. Et puis c'était super. En fait, on a répété cette chanson du groupe où je faisais le guitariste rythmique en 2 heures et le soir on jouait sur scène et c'était plein d'émotions parce que je me retrouvais à faire les chœurs sur des chansons que j'avais écoutées quand j'étais gosse dans ma chambre les yeux fermés, ouais, c'est ça.
0: Donc faut-il rencontrer ses idoles? Oui, si c'est Marc.
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0: de beaux souvenirs sur Spirale, le nouvel album de Dominique. Ah, il est notre invité ce soir sur Ici et on continue à parler musique. On parlera guitare aussi, à tout de suite.
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0: Dominique A est de retour avec un 15e album. Quand vous avez sorti le premier, vous saviez que vous en aviez 15 sous la pédale, franchement ?
3: Bah non, je savais rien du tout.
0: C'est vrai. Est-ce que vous espériez quelque chose ?
3: Ah, j'étais déjà tellement heureux d'en sortir un. Je voyais vraiment pas plus loin de mon nez, qui est pourtant proéminent, mais je j'imaginais rien. Je me suis rendu compte, comme les gens avaient l'air d'aimer quand même un petit peu, il y a eu une réponse d'un public, même ouais. Si c'était un petit public, je me suis dit, je vais peut-être pouvoir en faire un deuxième. Et juste ça, jusqu'au quatrième, en fait. Chaque fois, chaque album était le dernier. Et puis, au bout du cinquième, il y a eu un déclic, je me suis dit, peut-être que je suis en train de faire ma vie avec la musique.
0: Ben oui.
3: Et donc, j'imaginais rien du tout. Et longtemps, je me suis dit, après avoir accepté le fait d'être, autorisé à faire de la musique sur un long temps, ouais. Je me suis dit, je vais en faire 7.
0: 7
3: J'ai outrepassé le truc de... Oui, je sais pas pourquoi 7.
0: Les 7 mercenaires.
3: Je sais pas, c'est le chiffre 7. Et puis voilà, on en a 8 de plus. Donc 15.
0: 15e album qui s'appelle Spirale. Et puis aussi, tout le boulot que vous avez fait pour Françoise Breu, Alain Bachung, Birkin, Balibar, Dao, Calo, Julien Clerc. Ouais. Voilà, oui, c'est une carrière. On dirait, hein.
3: Bah, carrément.
0: Dominique A, le nouvel album donc qui s'appelle Spirale. On va écouter quelques notes encore. 39 rue Sainte-Croix. Là, c'est chouette parce que vous êtes avec un pote qui a des parents. Souvent, on a tous eu ça, des parents un peu pas comme les autres. La mère un peu politique, le père un peu rocker.
3: Oui, c'est ça. Et puis c'était vraiment l'épiphanie encore. Hein. On est dans le jardin, il fait un temps splendide, et sa mère me regarde, mais elle me reconnaît pas vraiment. Et donc elle va me dire des choses qu'on dit pas forcément à des gens qu'on connaît bien.
0: Ouais.
3: Et on va pouvoir justement se décharger de choses un peu étranges ou de souvenirs. Et elle commence à me parler de la guerre, du fait qu'elle a assisté gamine à des exécutions. Et tout ça en me regardant avec des yeux fixes. Et c'était un drôle de moment. Et le soir, bon, ses parents étaient séparés. Toute autre ambiance, je me retrouve chez son père. Et là, on parle de musique.
0: Parce que le père, il a 8000 disques.
3: Voilà, il y a 8000 disques. Et il y en a partout. Il y en a partout. Et c'est un fan des Clash, notamment. Il a un classeur avec tous les disques pirates des concerts des Clash, stabilotés. Ceux qu'il a, ceux qu'il n'a pas. Et finalement, tout est stabiloté.
0: C'est ce qui se passe au 39 rue Sainte-Croix.

0: Ça me permet de parler des guitares de ce disque, ouais. Parce qu'il est très rock. Ouais. Évidemment, plein de souvenirs d'enfance et d'adolescence. On est fin 80, début 90. Ouais. Donc, ça a été hyper naturel pour vous, parce que vous êtes guitariste, mais de vous reglisser dans ces sonorités-là.
1: Ça m'a pris du temps, hein, parce que pendant des années, je refusais de quasiment jouer de la guitare électrique, parce que je me disais, je fais toujours la même chose, ça n'évolue pas, c'est pas très intéressant. Donc, je préférais confier l'aspect musical à des gens plus expérimentés. Et puis, chemin faisant, ça m'est revenu. En réécoutant aussi des disques de pop, de rock, j'ai senti cette envie, ce besoin. Et là encore ce matin, je suis allé dans un magasin de musique, j'ai acheté des pédales d'effet, j'en ai acheté 3.
0: Oh !
1: Avec mes droits d'auteur.
0: Bravo ! Merci la SACEM, merci pour l'argent.
1: Non, mais ouais, il y avait le plaisir de jouer la guitare est vraiment revenu. C'est marrant parce que c'est exponentiel. Ouais. C'est-à-dire que je pourrais me dire, ça y est.
0: Plus vous en jouez, plus
1: j'en joue, plus j'ai envie d'en jouer.
0: Oh, c'est le moment de vous parler de la tournée de Dominique. Ah, alors, les amis, dans toute la France, évidemment, en 2027, pour les Parisiens, vous avez rendez-vous avec Dominique à la Cigale, le 24 mars prochain. Et je suis en train de chercher mes dates de concert, ça y est, je les ai.
1: On commence à la Sirène, à La Rochelle.
0: À La Rochelle, en février.
1: Voilà.
0: C'est ça. Et puis ensuite, toujours au mois de février, Lille, Hérouville, Saint-Clair, Rouen, Angers, Nantes, La Roche-sur-Yon. Ensuite, au mois de mars, Brest, Alençon, Grenoble, Clermont, Bordeaux et Mont-de-Marsan, et Nice et Marseille, et donc Paris, La Cigale. Et puis au mois d'avril, Reims, Metz, Jouer-les-Tours, Toulouse et Nîmes. Voilà pour un début de tournée sympathique, début 2027.
1: Dans des salles plutôt debout.
0: Ah.
1: Pas des théâtres. Parce qu'en général, on faisait les théâtres beaucoup. Ouais. On va en faire. Hein.
0: Oui.
1: Puis j'aime bien ça, moi, les théâtres, j'aime bien aussi quand les gens sont assis. Mais là, ils vont être obligés d'amener leur déambulateur.
0: C'est l'heure des choix cornéliens. Dominique A, je vous demande de choisir un autre Dominique célèbre, Dominique Farrugia ou Dominique Nick de Sœur Sourire.
1: Sœur Sourire, elle a fait trop de mal à tous les Dominiques de la planète. Hein. Donc
0: c'est dur,
1: Farrugia.
0: Farrugia des nuls, ok. Carlos ou Chantal Goya?
1: Une affection pour Carlos, parce que c'est mon premier concert.
0: Oui, c'est vrai, c'était le
1: premier.
0: Fan.
1: Oh, j'étais pas fan, mais c'est le premier.
0: C'est
1: le premier concert que j'ai vu. C'était un podium sur une place. Hein. J'avais pas payé ma place. C'était gratuit.
0: Mais c'était bien.
1: Bah, j'adorais.
0: Vous étiez content.
1: J'ai voulu faire ça. Suite à ça.
0: Qu'est-ce que c'est le pire, dans la vie? Déménager, on en parlait tout à l'heure, ou se faire larguer? Ça, on n'en a pas parlé.
1: Quand même, il y a pas photo, non?
0: Je sais pas, c'est stressant de faire des cartons. Hein. Dans les deux cas, en plus, on peut faire des cartons.
1: C'est ça. Hein. Donc, on y perd sur les deux tableaux. Donc, je préfère déménager.
0: Ok, ça marche. En avion, est-ce que vous acceptez de mettre votre guitare préférée dans la soute?
1: Oui, parce que je suis veule.
0: Imaginez, à partir d'aujourd'hui, vous pouvez écouter la musique que dans une seule langue. Vous choisissez laquelle?
1: Français.
0: C'est quoi votre chanson de choix au karaoké?
1: Careless Whispers.
0: Oh, waouh!
1: Je dis ça comme ça. Hein.
0: C'est pas, ouais, mais c'est pas mal. Ah, c'est joli.
1: Non, mais je fais le saxophone, moi, dans ces cas-là. Oui.
0: Pour rendre service, on vous demande de remplacer la tête d'affiche d'un festival très sympa près de chez vous. Vous voulez bien les dépanner. Ouais. Vous préférez que ce soit un festival de reggae ou un festival de métal?
1: Un métal.
0: Métal, ok. Ouais. Le génie d'Aladin vous propose un deal. Vous vous réveillez demain matin, la tête pleine de cheveux. Mais vous êtes obligé de vous coiffer comme votre copain Philippe Catherine. Vous acceptez ou pas?
1: Ah, c'est cornélien, là. Écoutez, ouais, j'accepte quand même pour savoir retrouver cette sensation de passer sa main dans ses cheveux.
0: C'est ça. C'est bientôt Halloween, Dominique A. C'est la soirée pour manger des bonbons ou regarder un film qui fait peur?
1: Manger des bonbons.
0: Et dans la chanson qui arrive, vous regardez un film qui fait peur, mais beaucoup trop jeune. Shining à 12 ans.
1: Ouais.
0: On vous a montré Shining quand vous aviez 12 ans.
1: Ah, on ne me l'a pas montré, je suis allé le voir. C'est encore plus, plus problématique.
0: Ouais.
1: Mais en fait, à l'époque, il y avait à la télé, il y avait un truc qui passait. C'était, il y avait pas beaucoup de chaînes. Et il y avait une rubrique. C'était, ils diffusaient pendant une semaine des extraits d'un film chaque soir.
0: Ah, pour donner envie d'aller au cinéma.
1: Pour donner envie. Ouais. Et alors donc, ils avaient jeté leur dévolu sur Shining de Kubrick. C'est quand même bizarre pour un public familial.
0: Oui.
1: Et ce qui est encore plus étrange, c'est que j'ai eu envie d'aller le voir. Et donc je suis allé à ma perte ce jour-là, puisque en fait, en plus je crois que c'était interdit au moins de 13 ans, mais bon, comme la salle était pas pleine, je pense que à la caisse ils se sont dit ça fera toujours oui. une place de plus. Et franchement, ça a été c'est un film qui m'a traumatisé.
0: Un trauma.
1: On a tous ça. Hein. Il y a enfin souvent oui. les gens me disent ah ben moi c'est Les Dents de la Mer, ah ben moi c'est L'Exorciste, ah ben moi c'est Carrie, donc voilà c'est ah moi c'est Shining.
0: Eh ben voilà, lui c'est Shining. Un trauma évident, mais qui fait une très bonne chanson. Shining à 12 ans, c'est sur Spirale, le nouvel album de Dominique A.

0: avec un riff de film d'horreur.
1: En fait, je me suis réveillé. Je me suis réveillé avec ça dans la tête un jour. La chanson est née comme ça. C'est qu'un matin, je me suis réveillé avec ce riff dans la tête.
0: Peut-être parce qu'en fait, vous aviez cauchemardé Shining toute la nuit.
1: Je sais pas, mais en une heure, le morceau était écrit.
0: Shining à 12 ans, c'est sur Spirale, l'album de Dominique. Ah, alors, on a beaucoup dit que c'était un disque qui parlait de vos souvenirs d'enfance, d'adolescence, de vos épiphanies pleines de lumière et d'amour. Mais c'est pas non plus un album déconnecté de la réalité, notamment une chanson qui s'appelle Le sang et la boue, qui parle de la tragédie des chercheurs de coltan. Le sang et la boue, c'est un documentaire.
1: Oui,
0: c'est coltan, excusez-moi. La chanson s'appelle Coltan, voilà. Pardon. Et elle m'a fait penser.
1: Ah oui, je vois ce que vous voulez dire parce qu'on en a parlé aussi.
0: Voilà, Le sang et la boue, c'est un documentaire qui parle des enfants qui vont chercher justement du coltan
1: RDC. Ben en fait, ils vont, le coltan, c'est un minerai très très rare qui est utilisé pour les appareils numériques, pour nos portables, pour nos. Et en fait, pour l'extraire, c'est des boyaux de mine très très étroits. Et seuls des gamins peuvent y accéder.
0: Voilà.
1: Donc voilà, c'est une chanson qui se veut pas moraliste, mais qui est un peu de chanson d'information pour moi.
0: Oui, c'est ça. Aux gens pour qu'on envoie des émojis et qu'on s'indigne sur les réseaux.
1: Voilà.
0: Alors, on envoie des petits.
1: C'est-à-dire que c'est le prix de nos addictions en fait aussi.
0: Et, c'est ça.
1: C'est bien de le savoir. Enfin, moi, quand je l'ai appris, j'étais édifié. Et puis, j'ai l'impression que, via cette chanson, j'ai un copain qui m'a envoyé un message. Il écoutait le disque. Il me dit : je regarde mon téléphone vraiment différemment depuis que je connais ce morceau.
0: Coltan, il s'appelle. Et puis, il y a bromure aussi.
1: Ouais.
0: Le bromure, qui est cette substance qu'on servait aux soldats pendant la Première Guerre mondiale pour réduire un peu leur libido.
1: Ouais.
0: Et vous conseillez d'envoyer ça à quelques dictateurs choisis de notre belle planète.
1: Voilà. Dictateur ou soi-disant démocrate.
0: Oui,
1: il y en a certains.
0: Oui.
1: On ne sait plus trop.
0: On ne sait plus trop, mais enfin, voilà, vous pensez que peut-être que s'ils calmaient leurs problèmes de caquette, ça irait mieux.
1: Ça pourrait faire du bien à tout le monde.
0: C'est ça. Donc voilà, c'est un album qui va vous faire voyager dans le temps, dans l'espace et aussi dans votre tête. Spirale et vivement la tournée l'année prochaine. Dominique, merci beaucoup.
1: Merci à vous.
0: De nous voir. À la prochaine.
1: À la prochaine.
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Dame de Carreau incarne une pop française électro-lumineuse et sincère. Elle invite à un voyage intérieur porté par le titre « Mon monde à moi » comme un hymne à la reconnexion à soi.

0: à moi, Dame de Carreau. Un coup de cœur ici même.
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2: Et merci de nous avoir choisi pour passer votre vendredi soir. On est votre petit rancard dans Décibel. C'est l'heure du blind test. On va jouer avec des chansons grâce auxquelles les artistes peuvent rendre hommage à d'autres artistes qu'ils admirent. Et à gagner ce soir, c'est le nouvel album de Dominique A qui est canon, qui s'appelle Spirale et que vous allez pouvoir recevoir en plus en version vinyle.

0: Alors on fait comme ça. Christine et Eric, je vais donc vous passer trois chansons et il va falloir retrouver le plus rapidement possible le nom de l'interprète de sa de cette chanson, d'accord? Et bien donner votre prénom avant de donner la réponse, ok?
1: D'accord.
0: Ouais, c'est pas pour vérifier si vous connaissez bien votre prénom, c'est juste pour que ça fait l'effet du buzzer, quoi. Vous voyez qu'à la télé on appuie sur un buzzer, à la radio on dit son prénom. Alors là, je m'entends en double.
2: Oh, je m'entends.
0: Donc il y a quelqu'un qui a peut-être allumé. Qu'est-ce que j'ai une belle voix. Bonsoir. Oh là là, j'adore. Non, il y a quelqu'un qui a dû se mettre en haut-parleur.
3: Ah non, pas moi.
0: Non.
3: Je vais regarder. Non.
0: C'est pas Christine, c'est pas Eric. Non. Bon, bah écoutez, c'est pas grave, hein, de toute façon.
1: Ah non, moi je veux pas de haut-parleur du tout. Non,
0: ok, alors voilà la première chanson, c'est pas grave. Dites-moi qui chante ça.
1: Eric.
0: Henri
1: Salvador.
0: Non.
3: Non.
0: Mais ils ont été contemporains. Hein.

0: Armstrong qui est mis à l'honneur dans cette chanson de Claude Nougaro, qui était grand fan.
1: D'accord.
0: On continue. Alors là, c'est la chanson dans laquelle un artiste a mis tous les groupes qu'il aime.
1: Eric.
0: Eric.
1: Laurent Voulzy.
0: Oui, bravo.

0: les Beach Boys, les radios, tout le monde chante dans Rock Collection de Laurent Voulzy. Bien joué, Eric. Christine, alors, on l'avait pas Rock Collection ?
1: Non, je suis beaucoup plus lente. Je manque à la détente.
0: Alors, c'est le truc qui est très injuste avec le blind test, c'est que non seulement il faut avoir une bonne mémoire, mais en plus, il faut être très rapide. Ça, c'est vrai que c'est quand même ennuyeux. Allez, voici une dernière chanson. Un artiste américain qui rend hommage à un autre artiste américain.
1: Eric. Stevie Wonder.
0: Bravo. Il rend hommage à Duke Ellington dans sa chanson Sir Duke. C'est un sans faute pour Eric, mais aussi un sans faute pour Christine, parce que je sens bien que si on lui avait laissé un petit peu de temps, Christine, si on l'avait laissé tranquille, elle aurait tout trouvé aussi.
1: J'en aurais trouvé peut-être un ou deux.
0: Eh ben voilà. De toute façon, c'est l'avantage du blind test. Vous jouez, vous gagnez. Je vous envoie à chacun un album de Dominique A. Je vous embrasse bien fort. Et je vous propose, pour terminer sur la même thématique, une chanson chantée par France Gall, écrite par Michel Berger, en hommage à Ella Fitzgerald. Ella, Ella. C'est sur l'album Babacar en 1987.

0: ultime hommage à Ella Fitzgerald. France Gall était dans Décibel.
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0: La chanson anniversaire pour terminer l'émission aujourd'hui, c'est l'anniversaire de la mort de Jacques Brel. Jacques Brel nous avait quittés un 9 octobre en 1978. Il y a donc 48 ans. Alors, quelle chanson écouter pour rendre hommage à Jacques Brel? On parlait de lui en début de semaine avec Icar qui lui consacre un album hommage. Il y en a plein. Et elles sont toutes folles. Je me suis dit que celle où il rappe plus vite qu'Eminem, on l'écoutait pas assez souvent. La valse à 1000 temps, Jacques Brel à toute berzingue dans Décibel.

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1: Eminem, c'était Jacques Brel et sa valse à mille temps, mon Dieu, mais quel Himalaya! Merci d'avoir écouté Décibel, les amis. Je vous souhaite un excellent week-end. On ne vous abandonne pas, hein. On sera là demain avec les chansons préférées d'une des femmes les plus drôles de France, à savoir Chantal Latsou. Et puis on sera là dimanche aussi à 19h avec les chansons préférées des auditrices et des auditeurs. Merci à l'équipe de Décibel. Il y avait Elorie Roussillon, Julien Moulet, Sadika Raou, Iris Guitoni, Thomas Demol et Mélodie Chaïb. À suivre, c'est Éric Bastien.
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1: J'ai failli oublier de vous donner l'heure. Il est 20h, bisous!
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5: Bonsoir à tous et bienvenue une fois encore ce soir sur ICI. Je voudrais saluer les 44 stations du réseau ICI qui nous permettent chaque soir, d'ailleurs à travers des reportages, de mettre en avant vos initiatives positives. Ce soir, encore un tour de France, on ira du côté de Nantes, face au château de Clisson, pour découvrir un jardin extraordinaire. Nous irons aussi à La Rochelle pour découvrir cette fois une entreprise qui nous aide à nous protéger des virus et des bactéries. Alors que l'automne vient juste d'arriver, c'est plutôt pas mal. Enfin, nous irons faire du sport pour ceux qui aiment en Nouvelle-Aquitaine. Ce tour de France est aussi des paysages, des villes, des régions et un ancrage lié à nos territoires. Et ce, grâce au parcours singulier d'un invité. Ce soir, je reçois un journaliste, un écrivain, une figure incontournable du paysage médiatique français. Depuis près de 40 ans, il a travaillé au Nouvel Observateur, Marianne, Le Point, rédacteur en chef, éditorialiste, notamment au Journal du Dimanche. C'est aussi une voix, vous l'avez entendu sur Europe 1, sur RTL. Il a présenté durant 8 ans la revue de presse de la matinale de France Inter. Il est aussi auteur de plusieurs livres, passionné de sport, journaliste sportive d'ailleurs, à l'origine. Aujourd'hui, il poursuit son travail d'écrivain avec son nouveau livre « Mes mains pleines de sang » publié chez Grasset, paru fin septembre, dont nous parlerons à la fin de l'émission. Je reçois Claude Askolovitch. Bonsoir Claude.
6: Bonsoir.
5: Vous avez l'air surpris de ce que je dis.
6: Non, je regardais, le temps a passé vite. À l'intérieur de chaque homme de bientôt 64 ans, c'est moi, il y a un type de 30 ans qui se demande ce qui lui est arrivé. Je crois que c'est de Groucho Marx en réalité.
5: C'est vrai que vous
6: toujours avez... sur Inter, allez, vendredi matin.
5: Ouais, mais bien sûr, oui, je parlais de la revue de presse évidemment que vous avez fait pendant 8 ans, effectivement tous les jours, ça c'était dans la matinale. Alors on va parler de tout ça, on parlera de ce livre, vous intéressez à l'identité juive, à votre attachement à Israël face à la guerre de Gaza, on en parlera avant 21h. Mais ce soir, on va retracer ce parcours à travers les lieux qui vous ont façonné. Il n'y a pas que Paris dans la vie, sauf que Paris, bah, c'est votre premier point d'ancrage, puis c'est un point d'ancrage très important parce que vous y êtes né, hein, Claude, très clairement.
6: Absolument, dans une petite clinique du 17e arrondissement. La clinique n'existe plus.
5: Oui, ça n'existe plus.
6: Pareil. Pas loin du square des Batignolles où Barbara s'est promenée, pas loin de l'église Sainte-Marie des Batignolles où plein de copains à moi faisaient leur première communion, pas loin de l'école de la rue Le Mercier. Je suis un gosse du 17e qui, en grandissant, est devenu un jeune homme puis un vieux monsieur du 18e.
5: Vous avez des souvenirs précis de l'endroit où vous viviez, je crois que c'était, alors en termes d'étage, je ne sais plus si c'était quatrième étage, porte droite ou deuxième étage. Vous vous souvenez exactement de l'endroit où vous avez passé cette
6: 99 rue Legendre, quatrième étage droite. Un trois pièces. On a bougé après dans le quartier des Batignolles où ma maman vit toujours. Mais oui, c'est l'endroit, c'est le premier endroit qui a énormément changé. Qui est un quartier populaire, qui est un quartier boboisé, comme on dit. Tu le vois, la texture des restaurants, au parfum. Ça bouge. Paris coûte plus cher, Paris a changé. Paris s'améliore parfois. Ce qu'ils ont fabriqué avec ce qui aurait dû être le village olympique des Jeux de 2012, si Paris les avait eus, c'est absolument magnifique. Ouais. Hein. Le cinéma, les 7 Batignolles, vraiment Yvette, donc je m'y rends. Le point d'ancrage du Cinoche, c'est le Veplaire, c'est le cinéma des cinéastes après. Il y a la brasserie Veplaire qui est en travaux actuellement, mais où commence le voyage au bout de la nuit de Céline. C'est, voilà, ce qui garderont les trucs. Voilà, donc c'est vrai que ce sont mes premiers paysages, c'est ce quartier-là.
5: On va le faire en musique avec Barbara. Vous venez de l'évoquer, le square des Batignolles. Et je crois que vous ne connaissez pas beaucoup cette chanson, Perlimpinpin. C'est là qu'elle le chante, écoutez.
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5: Elle est née ici. 6 rue Brochamp, pas loin.
6: Bingo. C'est au Brochamp, c'est à deux pas du square, absolument. Il y a un restaurant italien très bon qui fait le coin en face du square, mais qui est blindé.
5: Je ne peux pas parler de bouffe avec vous, Claude. Je sais pas pourquoi.
6: Mais... Square des Batignolles, il y a un manège. Je suis allé sur ce manège. Alors, mes enfants sont allés sur ce manège. Mes petits-enfants sont allés sur ce manège. Il y a encore, pas une maquette, mais tu vois, une carrosserie à l'échelle d'une 4 chevaux. Ah, c'est te dire l'âge du manège. Il tient encore debout, il tourne. Il n'y a plus en revanche les petites voitures à pédales avec des chevaux dessus de mon enfance. Mais il y a toujours le chemin de fer sous le square des Batignolles. Le chemin de fer qui de Saint-Lazare va jusque vers la Normandie, patrie de Maupassant.
5: Alors on parle c'est de la Normandie rails. Parce que ça aussi c'est une destination importante. On entend une cour d'école, Claude Askolovitch. L'école, elle est rue Le Mercier, c'est ça ?
6: Oui, l'école de la rue Le Mercier, absolument. Monsieur Roux, Monsieur Vigreux, mon instituteur de CM2. Voilà, c'était des messieurs. Non, Madame Serrani, mon instite de qui m'a appris à lire en CP. Oui, bien sûr. On avait encore des blouses au début. Je dois avoir des photos de moi. On était en blouse. Ça nous rajeunit pas. Donc il y avait encore des porte-plumes. Il y avait des plumes. Tu t'en foutais partout. T'en avais sur les doigts. T'avais encore des poulbeaux, même si poulbeaux c'est Montmartre. T'avais encore des gosses qui vadrouillaient dans la rue. Libres enfants de Paris. Tu sais, ce que tu vois dans les nouvelles de Marcel Aimé. Ça. On était encore comme ça, même si ma mère me surcouvait pour 10 000 raisons, sa pathologie propre, le passé de la famille, ma pusillanimité, j'étais un gosse dans les joues de sa mère, et donc elle allait me chercher à l'école, elle m'amenait chez le coiffeur, les copains se foutaient de ma gueule, ce qui veut dire que les copains étaient dans la rue pour me voir, me faire couper les tifs, au coin de la rue des Moines, où habitait mon tonton au-dessus d'une boulangerie.
5: Voilà. Alors, et justement, la rue des
6: tout
5: Moines,
6: l'immeuble en Beaumais.
5: C'est des odeurs olfactives qui vont rien de ça, Claude.
6: L'odeur de la boulangerie,
5: ouais.
6: Ah ouais, c'est une saturation, l'odeur de la boulangerie dans l'escalier, de la rue des Moines où habitait mon tonton. On était une famille des Batignolles.
5: Et puis c'est aussi cette balade qui vous conduisait à Place des Vosges, vous alliez à la synagogue.
6: Alors c'est ça
5: qui est pour qui pour ça.
6: C'est ça qui est amusant, intéressant. On a tous des choses. On est une famille des Batignolles, on est une famille française au possible. Mon père rêvait de devenir Balzac, il écrit des bouquins. Et en même temps, on est juif, avec ce que ça implique. Mon père caché pendant la guerre, ma mère déportée, rescapée, miraculée. C'est une autre histoire. Et donc on est cela aussi. Et donc effectivement, il y a un rite des habitudes chez les juifs. Avant la fête de Kippour, fête solennelle, tu inscris sur le livre de la vie, de la mort, tu te repens et tu pardonnes à ceux qui t'ont avancé, sauf Roger Hanin, dans le grand pardon. Et donc on va au cimetière, visiter les morts, dimanche à Bagneux.
5: Bagneux,
6: c'est Bagneux, où j'ai beaucoup de famille à Bagneux. Ouais. Et c'est un très joli cimetière, donc c'est loin, donc tu y allais, tu poses des cailloux. Et le jour de Kippour, famille totalement laïque, pas ma mère, mais en gros, famille totalement laïque, tu ne travailles pas, donc on allait à pied jusqu'à la place des Vosges, au square Louis XIII, où les se trouve arcades. Une des plus vieilles synagogues de Paris, à côté de la maison de Victor Hugo.
5: Exactement.
6: Qui était la synagogue, on va dire, olfactive et mémorielle de la famille, où on prononce les noms des gens qui sont disparus, dont le nom à l'époque de mon grand-père, puis de ma grand-mère, aujourd'hui de mon père, de mon épouse qui est décédée, ça fait du monde. Et épouse première du nom, Valérie, qui est décédée. Et donc, c'était un lieu que j'ai poursuivi, et une promenade à pied avec l'étrangeté de faire ça alors qu'autour, Paris, ma ville, continuait d'exister normalement.
5: Exactement.
6: C'est pas du tout hostile, c'est une sensation d'étrangeté, d'être deux choses à la fois.
5: Askolovitch, je sens qu'il va falloir qu'on fasse plusieurs émissions, mais qu'est-ce que vous décrivez bien votre Paris ? On va pas rester qu'à Paris, parce qu'il n'y a pas que Paris dans la vie. Dans un instant, on va aller en Normandie, on va aller en Bretagne, on va aller dans le sud de la France, on va aller dans ces lieux qui vous ont construit aussi. Merci encore une fois d'être notre invité. Vous savez qu'on se balade dans cette émission, Claude, et il est temps d'écouter la revue des merveilles. Elle est signée Benoît Prospero. Il nous emmène dans un coin de France à découvrir un jardin et potager merveilleux.
8: C'est un jardin extraordinaire. Il y a des canards qui parlent anglais.
9: Alors non, ici il n'y a pas de canards qui parlent anglais, mais c'est vrai que nous sommes dans un jardin merveilleux, il faut le dire. Nous sommes en Loire-Atlantique, à côté de Nantes, face au château de Clisson. Bienvenue avec ici Loire-Océan dans le jardin des Cordeliers, qui est géré par l'association Jardiner Nature. Et donc, qu'est-ce qu'il a de si extraordinaire ce jardin ? Eh bien, il est bio, sans pesticides, il respecte le naturel et il est pédagogique. Et la première chose qu'explique Éric Betchard, le président de l'association, c'est qu'au départ, à la place du potager, il devait y avoir quoi ? Un parking. Et puis la ville s'est dit que...
10: Peut-être qu'en attendant le projet de parking, on pouvait en faire quelque chose de partagé.
9: Et c'est comme ça que c'est devenu une zone nature dans laquelle on jardine de manière très très respectueuse du vivant. C'est-à-dire de manière normale, à savoir bio, sans pesticides, donc tout en faisant attention à l'eau par exemple.
10: On ne peut pas tout arroser, sachant qu'on a une quantité limitée d'eau mais finalement on a tous globalement une quantité limitée d'eau sur la planète.
9: Ah ben voilà, et donc au-delà de ça, l'idée principale de ce jardin potager pédagogique, c'est d'apprendre évidemment. Avec qui ?
10: Alors, nous avons une formatrice professionnelle qui, elle, est maraîchère, qui va nous enseigner la technique pour les plantes.
9: Et alors l'enseignement, il est plutôt théorique, plutôt pratique ?
10: Non, c'est roots, hein. C'est les pieds dans la terre, c'est les mains dans la terre. D'abord, ça discute, on fait le point. Comment ça se passe dans votre jardin ? Comment ça se passe chez vous ?
9: Ah oui, parce que l'idée de ce jardin pédagogique, c'est donc d'apprendre à jardiner et aussi venir chercher des conseils personnalisés, c'est-à-dire pour son jardin, à soi, chez soi. Pourquoi ?
10: Tous les jardins sont différents. Donc il y a aussi ça qui est important, c'est d'apprendre la spécificité de chacun pour donner les clés.
9: Et donc, au final, est-ce que ça marche et en combien de temps on devient, disons, autonome ?
10: Alors, en général, ça se fait sur 2 ans. D'un coup, la deuxième année, vous avez compris avec votre expérience de votre jardin ce qu'allait fonctionner au mieux. Et donc, ça vous permet aussi d'orienter votre choix vis-à-vis de votre jardin. Parce que l'idée, c'est de faire votre jardin chez vous.
9: C'est d'apprendre à jardiner. Voilà, si ça peut inspirer certaines villes ou village, pourquoi pas. Et à ce sujet, tiens, est-ce que vous savez que mettre les mains dans la terre rend heureux ? Pourquoi ? Parce que pour notre cerveau, c'est une sorte de retour à la source. Et ça, c'est une merveille. Merci Eric Betchard, président de l'association Jardiner Nature à Clisson. Et merci ici Loire-Océan. Et
11: merci à vous Benoît Prosperou. Mettez les mains dans la terre, Claude Askolovitch.
6: Je ne suis pas doué. 2 ans. Dans les immédiatés qui sont les nôtres, je me projette à 10 ans, je ne sais pas faire, pourtant je devrais savoir. On a montré qu'aux États-Unis, la montée de Trump était concomitante, corrélée à la disparition de la presse locale. Pendant des années, à la revue de presse de France Inter, je lisais la presse de province. Ce que vous faites, le boulot, ces histoires, si on ne se rappelle pas par les radios ici, par la presse locale, par notre attention, qu'il y a dans la société française des gens qui construisent, qui enseignent, qui transmettent, qui font des jolies choses, qui donnent cette couleur chatoyante à la terre et non plus la couleur merdique que d'aucuns veulent lui apporter, alors on est perdu. Ce qu'on appelle l'actualité nationale, l'accélération des choses, la laideur du monde, est audacieusement et simplement démenti par ce genre de choses qu'il ne faut pas oublier.
11: Merci de bien en avoir justement ce qu'on vient d'écouter. On va continuer de le faire d'ici 20h avec Claude Askolovitch, votre invité. Il est sur ici.
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11: Et elle est en tournée avec votre radio ICI. Véronique Sanson, ça a débuté il y a quelques jours la tournée. Elle sera demain samedi au Zénith de Saint-Étienne et dans quelques jours, le 15 octobre, au Zénith d'Orléans. La voici sur ICI.

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2: Avec votre invité, Claude Laskolovitch, qui est avec vous depuis 20h, journaliste, éditorialiste, écrivain de télévision, de presse écrite, de radio. Il se raconte ce soir sur son parcours, sur les lieux qui l'ont marqué. Lui qui est né à Paris, il a parlé d'un Paris absolument magnifique, le Paris de son enfance il y a quelques minutes. Le voyage continue. Je rappelle qu'il publie Mes mains pleines de sang chez Grasset, dont nous parlerons en fin d'émission sur ICI. Enfance à Paris, Claude, on le disait, mais d'ailleurs va s'inviter dans votre vie assez tôt. Je crois au moment de CM1, CM2, il y avait des... Ça existe hein, d'ailleurs encore aujourd'hui, des classes de montagne, des classes de mer. Et pour vous, bah, c'était classe de mer, vous vous souvenez ?
3: Classe de mer, CM2, avec mon institut, monsieur Vigreux, à Primel-Trégastel. Paulin de Morlaix, on fait de l'optimisme. Je découvre, un, l'optimiste. Deux, l'existence des filles, parce que notre école de garçons était avec une école de filles.
2: Ouais.
3: Mais ce qui s'est passé à Primel-Trégastel reste à Primel-Trégastel. Et donc...
2: Il y a des dossiers à ce point-là.
3: Je crois pas. Mais... voilà. Donc c'était effectivement une échappée. Ce que l'école peut apporter à des petits gosses du bitume parisien. Non pas qu'on n'avait pas les moyens dans la famille d'aller en vacances,
2: oui.
3: Mais là, waouh, un mois sans les parents, 3 semaines, 4 semaines, je ne sais plus. Et pour moi, une expérience curieuse, parce que ma maman est une juive d'une famille pratiquante, donc mangeait cachère à la maison, mon père s'en foutait complètement, il avait sa poêle dans laquelle il faisait cuire son boudin. Moi, spontanément, j'étais dans les jupes de ma mère, donc on arrive à la classe de mer et on nous sert du jambon. C'est cool, j'ai jamais vu du jambon de ma vie, parce que je ne bouffais pas à la cantine. Et je me prépare à en manger avec mon copain Kochnek, que je salue, mais je doute qu'il m'entende aujourd'hui, qui était breton, il disait, ça c'est du jambon de Bretagne, c'est du bon jambon. Et à ce moment-là, mes deux autres copains, Cohen et Athias, me disent, putain, Claude,
2: bah non, tu peux pas.
3: On mange pas de jambon, on est fudge. On disait pas fudge à l'époque, on est juif. Et donc, j'ai dit, bah non, j'en mange pas. Et là, se crée une espèce de psychodrame où le gosse doux, discipliné, bon élève, docile que j'étais, se retrouve brusquement dans une contradiction. Mon instinct, monsieur Vigreux, ne comprend même pas ce qui m'arrive.
2: Ouais.
3: Les animateurs ne comprenaient pas. Et t'as une espèce, on aurait dit une nouvelle de Philippe Roth, c'est la résistance totalement parodique. Et donc, on est heureux, hein, y a aucun problème, personne nous embête. Mais, on fait de l'optimiste, on regarde les filles, on rigole, on chante des chansons, yeah, yeah, les copains.
2: Là, là, là, là.
3: Voilà, c'est demain qu'on prend le train. Les infirmières, espèce de vieille
2: sorcière.
3: Voilà, ces choses-là, tout est normal. Et en même temps, cette petite part de différence que je manifeste d'une manière que je ne manifesterai plus jamais à ce point-là, je ne mange pas de cochon. Et pardon, c'est bon. Dans le cochon, tout est bon, à condition qu'il soit bon. Et je suis... très fier, désemparé, et je ne sais pas quoi en faire. Et à tous les animateurs que j'ai pu embêter, et à tous mes ancêtres qui m'ont regardé avec bienveillance, voilà, je les salue tous amicalement.
2: Bon, alors ça, c'est la Bretagne, c'est le Finistère. Vous avez évoqué la Normandie, c'est aussi une région qui compte parce que vous allez partir en vacances en Normandie. Et alors, en préparant cette émission, quand on vous a parlé de la Normandie, vous avez tout de suite pensé à cette chanson.
4: Alors, on regardait les bateaux, on suçait.
2: À quoi elles ressemblaient vos vacances à Houlgate, à Villers-sur-Mer ?
3: Alors, il n'y avait pas que des glaces à l'eau, il y avait aussi une fois par an, à l'été, une pêche Melba dans un somptueux restaurant d'Houlgate.
2: Écoutez, Michel Jonas n'a pas fait une chanson sur la pêche Melba.
3: Mais effectivement, on se promenait là, tu avais les moules frites de mon père et plus tard de moi, mais au début, à maman, non, je ne mangeais pas de moules. C'est les grandes plages, au marché des plombes pour aller
2: ça, se baigner,
3: etc.
2: Marais, hein,
3: les grandes marées, c'est merveilleux. Ok, le vrai souvenir, ça m'est venu de Normandie, c'est ça. C'est l'été 1974, donc je dois sortir de la 6e. Donc j'ai 11 ans, c'est la finale de la Coupe du Monde de football. D'un côté l'Allemagne qui joue à domicile, Beckenbauer, Müller, Seppmayer. De l'autre côté, la Hollande de Cruyff, c'est ma Hollande. Pourquoi ? Parce que ma maman est née aux Pays-Bas. Donc moi qui avais les pieds carrés et un gros cul, j'étais racheté dans la cour de création parce que j'étais du pays de Cruyff. La Hollande va perdre 2-1 contre toute attente. On écoute ça dans le jardin de la maison que nous louons, qui était un étage dans une grande bâtisse qui avait été la commandant tour sous l'occupation à Villers-sur-Mer. Au sous-sol, tu avais encore les archives, les journaux intimes, des bouquins, les mémoires de Ludendorff, des pauvres soldats allemands qui montaient la garde en 44. Et donc nous, famille juive, 30 ans après, on est là, et moi je suis en train d'écouter le match sur une radio, donc je ne le vois pas, on perd, je pleure pendant des heures. Et là, tu as toutes les identités qui se jouent, du môme parisien qui va en vacances en Normandie, c'est là que ça se passe. Mon plus grand malheur de football, indépassable, indépassé, c'est là. L'identité hollandaise qui me vient de ma mère, parce qu'on allait passer des vacances là, la Hollande étant depuis le bon roi Louis, frère de Napoléon, une extension de la France, même si les Hollandais ne le savent pas. Et Et ce passé qui affleurait, cette curieuse maison au sous-sol de laquelle tu avais encore les archives des soldats du Troisième Reich. C'est bizarre. Et on regardait à l'époque, c'est le jour le plus long, c'est pas loin des plages du débarquement. Même si Villers, c'est pas le débarquement. C'est juste un peu au-dessus.
2: C'est mais voilà.
3: Donc mon souvenir absolu de Normandie, ce sont mes larmes pour une équipe de football hollandaise.
2: Claude Askolovitch, vous partez aussi en Vendée. Voilà, ça fait aussi partie de la carte postale de votre vie. Vous avez des souvenirs du côté de Saint-Gilles-Croix-de-Vie, de Saint-Jean-de-Mont, ce sont à nouveau des lieux qui vont compter à l'époque et qui comptent, on en parlera peut-être tout à l'heure, encore aujourd'hui, puisque vous passez vos vacances l'été du côté de l'île-Dieu.
3: Du côté de l'île-Dieu, je peux voir parfois les mollets poilus et néanmoins musclés de M. Retailleau qui se déguise en scout pour marcher sur son île. Je le croise sur la plage, donc voilà, c'est ainsi, on n'est pas responsable, ni lui ni moi.
2: Qu'est-ce que vous gardez comme mémoire de ces lieux quand vous étiez gamin en Vendée?
3: Vendée, je crois que j'ai dû apprendre à nager dans une rivière à Saint-Gilles-Croix-de-Vie, où l'eau était à 13 degrés. Aujourd'hui, c'est petite bière pour moi, je n'aime que l'eau froide, mais à l'époque, c'était impressionnant. C'est ça, c'est toujours les mêmes vacances, t'as des crêpes, t'as mon père qui écrit ses bouquins, ma mère qui les tape à la machine portative, t'as ma mère qui a appris à conduire, mon père en est bien incapable d'y arriver, donc elle conduit, ça fait partie de son émancipation. Ouais. On parle des femmes des années 70 qui se bagarraient pour exister.
2: Mais il y avait une maison là-bas, parce que vous y allez tous les étés, donc...
3: On louait. On a eu une maison, mes parents et moi. Mes parents ont acheté une maison de campagne dans l'Eure-et-Loire, pas loin de Chartres. Là, aujourd'hui, il y a une maison par ma compagne, qui est journaliste écrivaine, Loïc Noblevenec, qui est une maison à l'île-Dieu. Pas tellement que je vais à l'île-Dieu, mais à deux pas, il y a Noirmoutier, où je suis allé en vacances un été, parce que mon oncle avait épousé une dame adorable, Elsie, qui était la fille du grand comédien Harry Bord, qui avait une maison sur l'île de Noirmoutier. Donc c'est des hasards. La Vendée, c'est l'île-Dieu aujourd'hui, parce que mes enfants, les
2: c'est
3: petits,
2: la pointe
3: qui sont des grands... Comment la pointe du Bude, absolument.
2: L'autre pointe, c'est la pointe des Corbeaux, il me semble.
3: T'as la pointe des Corbeaux, c'est là où tu vois, il y en a une, tu vois le soleil se coucher, le Bude.
2: Exactement.
3: T'as l'autre, tu vas à vélo tout le matin pour le soleil se lever.
2: Ça, vélo, c'est partie de votre vie, Claude.
3: La pointe des Corbeaux, quand je fais du vélo à l'île-Dieu, pour faire 100 bornes à l'île-Dieu, il faut faire plusieurs tours, et t'as l'impression, quand Strava ou Komoot te rend la carte de ce que tu as fait, t'as l'impression d'être une espèce de petite fourmi qui s'est heurtée aux parois d'un bocal. C'est merveilleux, l'île-Dieu. J'adore l'île-Dieu. J'adore les gens, j'adore la gentillesse, j'adore la beauté. Il y a trop de monde l'été. Donc là, je parle comme un Nilet. Mais comme je fais partie du trop de monde, qu'est-ce que tu veux que je te dise?
2: Dans un instant, on ira près de Chartres. Vous venez d'évoquer, Claude. Parce que vos parents ont acheté une vieille bicoque, ils ont retapé. C'est en Eure-et-Loire. On va y aller dans un instant.
3: Rien du tout. Ils étaient bien incapables de la retaper. On a attendu un dégât des eaux pour qu'elle.
2: On va en parler dans un instant. Ici, ça entreprend pour se protéger des virus et des bactéries. Après tout, c'est l'automne depuis quelques jours. Puis, il n'y a pas besoin d'attendre l'automne pour avoir des virus et des bactéries. On peut se laver les mains avec ce qu'on connaît tous particulièrement depuis le Covid, c'est le gel hydroalcoolique. Mais nous, on a une autre idée, peut-être plus sympa, plus originale, peut-être plus naturelle, avec Catherine Quicandon, qui nous présente quoi aujourd'hui, Catherine?
5: À La Rochelle, on a trouvé le moyen de se débarrasser des bactéries en quelques minutes.
6: You put on the water, you wash it, you rinse.
5: Alors oui, pourquoi pas, mais on peut aussi utiliser Copri, une matière innovante inventée par Théo et Nathan Pasquier. Comment ça marche? Explication de Nathan.
7: Alors nous, on est un fabricant de matières premières, donc faut avoir en tête que c'est une matière qui est souple, qui est biosourcée et recyclée, qui élimine les bactéries en moins de 3 minutes. Donc on vient travailler directement en fait avec les concepteurs. Aujourd'hui, l'hygiène, même s'il y a eu une prise de conscience, aujourd'hui c'est pas assez. On a encore un trop grand nombre de transmissions de maladies, notamment dans les entreprises, à travers les objets qu'on se passe et sur des produits notamment stratégiques qui sont des facteurs de transmission de bactéries et de virus.
5: Pour info, votre téléphone est plus sale que votre cuvette des toilettes. Les bactéries peuvent survivre 15 jours et seulement 5% des gens se lavent les mains correctement. Sachant cela, déjà, vous allez immédiatement vous relaver les mains.
8: Allez, savonnez-vous de bon cœur.
5: Mais surtout, on se dit que les enseignements sanitaires du Covid n'ont pas tenu très longtemps. Maintenant que l'on connaît Copri, comment l'intégrer à son quotidien? Actuellement, il existe des coques de téléphone que chacun peut se procurer sur le site copri-technologie.com, C-O-2-P-E-R-Y. Mais cette technologie brevetée et issue de matières biosourcées et recyclées peut aussi se décliner sous d'autres formes.
7: Aujourd'hui, on s'adapte à des poignées de porte, barres de maintien. On vient directement travailler avec les concepteurs dans différents domaines, notamment quatre domaines de prédilection. C'est vraiment le transport, la santé, la restauration et au niveau du bâtiment. Nous, on travaille avec donc vraiment sur mesure. On s'adapte vraiment au projet des entreprises.
5: Cette idée remonte à 2020. Théo veut créer une matière qui élimine les bactéries et les virus. Il pense au cuir, qui est naturellement antimicrobien. Mais la réalité a été plus compliquée. Il a fallu 4 ans de recherche et développement avant que Théo et Nathan puissent ouvrir leur entreprise en 2024 et commencer à développer des applications concrètes pour cette nouvelle matière. Matière fabriquée en France, bien sûr. Merci à Ici La Rochelle pour cette idée innovante. Ici, ça entreprend à La Rochelle avec Copri, une matière antimicrobienne qui nous protège des bactéries.
2: Merci beaucoup Catherine Kikandon. Claude Ascolovis, vous avez peur des bactéries ? Pas forcément.
3: Non, j'ai pas peur des bactéries.
2: T'es pas un obsédé comme moi du gel hydroalcoolique ?
3: Ah non, j'ai tort. Cet été, comme un con, je suis allé faire des courses au Super U de l'Île-Dieu avec des gros sacs de 20 kilos de chaque côté de mon gravel. Je me suis accroché dans une haie, je suis tombé, j'ai ouvert le bras. L'après-midi, je suis allé nager. On va lui mettre son antibiotique en urgence. C'est vous dire à quel point j'ignore l'existence des bactéries, mais elles me connaissent.
2: Claude Ascolovis est notre invité. On ira en Eure-et-Loire dans un instant. On parlera de sa passion du football également. On va évoquer tous les endroits où il a travaillé, dans la presse, à la télévision, à la radio. Et puis on va continuer de se balader dans toute la France, sans oublier de parler de son livre, bien évidemment, puisqu'il est sorti il y a maintenant quelques jours, Mes mains pleines de sang, un titre fort dont nous parlerons avant 21h.
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2: Avec deux voix qui se sont associées, elles ont eu raison, Patrick Fiori et Marc Lavoine. C'est une nouveauté, ça s'appelle Occupé sur Ici.

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16: C'est un fougueux, c'est un passionné, vous l'entendez depuis 20h. Un ancien élève du lycée Chaptal à Paris, Paris là où il est né. Notre invité, journaliste de renom, éditorialiste, rédacteur en chef, écrivain, suivra ses études d'économie à l'université Paris-Dauphine avant d'entrer en 1983 au centre de formation de journaliste dont il sortira diplômé. C'est Claude Askolovitch qui est votre invité depuis 20h et qui nous offre ce soir un récit extrêmement fort et personnel, les mains pleines de sang, publié chez Grasset. On se balade pas mal hein, avec vous, Claude, et je disais, c'est vrai que c'est avec fou et avec passion pour parler de ces lieux. Vous y accordez peut-être encore un intérêt particulier. Par exemple, l'Eure-et-Loire, là où vos parents ont acheté une maison. Alors, il faut que je retrouve. Dites-moi le nom, où est-ce que c'était exactement? Comment ça s'appelait?
17: Le Gué de Longroix.
16: 860 habitants, j'ai vérifié aujourd'hui.
17: C'est dans le canton d'Auneau, voilà.
16: C'est
17: dans la Beauce,
16: la
17: T'as du maïs, t'as du blé, t'as tout ce que tu veux. J'y connais rien, je suis encore petit. C'est l'endroit où je commence à faire du vélo. T'as une bonne côte pour sortir, puis après tu remontes sur Reconville. Après, en fonction de ton état de forme et quand je grandis, c'est lycéen, je commence à rentrer de notre maison de campagne jusqu'à Paris à vélo. T'as 70, 80 bornes.
16: Ah ouais, c'est courageux quand même, c'est
17: oui,
16: pas rien.
17: Mais c'est bon. Oui, mais c'est bien, parce que tu passes par la vallée de Chevreuse, tu ça peux passer beau. En faisant la côte de Saint-Rémy. Quand on peut rentrer en passant par la côte des 17 tournants, qui est ce site particulier, que je ne connais aucun cycliste qui a réussi à compter vraiment 17 tournants dans cette côte. Elle s'appelle comme ça, mais il n'y a pas 17 tournants. Parfois 18, parfois 16, on ne sait pas. Donc c'est l'endroit où je vais faire du vélo, c'est l'endroit où je vois des paysages, c'est l'endroit où il y a des odeurs qui sont différentes. C'était une vieille baraque qui devait être un relais de poste sous Napoléon et dans lequel qu'est-ce qu'on fait l'été, on s'ennuie, ce qui est génial, on fait du vélo,
16: c'est bien d'apprendre à s'ennuyer,
17: on bouquine, on se met sur le mur pour lire, voilà. Puis après, les enfants grandissent, j'ai fêté les anniversaires de mes grands enfants.
16: Vous l'avez gardée, cette maison là?
17: Elle est toujours là, absolument, elle est toujours là.
16: Elle
17: appartient à ma maman, mais oui, mon père n'est plus là, ma maman est là, et elle a été refaite parce qu'on a eu une catastrophe. C'est des maisons, vous savez, qui sont faites avec de la terre machin, puis un jour il y a un tuyau d'eau qui a pété et là elle a failli s'effondrer complètement, donc elle a été refaite. Du coup, elle est plus moderne à l'intérieur, mais l'aspect général est toujours là, l'allée remplie d'herbe, tu peux poser une table de ping-pong. Les bécanes, le jardin, mes petits-enfants qui y vont maintenant, mes quatre enfants successivement, qui ont des souvenirs. Ouais, c'est un ancrage, l'Eure-et-Loire.
16: Alors, Claude.
17: Et Chartres, qui est une ville.
16: Alors, c'est à côté, vous voulez en dire
17: incroyable. C'est une banalité absolue. Tous les pèlerins de la Pentecôte savent, et Peggy le disait mieux que moi, mais quand effectivement on est à vélo ou en bagnole, et qu'on voit de loin la cathédrale en avançant, c'est quelque chose. Si on ne devient pas croyant. Si on n'a pas disposition pour être croyant, on ne peut que le regretter. C'est sublime. Le juif de France que je suis est profondément amoureux de ces paysages et du fait qu'on voit la cathédrale de Chartres à l'horizon. Ouais. Et à l'intérieur, c'est incroyable.
16: Je fais quelques allers-retours entre votre enfance, votre adolescence, votre carrière. J'ai évoqué l'école de journalisme, vous avez fait des piges à Sciences et Vie Économie Mondiale, vous avez travaillé à RFO, vous avez rejoindre le quotidien Le Matin de Paris. En 87, le quotidien Le Sport qui vient de se créer, d'ailleurs, je crois qu'un an plus tard, ça s'arrête. Je vous parle de ça parce que je voudrais qu'on parle de sport. Nous sommes à Saint-Ouen. Vous alliez à l'époque au Red Star Football Club avec papa,
17: Ouais, à l'époque, c'était le seul club, on parle des années 70, au début, le seul club parisien, ouais. Même si c'était de Saint-Ouen, seul club parisien en première division. À l'époque, une culture communiste très, très profonde, très ancrée. On y allait avec mon père. On votait pas PC, hein. Mon père était socialo, mais un des meilleurs potes de mon père était un militant communiste. Il y allait parce que ça comptait vraiment. À l'époque, aujourd'hui, les jeunes supporters du Red Star, dont mon fils Théo, qui est comédien, qui écrit des pièces, qui a écrit une pièce de théâtre sur le Red Star, qui sera jouée bientôt, publicité gratuite, mais c'est bien.
16: Tu passes mon produit, ça fait jamais de mal.
17: Non, mais c'est une pièce.
16: Mais vous avez raison.
17: C'est quoi. Important le théâtre.
16: Bien sûr.
17: Qui sera joué au théâtre des Bouffes du Nord, là. Et lui, il vit à Saint-Ouen. Mais à l'époque, on parlait pas. Il y a un personnage qui s'appelle Rino de la Negra, qui était un joueur de foot, qui avait été résistant, qui fait partie des fusillés de l'occupation. On n'en parlait pas. Juste, c'était posé là. Le docteur Boer. La rue du docteur Boer, c'était un médecin juif, je crois, communiste en tout cas, fusillé par les nazis. Donc tout ceci imprègne l'histoire du Red Star aujourd'hui, club de résistance. Mais à l'époque, on ne savait pas. C'était juste du foot. Et un truc merveilleux à Boer, on ne disait pas Boer, on disait le stade.
16: Ouais.
17: Derrière les buts, le COP, c'était une butte en herbe. On s'assaillait à même la terre avec mon papa. Et le copain de mon papa qui s'appelait Paul. Et voilà. Donc c'était un football rustique. Après,
16: Il y a le Parc des Princes quand même.
17: On ne jouait pas les premiers rôles. Ouais, mais je suis resté à Star après, quand j'ai 15-16 ans.
16: Ah oui, non, c'est là vous découvrez le PSG.
17: On va au PSG. J'ai des potes. Fabrice Gérard, salut les gars. On est lycéen. On va au PSG. Ils sont très PSG. Je reste Red Star. Je deviendrai vraiment PSG par mon fils Théo. Exactement le jour autour de ses 9 ans, juste avant ses 9 ans, où il y a un PSG-OM. Je suis au stade. Et Paoletta marque un but de malade contre Barthez. C'est-à-dire qu'il entraîne Barthez en rusant hors, loin de son but. Il se retourne et il fait une balle qui est en banane qui rentre dedans. Et là, mon fils m'appelle et dit « Je suis pour le PSG ». Et depuis, on est PSG. Alors, la vie, tu es Ben ou t'es à bout.
16: Je vous fais mal, là. Pour le Parisien que vous êtes, pour vos enfants qui sont fans du PSG, je vous mets Jump, Van Halen, c'est l'OM. Et en même temps, je suis obligé d'en parler.
17: Il n'y a pas de sujet.
16: Marseille. Ah ouais, il y a des sujets quand même pour les supporters, vous allez voir, c'est pas un sujet.
17: Non, mais moi, il n'y a pas de sujet.
16: Pour vous, il n'y a pas de sujet.
17: Il n'y a pas de sujet.
16: Vous avez même dit, pardon Claude, alors moi, dans le stade Vélodrome, je suis à l'aise, c'est comme ma maison. Quoi.
17: Ah, j'adorais le stade Vélodrome. Je suis très pote avec Basile Boli.
16: Vous allez faire son autobiographie.
17: J'ai écrit un bouquin avec lui, absolument, après qu'il ait marqué le but de la tête contre Milan.
16: D'ailleurs, je vous arrête, puisqu'on parle des lieux, vous alliez chez lui, c'était à Aubagne, il y a un côté un peu pagnol.
17: À Aubagne, on est chez Pagnol.
16: Et chez Boli aussi.
17: Et on était chez Basile, on était chez Baz, enfant de Côte d'Ivoire, etc., qui était comme chez lui à Marseille. Et en même temps, c'est un enfant de banlieue parisienne. Il était PSG quand il était petit, avant d'être Auxerrois. On aurait pu parler d'Auxerre comme de milieu. Le stade de la Baie des Champs, c'est... J'adorais aller à Marseille, j'adorais l'ambiance, j'adorais le parfum, j'adore toujours. Récemment, j'ai montré à mes mômes, l'année dernière, on est allé 3-4 jours à Marseille, parce qu'évidemment, ils sont PSG, donc l'OM... Ce qui est une rivalité totalement débile. Les deux premiers grands joueurs de l'OM, de la légende, je parle des années 20, c'est Crut et Boyer, c'est deux parigots. Il y a toujours eu des liens, des allers-retours. Et puis après, entre Canal, Tapis, ça a été inventé, puis les gens sont tellement cons, puis tellement faciles, puis on joue. Mais en vrai, c'est pas vrai. En vrai, c'est pas vrai. Alors maintenant, c'est devenu vrai, hélas. Mais évidemment, Paris SG, tout l'amour qu'on a pour toi, etc. Mmh. J'ai réappris tout cela. Mais j'adorais... Le parfum, l'odeur, les papinades, Basile, le peuple de Marseille, voilà, évidemment que j'aimais ça.
16: Salut les Marseillais. Alors pour comprendre les mécanismes aussi de votre construction, 83, vous êtes à Dauphine, je l'ai dit, donc là je suis de retour à Paris, à l'université, il y a un mouvement étudiant, résolument d'actualité d'ailleurs, avec ce qui se passe en ce moment, et vous rendez compte, Claude Haskolovitch, que plutôt que de suivre le mouvement et d'aller faire grève avec eux, vous préférez le commenter ou pas le commenter, l'écrire, et c'est ce que vous faites, et vous avez commencé à être lu dans les amphis. Par les étudiants.
17: J'avais un pote, je suis toujours, mais on se voit moins, il s'appelle Jacques Maire, son papa Edmond Maire était le patron de la CFDT, grand syndicat progressiste, etc. Jacques dirigeait PSA, pour un syndicalisme autogestionnaire, la branche jeune de la CFDT, et à un moment donné, je ne sais plus dans quel journal, je crois que c'est les Nouvelles Littéraires, je m'essayais un peu, ça me tentait, mon père était journaliste, je traînais dans les radios libres, les radios juives qui commençaient à exister, on est dans les premières années de Mitterrand. J'écris son portrait à Jacques, parce que c'était marrant. Le fils du patron de la CFDT qui dirige un syndicat. Et effectivement, il y a une espèce de plaisir de raconter les choses. de plaisir narcissique d'être lu dans l'amphi qui fait que je décide qu'en fait c'est ça ce que je veux faire et je vais passer le concours pour entrer au CFJ l'été suivant.
16: La suite à suivre sur ICI avec Claude, l'art d'utiliser une Claude Askolovitch qui est votre invité. Rien de mieux que le sport puisqu'on parlait du vélo avec vous pour tisser un lien et garder la forme, même après 50 ans, ce qui est aussi votre cas. La preuve avec un mondial de foot, ça va vous intéresser Claude, pas tout à fait comme les autres, en Nouvelle-Aquitaine, Robin Bernot avec Alexandre Alvez.
8: En Dordogne, une compétition de foot s'est déroulée entre 8 équipes composées uniquement de femmes âgées de plus de 50 ans.
13: Moi, je pense que c'est une super initiative, déjà.
8: Des équipes venues des États-Unis, du Japon, d'Afrique du Sud, de Belgique et de France participaient à cette compétition. Et des supporters nombreux ont fait le déplacement pour voir les joueuses et les encourager, à l'image de Valérie. Valérie, elle est venue de Nîmes. 5 heures de route au total pour soutenir Christelle, sa belle-sœur qui joue avec l'équipe des Reines du foot. Alexandre Alves l'a rencontrée pour nous.
15: Nous, on est fanas, on adore le foot. Et puis là, la belle-sœur, des femmes de plus de 50 ans, il faut être là pour les encourager. Là, c'est sûr, là, il faut être derrière elles, il y a pas, à 100%. Dans la voiture, on l'a pas sortie, mais on a le drapeau, on a tout ce qu'il faut. Et dans le trajet de l'aller pour venir, on s'est entraîné pour chauffer la voix. Hein, il n'y a pas de souci. Hein. On est prêts, on est à fond. Hein. Derrière les Reines du foot. Hein. Ah ben, on est là pour encourager la France, il faut qu'elle gagne. Hein. On va pas laisser la place aux USA, aux Japonaises. Non, non, même si c'est Calais, on va gagner. Hein. J'en crois pas, on n'en croit pas les yeux. Des Japonaises, des États-Unis, bon, Belgique, c'est plus près. Mais Afrique du Sud, mais franchement, à Calais, qui aurait dit un petit village de 350 habitants, c'est incroyable.
8: Une compétition de foot pour les femmes âgées de plus de 50 ans. Ici, en Dordogne, ça marche. Et vous, qu'en pensez-vous? Je suis allé échanger autour de ce sujet avec Laure.
13: Je pense que c'est très important de valoriser le sport des femmes d'une part, mais aussi le sport après un certain âge. Je pense que c'est extrêmement important de montrer aussi que ça peut être des lieux de sociabilité.
8: Mais alors, comment faire pour aller plus loin et peut-être même faire en sorte que ces initiatives se multiplient de plus en plus?
13: Alors, en parler plus, oui. Et puis, en fait, ces femmes dont vous me parlez, c'est aussi des rôles modèles, je pense. C'est des femmes qui, du coup, bah, grâce à vous, on va en entendre parler. Certaines femmes vont se dire que c'est possible, qu'elles peuvent faire du sport, qu'elles peuvent aller faire des tournois de foot en Dordogne ou ailleurs, j'espère. Et ces rôles modèles-là, ces femmes qui donnent l'exemple, je pense que c'est aussi une manière d'encourager les autres à se lancer.
8: C'est peut-être justement en multipliant ces rencontres, en ouvrant davantage les clubs et en faisant connaître ces initiatives que le football féminin pourra continuer à se jouer à tous les âges.
16: Merci Robin Bernot. Un reportage à retrouver en vidéo sur notre compte Instagram ICI. Claude Askolovitch est votre invité ce soir sur ICI. On le retrouve d'ici quelques minutes pour parler de son actualité et de son livre « Mes mains pleines de sang » publié chez Grasset.
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16: You're the sunshine of my life. C'est signé Stevie Wonder et c'est sur ICI, rien que pour vous ce soir.

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1: Vous l'avez entendu sur Europe 1, vous l'avez lu dans l'événement du jeudi, Marianne, le nouvel observateur où il sera grand reporter, notre invité Claude Haskolovitch, et surtout les fronts de presse éditorialistes au Journal du Dimanche, vous l'entendez aussi sur France Inter, il va rejoindre Le Point, Vanity Fair, iTélé, RTL, LCI, France 2, Bing Sport, Arte, il y en a tellement, et il est avec nous encore pour quelques minutes, on en profite sur Ici. Claude, on a beaucoup voyagé, on aurait pu parler de plein d'autres villes comme de Levallois-Perret où vous avez travaillé au Crédit Lyonnais, ça faisait partie des premiers jobs. On pourrait parler de Strasbourg que vous avez découvert aussi et qui a un lien particulier.
2: Ou des supporters du Racing me saoulent au Picombière, aux grandes dames de ma fiancée Valérie, future femme, qui me découvre dans un coma éthylique alors que je venais juste pour un week-end en amoureux. Ouais. Merci les supporters.
1: Ouais, je sais. On pourrait parler des Corbières aussi, des Pyrénées-Orientales, des endroits où vous avez fait du vélo parce que vous adorez faire du vélo. Il y a le Massif Central.
2: Si je meurs demain, un des vrais regrets de ma vie, indépendamment du fait que je quitte ma famille, c'est de ne pas avoir fait l'école du Tour de France. Suffisamment de col de Tour de France.
1: Vous avez fait le Mont Ventoux déjà.
2: J'ai fait le Ventoux, deux fois. Ouais. Mais bon, c'est un vrai foutu regret de ne pas l'avoir fait plus. Ouais. Et c'est une des petites chances de ma retraite, si Dieu me prête la force.
1: Bon, c'est quoi cette histoire avec Narbonne ?
2: Narbonne, c'est la ville de Valérie, celle qui m'avait trouvé sous au Picombière
1: à Strasbourg.
2: C'est là où s'est installée sa famille. Sa famille sont des Juifs d'Algérie et du Maroc. Et ils s'installent là, au bout du monde, pour eux, où ils créent, ils organisent la communauté juive. C'est une dizaine de familles, c'est personne. Et c'est la maison. C'est ma maison pendant des années. C'est encore la maison pour mes enfants, parce que c'est le lieu de ma femme. Narbonne, c'est un lieu qui à la fois m'est tellement français et tellement au bout de la France. Narbonne, c'est là que Léon Blum était élu député dans les années 20, quand Duclos l'avait battu à Paris, Léon Blum, leader socialiste. Narbonne, l'Aude, c'est le lieu de la révolte des vignerons. Salut à vous, bravos soldats du 17e. Narbonne, mais dit ce coin-là. C'est la France rouge, mais dans son essence même. Et Narbonne, c'est le lieu du judaïsme installé comme on veut. Narbonne, c'est le lieu où mon neveu, Gabriel Atlan, est à l'honneur, aux racines de Narbonne. Vous savez, il y avait un roman de Roger Icor qui racontait l'immigration juive, les Omélés, les familles Atlan et Amselem, c'est les noms de famille de mes beaux-parents, ont amené, finalement, en ce moment, un très bon rugbyman professionnel d'avenir. Et donc, c'est le lieu où je fais du vélo, où je touche les Corbières, où je touche le Minervois, où je m'essaye, parce que bon, t'es dans la belle famille, tu vas te balader aussi. Et donc, c'est un endroit fondamental, parce qu'il y a une énorme partie de mes identités. Cette identité juive, très bizarre, très ancrée, très réelle, et en même temps une vie française au possible.
1: Alors justement, vous faites un lien extraordinaire avec ce récit que l'on peut découvrir dans ce livre que vous venez de publier chez Grasset, Mes mains pleines de sang. Il est fort déjà ce titre, Claude.

0: Je sais que dans mon bagage, que je le veuille ou non, je n'y ai pas participé, j'avais pas là, j'aurais été contre. La colonisation en Algérie avec son cortège d'horreur, la colonisation en Afrique noire, les villageois africains rasiés, tués pour construire un chemin de fer entre le Congo et l'océan, ça fait partie de mon bagage. Je suis français, je suis donc comptable de cela, de ce que mon pays, mon peuple, ma patrie, indissociable de moi-même, la France, a pu faire au long de son histoire. Mon peuple, mon autre identité, le fait d'être juif. Quand j'étais môme, ce qu'on se racontait, ce que j'ai raconté à mes grands-enfants, on était un peuple qui avait été dispersé, qui était gentil, qui avait le sens de l'humour, qui avait inventé Marx et Jésus et Woody Allen avant qu'il se comporte mal avec sa fille. Et après, il y avait une histoire belle de renaissance épique nationale et on avait survécu au massacre dans toute l'histoire et rescapé de la Shoah. Ma mère était dans les camps. Tout ceci est une identité qui est non pas obsolète, mais qui est dépassée aujourd'hui. À partir de maintenant, et depuis quelques années, quand les jeunes générations qui entrent à la connaissance du monde, à l'appréhension du monde, parlent du mot juif, le mot juif, c'est le mot aussi de ce peuple, de ce pays, Israël, pays dont je peux devenir citoyen demain matin par sa loi, de ce que Israël a fait en Palestine, à Gaza. Et donc, brusquement, je me retrouve non pas responsable politiquement, ma sœur qui est israélienne et opposante et qui est
1: non pas responsable,
0: mais je me retrouve comptable, cela fait partie de ce que je transmets à mes gosses, les dizaines de milliers de morts de Gaza. Et c'est une déconstruction d'identité. L'apparition en Israël d'un gouvernement composé pour partie de fascistes. Des fascistes juifs, quand j'étais môme, ça n'existait pas. C'était inimaginable. Il y a des fascistes juifs. Il y a en France des juifs qui, pour plein de raisons, islamophobes, la peur, etc., accompagnent le fascisme. Et donc je m'interroge dans ce livre, qui est un livre d'amour pour ce que j'ai été, pour ce que nous avons été, pour ce que je suis encore. Qu'est-ce qui reste de nous? C'est un livre de déconstruction. Qu'est-ce que je raconte maintenant à mes gosses? Et ma conclusion provisoire, et que quand le fascisme entre à la maison, et ça arrivera peut-être en France, et on se battra chacun fera comme sa conscience lui indique, le fascisme est dans ma maison, on va dire dans ma maison juive. Il l'est par M. Ben-Gvir, il est en France par M. Zemmour, il est en France par des gens qui, étrangement, ont en commun avec mes ancêtres, avec moi, des prières, des rituels, etc., et qui disent des choses innommables, font des choses innommables, au nom même de ce que nous sommes.
2: Mes mains pleines de sang chez Grasset, où vous mêlez à la fois des récits personnels, des rencontres, des portraits, votre histoire. Peut-être une dernière question avant de revenir sur les derniers deux au cours de cette émission. Vous l'avez écrit aujourd'hui. Qu'est-ce que vous voulez que le lecteur retienne ou comprenne de tout ça?
0: Qu'à un moment donné, quand une situation est atroce, les solidarités tribal, le côté on ne peut rien dire, le côté attention, moi, ma sœur, hein, 4 neveux et nièces en Israël, et qui ont l'âge de ces neveux et nièces, des mômes qui se sont fait tuer le 7 octobre au festival de Danse Nova. Je suis pas suspect d'être non solidaire, et voilà, si je dis mes mains pleines de sang, ce que je revendique. Mais qu'à un moment donné, les solidarités tribales, la prudence, le côté, oh, on va pas laver notre linge sale en public, n'existe plus. Si on ne parle pas, si on ne dit pas ce qui est en train de nous arriver, nous peut être les Français, nous peut être les Juifs, nous peut être les Belges, si un jour les Belges ont des sujets, ils en auront peut-être, alors on se trahit soi-même. Et il n'y a pas d'autre solution, chacun se bat avec ses moyens, n'ayant pas fait de Krav Maga ou de MMA, je sais à peu près écrire et j'essaye de me déconstruire là-dessus.
2: Allez, encore quelques lieux avec vous, Claude. Merci d'être avec nous, Claude Asklovitch, qui est votre invité depuis 20h. Alors, on va parler de pas mal d'endroits, mais je sais qu'il y a peut-être encore des endroits que vous connaissez pas ou peu ou moins et qui vous donnent certaines envies dans vos rêves. Il y a les Gorges du Verdon.
0: Ouais, je suis jamais dans les Gorges du Verdon. C'est joli, les Gorges du Verdon.
2: Bien sûr que c'est joli, je vous confirme.
0: C'est pas là, c'est je dis, oui. Les endroits qui manquent s'appellent l'Alpe d'Huez, l'Izoard, le Tourmalet, le Galibier. Ce sont les cols du Tour de France que je n'ai pas fait. C'est pas une blague. Ouais. Ça a l'air bizarre. Ok, quand j'étais petit, comme ma maman est hollandaise, j'adorais un cycliste s'appelle Joop Zoetemelk. Ouais. Joop Zoetemelk, il a pas eu de chance, ça veut dire les sucrés en hollandais, en néerlandais. Il a pas eu de chance parce qu'il a commencé sous Eddy Merckx et il a fini sous Bernard Hinault. Enfin, il a été au-delà de Bernard Hinault. Puisqu'il est champion du monde en 85. Bernard était encore là, pardon, Blaireau. Mais, voilà. Et donc, Joop Zoetemelk était mon personnage. Joop Zoetemelk, on l'appelait le hollandais de Germigny-l'Évêque. C'est un bled de Seine-et-Marne, pas loin de Melun. Quand je fais du vélo maintenant, en vieux croumire que je suis, j'essaye, je pousse jusqu'à Germigny-l'Évêque, en espérant tout simplement pouvoir croiser Yop et lui embrasser les pieds en disant

0: Merci d'avoir existé.
1: Je sais que
0: vous adorez le vélo.
1: Aussi. Alors, il y a le vélo, on pourrait faire des tonnes d'épisodes là-dessus, on pourrait parler de la piscine. Je sais que vous êtes un grand nageur et que dans vos rêves, vous aimeriez beaucoup traverser la Manche en nageant. Ça fait partie des choses.
0: Ça n'arrivera pas. 3 ans de préparation, ça m'amène à 67 ans et je nage la brasse bien, mais ça ne va pas le faire.
1: Ah, tout est toujours possible. L'île-Dieu, je le rappelle, ça c'est votre lieu de villégiature. Ce sont vos vacances chaque été. On aurait pu parler de Montmartre où vous avez vécu à Paris. Se déroule en ce moment jusqu'au 11 octobre, d'ailleurs, la fête des Vendange, les vignes, 93e édition, ce sera ma dernière question, puisqu'on parle de vignes, de bon vin et de bonne bouffe. Vous avez une cartographie française de la gastronomie. Dans quelle région vous m'emmenez pour manger un de vos plats préférés?
0: Ah là, je suis nul. Je viens de réaliser que je suis nul.
1: À Cassoulet, à Castello d'Arry, du Saint-Nectaire en Auvergne, je ne sais pas, une choucroute en Alsace.
0: J'ai des souvenirs inamourés du vin de Bourgogne. Autour, quand j'étais journaliste politique, de congrès du Parti Socialiste ou de trucs dans ce coin-là. Alors tu vas dire le vin de Bourgogne. Après, il y a des lieux, tiens, un Betchette. Parle-moi d'un Betchette de l'Île-Dieu. Ces espèces de gros biscuits de marin avec trop de beurre dedans. Ah. Immangeables en dehors de l'Île-Dieu. C'est comme les patagos, c'est des soumoules tout blanches qui n'ont pas de goût. Pardon les gars, hein. Mais quand tu les manges à l'Île-Dieu, c'est tout à fait autre chose. Parle-moi des moules frites de Normandie. Voilà, ce genre de choses. Alors le paradoxe, je parlais de Narbonne tout à l'heure. Tu sais que t'as une bouffe là-bas dans le sud-ouest. Mais vos parents mangeaient cachère. Et donc c'était pas le même lieu. Pardon. Ouais. La bouffe cachère, il y a des choses à redire, mais parfois la charcuterie vaut presque la nôtre. C'est-à-dire, la mienne, juif, vaut presque la nôtre, français.
1: Terminons sur cette phrase. Une vraie philosophie, un état d'esprit aussi. Claude Askolovitch, votre invité ce soir sur ICI. Merci Claude d'être venu vous balader dans votre France, dans votre parcours, dans votre construction qui vous a emmené là aujourd'hui avec ce récit, mes mains pleines de sang. La radio, ça continue sur Inter.
0: Mais quel foutu beau pays qu'il faut protéger dans tout ce qu'on a. Dans tout ce qu'on a et pas du tout comme le disent les connards.
1: Bon, on passe à table, cachère ou pas, on y va.
0: Yalla.
1: Merci Claude d'avoir été notre invité. À retrouver sur ici.fr. Bon week-end. Rendez-vous samedi et dimanche avec les meilleurs moments de Y'a pas que Paris dans la vie. Demain, samedi et dimanche, donc 7 à 20h aux côtés de Benoît Prospero. Je vous retrouve lundi avec plaisir. Salut.
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1: Elle est venue il y a quelques jours dans l'émission d'Émilie Mazoyer, Décibel, pour présenter son nouveau single, chanté pour elle au pluriel, Souvenir, cette fois dans les années 90, avec Axel Red et Sensualité sur ICI.

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1: 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Passez une excellente soirée, un bon week-end. Il est tout juste 21h. Années 80 pour bien s'ambiancer en ce début de week-end, c'est avec Laurent Petit-Guillaume.
2: Bonsoir à tous, d'avance, excellent week-end. Ici, c'est 100% années 80 jusqu'à 22h. Et une fois de plus, vous n'êtes pas à l'abri d'avoir envie de chanter dans les minutes qui arrivent. Ce soir, ça commence comme ça.

0: Phil Collins avec Who Said I Would.
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0: Sorti en 1985, ce titre est devenu dès 1992 la musique qui annonce l'entrée des joueurs du PSG au Parc des Princes. Pour l'anecdote, en 2021, les dirigeants ont voulu la remplacer par un titre de DJ Snake. Mais face à la colère des supporters, ils ont fait marche arrière. Idem en 2024, lorsqu'ils ont proposé un remix. Allez, pour la suite, j'ai choisi un groupe né en 87, devenu depuis une référence mondiale du rock alternatif, la Mano Negra. Tout de suite, pas assez de toi.

C'était Étienne Dao, Tombé pour la France. Et c'est le premier tube d'Étienne Dao à figurer au top 50 pendant 19 semaines entre juillet et novembre 1985. Contrairement à ce qu'évoque le titre, ce n'est pas une chanson sur la guerre, mais sur le manque de l'être aimé sans doute après une rupture. C'est Jean-Pierre Jeunet, futur réalisateur du film Le fabuleux dessin d'Amélie Poulain, qui réalise le clip. Et pour l'anecdote, on entend au début du titre un extrait de l'album Zoulouk de Jean-Michel Jarre. Et voilà, vous savez tout. La suite, c'est avec le groupe Beautiful South, Song for Whatever.

0: Whitney Houston, c'était I Wanna Dance With Somebody. La sublime Whitney Houston qui nous a rendu fous d'amour dès les premiers tubes et qui nous a aussi fait danser, notamment grâce à ce titre, I Wanna Dance With Somebody, numéro 1 planétaire en 1987, un titre qui aujourd'hui cumule à plus de 1,7 milliard d'écoutes sur les célèbres plateformes. Dans un instant, une autre artiste qui nous a touché en plein cœur, France Gall, avec évidemment.
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0: Wham avec Freedom.
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0: 1984, c'est le troisième tube mondial du duo anglais le plus célèbre des années 80. Et ce titre-là est accompagné d'un clip qui raconte la tournée historique de Wham en Chine. Il faut voir les images, véritable témoignage de toute une époque. C'était la première fois qu'un groupe pop occidental se produisait là-bas. Et c'est bien sûr un titre que l'on retrouve sur l'album culte Make It Big. Tout de suite, grand écart de style. Hein. Après la pop acidulée de Wham, la pop mélodique de Stéphane Echer. Combien de temps ?

Indochine, c'était l'aventurier. Et c'est le début de l'aventure Indochine qui a bien sûr débuté avec cet aventurier. On est en 1982, c'est le premier grand tube du groupe. Et puis sans doute une chanson qui a permis au personnage Bob Moran, créé par le Belge Henri Verne, de retrouver une certaine notoriété. 1983, c'est le jazzman Herbie Hancock qui est numéro 1 avec Rock It.

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1: On referme la boîte à tubes des années 80 et c'est promis, on la rouvrira demain dès 21h, je compte sur vous. Hein. Dans un instant, 100% chansons françaises, vous écoutez ici. Votre radio ne changeait rien, il est 22h. 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
2: Saviez-vous que le plus gros succès de Christophe Willem a été écrit par un chanteur déjanté qui ne voulait surtout pas le chanter lui-même ?
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2: En 2006, Christophe Willem vient de gagner la Nouvelle Star et tout le monde l'attend au tournant. Il demande à Zazie de lui écrire un texte, mais il cherche aussi une mélodie qui bouge. C'est là que Philippe Catherine entre en scène. Il a dans ses tiroirs une chanson un peu décalée intitulée « Double jeu ». Christophe Willem s'en empare et y ajoute sa voix cristalline.

0: s'écoule à plus de 900 000 exemplaires. Christophe Willem, que l'on surnommait la tortue pour sa posture timide, prouve ce jour-là qu'il est une véritable bête de scène.
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3: Saviez-vous que Santiano, le plus célèbre chant de marin, était à l'origine une chanson de guerre mexicaine?
0: Les secrets de vos chansons préférées, Johan Guérin.
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3: Santiano était un chantier, un chant de travail né au 19e siècle. La version originale racontait la guerre sanglante entre le Mexique et les États-Unis. Elle rendait hommage au général Santa Anna. C'est en 1961 qu'Hugo Frey redécouvre ce morceau chez des chanteurs américains. Pour en faire un succès populaire, il opère un recyclage historique génial. Il gomme tout l'aspect militaire et transforme le général Santa Anna en un fier trois-mâts lancé sur l'Atlantique.
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3: Adieu les champs de bataille, Hugo Frey a transformé un champ de guerre en une invitation au voyage.
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2: Fin février et début mars 2026 ont été exceptionnellement doux. À Paris, la moyenne des températures les après-midi a atteint quasiment 18 degrés pendant deux semaines. Et dans cette douceur, il y a eu des pics. En Champagne, on a frôlé les 19 degrés à Reims le 5 mars, 20,6 à Troyes le 6 mars, 25 degrés aussi dans le sud-ouest de la France, au Pays Basque. Une douceur agréable, certes, mais qui a tendance à réveiller la végétation trop tôt. Car d'expérience, on sait que les gelées ici sont possibles jusqu'à début mai et les fameux saints de glace. On risque donc de vite déchanter dans les vignobles, les vergers. C'est ce qu'on appelle le faux printemps, de plus en plus fréquent avec le changement climatique. Explication avec Serge Zaka, agroclimatologue.
3: Ces températures excédentaires font que les végétaux se réveillent plus tôt que d'habitude. Les arbres d'ailleurs fleurissent en moyenne en Suisse, en France, en Italie et en Espagne 15 jours plus tôt qu'il y a 50 ans. C'est-à-dire que les faux printemps engendrent cette floraison plus précoce et les arbres étant plus précoces, ils sont plus sensibles au gel parce que quand ils ont les bourgeons fermés, ils peuvent résister jusqu'à moins 10, moins 20 degrés. Alors que quand ils ont les bourgeons ouverts, à partir de moins 0,5, on peut avoir des dégâts. Donc ils entraînent des végétaux qui sont plus sensibles au printemps.
2: Et ensuite, à cause de cette douceur précoce, vient des gelées qui ont toujours existé en mars, en avril, et qui posent problème, qui font des dégâts.
3: Exactement, et c'est tout le paradoxe avec le changement climatique. Certes, le climat est plus chaud, mais il y a toujours quelques gelées en mars et en avril, plus faibles, moins nombreuses, mais sur des végétaux qui sont plus sensibles. Donc dès qu'il y a des faibles gelées qui arrivent sur les végétaux, on a des dégâts maintenant, début avril, alors qu'avant, début avril, il pouvait y avoir du gel, moins 7 sur des bourgeons fermés, ça ne faisait rien du tout. Maintenant, il peut faire moins 3 sur des bourgeons ouverts, mais ça fait plus de dégâts. Alors ces dégâts concernent surtout l'arboriculture et la viticulture. Le maraîchage, du coup, ça peut impacter, mais vu que c'est nous qui maîtrisons la date d'implantation, on peut essayer de décaler ces dates d'implantation.
2: Des hivers de moins en moins froids, pourtant l'hiver, le gel, c'est important, c'est le meilleur insecticide, c'est aussi important pour les arbres fruitiers. Pourquoi ?
3: Alors effectivement, on a des hivers de moins en moins froids. Maintenant, quand on parle de moins 3 degrés, on parle de vagues de froid. Je rappelle que les vagues de froid à Reims, c'est moins 15, moins 20 degrés. Hein. On les a plus maintenant. Dès qu'il fait moins 5, c'est la fin du monde. Mais nos écosystèmes sont différents des humains. Nous, les humains, on n'aime pas le froid. C'est pas très agréable. Les écosystèmes, ils ont besoin de froid pour leur rythme. Et c'est très important, par exemple, si on prend le rythme des arbres fruitiers, un pommier, il a besoin de 1000 heures en dessous des 7,2 degrés pour fleurir. C'est ce qu'on appelle la vernalisation. Le manque de froid n'impacte pas que les arbres, il impacte aussi les maladies. Parce que par exemple, à l'époque des années 50, 60, 70, on attendait ce gel pour nettoyer entre guillemets la vermine. Pucerons, mouches, moustiques, et vu qu'il y a moins de froid, forcément ces vecteurs de maladies résistent à l'hiver, se reproduisent à la fin de l'hiver plus tôt, et donc peuvent provoquer des dégâts sur les cultures plus tôt.
2: Ce manque de froid, ça va pas aller en s'arrangeant ? Pas de solution ?
3: On a des solutions d'adaptation agricole jusqu'à une certaine mesure. Les dates de semis, les variétés, la présence des arbres aussi autour des parcelles, les haies, mais jusqu'à une certaine limite. L'agriculture française peut s'adapter jusqu'en 2050 dans le sud et 2070 dans le nord. Derrière, quand il fera plus de 45 degrés certains après-midi en été, ce n'est pas possible. La meilleure façon d'adapter l'agriculture, en fait, c'est de réduire les gaz à effet de serre pour éviter justement ces températures excessives.
2: Merci Serge Zaka.
3: Merci à tous.
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4: Bonjour, je suis Romain, je suis dans la région girondine depuis 5 ans maintenant avec ma femme Gaëlle.
5: 9 secondes plus rapide que l'an dernier.
6: Oui, ça va bien, c'est le matos.
4: Bienvenue à la station, ici on vous accueille toujours avec du sport à la télé.
6: Allez, va être intéressant de voir le temps.
4: Et vraiment, quand on a une saturation de sport, on bascule sur de la musique.
7: Le scorpion stylo Vénus, c'est pas ce qui réveille le matin.
4: Mais bon, c'est l'amour.
7: L'amour du travail.
4: Exactement.
7: Nous sommes dans une station-service à Tauriac, mais vous l'aurez compris, ici on ne vend pas que du carburant, ce que viennent chercher les clients est parfois gratuit. Il s'agit de liens sociaux, sauf que depuis quelques semaines, les conversations se focalisent sur la flambée des prix de l'essence et du diesel.
4: Alors c'est vrai, au tout début du conflit, quand les gens se sont inquiétés, j'ai eu une fréquentation accrue. Après, les gens sont vraiment inquiets dans le sens de... Bonjour, je suis Romain, je suis dans la région Gironde.

0: L'amour du travail.
1: Exactement.
2: Nous sommes dans une station-service à Thauriac, mais vous l'aurez compris, ici on ne vend pas que du carburant, ce que viennent chercher les clients est parfois gratuit. Il s'agit de liens sociaux, sauf que depuis quelques semaines, les conversations se focalisent sur la flambée des prix de l'essence et du diesel.
1: Alors c'est vrai, au tout début du conflit, quand les gens se sont inquiétés, j'ai eu une fréquentation accrue. Après, les gens sont vraiment inquiets dans le sens de la géopolitique, de leur pouvoir d'achat et tout ça. Mais après, ils se sont résignés malheureusement à ça. Quoi.
2: Expliquez-moi vos tarifs, comment vous les calculez et qui vous les impose?
1: Je suis indépendant quand même, donc ça veut dire que mon carburant, je l'achète, on me le délivre pas. J'ai un prix au mètre cube, puis après je déduis forcément au litre. J'applique une marge de 0,10% par litre de carburant, plus la TVA évidemment, et ça donne ce tarif-là.
2: Qu'est-ce que vous en pensez de cette flambée des prix du pétrole et du carburant?
1: On ne l'achète pas le jour pour le jour, donc j'imagine qu'il y avait des réserves avant de dire que tout augmente. J'imagine que quand ils ont acheté à bas prix, ils auraient pu continuer à avoir le tarif de carburant moins cher. Il y a quelqu'un qui gagne au change et c'est pas nous. Quoi.
2: Est-ce que le distributeur, que vous êtes le professionnel, mais aussi le particulier, doit faire le dos rond?
1: Il faut vivre avec. J'ose espérer que les choses vont bouger. Quoi.
2: Alors la chance que vous avez, c'est que vous distribuez du carburant, mais pas que.
1: Alors c'est vrai que quand j'ai acheté, il y avait simplement la laverie que vous voyez là-bas au fond, le bar qui fonctionnait à moitié et les pompes à carburant. Fort de mon expérience et de mes diplômes de...
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4: Itinéraire bis à Joigny cette semaine. Aujourd'hui, je vous propose de vous arrêter aux couleurs Le Roux. Marcel Reynaud, bonjour.
5: Bonjour.
4: Ces couleurs Le Roux, il y a toute une histoire, Marcel, derrière.
5: Oui, c'est une longue histoire qui dure depuis 115 ans, avec différentes étapes, différents mouvements de peinture aussi parmi les clients. Certains participent à l'histoire de l'art.
4: Les caractéristiques de ces couleurs, quelles sont-elles?
5: Le roux est un très très haut de gamme, donc en fait ça vient d'un taux de pigment dans le tube, dans la couleur. Ce sont des pâtes traditionnelles telles qu'on avait au 15e siècle, au 16e siècle, etc. Donc rien n'a changé de ce côté-là. En fait c'est le respect du pigment avec un très bon broyage, une très bonne huile de lin ou une huile aussi de yette, qui est donc du coquelicot. Et on respecte la tradition, on est la meilleure marque, je pense, sincèrement, en France, ça c'est sûr, et peut-être en Europe aujourd'hui.
4: Respecter la tradition, ça veut dire que ces couleurs, ces peintures, sont faites à la main?
5: Quasiment. Alors le broyage, lui, n'est pas fait à la main, parce qu'il faut une force considérable. Donc en fait, depuis un peu plus d'un siècle maintenant, les couleurs pour artistes se font à l'aide de broyeuses qui pressent la pâte de pigment, jusqu'à avoir une pâte homogène. Et cette pression par les rouleaux est fantastique, ça a même amélioré la peinture à l'huile par rapport à ce qui se faisait dans le temps.
4: Comme la cuisine, il y a de vraies recettes.
5: Ah oui, ça, oui, chaque pigment a sa propre recette. Ça, c'est très important, puisque suivant la composition chimique du pigment, la prise d'huile, ce qu'on appelle, n'est pas la même du tout d'une couleur et une autre. Et même, quelquefois, sur la même veine chimique, par exemple, bleu outremer clair et bleu outremer foncé, qui sont très proches au niveau du ton, les quantités d'huile, la quantité d'huile pour chacun de ces pigments n'a absolument rien à voir, le temps de broyage non plus.
4: Des peintres, des artistes qui font confiance ou qui ont fait confiance aux peintures Le Roux?
5: Il y en a beaucoup. Dans les plus célèbres, évidemment, que tout le monde connaît, il y a Dali. Il y a Picasso, aujourd'hui on a Anselm Kiefer, qui est un peintre allemand qui vit en France, qui est mondialement connu. On a aussi des peintres extraordinaires, comme Eugène Leroy, et en plus c'est un peintre qui travaille beaucoup en matière, et on se rend compte aujourd'hui qu'aucune toile n'a bougé. Alors qu'il y a 1 ou 2 centimètres d'épaisseur sur ces toiles, et absolument aucun dommage sur ces toiles actuellement, c'est parfait.
4: Derrière nous, il y a l'atelier, et c'est un atelier assez extraordinaire hein, quand même.
5: Ben oui, déjà l'atelier, les outils qui sont dedans, certains ont plus de 80 ans, les broyeuses ont plus de 50 ans maintenant, c'est dans son jus, c'est un musée vivant, hein, et ça le restera, c'est très haut de gamme, il y a une âme, je pense qu'on ressent une âme, qu'on soit peintre ou pas, quand on rentre dans cet atelier, on sent qu'il y a quelque chose, quoi.

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1: On va faire du canicross, alors autrement dit, c'est de la course à pied avec un chien. Je me suis rendu au Bignon du Maine, à côté de Mélé du Maine, chez Jérôme Garnier. Il est président de l'association Canisport 53, éleveur et aussi musher, c'est-à-dire conducteur de traîneau. Alors pour le canicross, Jérôme m'a d'abord équipé d'une ceinture, puis d'une ligne qui sera accrochée à mon coéquipier, direction le chenil où il y a 25 chiens. Mais ils sont contents de vous voir en tout cas.
2: Regardez, ils sautent de joie parce qu'ils sont pressés d'aller courir. Pour eux, c'est vraiment une dépense, c'est un besoin énergétique.
1: Et puis là, ils voient un nouveau partenaire de course en plus.
2: Donc, ils vont prendre beaucoup de plaisir.
1: Bon, bah, vous avez fait des jaloux parce qu'on a choisi que deux chiens.
2: On a choisi que deux chiens. J'ai choisi Oulane, qui est ma chienne de tête, parce que j'aime bien la sortir, passer du moment avec elle, parce que c'est vraiment un moment très privilégié, un chien de tête. Il faut savoir qu'on les dirige uniquement à la voix.
1: Et donc là, vous êtes en train d'équiper mon chien.
2: Voilà, votre chien, il a le harnais de travail, donc je vais pouvoir l'accrocher à vous, à votre ligne. Comme ça, vous allez pouvoir l'avoir en traction pour pouvoir courir avec.
1: Allez, vous accrochez la ligne, et donc je suis relié à Skoll.
2: Je vous laisse le maintenir par la poignée rouge pour le moment, pour pas avoir d'emmêlage au départ. Et dès que le portail va être ouvert, les chiens vont pouvoir courir.
1: Allez, vous aussi, vous accrochez à Oulane, votre chien. Hop, donc pour l'instant, je le tiens bien encore.
2: Voilà, faites attention parce que lorsqu'on va ouvrir le portail, ils savent que c'est le départ et les chiens vont vouloir tracter, ça peut vous emmener.
1: Donc là, je peux le lâcher direct alors.
2: Vous allez pouvoir le lâcher dès que le portail va être ouvert.
1: D'accord, c'est noté.
2: Pour les ordres, vous leur dites OK devant et les chiens vont pouvoir partir à courir sans problème. Après, vous pouvez donner les directions droite et gauche, ils connaissent les directions, on va dire, à la française.
1: Bah, c'est noté, Skoll, OK devant. Et c'est parti. Ah oui, mais dis donc. Ah mais c'est génial. Mais attendez, moi quand je cours tout seul, d'habitude, je vais pas aussi vite, hein.
2: Alors non, on gagne en général 1 à 2 km heure facilement, on peut courir. Je sais que dans mes meilleurs chiens, ils commencent à courir autour des 16 km heure.
1: On réalise une prouesse quand même, Jérôme, parce que on arrive à se parler. Qu'est-ce que ça apporte de plus, le fait de faire du sport avec un chien, par rapport à quelqu'un qui va courir tout seul?
2: Alors on a une complicité avec son animal. Faut savoir qu'on travaille en équipe. Lorsqu'on va prendre des virages comme là, rein gauche, lorsqu'on va prendre des virages ou des directions, faut vraiment être en adéquation avec son chien. Et faut vraiment créer un lien très particulier avec le chien. Et ça, c'est quelque chose d'extraordinaire.
1: On a le droit d'être fatigué à un moment.
2: Oui, oui, y a pas de souci.
1: Parce que là, ils le sont pas beaucoup, hein.
2: Alors les chiens sont entraînés, ils peuvent courir 14 voire 18 km sans problème.
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3: Grégory Amène est le coordinateur de l'association Pas Assez qui gère le café associatif La Chaoué à Metz. Bonjour Grégory.
4: Bonjour.
3: La Chaoué n'est pas un café comme les autres. Comment définiriez-vous ce lieu à quelqu'un qui n'y est jamais allé ?
4: On évite de parler de café, mais moi j'aime bien l'appeler la maison citoyenne et culturelle, la MCC, la Chaoué, parce qu'il y a ce côté maison accueillante, se sent chez soi, pour rappeler le côté citoyen, culturel et solidaire, bien sûr.
3: Pourquoi ces espaces alternatifs, associatifs et culturels sont si importants dans une ville comme Metz ?
4: Ils sont très importants pour moi un peu partout. Hein. Il en faudrait dans les villages, un peu partout, pour conserver le lien entre tout le monde, parce que on voit bien qu'on a besoin d'être ensemble, de se parler, confronter nos idées, puis de rompre avec la solitude. Hein. Ça, c'est un mal contre lequel il faut absolument lutter.
3: Vous sentez qu'il y a de plus en plus de gens qui sont seuls et qui ont besoin justement de ce lieu sociétal?
4: Nous, on le sent à la Chaoué. On accueille quand même pas mal de gens qui cherchent des contacts quand quelqu'un vient d'arriver à Metz, quand il demande un peu autour de lui, un jeune ou moins jeune, je dis, on lui dit, va faire un tour à la Chaoué, tu vas vite rencontrer des gens, et c'est vrai, ça fonctionne bien. Pour ça, c'est réussi. Après 16 ans d'ouverture, 2010, et cet aspect-là fonctionne très bien.
3: La fermeture administrative de la Chaoué a été un coup dur. Comment vous avez vécu cette période?
4: Bon, bah, c'était une période un peu de remise en question, hein, où ça permet de faire le bilan sur les façons de fonctionner, sur les activités qu'on met en place, etc. Puis de se projeter, voilà, d'imaginer, se renouveler, puisque on est obligé de faire évoluer nos activités, hein. Malheureusement, on ne peut plus utiliser les locaux comme on les utilisait avant. On faisait beaucoup de concerts, voilà, donc il y aura encore de la musique. On va accentuer les rendez-vous citoyens, justement, pour être ensemble, se parler, confronter nos idées, présenter les associations qui nous tiennent à cœur, qui ont besoin d'aide aussi.
3: Vous êtes père d'une petite fille, Grégory. Vous avez envie de lui transmettre ses valeurs de solidarité. De quelle manière vous lui transmettez?
4: Alors, ma fille est grande, et puis j'ai une autre fille, voilà, qui est un peu plus petite. Alors, c'est ses valeurs, c'est des temps qu'on passe ensemble, mais c'est vrai que pour moi, les enfants, c'est ce qui le plus important. C'est mon métier à la base, animateur, voilà, formateur, BAFA, c'est mon truc de transmettre, parce que ce sont les générations futures qui feront le monde de demain. Donc c'est en assistant à des événements culturels, c'est en allant voir des concerts, des expos, en faisant des ateliers, en allant voir le monde, en se confrontant aux autres. Pour moi, on s'épanouit et on s'ouvre aux autres.
3: Merci beaucoup, Grégory Amen. On espère que vous allez retrouver un mode de fonctionnement à l'équilibre dans les prochaines semaines.
4: Merci, au revoir.
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5: La chanson que je ferais, ça serait pour rendre heureux ma famille, et ça dirait que je t'aime, j'aimerais pas que vous vous séparez, ou que ce soit dommage que vous êtes plus là pour nous faire des câlins, des bisous, et voilà.
6: Moi, si je devrais choisir une chanson pour ma mère, ça serait « Elle a les yeux revolvers ».

0: moi, ça serait une chanson qui s'appelle Ensemble, qu'on a créée avec un animateur où ça parle de l'amitié.
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1: À Cognac, la solidarité ne date pas d'hier. Il y a plus de 100 ans, on distribuait déjà des repas gratuits aux personnes dans le besoin. Une soupe populaire avant l'heure, en quelque sorte, née dans une loge maçonnique et qui va rapidement provoquer une guerre ouverte avec l'Église. Dès le XVIIIe siècle, la franc-maçonnerie s'implante dans la cité cognacaise, notamment autour du négoce du cognac. Alors on y retrouve des noms bien connus dans la ville, hein. Martel, Hennessy, Otard, des notables, des élus, des négociants qui jouent un rôle majeur dans la vie locale. À la fin du XIXe siècle, dans le contexte de la Troisième République naissante et de ses différentes réformes sociales, eh bien, une idée émerge dans les rangs de la loge cognacaise qui est alors dénommée la Liberté. Il s'agit de créer une œuvre caritative nouvelle, efficace et laïque. Et cette œuvre, eh bien, va prendre le nom des fourneaux économiques. Concrètement, les fourneaux économiques, eh bien, on y distribue gratuitement des soupes, des légumes, de la viande, mais aussi du charbon et du bois de chauffage aux habitants les plus démunis. Et les archives de cette œuvre caritative montrent une solide organisation, hein, et un engagement qui va durer près de 40 ans. Donc on est vraiment là, hein, clairement, face à un ancêtre des Restos du Cœur. Jusqu'alors, la charité, eh bien, c'était surtout l'affaire de l'Église. Et avec les fourneaux économiques, eh bien, la loge maçonnique, elle entre sur un terrain sensible et elle va concurrencer directement les œuvres religieuses locales. Très vite, les tensions montent. Des rumeurs circulent, des accusations de mauvaise gestion, voire de sabotage. Écoutez bien, en 1899, un des responsables de l'œuvre raconte même que des personnes payés par le clergé local auraient mis du verre pilé, dans les aliments pour discréditer les fourneaux économiques et affaiblir la franc-maçonnerie cognacaise par la même occasion. Alors là, la riposte est immédiate, hein. L'Église crée à son tour ses propres fourneaux économiques tenus par des religieuses. Derrière l'aide aux plus pauvres, eh bien, on se rend compte que ce sont en fait deux visions du monde qui s'affrontent, hein. La charité religieuse d'un côté et la solidarité républicaine de l'autre. Malgré toutes ces péripéties, les fourneaux économiques des francs-maçons, eh bien, ils vont poursuivre leur action jusqu'en 1940, avant d'être stoppés par l'occupation et le régime de Vichy. Aujourd'hui, si on prend un peu de recul, on se dit surtout que ces fourneaux, eh bien, ils ont été une réponse simple et humaine à la pauvreté du quotidien. Un peu de pain et de chaleur pour ceux qui en avaient besoin.
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2: Direction la Vendée à Beauvoir-sur-Mer. Je suis très heureux de vous emmener à la rencontre d'Anne-Marie. C'est une maraîchine très attachée à la Vendée et à la transmission de ses traditions.
3: J'y suis née et toute ma jeunesse est donc passée là-bas. C'était difficile. Mon père est décédé à 36 ans. Donc on était trois enfants, on est restés tout seuls tous les trois avec notre maman, avec une vache pour vivre, et puis ben, un petit jardin. Et puis quand il n'y avait pas trop à manger, ma maman elle allait pêcher les grenouilles et les anguilles dans les fossés. C'est vraiment mes racines, le marais, hein. J'y suis accro.
2: Vous êtes une vraie maraîchine ?
3: Ah oui, je suis une maraîchine à 100%. Hein.
2: Elle représente quoi la Vendée pour vous, Anne-Marie ?
3: C'est mon pays, c'est quelque chose qui m'est vraiment cher au cœur. Le marais, je peux pas m'en passer, mais dans le marais, il y a aussi la mer chez nous. Ouais. Et ça, c'est pareil. On a besoin de ça, nous. Je vais voir la mer, ou je me promène dans le marais.
2: Pourquoi ça vous apporte quoi, vous?
3: Une détente. Et j'ai un livre particulier aussi.
2: Ah.
3: C'est mon moment zen, moi.
2: Et c'est quoi ce livre que vous emmenez? Ah, faut pas le dire.
3: C'est
2: votre petit jardin secret.
3: Oui, c'est mon petit jardin secret.
2: Alors, on le laissera dans son petit jardin secret.
3: Et puis, c'est pour ça aussi que je fais du folklore. Il nous faudrait des jeunes, mais les jeunes, maintenant, c'est compliqué. On en a dans le groupe, hein. On en a 5 et qui sont mordus, mais pour combien de temps? Parce qu'ils sont jeunes encore.
2: Alors, qu'est-ce qu'on peut faire pour remédier à ça?
3: Ben, on sait pas trop. Bon, maintenant, il y a beaucoup de balles folk et de choses comme ça.
2: Et pourtant, ces fêtes-là ont un succès assez populaire.
3: Ah ben,
2: parce qu'on va penser à Chaland autrefois.
3: Oui, à Chaland autrefois. Et ouais. Puis maintenant, ce qu'on fait beaucoup moins, ce sont des kermesses, par exemple. Moi, j'adore les gens, j'adore connaître des gens parce qu'ils m'apporteront quelque chose.
2: C'est essentiel pour vous. Oui. C'est même limite vitale.
3: C'est limite vitale, oui. Après, ben, j'ai fait 10 ans pour la RSB, là. La RSB qui est l'association des retraités sportifs de Beauvoir. Moi, les associations, c'est aussi apporter aux gens des choses, leur faire plaisir d'abord dans ce qu'on leur propose. J'espère vraiment que beaucoup de gens pourront se lancer dans les jeunes, il faut vraiment, mais je comprends bien qu'actuellement la vie est difficile. Les gens de 35 ans maintenant, ils sont tellement pris par autre chose que c'est compliqué.
2: Allez, on revient en arrière. Vous avez 18 ans, vous vous mariez, Anne-Marie. Vous diriez quoi à cette jeune fille?
3: Je dirais qu'il faut, dans l'avenir, à 18 ans, on est jeune. Il faut penser à ne pas rester seul dans son coin.
2: On va dire, Anne-Marie, ce matin, que vos petits-enfants nous écoutent là, à la radio. Oui. Vous voulez leur dire quoi, pour conclure?
3: Je vais leur dire, essayez de faire un peu comme mamie. Essayez de donner, de partager, d'apprendre, de vouloir connaître... Voilà, plein de choses comme ça.
2: Anne-Marie, la passion de la Vendée, la générosité, la joie de vivre et l'amour des gens.
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Autrice, compositrice, interprète, Domi a 28 ans. Elle est originaire d'Aime-la-Plagne et partage sa vie entre Montréal et la Savoie. 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
3: Aujourd'hui, je vais vous apprendre une petite phrase vous permettant de passer pour un vieux sage auprès de vos collègues ou lors du prochain repas de famille.
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3: Écoutez bien. Je dis en breton et après je traduis. Billy, divar Billy, ara voger. Main, divar main, ara mene. Simple, efficace, vous voyez, en plus pas trop dur à retenir grâce à la répétition des mots. Et normalement, vous en connaissez plusieurs dans cette phrase. Billy divar billy arreur voger. Les plus bricoleurs le savent, des galets sur des galets, eh bien ça fait un mur. Eh oui, si on empile des galets, on a un mur. C'est toujours pratique en bordure de terrain. Billy, ce sont les galets en breton, c'est comme ça que ça s'appelle. Billy, billy varanoud, hein, les galets sur la plage. Billy divar billy arreur voger. Donc, des galets sur des galets font un mur, et la fin nous dit « Main divar main, araur mene, pierre sur pierre font une montagne ». Voilà, je vous ai dit que ça allait être une phrase à placer avec sagesse, évidemment, dans une conversation. « Billy divar billy, araur voger, main divar main, araur mene ».
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3: Et pour nos noms bretons, on va rester dans le thème de la pierre, avec bah, le mot du jour qui est « men ». « Men », une pierre. Armen, la pierre. Main, ar, vein, les pierres. Vous connaissez ce mot dans menhir, par exemple, la pierre longue. Qui d'ailleurs n'est pas le seul mot breton pour parler de ces choses-là, des menhirs, justement. Vous connaissez peut-être Peulven. C'est un toponyme assez fréquent. Il y en a un assez connu, c'est à Kerempeulven, à Uelguat, très beau lieu, où on trouve en plein milieu un gros menhir. Eh bien oui, Peulven. Kerempeulven, ça veut dire que c'est le lieu du pilier de pierre. Peul, c'est un poteau, un pilier. Et ven, eh bien c'est men avec une petite mutation. Un menhir peut donc se dire peulven, peulvan en breton. Il faut juste se rappeler que men, c'est une pierre. Main, des cailloux ou des pierres. Je vous laisse là-dessus, je vous dis à demain. Da henta.
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1: Aujourd'hui, direction Nîmes pour une soirée pas comme les autres. Je me la joue Michel Jonas. J'ai testé The Reef Jazz Club.
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1: Sur le Jean Jaurès, un lieu où le jazz, le swing et la bonne humeur se dansent autant qu'ils s'écoutent. Dès l'entrée, les lettres du riff s'affichent sur le sol en mosaïque. Le bar longe la salle, la lumière se fait plus douce et au fond, un filet lumineux vous aspire vers la piste. Lohan donne déjà un coup. Ça tape du pied, ça compte, on reprend. Et surtout, personne ne se décourage. Tout âge confondu, des sourires, des envies communes de découvrir l'univers du boogie-woogie, du West Coast Swing et du link-up. Bon, soyons clairs, on ne devient pas Fred Astaire en une heure.
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1: Mais Florent Yamas, multiple champion du monde et de France, vous met tout de suite à l'aise. Ses conseils sont en or. C'est l'autre professeur, le créateur du lieu. Et le jeudi, place à la jam session. Les musiciens sortent leurs instruments, piano, batterie, sont déjà là. Et c'est parti pour le bœuf, endiablé. Petite anecdote, Florent m'explique que dans les années 30, on faisait patienter le public entre deux morceaux avec des sketchs d'humoristes. C'est ainsi qu'est né le stand-up. Ambiance décontractée, on peut s'installer dans la cour pour papoter, boire un verre, grignoter un plateau gourmand. Une soirée qui met le cœur en swing et le sourire aux lèvres. Le Reef Jazz Club, c'est 36 avenue Jean Jaurès. À Nîmes, pas besoin d'équipement spécial, hein. Vous venez juste pour vous amuser. Retrouvez-les sur Facebook et Insta avec des vidéos incroyables. Et si vous aimez, venez prendre l'apéro swing un dimanche aux alentours de 17h. Bon, moi un peu parti, un peu naze, je ressors de la boîte de jazz prendre le rythme de ma vie. Donc, j'ai testé, j'approuve et je dis...
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3: Bonjour à toutes et tous, bienvenue dans Affaires Classées, le podcast. Nous sommes le vendredi 6 août 1999. Les fêtes de Bayonne ont déjà commencé, elles battent leur plein. Et pourtant... Dans une zone industrielle de la ville, un homme vêtu de noir, circulant à moto, s'apprête à assassiner une jeune femme sur son lieu de travail.
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3: Ce vendredi 6 août 1999, et comme chaque premier week-end d'août à l'époque, la ville de Bayonne est entrée dans ses traditionnelles fêtes, résonnant au son des bandas, des tambours et des chants des peñas. Hier, aux arènes, c'est la chanteuse Zazie qui a mis le feu, en attendant samedi soir les adieux de Marie-Sara. Une fois encore, et pour 4 jours, la ville se teint de rouge et de blanc. Il est 14h. Tandis que certains fêtards goûtent aux vertus d'une sieste, d'autres sont au travail. Comme ces employés de l'entreprise de fabrication LEDA dans la zone industrielle Saint-Frédéric. À cause sans doute de la forte chaleur du jour, personne ne songe à jeter un œil sur le parking. Il y a pourtant un homme, arrivé peu avant à moto, vêtu d'une combinaison en cuir noir, les yeux dissimulés par de larges lunettes fumées. L'individu n'est pas un employé, mais à voir sa démarche empressée, il semble bien connaître les lieux. L'homme se présente à l'entrée, où il pénètre sans mal, l'accueil étant désert à cette heure-ci de la journée. Le visiteur se dirige aussitôt vers le bureau de Sandrine, une employée de 23 ans affairée à son travail. La jeune femme, originaire de Seignos, est seule dans son bureau à cet instant. Comprend-elle qui est cet individu? Que lui veut-il? Des collègues affirment qu'elle s'est mise à crier. Quelques secondes après, c'est le drame. Un coup de feu claque. Sandrine vient d'essuyer un tir dans le dos à courte distance alors qu'elle tentait de s'enfuir. Les quelques employés présents dans le bâtiment accourent, mais il est trop tard. Sandrine a les yeux révulsés. Elle étouffe, se vide de son sang. Et tandis que le SAMU envoie sur place une ambulance de réanimation, la plaie est telle que son sort est scellé. La stupeur des collègues de Sandrine est totale. Le tireur a pris la poudre d'escampette. Personne n'a osé se lancer à ses trousses. Lorsque les policiers arrivent sur place, il faut se résoudre à l'évidence. Un assassinat vient d'être perpétré. Un crime atroce, alors que, partout ailleurs, la ville est en fête.
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3: Quand il apprend ce qui vient de se passer, le procureur adjoint de permanence, Robert Ampuy, comprend que l'affaire est grave. Il confie de suite le dossier à l'antenne bayonnaise de la PJ. Selon les premières constatations, l'assassin n'a pas tué par hasard. Il connaissait sa cible et la configuration des lieux, ce qui lui a permis de s'évaporer en un temps record. Une collègue, encore sous le choc, évoque un homme en combinaison noire tenant une arme braquée en direction de sa cible. Il était déterminé. Sandrine lui aurait lancé « Ne fais pas ça, je t'en supplie, ne tire pas !» L'assassin est donc un familier de la victime. En tout cas, l'arme du crime a disparu. Ça semble être un fusil de chasse, crosse et canon scié, selon le médecin légiste et l'expert en balistique dépêché sur les lieux. Les auditions de témoins commencent. Sandrine se connaissait-elle un ennemi ? Se sentait-elle menacée ? Ce sont les questions qui reviennent en boucle dans la bouche des policiers. Jacqueline, sa collègue de bureau, ne tarde pas à lâcher ce qui sera la piste principale des enquêteurs. Jean-Marc, 23 ans, son ex-compagnon, la harcelait sans relâche ces derniers temps. Les deux ex-amants ont récemment mis un terme à 2 années de vie commune. Une rupture que le jeune homme, originaire de Cabreton, ne supportait pas. Jacqueline partageait le bureau de travail de Sandrine. Elle était devenue peu à peu sa confidente. Elle l'a vu maigrir, pâlir au fil des jours. Elle vivait sous la peur, ajoute-t-elle. Il la menaçait si elle ne reprenait pas la vie commune. Jean-Marc lui faisait, dit-on, le chantage au suicide. Un chantage que Sandrine rejetait, lassée de sa violence et de son côté macho. Vient ensuite le difficile moment où il faut annoncer l'horrible nouvelle aux proches de Sandrine. Pour eux, il n'y a pas à chercher loin. C'est Jean-Marc qui a fait ça. Sandrine vivait un calvaire depuis leur séparation. Mais par pudeur, elle gardait beaucoup de choses pour elle. La jeune défunte redoutait qu'il ne s'en prenne à elle. Fabienne, sa jeune sœur, accuse le coup. Elle témoigne. Sandrine n'était pour rien dans son délire. Elle lui était soumise. Il la battait. Je n'ai plus de sœur à cause de lui.
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3: Pour les enquêteurs de l'antenne bayonnaise de la PJ, la piste d'un différend sentimental devient très vite l'hypothèse principale. Car bizarrement, l'ex-compagnon est introuvable. Ses parents, établis à Cabreton, disent n'avoir aucune nouvelle de lui. Son téléphone portable est aux abonnés absents, comme par hasard. On découvre que Jean-Marc avait une passion dévorante, la moto. Et ces derniers temps, il avait rejoint un groupe de motards avec lesquels il passait beaucoup de temps. Un détail intrigue les policiers. Selon un témoin présent sur les lieux, l'assassin vêtu de sa combinaison noire aurait tiré un second coup de feu après celui qui a blessé mortellement Sandrine. A-t-il tenté de se suicider ? Dans ce cas, il a pu se blesser. Il a donc besoin de soins. Or, bizarrement, il n'y a aucune trace de son passage dans les cliniques et hôpitaux du secteur. Bénéficierait-il de complicité ? Le cacherait-on ? Est-il encore dans le coin ? Les questions fusent à la PJ, mais pour l'heure, celui qui fait figure de suspect numéro 1 est en cavale. Samedi 7 août 1999, l'annonce du drame survenu la veille jette la stupeur parmi les fêtards du rendez-vous phare sur la côte basque. Certains, en rouge et blanc, n'ont plus trop le cœur à la fête. À la PJ, l'enquête continue. Les policiers finissent par établir que le fusil de chasse calibre 12 qui a servi à exécuter Sandrine n'est autre que celui du père de Jean-Marc. Le jeune assassin l'a subtilisé pour commettre son coup, mais il avait pris soin de scier la crosse et le canon, le dissimulant sous sa combinaison noire en cuir. Jean-Marc est-il encore en vie ? Le doute est permis, car ses parents mettent la main sur une lettre manuscrite dans laquelle il affirme qu'il voulait tuer Sandrine et lui-même. Est-il sincère ? Auquel cas, il n'est peut-être plus de ce monde. Ou bien cherche-t-il à brouiller les pistes afin de se créer une nouvelle vie ailleurs, sous une fausse identité ? Les enquêteurs de la PJ sont perplexes. Afin de l'arrêter, où qu'il se trouve, en France, en Espagne ou ailleurs, la juge d'instruction de Bayonne délivre un mandat d'arrêt international.
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3: Les jours passent et l'inquiétude grandit. Les limiers de la PJ bossent d'arrache-pied, diffusant les avis de recherche dans les gares, les aéroports, surveillant les domiciles, les allées et venues, les appels des proches de Jean-Marc. La piste d'une fuite en Espagne ou au Portugal est examinée de très près. Mais pour l'heure, le suspect numéro un demeure introuvable. Une cavale, ça coûte cher, c'est compliqué, ça ne s'improvise pas. Il faut des moyens, des complicités. Or, Jean-Marc n'a pas l'air du tout d'un criminel endurci. Passionné de foot, de skate, de moto, ce garçon né en 1975, dernier de la fratrie, passe pour un timide, un immature et peut-être même un garçon un peu choyé. Il faut donc attendre que le loup sorte du bois, qu'il commette un faux pas. Et tandis que les estivants ont envahi le Pays basque, gendarmes et policiers sont sur le pied de guerre. Une semaine passe, Jean-Marc est introuvable. La fin de sa cavale survient 9 jours plus tard, le dimanche 15 août 1999, quand un homme pousse la porte de la brigade de gendarmerie de Cabreton. L'individu, plutôt jeune, a l'air amaigri, épuisé. Il décline son identité. Il est l'assassin de Sandrine. Jean-Marc est conduit à la Villa Chagrin, où il est écroué. Le lendemain, il est interrogé au palais de justice de Bayonne par la juge d'instruction, Jocelyne Rubentel, qui le met en examen pour assassinat, un crime passible de la prison à perpétuité. Jean-Marc ne discute pas, ou presque. C'est lui qui s'est rendu vendredi 6 août sur le lieu de travail de Sandrine, armé et le visage dissimulé. Il voulait l'emmener afin de la convaincre de reprendre la vie ensemble. Sandrine aurait pris peur, elle s'est mise à hurler. C'est la panique qui lui aurait fait perdre le contrôle de ses actes. Le coup serait parti accidentellement, alors qu'une porte s'ouvrait sur sa droite. Avant de signer son audition, Jean-Marc rajoute

0: Marc est venu sur le lieu de travail de Sandrine, armé, le jour même où il venait de recevoir une lettre qu'elle lui avait écrite et dans laquelle elle lui signifiait la fin de leur relation. L'expert en balistique est interrogé. Il est formel. Pour déclencher le tir, il fallait exercer une forte pression sur la gâchette. Quant aux témoins de l'exécution, ils ont vu l'arme braquée en direction de leur jeune collègue qui suppliait son assassin de lui laisser la vie sauve. Jean-Marc avait planifié sa mort et celle de Sandrine. La thèse d'un acte accidentel prend du plomb dans l'aile. D'autres détails intriguent les magistrats. De quelle complicité a-t-il bénéficié pendant ces 9 jours de cavale ? L'enquête révèle que des amis devaient l'aider à s'enfuir au Portugal. C'était le plan. Mais le scénario fut déjoué par la plaie sanglante que Jean-Marc s'est infligée en exécutant Sandrine. Marie-Christine, une infirmière amie, lui a procuré les soins alors qu'il était recherché. « Je l'ai aidé pour qu'il se rende », jure-t-elle au policier bien décidé à lui demander des comptes. Le procès s'ouvre à Pau le lundi 28 mai 2001. De part et d'autre de la salle d'audience, 2 familles se font face, fracturées par un drame irréparable alors qu'elles se côtoyaient avant. La sœur aînée de l'accusé témoigne. Elle a vécu 2 années merveilleuses dans la maison de Cabreton aux côtés de Sandrine et Jean-Marc. Elle demande pardon, pardon de n'avoir pas vu qu'il tournait mal. Se retournant vers les proches de la disparue, en larmes, elle assure qu'il n'y a pas un moment où Sandrine, la défunte, ne vit en elle. Jean-Marc, dans son box, fait son autocritique. Il réprouve sa jalousie. Il admet qu'il n'a jamais envisagé de perdre celle qu'il aimait. Dominateur, possessif, renfermé, les 2 experts psychiatres décèlent un trouble obsessionnel chez ce jeune homme, favorisé par la rupture conjugale, un trouble qui a pu altérer son discernement. Vient le tour de l'avocat général, Annabelle Esclapez. À travers elle, c'est lui qui l'aimait avant tout, assène-t-elle. Je demande pardon. Je donnerai ma vie pour que Sandrine revienne, conclut Jean-Marc. Dans l'immédiat, il donnera à la société 17 années de prison.
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0: De rouge et de blanc, c'était ce nouveau récit des affaires classées qui nous amenait en mai 2001, il y a de cela 25 ans. Rendez-vous dans un prochain numéro pour un prochain récit sur Ici Berne Bigorre. À bientôt.
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3: La bonne purée maison. Je crois qu'on aime tous ça. Et en fait, il y a quelques petits trucs, des petites astuces pour réussir cette bonne purée maison.
4: Est-ce que le choix des pommes de terre est important?
3: C'est crucial. En fait, il faut choisir des pommes de terre qui sont riches en amidon. Elles vont absorber beaucoup mieux le lait, la crème et le beurre, bien sûr. Et comme ça, on va éviter d'avoir une purée collante, élastique. Bon, la reine des pommes de terre pour faire une bonne purée, c'est la binge.
4: Et la cuisson idéale, c'est quoi?
3: Alors là, il y a 2 écoles. La cuisson avec peau. Les pommes de terre sont cuites entières, pelées après cuisson. Vous pouvez les cuire à l'eau, à la vapeur, au four ou au micro-ondes, comme vous voulez. 2e école, la cuisson sans la peau. Dans ce cas-là, on épluche les pommes de terre et on les taille en morceaux de taille égale pour une cuisson uniforme. Alors, la cuisson à l'eau démarre à l'eau froide salée et on poursuit la cuisson à petit bouillon pour éviter que les pommes de terre ne se démontent lors de la cuisson. Ça va durer 20 à 30 minutes en fonction de ce qu'on va faire. La cuisson à la vapeur dure environ le même temps. La cuisson au four, uniquement si vous avez décidé de faire une cuisson avec peau, les pommes de terre vont être piquées, mises à cuire pendant à peu près une heure et demie à 200 degrés. Et la cuisson au micro-ondes, on n'y pense pas souvent, mais c'est possible aussi. Moi, je l'utilisais jeune lorsque je n'avais qu'un four à micro-ondes pour cuisiner. Vous allez déposer les pommes de terre sans qu'elles se superposent dans un plat adapté au micro-ondes. Vous allez mettre un petit peu d'eau dans le fond du plat, recouvrir avec un film alimentaire que l'on n'oublie pas de percer pour pas qu'il explose. Et on va mettre pendant à peu près 10 à 12 minutes au micro-ondes. Bon, les pommes de terre sont cuites, il ne va plus rester qu'à faire la purée.

0: purée. Le plus grand danger, c'est d'avoir une purée élastique. Pour les chefs, on dit que la purée est cordée. Il faut incorporer du lait, de la crème ou du beurre selon votre choix, en écrasant les pommes de terre. On fait la purée lorsque les pommes de terre sont encore chaudes. Sinon, elle va être élastique et donc cordée. On n'utilise jamais de mixeur, sinon on rend la purée élastique, là aussi. Par contre, un bon moulin à légumes à l'ancienne, ça marche très très bien. Ou un tamis, comme la méthode Robuchon. Et on ajoute le lait et la crème chaude afin d'éviter de faire baisser la température, donc d'avoir une purée élastique.
1: Alors comment je fais pour réchauffer ma purée ?
0: Alors c'est simple, la purée ça se réchauffe pas normalement. Mais dans la vraie vie on la réchauffe, mais tous les chefs vous diraient ça ne se réchauffe pas. Alors dans la vraie vie, on va faire une purée beaucoup plus sèche et au moment où on la réchauffe, on rajoutera le lait, la crème et le beurre un peu plus en quantité. Vous savez, avec ces trucs-là, ça marche de faire une bonne purée maison.
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2: Sur Ici Picardie, tous les jours, nous accueillons Karen Ponte. Elle est autrice, elle est picarde et elle nous donne son billet d'humeur chaque matin. Karen Ponte s'éparpille. Bonjour Karen.
3: Bonjour. J'ai envie de vous parler aujourd'hui de tous ces bidules qui ne servent à rien, mais qu'on adore collectionner. Vous savez, tous ces petits machins qu'on aligne sur nos étagères et qui nous pourrissent la vie, évidemment, lorsqu'il faut faire les poussières. Moi, la première, je me laisse avoir par les petites frimousses rigolotes, par le côté nostalgique ou tout simplement par les tendances. C'est ainsi que j'ai une étagère pleine de Funko Pop, principalement des Funko Pop de Friends, parce que Friends, c'est la base, mais aussi quelques-unes de Vice Versa, un dessin animé que j'adore. J'ai aussi la Reine de Cœur ou encore la regrettée Reine d'Angleterre. L'année dernière, j'ai découvert les Jellycats. Si vous ne connaissez pas les Jellycats, ce sont des petits objets du quotidien sous forme de peluches, avec des yeux et parfois des mains et des pieds. Sur les étagères de ma bibliothèque, vous trouverez donc un avocat, une goutte d'eau, une cerise, un bol de céréales, une théière, un nuage ou encore une pistache. Ça coûte un bras, mais c'est tellement mignon qu'on ne peut pas résister. Ma dernière lubie en date, les Sony Angels. Est-ce que vous connaissez les Sony Angels? Ce sont des petits personnages, souvent tout nus, mais avec des chapeaux sur la tête, en forme de fruits, d'animaux, de fleurs. Et là où ils font très fort chez Sony Angel, c'est qu'on ne sait pas ce qu'on va avoir comme petit bidule. On ne le sait que quand on ouvre le paquet, une fois qu'on le reçoit. Funko Pop, Jellycat ou encore Sony Angel, ça ne sert à rien. C'est sans doute pour ça qu'on adore. Je vous dis à demain et d'ici là, rappelez-vous, 4 focus c'est bien, mais 4 éparpillés, c'est encore mieux.
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4: Et le cocktail américain, c'est quoi?
5: C'est un cocktail grillé avec une sauce américaine, tomate, échalote, une pointe de cognac, du vin blanc. C'est un peu relevé.
6: Un déca,
7: pâté, jambon, c'est tout envoyé avec gruyère, chantal, rosé, jambon de pays.
8: Eh ben, tout ça, ça va aller dans la blanquette.
5: Bon appétit.
9: L'endroit est pittoresque. Voyage au centre d'un Paris méconnu. Il suffit de franchir une porte, rue du Faubourg Saint-Denis, toute proche de la cave épicerie Jules, se faufiler dans une longue arrière-cour et entrer dans un hangar d'un autre temps. À l'intérieur, un alambic à la Jules Verne. On pensait que fabriquer de l'alcool en plein Paris était proscrit depuis 1925. C'était sans compter sur la dextérité et l'obstination du Al Capone de Paname, Nicolas Jules.
10: J'ai voulu créer une distillerie à Paris. Parce que Paris, justement, c'était une sorte d'anti-terroir. On avait une terre vierge pour aller créer et tout l'écosystème d'influence, d'énergie créative qu'il y avait à Paris, de cette beauté comme ça qu'on pouvait exploiter. Alors c'est un très bel alambic Holstein qui vient du sud de l'Allemagne, près de la frontière suisse, et avec une partie qui est ce qu'on appelle un pot style, un petit alambic de peau qui donne quelque chose de généreux, de puissant. Et à droite, on a une colonne qui ressemble plutôt à un saxophone de distillation et qui peut prendre différentes tonalités en fonction des réglages qu'on lui soumet.
9: Nicolas Jules distille Mar de Bourgogne, Armagnac, gin et vodka. En 2024, il est approché par une bande d'amis de Montmartre. Ensemble, ils décident, en partant du Mar des fameuses vignes de la Butte, d'élaborer un alcool qui titre à 25 degrés. La Montmartroise est née dans un flacon au joli design, en 70 centilitres 49 euros ou en mini 20 centilitres 22 euros. Entre finesse et puissance, on est séduit par les notes citronnées et de framboise de la liqueur. Au même titre que le Sacré-Cœur ou le Moulin Rouge, la Montmartroise devient le symbole de la Butte. Delphine Socha, présidente de l'entreprise.
11: Mon mari et moi, on s'est dit qu'il manquait quelque chose à Montmartre, un produit qui pouvait être l'identité du quartier. On vit au pied des vignes. Et ça faisait longtemps qu'on trouvait que c'était dommage qu'on jette le mar. Et puis on s'est dit qu'on pouvait en faire quelque chose de chouette, quelque chose de convivial. Et avec Nicolas, on a élaboré une recette, Nicolas et puis d'autres Montmartrois, une recette à partir de l'ADN des vignes.
9: Comment vous conseillez de boire la Montmartroise?
11: Eh bien, vous pouvez la boire pure, avec de la glace ou avec du Schweppes pour en faire un spritz.
9: Que dire d'autre de la montmartroise? Rafraîchissante, peu sucrée, la puissance aromatique est là, c'est vraiment bon. Où trouver cette liqueur? Sur la butte Montmartre, bien sûr, et dans nos bistrots de Paris préférés.
10: Alors par exemple, il y a l'iconique Bar à Bulles, hein, le bar du Moulin Rouge à Montmartre. On a aussi le Nazir et le Saint-Jean qui sont vraiment des brasseries aussi pareilles de Le Pic et où on retrouve cette vibration montmartroise. Et puis on a aussi des fans absolus comme le Guersan ou Bacave qui sont où là, leur clientèle sont devenues des Montmartrois de cœur, hein, puisqu'ils ont vraiment. C'est des endroits où la Montmartroise est consommée vraiment de manière assez systématique, quoi.
9: Et la Montmartroise est en vente également dans les caves Épicerie Fine Jules, dont le navire amiral se trouve au 54 rue du Faubourg Saint-Denis, dans le 10e arrondissement. Et là, c'est le paradis des gourmands.
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6: Il y a des coins de chez vous, vous vous y baladeriez il y a 90 ans, vous les reconnaîtriez pas parce que la ville est en perpétuelle évolution. Et puis il faut dire que la Seconde Guerre mondiale, par chez nous, elle a un peu chamboulé certains de nos jolis coins. Eric, le gars que je vais vous présenter, il est à la fois amoureux du passé et du présent.
12: C'est toi ?
6: On a rendez-vous au Parvis, le bistrot de la rue du Maréchal Foch.
12: Ça va, Eric ?
13: Ça va, merci. Et toi ?
12: Vas-y, il y a de la vie, hein, aujourd'hui.
13: Il y a de la vie, et oui, il fait beau, c'est magnifique, c'est une belle ville.
6: Le Parvis a installé des hôtes téléphériques sur le trottoir.
12: Ah.
6: On s'y installe pour boire un coup.
12: C'est bien, là.
13: Ça devrait être pas mal.
6: On va pas y rester bien longtemps.
12: Bah, on va peut-être faire un petit tour un moment, tu montres un coin ou deux, non ?
13: Ouais, c'est ça, ouais, c'est ça. Ouais.
6: Ah, voilà le serveur.
12: Si tu veux, toi ?
13: Un diabolomante, s'il vous plaît.
6: Et toi ?
12: Qu'est-ce que vous avez avec des bulles ?
13: Du champagne.
6: Ce sera une limonade, s'il vous plaît.
12: Légère, voilà.
6: Son truc à Eric, c'est l'histoire.
13: Ça m'a toujours un peu passionné. Alors, je me suis d'abord intéressé à ma généalogie, qui m'a ouvert l'esprit sur l'histoire en général et sur l'histoire locale, pour le coup, parce qu'on recherche un peu ses origines et donc sa propre histoire. Et je suis tombé sur une photo de Louviers ancienne. Je me suis dit, bah, mince, ce serait pas mal de faire un parallèle entre la nouvelle et l'ancienne vue.
6: Ah bah, v'là nos verres.
12: Merci, Mathieu.
13: Merci à vous.
6: Voilà ce qu'il fait, Eric. Il trouve de vieilles photos de Louviers, il les refait avec le point de vue d'aujourd'hui. Puis il les poste et les commente sur Insta et Facebook, ce qui lui permet
13: de se rattacher à l'histoire, se dire que mince, il y avait ça là il n'y a pas longtemps, et le fait de me remettre dans les mêmes conditions, dans le même plan de vue, ça me donne un peu cette impression de toucher du doigt ce qui a été créé, ce qui a été fait, et ce qui malheureusement est beaucoup détruit ou ce qui a changé, forcément.
6: Mathieu vient nous rendre la monnaie.
12: Merci Mathieu.
6: Donc Eric refait aujourd'hui des photos prises hier.
13: Voilà, s'il faut, je ramène un escabeau parce que une photo a été prise, par exemple, au premier étage d'un bâtiment qui n'existe plus, et ben je reviens avec mon escabeau parce que j'aime bien vraiment me remettre exactement dans les mêmes conditions. C'est mon petit kiff à moi, hein, bien sûr, mais pour le coup, j'ai commencé à le partager, et puis fil en aiguille, je crois que ça a plu aux gens.
12: Tu ne te contentes pas d'exposer des photos comme ça, tu expliques, tu racontes des histoires autour de ça.
13: Alors effectivement, j'explique et je raconte des histoires, mais je ne suis pas historien, je le dis, hein, je prends ce qui a déjà été fait par des historiens, et je source en fait mes données comme ça.
6: Allez. Allons faire un petit tour.
13: Donc là, on arrive dans une rue, la rue du Matré, qui est une rue très très très connue et très ancienne de Louviers, au carrefour en fait de la rue du Marché aux Œufs et la rue du Matré, et à cet endroit-là, il y avait un vieux manoir qui datait du 16e siècle environ.
12: Il y avait un manoir ici ?
13: Un manoir, oui. Ça a été édifié par les archevêques de Rouen, si je ne dis pas de bêtises.
12: À la place du restaurant japonais ?
13: C'est ça, ça empiétait sur le restaurant et un peu sur la rue.
12: Alors là, quand tu fais la photo avant, après, il faut avoir de l'imagination pour arriver à faire connecter les deux photos, quoi. Tu l'as faite, cette photo-là ?
13: Oui, je l'ai faite.
6: Changement de décor.
13: On est cette fois sur la place du Parvis, là où on était tout à l'heure, avec un autre restaurant qui était très connu aussi, l'hôtel du Mouton d'Argent, dans lequel Victor Hugo est venu passer une nuit.
6: Donc là, sur la place du marché.
12: C'était couvert ici, là.
13: Exactement, il y avait une halle en fait, mais qui était deux fois plus petite que celle qui est actuellement. Là aussi, c'était un très très bel endroit, très apprécié de tous les commerçants, puisqu'ils avaient l'obligation de venir faire leur étal chaque samedi matin.
6: Pour voir les photos d'Eric, vous tapez Louviers avant-après sur Insta ou Facebook.

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1: À Strasbourg, on a la cathédrale, la choucroute, le marché de Noël et, je ne vous apprends rien, le Parlement européen. Rien que ça. Un symbole mondial qui est coincé entre le Rhin et quelques pistes cyclables, mais c'est un édifice que je visite pour vous aujourd'hui. Je suis devant ce bâtiment immense, tout en verre, tout en courbe. Et c'est vrai que depuis toutes ces années à le regarder, j'ai toujours trouvé que son architecture semblait un peu inachevée. Vous trouvez pas ? Eh bien bingo ! Sachez que c'est volontaire et que c'est justement pour symboliser une Europe en construction. C'est Angelos qui me l'a dit, c'est mon guide du jour. Il est administrateur au Parlement européen. Il est comme à la maison, lui, ici. Il fonce, hop, sans douter de la direction où il va. Et quant à moi, c'est un peu différent. Je regarde partout, il y a des drapeaux, des badges à biper, des gens pressés. Et je dois dire que l'ambiance est quand même plutôt feutrée. La déco est plutôt réussie et la sécurité, elle, est très sérieuse. Je crois que j'ai dû vérifier au moins 3 fois chaque heure si j'avais bien mon badge dans la poche. Et miracle, je ne l'ai même pas perdu. Ici, c'est un peu comme une petite ville intérieure. Des couloirs partout, des gens qui marchent vite, parfois très vite. Bon, moi, clairement, c'est écrit sur mon front, hein, visiteur, parce que je regarde le plafond, je suis largement impressionné, alors que les autres, beaucoup moins, c'est immense. Tout est simplement immense. Angelos m'emmène dans le fameux hémicycle. Et là, impression de grandeur immédiate. C'est là que siègent les 705 députés pour environ 12 sessions plénières par an, avec au menu des débats publics, des votes, des prises de parole de la Commission européenne ou encore du Conseil, et parfois même des discours de chefs d'État ou de gouvernement. Alors, en effet, même si certaines sessions se tiennent à Bruxelles, Strasbourg est le seul lieu prévu par les traités pour les sessions plénières dites ordinaires. Et sa tenue à Strasbourg n'est ni symbolique, ni facultative. Non, non, non, c'est une obligation légale. Maintenant qu'on est dans l'hémicycle, alors je m'installe et je réalise que chacun des 705 sièges est équipé d'un casque pour la traduction simultanée, soit 24 langues officielles. Et je vous laisse imaginer la logistique derrière tout ça pour connecter le bon traducteur au bon député. Et puis bien évidemment, on trouve les fameux boutons pour voter. Ah bah oui, c'est un peu la base quand même. Strasbourg a été choisi comme siège du Parlement, pas par hasard. Et non, c'est parce que notre capitale alsacienne, à travers son histoire, eh bien, symbolise la réconciliation franco-allemande. Quant à moi, j'ai compris bien des choses pendant cette visite, sauf le plan du bâtiment. Ah oui, j'étais complètement perdu.
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2: Bonjour Johan.
3: Salut Manu.
2: Merci de nous accueillir à Issoudun pour parler d'un jeu. Un jeu d'arcade comme on en trouve de temps en temps et ça, ça nous émerveille.
3: Ça, c'est super parce que ça nous rappelle notre jeunesse quand on allait dans les bistrots et qu'on jouait aux bornes arcade. Donc là, tu vois, ça vient d'arriver. On a un copain qui est très talentueux et qui reconditionne et restaure entièrement des bornes arcades typiques du début des années 80. C'est la référence. Il les reconditionne entièrement, il les restaure entièrement. Elle est dans son aspect d'origine, vintage, tu vois. Toute la déco et la caisse sont vintage. Et puis, lui, ce qu'il propose, c'est d'intégrer une nouvelle carte et puis de nous proposer tous les jeux d'arcade qui existent dedans. Donc là, je crois qu'on a une borne où il y a plus de 600 jeux avec tous les, évidemment, les Pac-Man, les Space Invaders et tout ça. Et elle est complètement dans son état d'origine, mais avec un nouveau processeur où on peut accéder à tous les jeux qu'on a aimés quand on était plus jeune. Donc ça, c'est vraiment une pièce de collecte, mais qui marche, qui est révisée et qui est très, très, très, très plaisante et très déco surtout.
2: Hein. Remis en état, ça coûte combien ça ?
3: Elle est proposée dans les 1 400 euros et c'est vraiment un prix très raisonnable parce que, encore une fois, on a accès dedans à plus de 600 jeux avec tous les jeux de l'époque. Et puis, on a un vrai look vintage. C'est déco pour quelqu'un qui a envie de se faire une pièce à la maison, une pièce de jeu ou un bar, etc. Enfin, ça s'intègre évidemment partout.
2: Johan, je t'arrête, je vais lâcher le micro puis je vais m'installer.
3: Bah oui,
2: je vais jouer. Oh là là, c'est parti.
3: Voilà,
2: et je le valide. Hein.
3: Tu le valides celui-là. Oui. Bah évidemment, mais ça c'est super, c'est notre jeunesse et puis ça revient beaucoup à la mode, c'est très tendance.
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4: Une aventure de 30 ans. Françoise Chavaldini n'est pas peu fière de son entreprise, dont la renommée n'est plus à faire.
5: C'est une nouvelle aventure, avec ses hauts, ses bas, mais c'est plutôt positif. Alors, pour la région de la commune de Dzie, c'est très important, parce que ça fait vivre le village, non seulement l'été, mais même l'hiver. Il y a quand même, ici à Dzie, il y a des personnes qui habitent Dzie et qui travaille ici à Sodez, donc ça fait quand même un flux, ça fait de l'économie et c'est quand même pas mal pour un petit village à flanc de montagne d'avoir une telle activité aujourd'hui au centre de Dzie. Nous ne sommes pas les seuls, comme vous savez, et donc ça fait quand même vivre le village et une certaine effervescence, même l'hiver et pas seulement l'été quand il y a les touristes.
4: Et en trois décennies, la production s'est développée à vitesse grand V.
5: On a revu, si vous voulez, notre système de commercialisation. On sait, comme on est dans une dynamique environnementale, on a plutôt préservé donc, pour la ressource. On s'est cantonné déjà en Corse, en région PACA, un peu Paris, on a un peu d'export qui nous reste fidèle, c'est la Guadeloupe, voilà. Mais très peu parce que c'est voulu, c'est dans notre façon de contribuer, si vous voulez, aussi avec l'environnement, si vous voulez, de faire très attention.
4: Voilà. Et la gamme s'est étoffée.
5: En plastique, donc, du litre et demi, du litre, du 50 et du 33. Nous avons deux bouteilles plastiques pour le CHR en 1 litre. Nous avons donc toute la gamme vert, 1 litre, 75, 50 et 33. Et ensuite, nous avons aussi la gamme gazeux en litre CHR. Et en vert gazeux, nous avons le litre, le 75, le 50 et le 33. Et ensuite, on a développé aussi les aromatisés. Aujourd'hui, nous sommes au citron. Elle va se compléter dans les années qui viennent avec le citron corse, donc naturel, pas de sucre, citron plat 50 et 40 gazeux citron.
4: Françoise Chavaldini met ses espoirs pour l'avenir dans les infrastructures routières. Pour elle, les routes ne sont plus adaptées, notamment pour les camions de livraison. Pour elle, rien n'a été fait depuis 30 ans.
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0: 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Wikizef, petit guide à l'usage des étrangers du sud du péage d'Arras en vacances dans notre belle région.
1: C'est les vacances, c'est l'été. Et dire que vous pourriez être fin bénache, installé sur votre transat, sur la terrasse du mobilhome à Berck. Et dans votre tête, l'ambiance, ça devrait être du genre... Mais là, on ne sait pas pourquoi, c'est plutôt... Eh ouais. Je sais pas, vous avez reconnu le Vianney anglais. Je braille quand je chante et je vends des disques à tous les maris brailleuses de la région. Et même en vacances, on peut être dans un jour où on n'est pas dans le mood, quoi. Vous voyez, il y a plein de gens électrisés autour qui courent à la piscine, le cul à l'air ou presque. Et vous, ben, bof, trop de félicité, tu la félicité. Vous avez envie de traîner. Toutes les règles d'hygiène habituelles volent en éclats, tout part à volo. Vous allez macérer dans votre jus tout le jour. Et en plus, vous n'avez pas envie de faire à manger. Et votre camarade de transat, qui est dans le même état que vous d'ailleurs, il vous dit « T'inquiète, pour ce midi, je vais à la friterie, je vais prendre du filet américain !» Ne paniquez pas, Wikizef est là pour vous aider. Alors, filet américain, n'y voyez pas une importation américaine de produits étranges, pasteurisés, aseptisés, fadas et caoutchouteux. C'est pour ça que quand un Américain vous propose fromage dessert, dites dessert. Entre deux mots, il faut choisir le moins pire. Et en plus, les Américains, ils n'aiment pas la viande crue, c'est trop naturel pour eux. Donc, le filet américain, qu'est-ce que c'est ?
2: Définition.
1: C'est de la viande crue, hachée. Voilà. Au début, c'était du encore vivant, mais on a arrêté parce qu'il court trop vite. Et on mélange la viande hachée de bœuf avec de la sauce. Quant au contenu de la sauce, personne ne sait. Et je dirais même plus que personne ne veut savoir. Voilà. Toutes les informations dont je dispose, c'est la couleur. C'est orange. On dirait qu'on a stabiloté la viande. Après, bon, c'est bien, on la voit dans le noir. Ça donne à la viande crue une légère couleur de petit pot pour bébé. Mais attention, hein. Chapique. Ah, puis, et dernière précision, c'est un Belge qui a inventé ça. Enfin, au vu de la susdite description, je sais même pas si c'était la peine de préciser.
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3: Le quotidien d'une personne en situation de handicap, et plus précisément en fauteuil roulant, quelles sont les difficultés du quotidien? Est-ce que c'est galère? C'est ce qu'on va découvrir parce qu'aujourd'hui, j'ai testé pour vous un trajet en fauteuil roulant. J'ai rendez-vous à la radio en centre-ville du Mans. C'est là que je retrouve Damien Loison-Planchon.
4: Bonjour, bienvenue dans mon quotidien de personne en situation de handicap.
3: Damien a 38 ans et le syndrome de Hartnup avec une neuropathie. Ancien informaticien de métier, il est touché par cette maladie très rare. À sa connaissance, c'est même le seul cas en France. Il enchaîne donc les hôpitaux, les spécialistes et les soins du quotidien en attendant que la recherche avance. Tout un ensemble lourd à porter auquel s'ajoute le stress de tous les jours lorsqu'il sort en extérieur. Et pour m'en rendre compte, je vais donc le raccompagner chez lui, ce qui implique de passer par la tant redoutée avenue Bollé et ses travaux. C'est parti, on démarre.
4: Là, tu vois, il y a un exemple, c'est que tu vois le trottoir devant, il est rehaussé. Donc là, moi, je vais m'amuser parce qu'il va falloir que je fasse arrêter tout le monde pour pouvoir faire un demi-tour.
3: Et très vite, je me rends compte des difficultés. Poubelles mal rangées, voitures mal garées, trottoirs abîmés. La liste est très longue et ça devient vite un parcours du combattant.
4: T'as pas le choix, en fait, t'es obligé d'être vigilant sur tout. C'est hyper lourd et puis c'est surtout hyper fatigant et hyper énergétique de réfléchir à comment je fais pour aller d'un point A à un point B en prenant le temps, entre guillemets.
3: Avec parfois l'obligation de devoir prendre des risques parce qu'au fur et à mesure qu'on avance, on arrive sur l'avenue Bollé et problème, certains trottoirs ne sont pas adaptés. Donc, Damien doit aller sur la route.
4: Voilà, et puis alors ça, les voitures qui te klaxonnent alors que, tu fais comme tu peux.
3: Heureusement, Damien garde le sourire, mais il me fait prendre conscience de tous ces petits détails auxquels on ne prête jamais attention. Exemple, les petites marches des devantures d'établissement.
4: Ça, c'est un cabinet de kiné, regarde, t'as deux marches.
3: Et ces petites marches, ça prive carrément Damien de pouvoir accéder à certains commerces tout simples, à commencer par une boulangerie devant laquelle on passe sans pouvoir s'arrêter. Et Damien m'explique que le problème de ces sols mal entretenus, c'est que ça use les pneus plus vite. Au bout de plus d'une demi-heure, on arrive enfin à destination, mais... comble du sort, son entrée est en travaux depuis le mois de juin et il est obligé de passer par le parking. Preuve qu'il reste encore du travail en matière d'accessibilité. Et à ce propos, à partir du début d'année 2026, avec son association Les Étincelles 72, ils vont distribuer des flyers
4: à tous les ERP, tous les établissements en soins du public, pour leur dire comment faire les aménagements. Penser à nous, c'est penser aux autres, c'est-à-dire penser aux personnes âgées qui sont en déambulateur, c'est penser aux dames qui sont avec des fauteuils. Voilà, c'est penser à tout ça.
3: Et pour y penser, quoi de mieux que le Téléthon qui se mobilise dans toute la Sarthe? Alors, ce quotidien de personnes en fauteuil roulant, c'est testé, mais avec toutes les galères, il y a encore du boulot, et ça, c'est pas approuvé par Icymène.
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2: Le vin, ça prend du temps. 18 mois en général en Bourgogne avant d'être mis en bouteille. En ce moment, le millésime 2024 finit son élevage en fût comme à Beaune chez Philippe Pacalet. C'est dans le calme de ses caves qu'il nous raconte les notes aromatiques de son Gevrey 2024.
3: Donc là, on a changé de cave. On est plutôt sur du 2024, c'est ça ?
4: On est sur des 2024 rouges.
3: Attendez, voulez que je prenne votre micro ? C'est peut-être plus pratique. Hop, voilà. Donc là, vous avez ouvert le tonneau. Vous plongez
4: la pipette. Et on se retrouve avec un millésime classique. C'est pour ça qu'on voit. On a une belle robe rubis, Gevrey Village. C'est quatre parcelles différentes. Gevrey, c'est toujours beaucoup de fruits. Hein. Ça fait un vin assez gourmand et toujours beaucoup de structure. Il y a les deux. Si on prend 10 personnes, il y a toujours 7 qui l'apprécient. On va les soutirer pour les mettre en bouteille l'année prochaine.
3: Quand vous dites préparer, ça veut dire que...
4: On a mis un bouchon.
3: Ça, ouais. Donc là, c'est le bouchon qui est à l'intérieur du...
4: Voilà, après on met le robinet.
3: D'accord.
4: Parce qu'on n'utilise pas de pompe, on fait par gravité. Ça évite d'aspirer le vin, c'est moins stressant.
3: C'est plus doux.
4: Voilà.
3: Ah, on peut stresser des vins.
4: Ouais, c'est de la matière vivante. Ouais. C'est comme nous, ça évolue. C'est un peu à l'image de l'homme, le vin. C'est un produit culturel. Il y a beaucoup de points communs.
3: Donc il faut lui apporter beaucoup de douceur. Ouais.
4: Même si la forme du vin, là, c'est le tonneau après la bouteille. Nous, on a un squelette, c'est différent. Mais c'est une construction différente.
3: Oui, mais nous, on se trimballe avec le même squelette toute la vie.
4: Voilà.
3: Et eux, ils changent de squelette quand même.
4: Mais on ne grandit plus à partir de 21 ans, normalement.
3: Non.
4: Alors que les vins, dès qu'on les a mis en bouteille, ils grandissent, mais différemment, parce qu'ils sont aussi coincés dans cette bouteille.
3: C'est pour ça qu'on a cette forme de tonneau, finalement, parce qu'on aurait pu mettre ça dans des cubes, finalement. Enfin...
4: C'est un œuf coupé au debout. L'œuf sous la terre, la gestation, enfin, il y a toujours une jolie philosophie avec tout ça, mais c'est... Hein, il y a un sédiment qui se forme au fond du tonneau, qui s'appelle l'ali, donc quand vous remuez le tonneau, ben, ça remélange, ça dynamise, quoi. C'est un peu comme un bébé avec son placenta, quoi. Il y a une naissance. Et ça protège le vin, donc ça dure un certain temps. C'est pour ça qu'on doit soutirer. J'ai un rôle protecteur et nourricier. C'est bien fait quand même.
2: Philippe Pacalet à Beaune est le papa de 50 000 bébés quand même. Bouteilles par an, c'est pas rien. Et ça fait partie de la fierté de notre région.

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1: Notre comptoir qui compte du jour s'appelle Sébastien, fan de Star Wars et de la discipline aussi des sabres laser. Écoutez.
2: Et le jour où j'ai voulu m'acheter ma première réplique de sabre laser, je me suis dit, je le fais si je peux apprendre à m'en servir.
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1: Sébastien, notre invité, a rejoint l'aventure de l'Académie de sabre laser à Belfort. Fan de Star Wars à la base, il nous raconte déjà, Sébastien, quel est l'historique de cette Académie de sabre laser à Belfort ?
2: Alors c'est trois personnes qui étaient, en tout cas pour le président que j'ai un petit peu connu, passionnés de Star Wars et d'arts martiaux, et qui ont eu cette envie de mélanger ces deux univers, de créer quelque chose de concret, d'apprendre à manier le sabre et à pouvoir s'en servir dans le monde réel. Et c'est la création du club, elle est partie de là, et elle a aussi été accompagnée par la mise en avant du sabre laser par la Fédération Française d'Escrime. Et c'est en 2018 que l'activité a commencé concrètement avec les premiers cours de sabre dans la ville de Belfort.
1: Et vous Sébastien, lorsque vous avez rejoint cette Académie de sabre laser à Belfort, c'était quoi, l'amour d'abord de Star Wars ou de ce sport de l'épée du sabre laser ?
2: Moi c'était Star Wars dès le début. C'était l'envie aussi de faire du cosplay, du déguisement, qui est aussi une des activités qu'on fait dans le club. Et le jour où j'ai voulu m'acheter ma première réplique de sabre laser, je me suis dit, je le fais si je peux apprendre à m'en servir. C'est comme ça que j'ai découvert le club et que j'ai rejoint l'académie en 2018. Il y a vraiment un lien d'amitié entre les personnes du groupe. L'ambiance est vraiment effectivement sur le partage d'une passion qui est à la fois Star Wars, à la fois le spectacle, à la fois les histoires qu'on va aussi inventer et raconter à travers les spectacles que l'on va créer. Et l'envie aussi de bouger, de se défouler, parce que ça reste un sport et ça permet justement de venir se dépenser.
1: Est-ce que quelque part cet amour de Star Wars a grandi au fur et à mesure des années auprès de personnes que vous avez pu croiser ou ça reste dans un univers un peu plus restreint ?
2: Alors on a des gens qui sont venus, qui font partie du club aujourd'hui, qui n'avaient jamais vu un seul film Star Wars avant de commencer à pratiquer. Ils ont été attirés par le côté plus sport alternatif, par la découverte d'une nouvelle activité. Et ils ont accroché, ils ont adhéré à l'univers, ils ont été entourés forcément d'autres personnes qui sont complètement baignées par Star Wars comme moi et qui ont partagé des choses sur l'univers et qui ont été ensuite le découvrir. Mais c'est vraiment pas quelque chose d'obligatoire pour faire partie du club et pour pratiquer avec nous.
1: Notre comptoir qui compte du jour dans le territoire de Belfort, Sébastien, amoureux, amateur de sabre laser, qui tout simplement en fait sa passion en Franche-Comté. C'était notre comptoir qui compte ici.
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4: Complètement gaga.
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6: Et Olivier, ce matin, retourne à l'école primaire aujourd'hui.
4: Eh oui, et pour y trouver du gaga. Mais blé, je voudrais aujourd'hui vous parler du mémoire de Judith Boucher, réalisé l'an dernier à l'Université Jean Monnet de Saint-Étienne, et qui s'intéresse à une question rarement étudiée. Comment le parler stéphanois, le gaga, circule encore aujourd'hui dans les écoles primaires, et dans quelle mesure le parler des enseignants influence le parler des élèves? Son travail porte sur toutes les classes de l'école primaire, en milieu urbain comme en milieu rural. Judith a formulé trois hypothèses. Premièrement, le gaga serait peu utilisé par les enseignants en situation d'enseignement. Deuxièmement, lorsque les enseignants l'utilisent, les élèves auraient tendance à le reprendre. Et troisièmement, le gaga serait plus présent dans les écoles rurales que dans les écoles urbaines. Pour répondre à ces questions, elle a observé des classes, mené des entretiens avec les enseignants et avec les élèves, et elle a mené des observations dans les temps informels à l'école. Son analyse porte à la fois sur le vocabulaire gaga et sur des structures spécifiques comme le pronom neutre Y, employé comme complément direct, j'y ai fait, l'inversion des pronoms personnels après un impératif, donne-moi-le au lieu de donne-le-moi, ce qui nous vient du patois, hein, puisque Pierre Duplay écrivait déjà en 1896 à l'inverse du français, quand un verbe à l'impératif a deux pronoms pour complément, l'un direct, l'autre indirect, c'est ce dernier qui s'énonce en premier. Exemple en patois, « by may lou ». Et puis aussi la formation d'adjectifs à partir de participes passés. Il est trempe de chaud, ses joussons enflent, la reloge est arrête. Donc qu'en est-il des résultats du travail de Judith ? Les observations révèlent une situation un peu plus nuancée que ce qu'elle attendait. Très surprenant, 54% des enseignants utilisent au moins une fois un régionalisme en cours au cours des séances observées. Un élève sur 6 emploie spontanément un mot ou une expression gaga lors des entretiens. Et dans les classes, un régionalisme apparaît dans 20% des situations que Judith observe. Il semblerait donc que le gaga soit encore bien présent dans nos écoles. Mais quels sont les mots, les expressions, les tournures qui ressortent le plus, ou plutôt qui ressortent le mieux? Un peu de patience les amis, la suite c'est pour bientôt.
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7: Circuit court aujourd'hui à Mours-Saint-Eusèbe dans la Drôme des Collines avec Emma Boissieu.
8: On a une boutique à Mours-Saint-Eusèbe et on a notre exploitation agricole qui est au Balme à Romans. Ça fait 5 générations qu'on est trufficulteur, donc producteur de truffes noires en Drôme des Collines. Et j'appartiens moi-même à la 5e génération. La truffe, c'est vraiment le point central et on a développé plusieurs activités autour. Aujourd'hui, on a 3 branches d'activité. Donc, une première branche qui est autour de simplement de la production de truffes. On fait également de l'agrotourisme, c'est-à-dire qu'on reçoit tous les week-ends des particuliers sur notre exploitation. On leur fait découvrir notre univers et à l'issue de cette phase de découverte, on propose un repas truffé de l'entrée au dessert dans notre ferme auberge. Et la troisième branche d'activité, un petit peu originale, on a créé une gamme de produits cosmétiques à base de truffes. Et ça nous permet finalement de valoriser le produit autrement et d'avoir des produits à vendre toute l'année, puisqu'il faut savoir que la truffe noire d'hiver est un produit qu'on récolte de mi-novembre à mi-mars.
7: Et c'est donc la truffe d'été qui prendra ensuite le relais. Mais l'idée ici, dans la maison Boissieu, c'est aussi de nous faire profiter toute l'année de la truffe noire de la Drôme des Collines grâce à une très belle gamme de produits dérivés.
8: Par exemple, des fromages truffés, beurre truffé. On fait également du pâté de porc à la truffe. On a de la truffe en semi-conserve. On a également des quenelles de volaille truffées, boudin blanc à la truffe, une gamme de croque-monsieur truffé, le rhum à la truffe. Et en partie sucrée, on propose des fondants à la châtaigne truffée. On avait à cœur de travailler uniquement avec des producteurs locaux puisque c'est une démarche qui est importante pour nous et on a la chance en local d'avoir de super acteurs. Donc on essaie d'unir nos forces pour proposer des produits 100% locaux.
7: Et c'est aussi le cas pour les truffes puisque la maison Boissieu travaille avec un certain nombre de producteurs de la Drôme des Collines.
8: Oui, tout à fait. On y tient. D'ici quelques années, on sera la plus grosse zone trufficole de France. Sur le Nord Drôme, il y a 500 producteurs référencés. Donc, on a la chance ici d'avoir des terrains qui sont très sableux, ce qui nous permet d'avoir des truffes qui sont jolies visuellement, qui sont rondes et qui ne sont pas gênées par des obstacles au moment du développement. Donc, on a de très jolis produits autant visuellement qu'au niveau gustatif. Et l'idée, c'était de permettre aux particuliers ou même aux professionnels qui souhaitent se procurer de la truffe une vraie boutique physique, parce que c'est vrai qu'aujourd'hui, c'est compliqué si on ne connaît pas un petit producteur de pouvoir trouver de la truffe et de s'en procurer.
7: Et donc, autre particularité de cette maison Boissieu, c'est sa gamme de cosmétiques à la truffe. Des tubers mélanosporum, issus des truffières du domaine familial, qui a reçu en 2011 la certification agriculture biologique. Des cosmétruffes mises au point après plusieurs années d'études.
8: C'est un projet qui s'est étalé sur 3 ans. Il y a eu une première phase de recherche pour étudier les potentiels bienfaits de la truffe pour la peau. Et il se trouve qu'à l'issue de cette phase de recherche, on a eu des résultats positifs, puisqu'il faut savoir que la truffe a des propriétés intéressantes dans le domaine de l'anti-âge, qu'il y a des acides aminés qui stimulent la production de collagène. Donc le collagène permet de régénérer les cellules de la peau et c'est également efficace pour prévenir et protéger de tout ce qui est taches pigmentaires. Donc en partant de là, on a travaillé avec des laboratoires cosmétiques sur la formulation des produits, puisque c'était quand même un vrai défi d'inclure la truffe dans des produits cosmétiques et d'arriver à la conserver notamment. Et donc aujourd'hui, ça nous amène à avoir une gamme de 3 produits. On a un soin jour, un soin nuit et un soin pour homme.
7: Et pour les découvrir, rendez-vous avec Emma, sa mère, son père et son frère à Mours-Saint-Eusèbe. La maison Boissieu est ouverte du lundi au samedi de 9h à midi et de 14h à 19h et le dimanche matin de 9h à midi. Des infos à retrouver comme d'habitude sur ici.fr Dromardèche, rubrique Circuit court.

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1: C'est quoi cet objet, Pierre ?
2: Alors ça, l'appareil, c'est pour tester la force. Ça date des années 50. On serre la poignée, donc ça vous indique là, votre force.
1: Et qu'est-ce que ça fait dans votre salon de coiffure ici à Frouzens ?
2: Ah bien, les jeunes appréciaient beaucoup là avant de partir à l'école. Là, ils partaient à l'école, ils passaient devant ma boutique et très souvent ils posaient leur cartable, leur sac et ils venaient tester leur force. Et ça leur plaisait beaucoup.
1: Ce qui marque quand on entre dans votre salon, c'est un tout petit salon et surtout il y a que des objets hyper datés.
2: Il y a beaucoup d'objets qui ont appartenu à mon grand-père, donc qui était coiffeur. Mon grand-père était coiffeur, mon père, mon frère, ma sœur.
1: Incroyable.
2: Oui.
1: Ces flacons, par exemple. Parlez-moi de ces flacons.
2: Les flacons appartenaient à mon grand-père à l'époque, donc c'est des flacons.

0: Quels souvenirs vous gardez de votre enfance quand vous étiez petit et que vous étiez dans le salon de votre grand-père?
1: Particulièrement donc du père Joseph qui venait se faire raser donc tous les matins et donc il parlait en patois avec mon grand-père et je participais, je savonnais le père Joseph. J'ai des bons souvenirs, des très bons souvenirs de ça.
0: Alors il y a un objet que vous avez offert à votre grand-père. Je crois même qu'il l'avait fabriqué.
1: Ah, c'est un petit sac en peau de brebis qu'il m'avait confectionné. Donc j'y mettais donc mon casse-croûte. Vous voyez, puis j'y mettais mes outils, peine, ciseaux, et je l'ai toujours sur moi, je l'ai toujours dans ma boutique et j'y tiens beaucoup.
0: Ouais. Votre grand-père, votre père, ils vous ont vu coiffeur?
1: Ah oui, bien sûr, oui, ils m'ont vu coiffeur, oui, ouais. Et fier de, eh oui.
0: Ouais. Vous disent les habitants de Frouzens sur votre petit salon qui est juste incroyable. C'est la première fois de ma vie que je vois un salon comme celui-ci.
1: Tous les Frousinois m'appellent Pierre. Et les jeunes m'appellent Pierrot le Blaireau. C'est par rapport à mon outil de travail, bien sûr.
0: Voilà. Est-ce qu'il y a un bruit, un son que vous voudriez nous faire écouter, Pierre?
1: Oui, je peux vous dire oui tout de suite. C'est un objet que je me sers tous les jours, pratiquement à chaque client. C'est ma tondeuse manuelle.
0: Oh, on entend un petit peu. Merci.
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3: Parce que si le week-end, comme moi, vous entendez votre épouse vous dire « Tu sais quoi, j'ai réfléchi à… » Ou alors « Ah, tu sais ce qu'on pourrait faire ce week-end » Ben vous savez que vous allez passer le week-end entier dans des magasins de bricolage, seul, et à vous battre avec la perceuse et l'outillage, seul. Bon, là, il fallait que je rajoute une étagère dans une cloison. Ben bon, j'étais mal réveillé dimanche matin, j'ai percé un peu trop loin, et maintenant la cheville est trop enfoncée, ça lotte, ça bouge, c'est une galère, quoi. Alors ma maman, elle m'a regardé galérer, là, pour ressortir la cheville du mur, et elle m'a demandé « Pourquoi tu n'utilises pas du scotch ?» Je lui dis, mais le scotch, c'est pas assez solide pour retirer la tivle du mur. Et là, elle me répond, tu toddles, aïe, c'est pour mettre le tivle, la cheville, pas pour l'enlever. Bah oui, parce qu'elle m'a montré que pour ne pas percer plus loin qu'il ne faut, vous mesurez la longueur voulue, ou vous prenez la longueur de votre cheville et vous la mettez jusqu'au bout du forêt. Puis vous y mettez un scotch qui remonte bien un petit peu.
0: Ah oui,
3: et quand vous percez, en fait, okay, vous voyez exactement là où il faut que vous vous arrêtiez pour que la cheville n'aille pas trop loin dans la cloison. Et comme ça tient bien. Merci ma maman, mais j'aurais aimé avoir l'info avant de percer.
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4: 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J'espère que vous allez bien. Aujourd'hui, on va parler d'amour ou alors de célibat. Enfin, je sais pas, parce que on voit tellement de choses sur les réseaux sociaux. Oui, les hommes ceci, les femmes ceci. Il y a une femme, elle m'a fait du mal au cœur. Mon mec m'a fait du mal au cœur. Il m'a trompé. Il est parti. Mais en fait, pourquoi vous vous mettez en couple? Vous savez qui vous mettez en couple? Vous vous mettez en couple avec un être humain. Alors un être humain, je vous rappelle quand même ce qu'il est capable de faire. Un être humain, ils ont créé la guerre, l'esclavage, la torture, le viol, le génocide et la télé-réalité. Et après, vous êtes surpris quand votre partenaire, qui est un être humain, il vous a mal parlé ou alors il vous a trompé, machin et tout. C'est vous qui choisissez de sortir. Pourquoi vous sortez avec un être humain? Et après, vous êtes surpris quand ça se passe mal. Vous avez l'arrogance de croire qu'un être humain, il va bien vous traiter pendant 30 ans. Il y a des êtres humains, ils trichent au Scrabble. C'est quoi l'intérêt de tricher au Scrabble? Et vous leur confiez vos émotions, vous leur confiez votre cœur à un être humain et vous êtes surpris quand l'être humain, il vous fait un coup de Trafalgar, mais vous n'êtes pas bien. Arrêtez de vous mettre en couple. Mettez-vous en couple avec un esprit. Voilà. Un humain en couple avec un esprit. Voilà. L'esprit, au moins, il va pas t'emmerder. En même temps, un esprit, c'est un ancien être humain, donc si, ça peut être emmerdant. Non, mais pas les esprits. Arrêtez de faire confiance aux êtres humains. T'as cru que ton partenaire, c'était qui? C'était Jésus. D'ailleurs, même Jésus, ils l'ont tué, les êtres humains. Même lui, s'est fait avoir. Et vous exigez une loyauté pendant 30 ans. Arrêtez ça. Arrêtez de vous mettre en couple avec des humains. Mettez-vous avec un arbre. Voilà. L'arbre, c'est solide, calme, silencieux, stable. Et en plus, il est enraciné, il peut pas partir. Voilà. Ton ex, il aurait dû essayer. L'arbre, tu peux lui faire des câlins. Il parle pas, il t'engueule pas. Tu peux oublier les sacs poubelles, il dit rien. Tu peux lui raconter ta journée, il te juge pas. Et c'est mieux qu'un mec, c'est mieux qu'une meuf, c'est mieux qu'un psy. Alors après, niveau sexe, bah écoute, c'est du bois. Il est toujours dur. Alors après ça dépend de ce qu'on aime, hein, ça dépend de ce que t'aimes, tu vois. En même temps, si c'est pas très fun, au moins il te ghoste pas, l'arbre, tu vois. Il a pas d'insta, il pose pas de story ambigu en mode « je suis dans une forêt chelou ». Et le pire, c'est que des fois, tu parles à un arbre dans la vie, tu vois. T'as plus de réponses que quand tu parles à une copine. Parce qu'un arbre, lui, il te fait pas rien, non, rien. Non, c'est pas ça, mais laisse tomber. Alors, moralité, si vous vous mettez en couple avec un être humain, n'oubliez jamais qu'en face de vous, bah, vous avez un être humain. 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
2: Bonsoir à toutes et tous et bienvenue pour cette nouvelle soirée de Y'a pas que Paris dans la vie. Très heureux d'être avec vous en ce début de mois d'octobre. On vous propose une nouvelle fois de prendre la route direction les souvenirs de nos invités. Pendant toute la semaine, Éric Bastien leur a fait raconter leur France, les endroits où ils ont grandi, les villes qui ont marqué leur parcours, les paysages qu'ils n'ont jamais oubliés ou encore ces lieux qui ont une histoire toute particulière. Et pour commencer ce best-of, place à un homme que, oh, vous connaissez bien, hein, bah oui, derrière les fourneaux ou sur les plateaux de télévision, Norbert Tarrère. Il était au micro d'Éric Bastien il y a quelques jours pour partager lui aussi sa vision très personnelle de la France.
3: Et bonsoir Norbert Tarrère.
4: Bonsoir Eric. Alors attends, bonsoir Eric. Et votre prénom c'est Eric ou Sébastien?
3: Moi c'est Eric.
4: Eric,
3: mais c'est vrai qu'on m'a souvent appelé Bastien.
4: Bah oui.
3: Vous n'avez pas eu ce problème?
4: Ah non, quand tu t'appelles Norbert, t'as pas ce problème là.
3: Bon, je suis ravi de partager cette balade parce qu'on va un petit peu se promener. Norbert, je sais pas si vous êtes du genre, vous aimez bien prendre une télécommande, boum, feuilleter les albums photos et regarder ce que vous avez fait avant ou au contraire, c'est je fonce.
4: Je fais des rétros de temps en temps, mais je pense que la vie, c'est un peu comme une, c'est comme le pare-brise et une voiture. Le pare-brise, c'est